0: respecte pas. La désobéissance. C'est ça. La désobéissance. C'est-à-dire qu'on a les explications. Quand tu t'es dit, tu apportes le raisonnement. Seigneur, tu sais que si je fais comme ça là et tout, je vais faire comment? Lui t'a dit, hein, il reste calme. Une fois que tu vas faire, tu vois que ce peuple-ci a respecté à la lettre les commandements de Dieu. Et lorsqu'ils ont respecté ce que Dieu leur a dit, on voit que l'oppression a été levée. Mais tu t'en rends compte qu'au chapitre 7, donc, tu vas voir le peuple qui est béni. Tu vois que la bénédiction de Dieu se conserve. La grâce de Dieu se conserve. Mais voilà que non, c'est comme la grâce de Dieu. Non, vivons, non. Dieu leur a donné les directives de recommandation. Comme je vous libère là, voilà comment vous devez faire. Mais tu te rends compte que à un moment, ils sont tombés dans l'assoupissement. Ils sont tombés dans que non, c'est un acquis. Un peu comme les vases, ils disent que non, hey, ta vie n'est pas un acquis. La vie, c'est un combat. C'est pour ça que vous aimez souvent ce fameux verset, il a combattu le bon combat. Non, frère, il n'y a pas le repos. Tant qu'on est debout là, on combat, frère. Et tu vois qu'après, à savoir obtenir la victoire, on dit que crime et punition d'Akan. Le verset 7, chapitre 7, premier verset de l'évangéliste.
1: Josué 7, il est écrit. Les enfants d'Israël commis une infidélité au sujet des choses dévouées par interdit. Akan, fils de Carmi, fils de Zabdi, fils de Zérak, de la tribu de Juda, prit des choses dévouées.
0: Enlève les enfants d'Israël, tu mets ton nom. Enlève les enfants d'Israël, tu mets les Camerounais. Les enfants d'Israël commis une infidélité au sujet des choses dévouées par interdit. Il y a des choses que Dieu a en horreur, mais on les fait. L'homosexualité, la bestialité, l'idolâtrie. On se rébelle, on devient les opposants de Dieu. Vous allez voir, voilà le peuple béni que Dieu a béni, ils étaient avec nous, Dieu les a sortis. Mais au lieu de conserver leur délivrance, ils sont tombés dans l'assoupissement. On dit que les enfants d'Israël ont commis une infidélité. Bien aimés dans le Seigneur, Dieu en horreur. Dieu n'aime pas ça. Dieu n'aime pas du manque du respect. Quand tu manques du respect à Dieu, non, il t'abandonne. Et tu vois que l'acte qu'ils ont posé, c'est à faire des sortes que Dieu a levé la main pour dire, comme vous êtes donc fort, allez-y. Vous dites que vous êtes fort, non? Tu veux voir. Et tu vois ici, là, quand ils ont commis cet acte-là, Dieu est quitté. Non, c'est ça, bien-aimé. Dieu ne se mélange pas. Non, il n'aime pas, il n'accepte pas le mélange. Donc, ils ont commis cet acte-là. Dieu est quitté. Et tu te rends compte que voilà Dieu qui leur donne la victoire face à un peuple puissant. Maintenant, voici un petit peuple. Un petit peuple, bien-aimé, mon Seigneur, qui les renverse. Et quand il les renverse, ça veut dire qu'il dit que asseyez-vous, vous examinez pour dire que mais c'est quoi qu'ils ont arrivé. Soit quand ils ont commis l'infidélité, on prend cet auditeur évangéliste.
1: Auditeur au bout du fil, allô. Bonjour, bien-aimé.
2: Bonjour.
1: Comment est-ce qu'on vous appelle?
2: C'est monsieur Lincoln, nommé le pauvre Anastasie.
1: Quelle est votre préoccupation ce matin?
2: Oui, bref, c'est juste pour saluer tous les frères en Christ et pour saluer aussi en studio. Parce qu'ils étaient à l'écoute et c'est vraiment intéressant. Mais je profite pour dire également bonjour au révérend pasteur. Et à tous ceux qui sont officieux, qui sont nés par la volonté de la chaîne, mais Dieu qui décide. Parce que, comme le pasteur l'a bien dit, Dieu a formulé des projets de paix pour tout un chacun. Et aujourd'hui, si on regarde les fidèles qui peuvent nous tenir, bon, Dieu dit que si nous nous gardons, celui qui est né Dieu, se garde lui-même, il ne le pousse pas. Bon, merci bien.
1: Merci pour la contribution du bien-aimé.
0: Tu vois ici, le titre dit « Crime et punition d'Akan ». Crime et punition d'Akan.
1: Dieu avait donné des recommandations de ne pas prendre un certain nombre de choses par interdit. Mais Akan, lui, l'a jugé bon.
0: Tu vois donc, on trouve Akan dans la famille, on trouve Akan dans la société, on trouve les Akan au sein de l'église. Et quand tu portes ces gens, quand tu viens avec cette attitude-là, tu attires encore
3: la malédiction. C'est ça nos communautés.
0: Tu vois qu'ici, là, ils sont sortis de l'oppression de la maison. Ils sont encore retombés encore dans l'oppression. Et Josué, qui était un homme spirituel, a dit que non, il y a un problème. quand tu lis le chapitre 7, Josué dit que non,

0: Comment on a eu la victoire hier, aujourd'hui on a la défaite. Il y a quelque chose qui ne va pas. Mais tu vois que c'est pour ça qu'on dit que examinons-nous. Il dit que examinez vos voies. Je te dis que mais on ne peut pas aller à Jéricho avec une armée forte puissante. Nous ne sommes pas nombreux à la victoire. On vient, c'est un petit peuple, on est renversé. Comment? Il y a quelque chose qui ne va pas. C'est pour ça que José s'assoit. Écoutons cette histoire au verset 6. Au verset 6, évangéliste, du chapitre 7, verset 6.
1: Josué 7, verset 6. Josué déchira ses vêtements et se prosterna jusqu'au soir le visage contre terre devant l'arche de l'Éternel, lui et les anciens d'Israël. Et il se couvrit la tête de poussière. Josué dit, « Ah, Seigneur Éternel, pourquoi as-tu fait passer le Jourdain à ce peuple pour nous livrer entre les mains des Amoréens et nous faire périr? Oh, si nous eussions su rester de l'autre côté du Jourdain, de grâce, Seigneur, que dirais-je après qu'Israël a tourné le dos devant ses ennemis? Les Cananéens et tous les habitants du pays l'apprendront. Ils nous envelopperont et ils feront disparaître notre nom de la terre. Et que feras-tu pour ton grand nom? » L'Éternel dit à Josué, « Lève-toi, pourquoi restes-tu ainsi couché sur ton visage? Israël a péché, ils ont transgressé mon alliance que je leur ai prescrite. Ils ont pris des choses dévouées par interdit, ils les ont dérobées et ont dissimulées, et ils les ont cachées parmi leurs bagages. »
0: Tu vois ici, le verset 6 nous dit que quand Josué suit la défaite, il dit que non, ce n'est pas normal. C'est comme tout à l'heure, on disait que quand tu vis des choses, non, assieds-toi. Tu manques, vous ne vous rassasiez pas. Josué dit que comment? Est-ce que Dieu change? Dieu, ce n'est pas la bouse qu'il fait aujourd'hui, il fait demain. Après, comme il dit que tous les jours tu viens à l'église, on te délivre. Tous les jours, on te délivre. Tous les jours, vous délivrez. Hein? Tous les jours, vous faites marcher. Tous les jours, mon frère. Mais si vous faites autant, allez à Etoukébé, non, là-bas. Il y a les handicapés là-bas. Vous les délivrez, non. Il dit tous les jours. Josué s'est assis. Attends, comme spirituel a dit, non, il y a un problème. Les Camerounais doivent s'asseoir. L'église doit s'asseoir, évangéliste. Arrêtons les trucs là que non, on commence à comparer, non, vous fermez aussi tel. On doit s'asseoir. Quand des choses ne fonctionnent pas, on s'assoit, non? Pour dire que, hey, qu'est-ce qui se passe? Et quand si José ne s'était pas assis, s'entêtait, tu vois qu'ici là, ils devaient aller de mal en pis. Mais José a dit, non, il y a un problème. Et quand il a consulté Dieu, pour questionner Dieu, pour dire que, qu'est-ce qui nous arrive? Pourquoi le malheur? Pourquoi la défaite? Pourquoi il n'y a pas ceci? Pourquoi il n'y a pas cela? Dieu va répondre. Dieu va te répondre, frère. Si nous nous retournons à Dieu, c'est pour ça que le livre de 2 Chroniques 7, 14 dit que si mon peuple, si qui invoque mon nom, prie, s'humilie, c'est détourné. Je vais les exaucer. Alors, Josué a compris qu'il y avait un problème. On dit Josué déchira ses vêtements. C'était honte, c'était la confusion. C'est la confusion pour dire que comment? On sait que Dieu ne joue pas. Mais le genre, si l'on appelle ça comment? Je vais expliquer ça comment? Il dit à Dieu que non. Non. Il y a un problème. Qu'est-ce qui n'a pas marché? À un moment, tu sais, Josué voulait accuser Dieu. C'est là que Dieu vient nous dire que l'Éternel dit à Josué, lève-toi. Pourquoi restes-tu ainsi couché sur ton visage? Il dit, réveille-toi. Il va te dire, Josué. Écoute ce que je vais te dire. Il dit quoi? Au verset 11. Israël a péché. J'enlève Israël, je mets les Camerounais. J'enlève Israël, je mets ta famille. J'enlève Israël, je mets mon nom. Il dit, telle chose m'arrive parce que j'ai fait quoi?
2: J'ai péché.
0: J'ai désobéi. Toutes ces choses qu'on vit là, c'est le péché, évangélisme. On va beau expliquer de ton nom, mais il dit que si vous obéissez, il dit que la bénédiction vous accompagne. Si vous péchez, c'est divisé en deux, non? C'est-à-dire que tu vis dans la sanctification, la bénédiction t'accompagne. Tu vis dans le péché, nous devons lutter pour nous débarrasser du péché. Le péché nous enveloppe si facilement. C'est le péché qui nous mène à ces difficultés. C'est le péché qui nous plonge dans la honte. C'est le péché qui nous plonge dans la misère. C'est le péché qui nous plonge dans la maladie. Toutes ces choses que nous vivons, c'est à cause du quoi?
2: Du péché.
0: Simple, frère. Ici, Dieu vient parler, vient de la réponse à Jésus. Il dit que non, je suis fidèle, mon fils. On prend cet auditeur. Oh.
1: Auditeur au bout du fil, allô.
2: Allô, allô, shalom, shalom. Les orateurs du studio.
1: Amen.
2: Amen, amen. Oui, je salue le pasteur Alexandre, le pasteur...
1: Richard Mathias.
2: Richard Mathias, ma tête est loin. Je m'excuse. Et vous, l'évangéliste Marius Nias, c'est le frère Serge Bertrand de Méné de Pincolison.
1: Sois béni dans le nom de Jésus-Christ.
2: Amen, amen. Soyez tous bénis et abondamment bénis. Je bénis le Seigneur parce que pour cette émission, encore une fois, depuis ce matin, qui est en direct, véritablement, qui nous parle de vraiment du péché. C'est ça le thème, non? Le thème, c'est quoi précisément encore là, pour faire?
1: Que faire pour sortir du filet de la malédiction et de l'oppression?
2: Voilà.
1: Et marcher sur les sentiers de la justice et la bénédiction.
2: Amen. Voilà. Donc le filet, la malédiction et l'oppression, c'est le péché, en quelque sorte. Oui, parce que la Bible nous parle de tous ces hommes qui ont péché dans la Bible et qui ont suivi la malédiction. Ils sont nombreux, les David qui allait aimer la femme d'Uri est tombé dans le péché et tout, en allant coucher avec elle, nous connaissons ce qui est arrivé à David. Nous connaissons également tous ceux qui ont péché dans la Bible. La femme de Lot qui a regardé la statue, elle dont le péché est tombé. Donc partout là, nous voyons le péché. Donc le péché, c'est vraiment quelque chose qui ne nomme pas le Créateur qui est Dieu. Donc, véritablement, nous, dans notre saison, saison actuellement, dans le contexte, nous devons éviter le péché. Parce qu'un homme qui marche selon la volonté de Dieu, qui respecte les lois de Dieu, véritablement, va vivre la bénédiction. Parce que la preuve par nous, c'est que lorsque, moi, dans ma famille, aujourd'hui, moi, je me suis démarqué parce que je suis avec le Seigneur, j'ai donné ma vie à Christ. C'est pour ça que je vis véritablement les bénédictions, les grâces de Dieu. Avant que je ne donne ma vie à Christ, j'étais un alcoolique. J'étais quelqu'un qui aimait, c'est-à-dire j'étais dans le mensonge, dans beaucoup de choses, dans le péché en général. Mais étant donné que je suis là dans le Seigneur, je vous assure, il y a beaucoup de choses qui ne peuvent plus m'arriver.
3: Amen.
2: Il y a beaucoup de choses qui ne peuvent plus m'arriver. D'après Panop, tout récemment, là, je viens de perdre mon grand frère, qui est perdu, mon grand frère dans la chair. Auparavant, j'étais du genre, quand nous sommes à l'Odéry, j'étais dans les coutumes, les traditions. Aujourd'hui, j'ai dit non, mon corps appartient au Seigneur. Mon corps appartient, je ne peux plus faire ces choses. Vous voyez, et c'est dans ces choses-là, parce que ces choses-là, nous faisons ça parce que nous sommes dans l'aveuglement. Parce que nous n'avions pas, nous sommes aveugles, nous ne connaissons pas ces choses. Mais quand tu te mets à faire ces choses, c'est le péché.
1: Amen.
2: Parce que,
1: c'est le péché. Amen, amen.
2: Véritablement, tu ne peux pas baptiser à la table de Dieu, manger à la table de Dieu et manger à la table du diable. Ça veut dire que faire ces choses, parce que ton corps appartient au Seigneur. C'est-à-dire véritablement, tu dois éviter ces choses. C'est-à-dire les coutumes, les traditions. Comme j'ai perdu mon grand frère, je n'ai pratiquement pas fait ça au village lors du deuil de mon grand frère. Donc, c'est pour dire qu'un homme qui vit normalement, comme le pasteur Richard Mathias Nissan dit là, ne peut pas avoir des problèmes dans sa vie, que ce soit dans sa vie familiale, sa vie professionnelle, sa vie dans tous les sens du terme, financier et tout ça.
1: Merci, bien aimé en Christ. Nous avons saisi votre contribution ce matin.
2: Véritablement, et ma prière, c'est que le Seigneur, que le pasteur prie véritablement pour moi, pour consolider cette foi-là, que je garde, quand je sois véritablement, je ne retrouve jamais dans la foi chrétienne et que moi et ma famille, moi et mes enfants et madame, nous soyons véritablement des hommes et de foi. Nous ne retrouvons jamais. C'est ma prière. Je prie que le pasteur prie pour cela. C'est mon sujet de prière ce matin.
0: Éternel Dieu Père, écoute les cris, les supplications de notre bien-aimé Serge Bertrand. Seigneur, ô Dieu qui a écouté ta parole, et il prend l'engagement ce jour de demeurer dans cette voie afin que, ô Dieu l'ennemi, ne puisse pas le détourner de cette voie. Merci parce que tu l'accordes la grâce de rester ferme, Seigneur, mon Dieu, mon roi, de ne jamais se détourner de voix et des recommandations du Seigneur afin de bénéficier des grâces et de la bénédiction de Dieu sur terre. Au nom de Jésus-Christ Nazareth, j'ai prié. Amen.
1: Amen. La désobéissance à l'Éternel conduit à la haine. Pasteur, on dit que Dieu hait ceux qui désobéissent à sa parole. Et ceux qui obéissent, c'est l'amour c'est la bénédiction, c'est la justice, pasteur.
0: Nous ne devons pas prendre notre délivrance pour acquis. Mmh. Nous devons travailler notre salut au quotidien. Amen. Tu vois que ce peuple ici-là, ils croyaient que c'était un acquis. Dieu les a fait grâce, ils ont été libérés. Dieu les a accordé les victoires. Mais à partir du moment où ils sont tombés dans le péché, Dieu qui a agissé et allait accorder la victoire, ils ont essuyé une défaite et une honte. C'est parfois ce qui arrive aux chrétiens, les soi-disant chrétiens. Parfois, on tombe dans la confusion. On se pose la question, non, où est donc votre Dieu? Parce que c'est une honte. Ici, José disait ça, que si tu laisses, les autres là-bas diront que tu es un Dieu impuissant, un Dieu incapable. Mmh. Alors, Dieu de lui dit que non, je ne suis pas impuissant, je ne suis pas incapable. C'est vous, au contraire, qui m'avez abandonné. Pourquoi? Parce que vous avez désobéi à mes commandements. Vous êtes allé auprès d'autres dieux et cela a attiré l'oppression, cela a attiré la malédiction. Bien aimé, cet exemple doit nous démontrer que quand ils sont revenus vers le Seigneur au chapitre 8, tu vois, dans le monde, que Dieu les a accordé la victoire, tout un petit peuple. Mmh. C'est un devoir que je donne au peuple. Tu vois que quand ils sont revenus à Dieu, Dieu les a assistés et ils avaient la victoire. Donc, à nous aussi, bien aimés, nous devons tout faire pour demeurer avec le Seigneur. C'est pour cela que le livre de Daniel dit, ceux qui connaîtront leur Dieu agiront avec fermeté. Restons fermes, quelle que soit la sédition, quelles que soient les propositions que le diable nous propose, qu'on reste fermes et nous aurons toujours la victoire. Et la bénédiction sera notre partage au quotidien. Que Dieu nous bénisse.
1: Amen. Bien-aimés en Christ, c'est la fin de cette émission. C'était le chemin de la liberté. Nous bénissons le Seigneur une fois de plus parce qu'il a été avec nous. Et nous prions que les enseignements que nous avons reçus ce matin puissent nous permettre véritablement de sortir du filet de la malédiction et de l'oppression pour que nous puissions entrer dans la bénédiction en abondance, la justice, la paix et le bonheur en Jésus-Christ. Restez à la suite des programmes de la radio Royal FM et que le Seigneur Jésus-Christ vous bénisse au nom puissant du Seigneur Jésus-Christ.
3: Amen.
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0: Il est 7h.
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10: On est en direct, mec, on est en direct en ce moment.
11: Marc Brisky demande qui doit l'accompagner au banc.
12: Non, c'est faux, c'est faux.
11: Il a dit
12: non, je suis désolé.
11: Je
12: suis désolé. Vous venez, Marc, je vous dis non.
11: Sinon,
12: tu es un teneur, tu ne peux pas dire ça devant les auditeurs. Non, là, je suis en train de te contredire.
11: C'est-à-dire
12: et y a, je vais vous dire.
11: Qui dirige le banc?
12: Non, laissez les affaires de diriger le banc.
11: On sait,
12: non, je vous dis que on sait.
13: Le patron du banc, c'est...
12: On sait, non.
11: Nous sommes
13: que le banc de Tiro, son appelé. Eric, à quelques secondes.
12: Je viens dire qu'à
13: quelques secondes, pas sous les nappes.
12: On sait.
13: On sait qui doit, vous avez parlé,
12: on
13: vous
12: a dit. On sait qui doit être au banc de touche. Hein? On sait qui doit être au banc de touche. Parce que c'est réglementé. L'entraîneur ne peut pas venir me prendre, moi, Bida, aller me mettre au banc de touche sous prétexte que c'est lui qui dirige le banc de touche. Il y a un acte de nomination. Non, il y a un acte de nomination. On l'a défini.
13: Oui.
12: Hein? Et la FIFA a dit, pour cet acte, voici. Il n'y a pas d'arrogance. Toi, tu ne peux pas être au banc de touche. Je ne peux pas être au banc de touche.
13: S'il vous plaît, s'il vous plaît.
12: Tu me racontes.
13: Pas tous à la fois, s'il vous plaît.
11: C'est l'entraîneur.
14: Discutons. J'ai changé la donne. J'ai aidé à bâtir ce monde qui est le nôtre. Je me suis jamais fait d'illusions à notre sujet. On n'a jamais eu un rapport amical. Ça reste cordial. On se renvoie l'ascenseur, vous et moi. Ça fait partie du jeu. Mais ça... Ça, c'est autre chose.
15: Bienvenue à notre grande finale.
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19: Je parle mon lieu de travail et vous me connaissez très bien. Ici, vous n'avez pas parole. Quand je viens au ministère, je vous respecte. Ici, je suis le seul patron. Et vous ne le faites pas, monsieur Zolo. C'est la dernière fois.
20: Je vous interdis de lever le
19: ton. C'est la dernière fois.
20: Monsieur Zolo,
19: appelez-moi la sécurité, vous le mettez dehors. C'est la dernière fois, vous avez compris. Et je vous prie, monsieur le sélectionneur. Soit vous restez, soit ne me touchez pas comme ça, monsieur le sélectionneur.
20: Pourquoi tu parles comme ça?
21: Vous voulez une guerre ou un résultat?
22: Nous ne sommes pas mauvais. Nous avons simplement croisé les mauvaises personnes. Et nous les avons malheureusement fait confiance. Nous ne sommes pas faibles. C'est juste que nous n'avons pas encore trouvé ce que nous sommes capables de faire. Ce n'est pas que nous ne savons rien faire de bon. Mais la vie ne nous a pas encore offert l'occasion de découvrir nos points forts. Alors on essaie tout ce qu'on peut faire. Si on a l'air si pauvre... C'est parce qu'on vit parmi les plus riches que nous. Peut-être qu'on serait des personnes différentes si tout avait été autrement.
0: J'espère que tout cela est vrai. Ça vaudrait mieux pour vous.
3: Quand je regarde les entraînements...
4: Non, mon frère.
3: Il ne faut pas laisser ça. Vous savez, nos auditeurs
4: sont
3: dangereux.
4: Moi, je n'ai pas peur des
3: auditeurs. Ils vont dire que voilà ce que tu as dit.
4: Quand on a peur des auditeurs, on ne vient pas à la radio.
3: Non, je n'ai pas dit ça. Ils ont du respect pour moi. Il ne faut pas
4: qu'ils m'accordent
3: ça. Non.
4: Je vous dis, vous êtes en tant que coach. Allez voir les entraînements.
13: Le coach a rectifié ce qu'il a dit. Laissez qu'il développe.
4: Tu as dit en tant que coach, tu es allé voir les entraînements. Et tu as remarqué que la personne qui entraîne, c'est Mounounga. Wow. C'est pas ça que tu as dit?
3: Exact.
4: Ça veut dire que Marc Brice n'entraîne pas. Il fait quoi là? C'est ça que tu as dit. C'est là que se trouve le problème. Pourquoi moi, le combien aller chercher quelqu'un qui n'entraîne pas? On est où là? Depuis le début jusqu'à la fin, on remarque que l'entraîneur, c'est Mounounga. La preuve que quand Mounounga n'est pas là, l'autre, il est perdu.
13: Mais il gagne souvent quand il n'est pas là.
4: Il a gagné quoi?
13: Il a gagné les matchs sans Mounounga.
4: Les joueurs camerounais, avant le Kossi et après le Kossi, gagnent leurs matchs de même.
3: Sans entraîneur.
4: Ils n'ont pas besoin d'entraîneur. Nous avons la meilleure équipe de toute l'Afrique. Mais on a les mauvais dirigeants.
23: Si on nous demande ici de parler de ce que M. Eto'o va faire, je m'appuie sur quoi? L'élément matériel que j'ai, c'est son bilan, c'est le passif. C'est ça qui me permet de projeter, de me dire, sur la base de tel élément d'analyse, et je vous dis, sur la base des éléments d'analyse que j'ai par le passé, rien ne me permet d'analyser objectivement la suite. Au regard des relations que M. Eto'o a avec les joueurs qui sont convoqués, ce sont des relations tumultueuses, qui sont des relations qui ne sont pas saines. Il y a même eu des choses qui ont circulé là. Il y a certains joueurs qui disent, je ne sais pas si c'est vrai ou pas, moi je ne viendrai pas. Moi,
13: par solidarité aux autres.
23: Par solidarité aux autres. Il y a déjà ça. On a dû essayer de dire non, c'est faux, ça a circulé dans les réseaux sociaux. Donc, depuis la convocation de cette liste, il y a déjà, parmi ces joueurs-là, certains qui sont solidaires à ce qu'on a exclu, qu'on a écarté. Et on les a écartés sans raison. Parce que la plupart de ces joueurs sont des cadres. Je nommerai principalement M. André Onana. Je ne comprends pas. Moi, j'ai réfléchi. Peut-être le coach va m'expliquer ce qui peut justifier que le principal gardien de l'équipe nationale du Cameroun soit mis de côté par M. Pagou.
24: Comment vous vous appelez?
25: Oh, le génie!
26: Je réponds pas aux questions.
27: D'accord. Est-ce qu'il y a quelqu'un qui peut répondre aux questions?
26: Je réponds pas aux questions.
28: Je voudrais d'abord dire un mot sur les propos précédents pour dire que c'est pas parce que quelque chose est querellé que n'a pas de valeur. Sinon, même l'élection présidentielle a été colorée. J'ai entendu de nombreux menacer les gens. Vous assumez vos problèmes, on assume. L'élection présidentielle a été querellée. Anissé Kanem est mort en détention parce qu'il avait protesté. Donc, ce n'est pas parce qu'on a protesté que l'institution est fragile ou bien n'est plus légitime.
13: Il faut respecter
28: les institutions et ceux qui les incarnent.
13: D'accord.
28: Les gens sont là, ils assument leurs fonctions. Et je voudrais aussi dire un mot sur les résultats sportifs qui font que, comme c'est passionnel, les gens élèvent souvent le débat pour rien sur le résultat sportif. Est-ce que vous savez que l'Italie, après le Brésil, avec l'Allemagne, le pays qui a le plus gagné de Coupe du Monde, 4. Mais l'Italie a raté les deux dernières éditions de la Coupe du Monde. Elle n'est pas sûre de se qualifier pour la Coupe du Monde 2026. On n'a pas coupé la tête d'un individu là-bas parce qu'on a...
29: Les médias qui en ont fait grand cas. On est dans un pays où, finalement, comme on a besoin forcément de s'accrocher sur quelque chose, il y a aujourd'hui l'industrie du buzz, que ce soit dans les réseaux sociaux ou bien parce qu'on s'ennuie véritablement. Donc la faute, c'est même peut-être aux responsables de l'État au plus haut niveau qui ne nous proposent pas quelque chose sur lequel on pouvait se délecter. Il n'y a pas matière à débattre, en réalité.
30: Tout est de ta faute, hein?
31: Il me répare de sa plainte. Ce combat est inévitable.
30: Et réfléchis bien à ce que tu fais. C'est fait.
23: Et il y a quelque chose qui me surprend ici sur ce plateau. C'est que hier, on mettait tout sur la table. Parce que c'était rigolo, il fallait qu'on parle qu'il y a problème, il y a problème, il y a problème. Mais aujourd'hui, on vous dit qu'il n'y a aucun problème, tout est bien. On vit dans le déni. On vous dit qu'il ne faut même pas critiquer l'entraîneur. Dès que vous le critiquez, ça veut dire que vous voulez que les lions paient. Tout ce que critique, j'ai suivi un mot. Il y a une milice cybernétique. Ça veut dire que les Camerounais sont devenus des cybercriminels simplement parce qu'ils disaient que notre équipe, il y a des problèmes.
13: Non, en fait, les Camerounais sont divisés sur cette équipe nationale.
23: Ils divisent les Camerounais. Ce sont ceux-là qui, hier, à cause de leur proximité avec les mamans de certains joueurs, allaient proposer à l'entraîneur que récupère-moi tel joueur, l'entraîneur a refusé. Ceux-là, aujourd'hui, leur proximité avec les mamans ont mis des joueurs dans cette équipe nationale. C'est eux qui ne veulent pas qu'on parle.
1: J'ai besoin d'un homme courageux. Un homme qui a déjà connu beaucoup de misère. Un homme avec beaucoup d'expérience pour ce poste. Pas un débutant. Pas un rêveur. Général, je peux occuper ce poste.
2: Qu'est-ce que tu as vécu pour croire que tu es prêt?
1: J'ai été marié deux fois.
5: Aïe, aïe, aïe.
7: Poste accordé.
8: Le MINCEP ne peut pas interdire, n'est-ce pas, la tenue d'une assemblée générale fédérale. Il est juge peut-être de conformité, mais il n'est pas juge d'opportunité. C'est pas lui qui organise.
9: L'AFECAFOU l'a dit dans sa cause.
8: Hein? Donc en réalité, l'AFECAFOU l'a saisi pour qu'il envoie des

0: à la seule évocation, lui donner 10 millions. C'était un tollé général. Je crois que le ministre Adum Garoua a failli faire un AVC. À l'idée d'imaginer qu'on lui a donné 10 millions à Jean-Paul Lacono. Paul Le Guen.
1: L'argent donc des métiers.
0: Paul Le Guen, qu'ils sont allés chercher. On lui versait combien à Paul Le Guen? Lui versait Sidorf, on leur versait combien?
2: Beaucoup d'argent.
0: L'actuel staff qu'on est venu nous imposer là.
2: Le comte il a dit qu'il y a les bakchich derrière.
3: Fais attention à ce que tu dis. Ce n'est pas moi qui le dis. Ça commence à jaser. Tes amis parlent dans ton dos. Il y en a qui murmurent. Tu sais bien que je n'ai aucun ami. Quelle que soit l'identité de cet ennemi invisible, les autres ne croient pas qu'il en a après nous. C'est toi seul qui es visé. Pour l'instant, leur loyauté reste inchangée, mais ça ne sera pas toujours le cas. Ces amis dont tu parles, ceux qui murmurent cachés dans le noir, transmets-leur un message de ma part. Dis-leur de la fermer.
4: L'Assemblée générale élective de la Fédération camerounaise de football se soit tenue. Il peut arriver. Et que l'annonce soit faite au jour du 29. C'est une possibilité numérique parce que dans le virtuel, vous ne pouvez pas temporellement situer les acteurs ni les tenir. Alors, est-ce qu'ils attendront le 29 s'ils veulent utiliser, activer cet outil? Ils n'attendront pas nécessairement le 29. Ils peuvent l'avoir fait ou ils peuvent le faire aujourd'hui. Mais par contre, ce qui interroge, et c'est là où je pense qu'il faut saisir la perche. Lorsqu'un régime ou un système se plaît à entretenir le flou, ça veut dire que le flou, lui, est profitable. Les problèmes à la FECAFOOT ne datent pas d'aujourd'hui. Moi, je me souviens que je m'y intéresse depuis 1994, ce qui fait relativement 31 ans. Comment pouvez-vous justifier qu'en 31 ans, il y ait du juridisme alambiqué? Je dis bien du juridisme alambiqué. Qu'il y ait des abus de pouvoir, qu'il y ait des usurpations de positions, de fonctions et de titres, et que cela continue jusqu'à date, ça veut dire que ça profite à quelqu'un. Et je ne vais pas conclure sans dire ce que quelqu'un aurait dit. L'État a tous les outils et tous les moyens.
2: D'accord. Benjamin Amenda, je voudrais comprendre avec vous, il y a la loi de 2018, il y a les statuts de la FECAFOOT, il y a même la convention État-CAF-FIFA. D'où sort le débat maintenant, quand tout est clair?
5: Mais le débat sort dans tous ces trois documents que vous avez, ces instruments que vous venez de citer. La loi de 2018 n'est pas appliquée. Les statuts, vous parlez des statuts lesquels? Les statuts en vigueur, c'est ceux de 2021. Vous appliquez lesquels aujourd'hui?
2: 2024.
5: Si vous appliquez 2024, on est dans l'erreur, on est dans la faute. Puisque les statuts de 2024 n'ont jamais reçu l'avis de conformité de la FECAFOOT, du ministère des Sports, ils ne sauraient donc être appliqués aujourd'hui. La convention, c'est vrai qu'on concerne beaucoup plus d'équipes nationales, les Lions et Nomtap, on peut ne pas en parler aujourd'hui. Mais les deux textes, la loi de 2018 n'est pas appliquée.
6: Qui est-ce? Éric Christian Kouam.

Madame, monsieur, amis sportifs, bonjour. Deux sujets principaux nous intéressent dans le talk show de ce samedi matin. Coupe africaine interclub de football. Quelle chance pour les représentants camerounais au tour préliminaire. CAN de football féminin Maroc 2026. Les Lions indomptables ont-elles les armes pour battre le Malawi demain en finale? Vos réponses attendues dès cet instant par SMS ou par WhatsApp au téléphone 677 73 31 85. 677 73 31 85 ou le 694 17 40 77. 694 17 40 77. N'oubliez pas que dès 9h40, nous prendrons vos appels en direct. 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

0: Coordination centrale, Roger Kiek de Kiki.
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0: Et permettez-moi d'abord de commencer avec cet expert qui devait être avec nous ce matin, Soule Onoyolo, qui a perdu sa moitié cette nuit, sa compagne Ernice Fortune, avec qui il a souffert toutes les épreuves de sa maladie à l'hôpital. Il devait être avec nous ce matin, malheureusement, il ne sera pas là. En demandant à Dieu d'accorder à Ernice Fortune le repos éternel et surtout à toi, Soule, beaucoup de courage et sois encore fort. On dit merci à tous ceux qui sont déjà connectés. Le Mat des Experts, on pense à Serge Landry, Yakana qui est à Château Mimboman, Jules Mandeng, Jules Fongim, la Rémi des Boys, la maman de Marina, Roland Wandi en France, Guy Sigué au Canada, Léopold Yamdieu aux États-Unis d'Amérique. À présent, on accueille la charmante et ravissante Raïssa Moko pour les affiches du week-end et le round-up de l'actualité de la semaine qui s'achève. Raïssa, bonjour.
5: Éric Christian Kwam, merci, bonjour. Aux couleurs d'un samedi, eh bien, je te souhaite tout le meilleur possible. Mesdames, messieurs, amis sportifs, bonjour. Pour le round-up et affiche du week-end, nous allons démarrer avec le basketball. Afrobasket U18 Abidjan 2026. Le Cameroun est en finale et jouera à la Côte d'Ivoire. Les bébés lions ont battu les U18 du Tchad, 77 contre 49. L'équipe, désormais parmi les favoris avec un parcours sans faute, bénéficie du regard de l'analyse du coach de basket, Samuel Manok, que nous écoutons.
6: Une grosse satisfaction pour ces Lyon U18 de basketball qui se sont qualifiés pour les demi-finales et vont rencontrer a priori la Côte d'Ivoire qui est un adversaire prenable. Disons que c'est une équipe qui, au fil des matchs, est en train de prendre plus de volume. Vous avez constaté que contre le Sénégal, qui est une formation de bons petits basketteurs comme le Cameroun a pu prendre le dessus, de, qui fait dire que nous pouvons faire confiance à ce groupe de jeunes et se dire que si la Côte d'Ivoire est un pays prenable, il faut quand même faire attention parce que quand nous le trouvons au demi-finale, toutes les équipes doivent avoir sensiblement le même niveau. Bravo à nos Lyonceaux. Le travail qui est fait par l'Africa Basket est un travail très appréciable pour le développement du basket dans l'avenir. En plus, pour ce match qui a un double enjeu, c'est-à-dire la qualification pour la finale et pour la Coupe du Monde U19 et 2027, nous devons de plus en plus penser à être un peu plus sérieux et intransigeants parce que si en face on a une équipe qui est justement prenable, nous avons quand même une équipe qui joue à domicile et qui aura tout un public acquis à lui. Heureusement que dans notre équipe, nous pouvons compter sur un jeune comme Nolan Gamini qui, depuis le début de l'Afro-Basket, essaie de marquer une différence dans le jeu très talentueux. Ce sera un match qui sera pas facile, mais qui peut être dominé par le Cameroun si dès l'entame du match, on se concentre sur le fait que nous devons nous qualifier et que nous oublions le public qui est à côté.
5: Quant à la sélection féminine du Cameroun, celle-ci est tombée face à celle du Nigeria. 75 contre 45 points, c'est le score de la partie. Une défaite qui paraît comme une désillusion pour l'expert FIBA. Yves Tsala.
7: Le Cameroun a perdu trop de ballons précipités dans le jeu. La stat qui fait mal, 20 ballons perdus en une seule mi-temps, première mi-temps, 34 au total. C'est trop, surtout que les Nigérians ont su convertir certaines de ces pertes de balles en panier. Maintenant, sur l'adresse extérieure, le Cameroun était absent. C'était déjà clairement pas la force de cette équipe-là. 1 sur 14 à 3 points, moins de 10. Rejouer une même équipe à quelques jours d'intervalle, c'est toujours compliqué dans une compétition. Et donc, ce rematch contre le Nigeria, surtout lorsque les forces étaient assez équilibrées, parce que le Cameroun l'avait certes emporté dans le premier match, mais c'était en prolongation. Et le Nigeria avait amené la quasi-totalité du match, donc les forces étaient bien équilibrées. Ce qui avait fait la force du Cameroun dans ce match aller, c'était clairement les joueuses intérieures du Cameroun.
5: Après le basketball, place au handball. Les demi-finales retour de la Coupe du Cameroun de handball 2026 se joueront demain au complexe sportif de l'université de Yaoundé 1. Chez les dames, Force armée et police de Yaoundé affrontera Maranta de Yaoundé à partir de 8h. Chez les messieurs, deux rencontres au programme. 9h30, FAP de Yaoundé sera opposé à Veto de Boya. En dames à 11h, le TKC de Yaoundé affrontera Fans de Yaoundé, tandis qu'en monsieur à 12h30, Fans de Yaoundé croisera Renaissance de Douala. Il faut souligner que ces rencontres permettront de connaître les équipes qualifiées pour les finales de la Coupe du Cameroun 2026. Et avant ces demi-finales nationales, la Ligue départementale de handball du Fundi donne également rendez-vous aux jeunes handballeurs et handballeuses ce samedi à Yaoundé. À suivre les finales départementales au palais polyvalent des sports de Yaoundé. 5 finales au programme. Dès 8h en catégorie minime, la Fortune sera opposée à BTS. À 8h35, place à la finale cadette. Fille entre Stax et Jenna. La finale cadet garçon mettra ensuite aux prises Jenna et Stax. À 9h20, chez les juniors filles, Force armée et police de réserve affrontera Thunder à partir de 10h. Enfin, 11h, les juniors garçons de AJEC seront opposés à Fortus. Toujours en handball, la Fédération camerounaise de handball désigne l'encadrement des équipes nationales juniors et cadettes. La Fédération camerounaise a procédé à la nomination des responsables des équipes nationales. Selon une décision signée le 13 août dernier, la coordination générale est confiée à Madame Dipoko Adi, épouse Samou. Pour l'équipe junior, l'entraîneur principal est Monsieur Nele Guy Black. Il sera assisté de Monsieur Kaspa Sema comme entraîneur adjoint, tandis que Madame Ndo Sopo Agathe Aurore est désignée kinésithérapeute. Chez les cadets, l'encadrement sera conduit par Monsieur Bodian Thomas Sege, entraîneur principal. Il sera épaulé par Monsieur Ibrahim Maloum, entraîneur adjoint, avec Madame Dominique Sandio comme kinésithérapeute. Ces nominations viennent ainsi compléter le dispositif d'encadrement technique des sélections nationales camerounaises de handball, avec en ligne de mire les prochaines échéances internationales. La Suisse est en para-badminton, en prélude aux finales de la Coupe du Cameroun de badminton et de para-badminton. Une formation des entraîneurs spécialisés dans la discipline à l'INJS s'est tenue cette semaine sous le contrôle d'un instructeur mondial, Bernardin. Appréciation de l'initiative de la Fédération camerounaise de badminton par un séminariste, précisément une séminariste, et évaluation des cours par l'instructeur.
8: Je m'appelle Pedga Chakunan Judith Linda. Je viens de la région de l'Est, plus précisément de la ville de Bertois. Nous avons vraiment eu la grâce de recevoir un stage international de para-badminton. C'est une innovation pour nous au Cameroun aujourd'hui. Le début du stage, il n'y a plus beaucoup de connaissances acquises et je pense que d'ici la fin, j'aurai enrichi mes connaissances en ce qui concerne le badminton pour déficients physiques ou déficients intellectuels, ce qui me permettra à coup sûr d'engranger, de revoir le profil des athlètes de la région de l'Est au badminton. Donc, c'est une grande innovation pour nous comme on.
9: Vous êtes satisfaite?
8: Oui, très satisfaite. Oui, très satisfaite du travail qui est fait sur le front et sur la forme. Ça n'a pas été donné d'être présélectionné pour assister à ce stage de renommée internationale en ce qui concerne le badminton. Donc pour moi, coup de chapeau à la présidente pour le travail qu'elle mène de fond pour enrichir la fédération camerounaise. Entraîneurs de qualité.
10: Les apprenants ne sont pas tous nouveaux par rapport à moi, j'en connais beaucoup depuis des années. Et les interactions qu'il y a dans la formation depuis ce matin sont très très positives. Et moi je pense que ce n'est qu'une preuve du fait qu'ils ont appliqué l'entraînement qu'ils ont reçu pour le badminton classique. Et parce que ici, si tu as tout oublié, tout laissé, concernant le badminton classique, ça va être difficile de réussir à l'examen final. Et là, ils sont en train de montrer qu'ils appliquent à travers les réponses qu'ils donnent depuis ce matin Et cela permettra de pouvoir réussir à avoir un fort taux de passage, de réussite à la fin de la formation. Moi, je suis satisfait pour le moment, pour ce que j'ai vu ce matin, et on verra pour le reste de la formation s'ils maintiendront le même niveau de motivation et de réponse.
5: En judo, le président de la Fédération camerounaise de judo, Alain Christian Kingédian, a procédé à des modifications du calendrier de la saison en cours. Ainsi, l'examen de passage de grade est reporté à la date du 30 août prochain. Sont donc concernés les candidats à la ceinture noire du 2e au 5e dan. Et une question, en quoi consiste cet examen? Davantage de détails avec maître Roland Zoua, directeur technique national à la Fédération camerounaise de judo.
11: On se retrouve avec les examinateurs chargés du passage de grade, parmi lesquels le BTN. Il y a d'abord la partie écrite concernant le judo. Et l'autre partie, c'est sur le tapis. On vous pose des questions, comme en classe. Tel mouvement, refaites ceci, refaites cela. Au-dessus de tout cela, il y a les katas. En fonction des grades, il y a différents katas. Pour le premier dan, donc comme pour le deuxième, donc pour le cinquième dan. C'est international, c'est pas nous qui les choisissons. La ceinture noire que vous trouvez au Cameroun, c'est la même ceinture noire que vous trouvez en France. Elle est le même questionnaire. Bien avec les mêmes katas. Il y a des katas précis qu'il faut connaître pour cette ceinture. Dernièrement, ils ont encore été homologués par la Fédération internationale de judo. Donc, quand nous faisons un examen, c'est à partir de cela, afin que tous les judokas du monde soient au même niveau. Ils sont en contact avec le président de la Fédération, qui est membre de la Fédération internationale de judo. Ils envoient tout ce qu'il faut là-bas pour que nous puissions travailler et être au même niveau que les autres.
5: Place à présent à l'athlétisme, à la Ligue régionale d'athlétisme du littoral. La 4e édition du 10 km de Newbel, c'est ce samedi à Douala. Les retardataires peuvent encore s'inscrire. La visite médicale obligatoire est prévue à 10h et sera suivie du retrait des dossards pour les athlètes déclarés aptes. Marche sportive Michel Mba Akamze arrive à pied à Yaoundé. Après une dizaine d'étapes parcourues dans les départements de l'Ouest, il a bouclé avec l'étape Obala Yaoundé. L'athlète a d'ailleurs été reçu par le patron des sports après son brillant parcours de 667,6 km.
12: Waouh, moi, vous n'en reviens pas. Lorsqu'on est debout, on avance. Un pas devant l'autre, on avance. Donc, c'est ça. Ils ont fait en tout 14 étapes en 17 jours. Ils ont traversé 11 départements, les 8 départements de la région de l'Ouest, la Mifi, le Kouki, le Ndé, le Honkam, les Bamboutos, le Noun, la Menoir et le Tinanda.
5: Michel Mba Akamze a profité de l'occasion pour confier à la presse les objectifs de sa marche patriotique.
12: J'aime ce que je le fais à fond et je le fais jusqu'au bout. J'aime la marche athlétique et je veux la transmettre. Et maintenant, tout est là pour expliquer les valeurs olympiques. Tout est là pour sensibiliser sur la prévention routière, prévention des accidents, prévention des maladies, la protection de l'environnement dans lequel nous vivons et puis la paix que nous ensemble qui nous sommes chers.
5: Place à présent au football, Coupe du Cameroun édition 2026. Les affiches des demi-finales de la Coupe du Cameroun de football sont connues. Ce samedi, Crimi FC sera face à Dauphine Douala et Panther va affronter Unisport du Honkam. Des affiches alléchantes ici à analyser.
13: Beaucoup des équipes ont voulu signer forfait, d'autres sont allés juste pour faire acte de présence. Ça a permis à toutes les équipes de la région, c'était n'est-ce pas, un espoir pour pouvoir n'est-ce pas, arriver quelque part. De Crimi, le Garoua, qui l'est retrouvé à Bepoa en train d'éliminer les Astres, en train d'éliminer Union de Douala, en train d'éliminer Aigle du Mungo. C'est une équipe très très motivée, bien organisée, n'est-ce pas, sur le terrain et en dehors. Elle rencontre aussi notre équipe de Dauphine qui joue très bien au ballon. Elle ne se pose pas de questions très possessives, qui joue très bien en attaque placée. Mais c'est des jeunes qui sont insouciants et très enthousiastes. On assistera à une très belle fête du football en demi-finale du côté de l'Ouest. Panthère est qualifié pour la Coupe d'Afrique, mais Panthère en quart de finale n'avait que deux joueurs réservés. Et justement, c'est qualifié pour les demi-finales. Cette Panthère-là va arriver en demi-finale avec au moins 16 joueurs sur la feuille de match. Bon, Panthère va rencontrer Unisport, vainqueur de la précédente édition contre troisième du championnat.
5: Puisque nous parlons du football professionnel, la Fédération camerounaise de football, la FECAFOOT, fixe les frais d'engagement et les salaires minimums applicable aux clubs et aux joueurs professionnels de la saison sportive 2026-2027. Selon une circulaire signée le 4 août, Les clubs du championnat MTN Elite One devront s'acquitter d'1 million de francs CFA de frais d'engagement. Ceux de l'Elite Two paieront 500 000 francs CFA, tandis que les clubs de la Guinness Super League devront verser 250 000 francs CFA. La licence nationale d'un club est quant à elle fixée à 100 000 francs CFA. La FECAFOOT précise également les salaires minimums. Un entraîneur d'Elite One devra percevoir au moins 250 000 francs CFA par mois contre 150 000 francs en Elite Two. Le salaire minimum d'un joueur d'Elite One est fixé à 200 000 francs CFA et celui d'un joueur d'Elite Two à 75 000 francs. Les joueuses de la Guinness Super League devront également bénéficier d'un minimum mensuel de 75 000 francs CFA. La FECAFOOT appelle les clubs au strict respect de ces nouvelles dispositions. Une autre grande actualité pour ce week-end, c'est la Coupe d'Afrique des Nations Maroc 2026. Demain est jour de finale Cameroun contre Malawi. Ce sera à 21h, heure du Cameroun. Une finale inédite entre deux nations qui n'ont encore jamais remporté la CAN féminine. Les Lions Indomptables ont décroché leur qualification en éliminant le Maroc. Au tir au but, 3 contre 1 après un nul de 0 but partout. Le Malawi, de son côté, s'est qualifié après sa victoire, 3 buts à 1 contre l'Algérie. Pour les adversaires du Cameroun, il s'agit d'une première participation à une phase finale de la Coupe d'Afrique des Nations. Après 3 finales perdues en 2004, 2014 et 2016, le Cameroun, quant à lui, vise donc son premier sacre continental. Cameroun-Malawi, ce sera donc demain dimanche à 21h. Et pour reparler de cette victoire du Cameroun face au pays hôte, celle-ci n'aurait pas été possible sans le professionnalisme de la gardienne Mikaeli Bihina que nous écoutons.
14: C'est un sentiment de fierté et de joie. Tout le bonheur possible du monde. Parce que nous avons eu en face de nous une équipe qui joue à domicile avec un public formidable. Mais nous avons su tenir du début jusqu'à la fin. Et je dis merci avec l'équipe Pierre et à tout le public camerounais qui nous a soutenus.
5: Même sentiment chez la coach des Lions Indomptables, Valentine Nguélé.
15: C'est un sentiment de joie, de satisfaction, d'un travail accompli. On ne peut que remercier l'Éternel. Je profite également pour dire merci à tout le peuple camerounais. Ils nous ont supportés. Vous savez que les demi-finales, ça ne se joue pas, ça se gagne. Donc, et ce match, il était très engagé, très relevé, avec une très belle équipe du Maroc. Il fallait résister à tous ces assauts et être également décisif. On l'a fait, nous sommes arrivés jusqu'au tir au but. Donc, je crois que la différence est faite à ce niveau.
5: On rappelle, le match de classement pour la 3e place se joue ce samedi. L'Algérie sera face au pays hôte, le Maroc. Soulignons également que les deux qualifiés pour les play-offs intercontinentaux sont le Ghana et l'Afrique du Sud. Et toujours au sujet des Lions Indomptables du Cameroun, Alain Diéfa est au cœur d'une polémique sur les réseaux sociaux après la victoire du Cameroun face au Maroc. Plusieurs messages attribués à l'ancien sélectionneur soulignent qu'il aurait salué la performance des Lions et évoqué sa nomination à la tête de la sélection en 2019 sous la présidence de Seydou Mbombo Ndjoya à la FECAFOOT. Il aurait également affirmé apprécier la manière dont l'actuel président de l'instance gère le football. Sauf que dans une sortie datant d'hier, il dit ne pas reconnaître les propos qui lui sont attribués et indique rester concentré sur son activité professionnelle. L'ancien sélectionneur des Lions Indomptables ne souhaite pas s'immiscer dans la gestion administrative du football camerounais. Et toujours dans la page consacrée aux seniors de l'équipe nationale, le gardien de but camerounais André Onana a été victime d'un accident de la circulation en Turquie. De retour jeudi des entraînements, son véhicule est entré en collision avec un autre sur la route. Pas de blessés, mais des dégâts matériels importants. Et après un court séjour à l'hôpital, le portier camerounais a rejoint son domicile. L'actualité, c'est aussi avec les Lions U23, des joueurs convoqués pour le stage de préparation. L'équipe nationale du Cameroun prépare les éliminatoires de la Coupe d'Afrique des Nations de leur catégorie 2027. Le regroupement se déroule depuis le 4 dernier. Ce sera ainsi jusqu'au 17 août à Yaoundé. Pour cette session de travail, le sélectionneur national Guy Fetchiné a convoqué 30 joueurs repartis entre gardiens de but, défenseurs, milieu de terrain et attaquants. La liste comprend notamment 4 gardiens, 8 défenseurs, 8 milieux de terrain, 10 attaquants issus de plusieurs clubs et académies du championnat camerounais. Ce stage doit permettre au staff technique de préparer les prochaines échéances internationales et constitue un groupe compétitif pour les éliminatoires de la CAN U23. Objectif affiché par le staff, préparer au mieux la jeune sélection camerounaise et décrocher la qualification pour la prochaine Coupe d'Afrique des Nations de la catégorie. Je vous propose d'écouter une récente réaction du coach Guy Fetchiné.
16: Le monde est présent, performant, le moment venu, le juge de la qualification. Le chercher notamment doit nous amener à ce qu'on puisse se rapprocher de ce coup. Il y aura beaucoup de matchs d'évaluation, donc on se rapproche un peu des matchs, puisque le premier stage, on n'a pratiquement pas de matchs. Et là, l'objectif aussi, ça sera d'évaluer ces joueurs en match, de savoir comment ils peuvent réagir sous pression par rapport à ce qu'on veut mettre en place.
5: Et nous terminons avec le futsal, la phase nationale. Le futsal 2025-2026 aura lieu du lundi au jeudi prochain au centre d'excellence de la CAF à Bankomo. C'est un communiqué datant d'hier, 14 août, signé du secrétaire général Mandon Isaac Noé. Voilà qui met un terme au round-up et affiche du week-end de ce samedi. Mesdames, messieurs, merci de nous avoir suivis. Ne zappez surtout pas, le match des experts se poursuit avec aux commandes. Eric Christian Kouam, bon week-end à Voix Mi Sportif et bon week-end à toi Eric Christian.
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0: Merci à toi Raïssa Moko et merci pour ton sourire de fin. La suite c'est avec la découverte du parcours du directeur technique de la Fédération Camerounaise de Bodybuilding and Fitness. Le parcours du président des champions sport est dressé par Claude Bauken.
24: Il est imposant par sa carrure et remarquable par sa morphologie. Tumi Duplex, président de Champion Sport, est venu sur Terre pour faire du sport et rien que du sport. Très tôt, le directeur technique à la Fédération Camerounaise de Bodybuilding s'est embauché.
25: Je suis un ancien athlète qui a commencé le sport à l'âge de 5 ans. Donc déjà à 7 ans, j'ai commencé par le karaté. Et je crois qu'à l'école primaire, le karaté, je me retrouve dans la boxe, à Aigle Boxe en Consamba, où je fais des compétitions dans le littoral. Je me trouve à Yaoundé. Je continue à faire la boxe à l'INJS. Lors de mes multiples petites bagarres, des rues et tout ça, je m'affronte avec un qui pratique la lutte. Il doit avoir 16 ans ou 17 ans. Puis c'est la seule défaite que je rencontre dans mes combats de rue. Je décide donc d'aller faire la lutte. À moins de 3 mois, il y a la Coupe du Cameroun de lutte, où je suis 3e, à moins de 3 mois. Après, j'ai fait vice-champion du Cameroun, j'ai fait champion du Cameroun, de lutte dans les 96 kilos.
24: La pratique du sport est l'activité qui occupe la majeure partie du temps de Tumi Duplex. Après avoir découvert la pratique du sport à l'âge de 5 ans, puis à 7 ans, particulièrement avec le karaté, lorsqu'il est devenu adulte, Tumi Duplex a essuyé sa première défaite face à un lutteur.
25: Que je me suis retrouvé au sol, je me disais, mais il faut qu'on me retrouve au sol. Alors, il me dit que non, il faut l'éviter, c'est un lutteur. Moi, je sortais d'un Consamba. J'ai dit que la lutte, c'est quoi? C'est vraiment que je commence à faire la lutte au FAP, à l'escrivain mobile, en face du lycée Leclerc. Dans le sport, tu pratiques une discipline, après 4 ans, tu n'es pas médaillé, il faut aller, tu changes, tu ne peux pas faire une autre discipline. Je n'ai pas pris 2 ans pour m'imposer en lutte. C'est pour ça que vous allez voir un monsieur comme Seyroundi Moulu, qui était champion au judo, champion du Cameroun, plusieurs fois. Mais dès qu'il allait au Sambo, il allait faire champion du monde.
24: Le président de Champion Sport est convaincu que seul le travail permet d'arriver au sommet. Sa défaite face à un lutteur est l'élément qui a créé le déclic. Et pour lui, chaque athlète a une discipline qui lui est propre, parce qu'on ne peut pas faire toutes les disciplines et être champion partout. Il a des prédispositions pour ce qui est du bodybuilding en fitness.
25: Je n'ai pas fait une discipline pendant 1 an ou 2 ans. Ça veut pas dire que tu as fait la discipline. Je ne vais pas citer toutes les disciplines que j'ai faites. Je n'ai pas pratiqué le bodybuilding, mais sur le directeur technique national, la façon quand même de bodybuilding. Parce que j'ai la capacité de pouvoir prendre un enfant du point 0, l'amener au point 10. Après l'année que j'ai fabriqué beaucoup de champions. J'ai fait la lutte pendant 20 ans. J'ai commencé la boxe, je crois, avec 13 ans. 14 ans, 15 ans, j'avais essayé de continuer avec la boxe avant d'aller faire la lutte. C'est quand j'ai fait la lutte que je suis un parent. Je suis au bodybuilding, sans avoir pratiqué le bodybuilding, parce que j'ai les salles de sport.
24: Il a touché à plusieurs disciplines sportives, le karaté, la lutte, le krav maga, la boxe et bien d'autres disciplines, tour à tour et progressivement, grâce à son abnégation au travail et sa passion pour le sport, il deviendra le directeur technique national de la Fédération Camerounaise de Bodybuilding.
25: Au bodybuilding, je commence déjà quand le président prend la fédération. Il y a beaucoup d'enfants avec qui je travaille, puisque j'estime qu'ils peuvent faire la compétition. Je les amène compétir. On part au départ, on est 6. On a 4 médailles. 1 médaille d'or, 2 médailles d'argent, 1 médaille de bronze. Crée mon club, champion sport, bodybuilding. Et puis, on remporte les médailles. On remporte après les médailles que le président me nomme. Quand il se rend compte que la plupart des champions sortent de mon club. Donc, il estime donc que la plupart des champions sortent de mon club. J'ai la capacité de pouvoir transmettre, pratiquer la lutte. Je ne peux pas enseigner la lutte, je ne peux pas pratiquer le bodybuilding, mais je peux enseigner le bodybuilding.
24: Celui qui travaille tous les jours à transmettre les connaissances qu'il a acquises au fil des temps aux pratiquants des arts martiaux sur l'ensemble du triangle national et particulièrement les athlètes qui viennent à ses côtés est heureux aussi de transformer et d'accompagner les citoyens qui viennent dans les différentes salles de champions sport pour la remise en forme. La pratique du bodybuilding est une passion qui suscite beaucoup d'amour.
25: C'est pas tout le monde qui peut entraîner. Tu peux entraîner, les gens ne comprennent rien. Au bodybuilding, au powerlifting, quand j'entraîne, je me sens dans mon élément. Mais les diplômes témoignent. Si vous commencez à parler, j'ai eu des diplômes au bodybuilding à l'étranger, comme au Cameroun. J'ai eu les diplômes au powerlifting. J'ai eu les diplômes à la lutte. J'ai eu les diplômes, j'ai eu les distinctions, les awards dans tous les disciplines. Quand je suis invité, j'arrive et je remets tous les appareils de sport parce que à mon époque, j'ai pratiqué, il n'y avait rien. Marcher à pied, le TKC pour aller m'entraîner. Elle sera mobile, je partais en courant, je rentrais en courant.
24: Le directeur général de Champion Sport, qui permet aux champions d'Afrique du Cameroun de venir faire du sport gratuitement, a commencé son aventure dans le milieu du sport sur les chapeaux de roue au milieu de plusieurs difficultés. dont il a trouvé l'équation pour s'adapter.
25: J'avais un salaire de 30 000 dans une boîte de la place. À l'époque, 30 000, c'était beaucoup. Aujourd'hui, les enfants ont la possibilité d'avoir même les protéines. En notre temps, il n'y avait pas les protéines, il n'y avait même pas les salles de sport. On s'entraînait quand c'était trop, c'était l'INGS. On s'entraînait sur les volants moteurs. On s'entraînait au quartier. Donc aujourd'hui, j'ai 3 salles de sport qui sont ouvertes aux athlètes gratuitement. La salle est ouverte pour tous les champions. C'est gratuit. Tu es déjà champion d'Afrique, ma salle, tu ne payes pas. Bon, avant, j'étais champion du Cameroun. Je me suis rendu compte que c'était trop. Il y a plus de 300 personnes dans ma salle qui ne payaient pas. Et puis, il faut payer le loyer. J'ai quand même baissé au niveau des champions d'Afrique. Quand les gars rentrent avec les médailles, je les habille, je les remets dans l'enveloppe. Je remets un appareil de sport. Bon, à un moment, ça pèse. On attend aussi que si on a la situation de l'État, ça va vraiment nous aider.
24: La passion et le carburant qui a permis au directeur technique national de la Fédération camerounaise de bodybuilding, Nan Finès, de tenir jusqu'à aujourd'hui. Il lui est arrivé de décrocher le titre de champion.
25: Je suis revenu, j'ai mis les appareils, ça, les camions qui ont porté les machines commencent à monter. Dès qu'on monte, j'envoie, commence à vendre. J'ai créé tout ce qui était bon, j'ai gardé. Voilà comment je m'envole. Hein.
24: Cet envol permet aujourd'hui aux citoyens camerounais de faire des remises en forme et aux champions d'Afrique camerounais d'aller pratiquer le sport gratuitement dans les salles de champions sport. Et aujourd'hui, Tumi Duplex, président de champions sport, pense que seul le travail permet d'arriver au sommet, car il en est un exemple.
25: Le temps de Dieu, travailler, on ne sait jamais. Beaucoup de champions sont toujours au Cameroun. Ils ont fini par être des taximans. Beaucoup qui n'étaient même pas des très, très grands champions sont en Europe. Ils ont déjà beaucoup d'argent. La vie, c'est le destin. À chacun son temps, il faut travailler à temps de ton jour. Ne pas forcer quelque chose. Éviter les pratiques à tout moment. Le sport, ce n'est pas la magie. Éviter de faire du mal aux gens. Éviter de saboter les gens. Il faut prier Dieu qui est au ciel. S'entraîner, travailler, bosser tous les jours. Et le résultat ne manque pas. Si ça ne vient pas maintenant, ça va venir. Champion sport, c'est la super tracto octa nucléaire puissance.
24: Les conseils à prendre en considération. Être passionné, c'est bien, mais se fixer un but est le début de la construction d'un chemin vers le succès.
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0: À samedi prochain, Claude, pour une autre découverte dans le monde du sport. La suite, c'est avec les nouvelles des kiosques. Les primes ont fait polémique cette semaine dans la tanière des Lions indomptables. Et la presse a parlé de manipulation et de désinformation. Surtout que la qualif des Lions indomptables en finale de la CAN féminine est un événement dans les salles de rédaction. Comme tous les samedis, Jean-Marie Anabassine, la revue de la presse sportive hebdomadaire. Bonjour, JMA.
6: Bonjour Eric Christian Kouam, on est en finale au titre du quotidien gouvernemental Cameroun Tribune de jeudi qui écrit qu'une équipe héroïque des Lions indomptables est venue à bout des Lions de l'Atlas mercredi à Rabat, 3-1 au tir au but. Les Camerounaises affrontent dimanche le Malawi qui a éliminé l'Algérie. Et vivement dimanche pour ce duel, selon Mutation qui présente aussi des Lions indomptables héroïques face au Nigeria, nation la plus titrée et le Maroc pays organisateur. Notre confrère fait alors une revue des forces en présence, une affiche inédite entre deux sélections qui rêvent de décrocher leur premier titre continental. Une finale Cameroun-Malawi pour entrer dans l'histoire, en croit la nouvelle expression. Le Cameroun doit aussi sa qualification à Michaël Libina, qui a été élu femme du match. Le quotidien Le Messager, pour lui dire merci, a relayé dans son numéro du jeudi 13 août 2026 qu'elle a écœuré les Marocaines en demi-finale en arrêtant un pénalty décisif à la 115e minute avant de briller à nouveau lors de la séance fatidique des tirs au but avec à la clé 3 arrêts de grande classe portés par ce mur infranchissable. Pour l'autre hebdomadaire, la voix des jeunes, Michaël Libina est un Onana au féminin puisqu'à éclair de ça, club de football où André Onana occupe le rôle de président d'honneur, Michaël Libina a reçu du gardien international une transmission personnelle sur la relance et la lecture du jeu. Avec un match exceptionnel face au Nigeria et 4 pénaltys captés face au Maroc, elle cite sans détour son mentor parmi ses références. Sauf qu'elle devra mieux se préparer face au Malawi ce dimanche. Le Malawi qui aurait des hommes dans son équipe. Le débat sur la morphologie de certaines choses qu'affrontent Biyina et ses coéquipières en finale a gagné du terrain. Selon le quotidien L'Info à Chaud qui saluait déjà jeudi dernier, l'effort financier inédit de l'État centré sur les primes de match de participation à cette CAN féminine 2026. Chaque joueuse pourra accumuler jusqu'à une quarantaine de millions de francs CFA de primes, rassure la publication de Delors Magellan Kams Kamgeng. Des primes qui ont pourtant subi une campagne insidieuse, heureusement dénoncée par le ministre des Sports et de l'Éducation physique, qui a mis les choses au clair dans un communiqué daté du 12 août 2026 et publié par nos confrères de campfoot.com. Le professeur Narcisse Molekomdi parle d'une mauvaise campagne. Des montants respectifs de 8 millions de francs CFA par joueuse pour la qualification en quart de finale et 6 millions de francs CFA par joueuse pour les demi-finales sont prévus. Leur traitement est en cours de finalisation par les services compétents du ministère des Finances pour virement direct dans les comptes des différents bénéficiaires. En cas de victoire, a-t-il rassuré? En finale, chaque joueuse bénéficiera d'une prime de 5 millions de francs CFA, des primes qui relèvent de l'inédit, car n'ayant jamais été aussi élevé dans l'histoire de l'équipe nationale féminine senior. Bon samedi, à samedi, pour un retour dans les kiosques à journaux.
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0: À samedi prochain, Jean-Marie Anaba pour d'autres nouvelles dans les kiosques. La suite, c'est avec l'un des sujets à débattre ce matin. Nous allons planter le décor avec la sélection féminine de football du Cameroun qui va disputer la finale de la CAN 2026. Le Cameroun sera aux prises avec le Malawi demain dimanche à Rabat au Maroc. Le Cameroun renoue avec la finale 10 années après la précédente. En 2016, la sélection du Cameroun est surtout une miraculée. Le match des experts l'évoque sous la plume de Olivier Ndemaipo.
7: De galère en palais est le titre d'un ouvrage publié en 1970 et qui relate les voyages et découvertes à travers les océans, les mers et les fleuves d'un navigateur italien, Andrea Bianco. Un récit à rebondissement qui décrit la situation désespérée du navigateur d'acclimatation au Maroc. La presse camerounaise est presque inexistante dans la tanière, ce qui raréfie les informations sur le camp de préparation. Les assurances de Dimitri Lipov quant au bon niveau de préparation des Lions ne suffisent pas à calmer les uns et les autres. C'est sans beaucoup de conviction que de nombreux Camerounais vont regarder le match de la première journée entre le Cameroun et le Mali. Les Lions et Longta vont l'emporter 2-1. Une victoire qui ne calme pas pour autant les doutes vu le prochain adversaire du Cameroun, le Ghana. Curieusement, le même Cameroun va l'emporter 1-0. Et pour la troisième journée, elles vont faire jeu égal avec le Cap-Vert, 1-0. De quoi raviver la polémique malgré le statut de leader du groupe D avec 7 points, qui est celui du Cameroun. La perspective d'une confrontation en quart de finale avec le Nigeria, 9 fois vainqueur du Cameroun à la CAN féminine, en rajoute à l'inquiétude. Le Cameroun va plutôt battre le Nigeria 1-0. Nombreux parmi ceux qui n'avaient pas regardé la rencontre demandaient le lendemain sur quel score le Nigeria avait vaincu le Cameroun. D'autres enfin reprochaient la trop grande joie des Camerounaises après le coup de sifflet final. Mais c'est l'espoir qui était de retour, vu la qualification au prochain mondial en 2027 au Brésil. D'ailleurs, de nombreux détracteurs d'hier retournaient leur veste, niant leurs propos antérieurs. Difficile de retrouver les pessimistes d'hier. La victoire en demi-finale et la qualification en finale réconcilient les Camerounais avec leur sélection. La gardienne Mikaeli Biyina, grâce à ses multiples arrêts et ses nombreux titres de femme du match, embellissent davantage le tableau. D'ailleurs, un commentateur français a souhaité que l'on érige une statue à la jeune gardienne de but. Le Cameroun va rencontrer en finale le Malawi dimanche prochain. Jamais les deux nations ne se sont fait face. Une finale inédite donc. Malgré les précédentes victoires, d'aucuns redoutent les sœurs Chawinga, les deux attaquantes principales malawites. La finale aura lieu le 16 août à Casablanca. Les Lions sont allés au-delà des attentes de nombreux Camerounais, mais l'on se prend à rêver d'un premier sacre du pays. Bon samedi à tous et à samedi, s'il plaît à Dieu.
3: Time now, 8 o'clock for morning.
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0: La performance des Lions Indomptables face au Nigeria et face au Maroc leur donne plus d'arguments pour remporter la finale de demain. Yannick Gueluy a rencontré les Camerounais. Voici son reportage.
9: Les Lions Indomptables ont fait preuve d'une prouesse remarquable face aux grandes nations de football. Le football féminin au Nigeria et même au Maroc n'est pas des moindres. D'abord face au Nigeria, le but concédé, une défense tactique de jeu, le Cameroun a certainement mérité avec plus de difficultés. Face au Maroc, le pays est monté d'un cran. Prestation plutôt salutaire avec en prime une gardienne de confiance.
10: On a vu les Lions Indomptables face au Nigeria qui nous ont offert une performance moyenne quand même, mais qui ont tout donné pour préserver leur but. On a vu une défense solide avec une gardienne qui ne cesse de nous séduire sur tous les plans. Et on vient face au Maroc, une équipe qui a subi, mais bien après quelques changements faits par l'entraîneur, on a pu voir une équipe du Cameroun qui était plus sur le ballon, qui posait plus le pied sur le jeu et qui mettait en difficulté cette équipe marocaine. On a vu une équipe compacte, une équipe vraiment qui a envie d'aller au bout, qui a envie de soulever son trophée et qui veut tout donner pour son pays, pour sa nation. Leur performance vraiment face au Maroc, elle était exceptionnelle sur tous les plans.
9: Et là, on va pour la finale. Les premiers supporters approchés militent pour un 50-50. Tendance plutôt équilibrée.
11: Les chances des Lions, c'est toujours à 50-50. Hein, parce que quand on passe jouer une finale se gagne, une finale ne se joue pas. Je crois qu'à cette étape, déjà, nous sommes favoris pour la remporter. Mais sauf qu'il ne faut pas simplifier l'adversaire. Allons toujours dans notre sérénité et soyons toujours conscients. Et le discours du coach va beaucoup motiver ces joueurs. Je crois que par la grâce de Dieu, nous allons pour une fois prendre ce trophée et ramener au Cameroun. C'est le vœu que nous souhaitons. C'est le vœu que nous souhaitons.
9: Pour d'autres, le Cameroun part largement favori. Soit en 10-80, l'on a plus d'un argument côté Cameroun.
12: Là, le pronostic, même on peut se dire c'est parce que c'est le football. On aurait pu dire que le Cameroun va remporter le trophée. Mais les chances sont énormes parce que ayant éliminé pratiquement les équipes qui étaient considérées comme grandes, aujourd'hui on se retrouve, celle-ci n'est pas de moindre. Mais quand on regarde, n'est-ce pas, la manière de se comporter, le style de jeu et tout le reste, on se rend compte que c'est quand même jouable pour le Cameroun. Donc on est à 70-80% sûr que au sorti de ce match, il y aura quand même de la joie pour les Camerounais. Pronostic vraiment pour la victoire du Cameroun.
9: Dimanche, demain, jour de vérité, les Lions feront certainement vibrer un public sportif acquis à sa cause. Ce n'est qu'une question d'heure, désormais.
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0: Et avant de vous donner l'identité de nos panélistes presque au complet dans ce studio, on va d'abord aller prendre les bonnes nouvelles de la Mutuelle d'assistance et de solidarité.

C'est l'instant Masso avec l'acte 7 qui se prépare, mais permettez-moi d'abord de féliciter encore les bénéficiaires de l'acte 6. Et ce matin, je vais vous parler de la Masso Bourse Académique. C'est quoi donc la Masso Bourse Académique? Il s'agit là d'une autre formule spéciale de Masso qui est destinée à favoriser à l'étudiant l'accès aux études supérieures ou à la formation professionnelle par tirage au sort à l'Institut Universitaire Bissau, IUB en abrégé. Ça veut dire quoi? La Masso Bourse Académique offre donc aux enfants, aux jeunes ayant le potentiel et l'ambition, la chance de poursuivre gratuitement un cursus académique ou alors une formation professionnelle gratuitement, sans que les contraintes financières ne constituent un frein à leur avenir. C'est-à-dire, c'est aussi permettre aux parents et aux familles de voir leurs enfants poursuivre leurs ambitions, développer leurs talents et transformer leurs rêves en projets d'avenir. Ça veut dire quoi? Lorsque vous avez un enfant qui est intelligent, qui est à l'école, mais qui ne peut plus poursuivre ses études parce que papa n'a pas l'argent, maman n'a pas l'argent ou alors il est orphelin. Voici donc une opportunité de s'inscrire à la Masso Bourse Académique. Cet enfant peut donc, avec 26 000 francs CFA, j'ai dit bien 26 000 francs CFA de cotisation, être mutualiste à la Masso Bourse Académique. Comment faire donc pour être et bénéficier de 3 ans de formation gratuite et de cursus académique professionnel? C'est-à-dire, il faudra payer d'abord votre livret Masso Bourse Académique qui coûte 500 francs CFA. J'ai dit bien 500 francs CFA et la cotisation, c'est 26 000 francs CFA. Pour cette année, le tirage au sort aura lieu le 17 octobre à l'Institut Universitaire Bissau, qui est situé tout juste à côté de la direction générale de l'immeuble abritant la direction générale de Renapro Finance SA à la nouvelle route Nkwaba. Vous allez certainement me demander, est-ce que lorsqu'on est mutualiste à la Masso classique, on est automatiquement inscrit à la Bourse Académique? Non. Lorsque vous êtes à la Masso Bourse Académique, cela nécessite une souscription spécifique au produit. Donc, lorsque vous avez votre livret, il est question de le garder soigneusement parce que cela permet d'enregistrer vos cotisations. Vous pouvez aller dès cet instant vous inscrire en payant vos 26 000 francs CFA une seule fois ou alors en 2-3 fois si vous voulez bénéficier de ces 3 ans de formation gratuite en ce qui concerne le cursus académique ou la formation professionnelle. Masso Bourse Académique et Masso Classique sont deux formules distinctes. C'est-à-dire, vous n'avez pas les avantages de la Masso Classique lorsque vous êtes mutualiste seulement à la Masso Bourse Académique. Maintenant, vous pouvez également souscrire séparément aux deux formules. Donc, c'est permis d'être inscrit à la Masso Classique et d'avoir tous les avantages que vous connaissez déjà, à savoir l'assistance en cas de malheur, l'assistance en cas d'événement heureux et toutes les offres financières et même les soins avec réduction de 35% au complexe hospitalier La Mamu. Lorsque vous êtes mutualiste à la Bourse, Masso Bourse Académique, vous n'avez que l'avantage de bénéficier de 3 ans de formation gratuite à l'Institut Universitaire Bissau. Ça concerne votre cursus académique et ça concerne également la formation professionnelle. Vous pouvez ne pas souhaiter avoir le BTS, la licence, mais plutôt une formation professionnelle. Oui, c'est possible avec la Masso Bourse Académique qui s'adresse également aux personnes désireuses d'acquérir une formation professionnelle suivant les formations en fonction des filières retenues à l'Institut Universitaire Bissau. Est-ce que donc les mutualistes ayant inscrit étudient gratuitement? Non. C'est seul le nombre de bénéficiaires qui vont bénéficier issus du tirage au sort retenus le 17 octobre qui sont appelés donc à assurer leurs études professionnelles et académiques gratuitement. Ça veut dire quoi? La souscription permet de participer au tirage. La gratuité prévue par le programme bénéficie aux personnes effectivement tirées au sort suivant les conditions applicables. Donc, lorsque vous êtes mutualiste, pour bénéficier de cette formation de 3 ans, il faudra que vous soyez tiré au sort.
Et je vous l'ai dit, ce sera le 17 octobre prochain. La Masso Bourse Académique s'adresse à qui? C'est aux nouveaux bacheliers. C'est aux étudiants souhaitant poursuivre leurs écoles, leurs études. C'est aux personnes souhaitant reprendre un parcours académique. C'est aux Camerounais désireux d'acquérir une formation professionnelle. Aux parents souhaitant souscrire pour leurs enfants. Et à toute personne souhaitant offrir une opportunité à un tiers. Donc, il est question ici de savoir que tout le monde peut bénéficier également de cette souscription. C'est-à-dire quoi? Vous pouvez souscrire pour votre frère, pour votre sœur, pour un tiers, mais il faudra que la personne soit identifiée lors de la souscription. Comment faire donc pour souscrire à la Masso? 500 francs CFA, le livret Masso Bourse Académique, et vous gardez soigneusement ce document qui matérialise votre adhésion. Et il faudra payer 26 000 francs CFA l'année. 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Les 3 ans de formation gratuite vous permettent d'économiser près de 3 millions de francs CFA à l'Institut universitaire Bissaï. Parce que dans le bénéfice que vous avez dans cette formation, c'est que les frais d'examen, les frais de vêtements, les frais de scolarité sont pris en charge dans cette formation gratuite. Et ça coûte seulement 26 000 francs CFA l'année. Comment donc payer sa souscription? 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
0: Voilà, nous allons recevoir nos panélistes, il manque un seul. Et je vous l'ai dit pourquoi en début de l'émission, Soule Onoyol ne sera pas avec nous parce qu'il a perdu cette nuit sa compagne et nous lui souhaitons beaucoup de courage et toutes nos condoléances à toi le Big Soule qui est un expert du mat des experts. Et pas hâte d'arriver dans ce studio, Côte Cala, bonjour.
21: Bonjour Eric, bonjour à tout le panel, bonjour à ceux qui nous suivent et condoléances une fois de plus pour notre confrère qui a perdu sa compagne. Donc, merci encore une fois de plus de m'avoir invité ce matin. Je crois que nous serons à la hauteur de répondre à vos questions. Merci.
0: Coach Alexis Kemoni, bonjour.
22: Bonjour Eric, bonjour à tous les panélistes. Bonjour aux auditeurs de Royal FM. Je pense que

0: suite au coup le Big Soul qui passe d'une situation compliquée à une autre, peut-être beaucoup plus compliquée encore. Donc beaucoup de courage à lui et puis sincères condoléances. Donc bonjour au panel, à votre partie technique.
1: C'est vrai que c'est un Souleymane en point abattu que j'ai eu au téléphone ce matin très tôt, qui m'annonce également qu'il ne pourra pas être à l'émission. Donc on lui souhaite beaucoup de courage.
0: Vous savez, ces instants-là, c'est comme si vous avez quelque chose qui vous tombe sur la tête. Voilà. Parce que non seulement vous pensez à votre compagne décédée, mais beaucoup plus à ce que vous aurez à faire de ces enfants-là qu'on vous laisse. Des différentes familles, comment vous allez gérer ça, et c'est là qu'il vous revient l'importance justement de la personne partie.
1: Et je crois que, et elle a été très dynamique pendant ces épreuves difficiles à l'hôpital.
0: Et je crois que le grand Soul, mieux que nous, sait exactement quelle est la place qu'elle occupait ou qu'elle occupe même. Donc condoléances à lui, sincères condoléances. Et après, un bonjour aussi au promoteur de la chaîne. Pour beaucoup de raisons, c'est quelqu'un qui de près ou de loin nous a toujours apporté, nous a toujours encadré, moi personnellement, qui sait même me recadrer, parce qu'il faut dire qu'il veille. Et en plus c'est mon homonyme, donc tout le temps je suis fier chaque fois qu'il marque un pas de plus dans son ambition et son ambition et son envie d'apporter quelque chose au-delà de la sphère financière, économique. Mais c'est quelqu'un qui a un grand cœur et qui a œuvré d'une grosse percée dans les secteurs de la santé et de l'éducation. Donc lorsque
1: et
0: vous
1: même
0: avez
1: dans le social aussi.
0: Voilà, donc lorsque vous avez un concitoyen qui pense à ces secteurs névralgiques et autant précieux que cela, ben on ne peut être que fier de lui et lui demander simplement d'aller de l'avant et lui faire savoir qu'il bénéficie de nos prières au quotidien.
1: Alors, avant de passer à ce qui fait l'actualité ce week-end dans le monde du football, on va d'abord dire un mot sur les Coupes africaines Interclub de football. Après le tirage au sort, les représentants camerounais sont au courant de leurs adversaires. En Coupe de la CAF, Panthère de Baganté jouera à Rayon Sport du Rwanda. Le match aller est prévu dans la période du 4 au 6 septembre prochain. En Champions League africaine, c'est Colombe du Diallo qui jouera le Stade malien. Le stade malien et le match aller également est prévu dans cette période du 4 au 6 septembre prochain. Coach Kala, avec ses adversaires, est-ce que les représentants camerounais peuvent dire un mot sur le plan africain cette fois-ci?
2: Moi, nous pouvons réagir, mais compte tenu du temps, parce qu'il faut, il faut respecter les règlements de Ligue Champion. Vous voyez, ça va se jouer le 4, nous sommes en septembre. Et Panthère ou Colombe n'ont que profité peut-être des matchs de la Coupe du Cameroun, mais je crois que il faut beaucoup tirer des leçons par rapport à ça, parce que c'est la Ligue des Champions. Et dans cette Ligue des Champions, nous rencontrons des équipes internationales. Nous avons le Mali, nous avons le Mali qui va jouer avec la Colombe, mais Colombe n'a que combien de matchs dans les jambes. Donc moi je crois que de ce côté, il n'y a que peut-être les entraîneurs qui sauront comment la préparer, mais je crois que nous comptons encore beaucoup sur les performances de ces joueurs, vu les compétitions de la Coupe, comme je disais tantôt, et la préparation pour aller l'affronter. Donc, nous les souhaitons beaucoup de courage et beaucoup de sérénité.
1: Christian Mbala-Mekongo, quels sont les chances des représentants camerounais dans ce tour préliminaire?
3: Disons que, dans une posture républicaine, je ferai le choix d'espérer. D'espérer une résilience, d'espérer une abnégation, une capacité à transcender les difficultés. Mais l'administrateur de football que je suis est en droit aussi d'être lucide. Et à partir de ce moment, je serai toujours très sentencieux vis-à-vis de ceux qui n'ont pas accepté que nous puissions avoir un vrai débat franc autour des principales réformes à conduire autour de notre football et qui ont abouti à cette parodie électorale du 29 novembre dernier. Nos clubs, parce qu'il faut partir d'un postulat, aujourd'hui nous en sommes à 2 représentants.
1: Ouais.
3: Nous avions 4 par le passé. Jusqu'en 2017-2018, nous sommes 11e au classement CAF.

0: 2021, nous sommes 13e au ranking CAF. Aujourd'hui, nous sommes 21e au ranking CAF. Vous prenez le ranking des clubs sur les 72 premiers. Nous avons un seul club qui est le 62e. Si vous allez plus haut, le problème ici se trouve à quel niveau? Nous avons toujours dit, il faut construire une symétrie autour de notre système de compétition. C'est-à-dire permettre à ce que le portefeuille des compétitions, notamment en ce qui concerne l'élite, qui ne comporte que deux compétitions, à savoir le championnat d'élite, vous pouvez le subdiviser Ligue 1, Ligue 2, et également vous avez la Coupe du Cameroun. À partir du moment où vous allez construire une vraie symétrie en définissant ce que c'est que la saison sportive, et qui plus est la FIFA a déjà défini ce que c'est qu'une saison avec son système d'enregistrement, du 17G d'une part et au 16G d'une autre part. Ça veut dire que c'est à l'intérieur de cette période d'enregistrement qu'on devrait être capable de construire notre portefeuille de compétition avec sa symétrie. Ceci a quel avantage? L'avantage ici, c'est que dans la planification des clubs, vous avez donc la possibilité, un, à travers une cartographie des contrats, de savoir exactement quels sont les garçons avec lesquels vous voulez poursuivre l'aventure, quels sont les garçons avec lesquels vous ne souhaitez pas poursuivre l'aventure, et comment améliorer continuellement vos différentes ossatures. Deuxième autre réforme que nous avons voulu mettre en place, c'était effectivement de réviser la disposition au niveau des règlements généraux pour l'apport des joueurs communautaires et extra-communautaires. Qui est le joueur communautaire? Le joueur communautaire, c'est le Camerounais, c'est l'Équato-Guinéen, c'est le Gabonais, c'est le Tchadien. Le joueur extra-communautaire, c'est le Ivoirien, etc. Donc, si vous révisez cette disposition en donnant plus d'ouverture, vous aurez donc la possibilité, par exemple, pour un club comme la Colombe, qui peut avoir un budget conséquent, d'aller chercher justement là où il y a une insuffisance nationale. À partir de ce moment, vous avez donc la possibilité d'avoir une ossature conséquente, à même d'aller rivaliser avec les autres. Donc, aujourd'hui, je vais le dire ici, je salue, c'est mon ami, c'est mon frère, Richard Toa. Je sais qu'en ce moment, c'est extrêmement difficile pour lui. Vous savez que là, le calendrier CAF, en ce qui concerne le démarrage, est annoncé, c'est-à-dire c'est du 4 au 7. Mais il faut savoir que l'ouverture sur la période administrative est déjà faite bien avant. C'est-à-dire en ce moment, les joueurs qui seront qualifiés, parce que là nous sommes dans une période de qualification sportive, qui seront qualifiés dans le cadre de cette compétition, sont extrêmement réduits pour lui. Parce qu'il a perdu une bonne partie de son ossature. Qui plus est, vous savez que aujourd'hui, les clubs ont une difficulté à accéder à leur money price, ont une difficulté à accéder à certaines ressources. Et la plupart, ça je vous demande de mener cette investigation, vous verrez que dans la plupart des clubs aujourd'hui, si vous avez une ossature de 25 joueurs, allez constater, 16 ou 17 de ces garçons ne signent que pour une seule saison sportive. Résultat des courses, dans la plupart des cas, à la fin, ils n'attendent même pas la fin de la saison sportive. Une fois que le championnat est terminé, on va chercher fortune ailleurs. Ceci donc n'arrive pas, ne participe pas à construire une stabilité autour, participe à construire une stabilité autour des ossatures pour justement créer cette dynamique constructive et positive que nous attendons. Le même plaidoyer que j'engage pour la Colombe, c'est le même plaidoyer également que nous engageons pour la Panthère, qui également, parce que quand vous parlez du Stade Malien par exemple, le Stade Malien a fait un quart de finale lors de la dernière C1. Vous comprenez? Si vous prenez Rayon Sport du Rwanda, le Rayon Sport du Rwanda dispose des internationaux rwandais. C'est l'une des meilleures équipes sur place. Alors, Bertin Eboué également, je l'ai aperçu dans ce qu'on a appelé le tournoi Interpol de ce côté-là, ça et là, en essayant de trouver deux ou trois garçons à l'effet de pouvoir compléter son équipe. Et là, je pense que la direction technique nationale aussi a une grande part de responsabilité. Parce que c'est trop facile d'arborer les vestes et d'aller revendiquer un droit de regard sur l'équipe première, et plutôt que de s'appesantir sur la situation. Aujourd'hui, est-ce que M. Mbarga peut nous dire si à l'instant T, que ce soit avec Richard Toa, que ce soit avec Bertin, il a pu interroger le programme de préparation, quel sera le contenu de stage, c'est quoi? Parce que il faut savoir que quand vous prenez les dispositions de l'article 10 du règlement de cette C1, c'est le comité exécutif qui engage les clubs en compétition africaine. Alors, en termes de transport, en termes d'assurance, en termes d'hébergement, qu'est-ce qui est fait par l'exécutif aujourd'hui? Parce que ce sont tous ces facteurs combinés qui participent à la réussite.
1: Et à l'époque, on les assistait avec des entraîneurs nationaux.
0: Ok, c'est bien de le dire.
1: Pour représenter l'équipe nationale. Coach Alexis Kémonier, les clubs camerounais, ils vont pour conquérir le continent ou simplement essayer de suivre au premier tour?
2: Non, certainement, il faudrait dire que, comme il l'a relevé tout à l'heure, ces clubs vont, ce sera très difficile parce qu'actuellement, Panthère, qui bénéficie le fait d'être en Coupe du Cameroun, n'est-ce pas sûr que les joueurs de ceux qui vont, sont en train de jouer la Coupe du Cameroun sont ceux qui seront qualifiés pour la compétition. Vous ouais. comprenez que c'est extrêmement difficile et vous voyez qu'il faut arrimer.
1: Et la faute à qui?
2: C'est l'arrimage des compétitions sur le plan national et sur le plan continental. Parce que tous les clubs actuellement sont en période de préparation et de recrutement. Vous ne pouvez pas être en période de recrutement et de préparation et penser être à l'optimum de votre forme. Donc voilà un peu le gros problème du club camerounais. Parce que quand vous regardez là, les joueurs de la Panthère qui jouent actuellement sont les joueurs de l'année passée. Beaucoup vont partir juste après cette Coupe du Cameroun. Il y a un mixage qui est entraîné, préparer la finale de la Coupe du Cameroun ou préparer la compétition internationale. Vous comprenez là que la compétition continentale, vous comprenez là que c'est extrêmement difficile pour les clubs, c'est extrêmement difficile pour la périodisation et même la planification est extrêmement compliquée parce que les joueurs qui sont sous l'effectif actuellement des clubs ne sont pas certains d'être ceux qui vont compétir sur le plan continental.
1: Emmanuel Bankolo, quel club vous inspire confiance dans ce premier tour ou dans ce tour préliminaire?
3: Bien, évidemment, on ne peut que pencher sur Corom de San Mérima par rapport à leur dernière campagne sur le plan africain, en se disant qu'ils peuvent peut-être essayer de l'utiliser comme un booster, mais est-ce qu'aujourd'hui, ils ont l'effectif et la compétitivité nécessaire pour aller chercher une qualification sortie de ce tour préliminaire? C'est là le questionnement.
1: Pourquoi? Parce qu'il n'y a pas championnat?
3: Mais vous savez qu'il est arrivé dans ce pays qu'on décide de ne plus partir des 64e de finale, mais de partir des 32e, pour une raison simple, c'est que de manière catastrophique dans l'histoire de notre football, le canon de Yaoundé s'était fait éliminer par Sophie Belle de Belabo, je crois, en 64e de finale. Pourquoi j'évoque cet élément? C'est pour vous dire quand même que comment on fait pour que ceux de cette époque-là, n'ayant pas les mêmes outils que ceux d'aujourd'hui, comment on fait pour être dans une situation où on finit d'abord le championnat et après on va entamer la Coupe du Cameroun. Même dans certains championnats de village et de quartier, on interfère les matchs de coupe lors du championnat. C'est d'abord par là que ça commence. D'abord le calendrier national.
1: La meilleure formule.
3: Mais vous ne pouvez pas. C'est ce qui nous met en difficulté aujourd'hui. C'est-à-dire que vous voyez que nous attendons de jouer la finale de la Coupe du Cameroun où certains vous diront que le problème c'est que la date de la finale ne dépend pas. Non.
1: Si on,
3: si on a interféré, si pendant des matchs de championnat, on a inclus des matchs de Coupe du Cameroun, on vient avec une fin de saison où, tout au moins, vous avez les qualifiés pour la finale. Conséquemment à cela, les clubs ont pu négocier et ont pu avoir les meilleurs de la saison pour aller... Ils les enregistrent, ils les qualifient et ils ont les meilleurs pour justement aller combattre. Aujourd'hui, vous faites comment pour aller chercher un joueur dont le club est en huitième de finale ou en quart de finale de la Coupe du Cameroun? Le président vous dira qu'il espère au moins capitaliser sur la Coupe du Cameroun pour lui aussi être africain. Donc, on doit déjà commencer par là. Et maintenant, quand on parle souvent de la compétitivité par rapport à notre championnat, des gens croient qu'on en veut à des individus ou alors à un groupe d'individus. Non. Si on continue comme ça, le Cameroun mettra une trentaine d'années à avoir des difficultés à se sortir des
1: tours. Les clubs ne tuent plus les matchs amicaux. On a vu Panthère contre les U23.
3: Je ne sais pas si on voit les mêmes matchs.
1: Je vous donne une piste aussi.
3: Je ne sais pas si on voit les mêmes matchs. Mais quand vous regardez les matchs de championnat, parfois, en une journée de championnat, il y a à peine un match qui vous fait comprendre qu'on joue aussi un peu au football au Cameroun. Mais regardez les matchs de Coupe du Cameroun. Vous vous posez énormément de questions. La preuve, regardez les copies. Vous avez deux académies pratiquement qui jouent un match de demi-finale et deux clubs d'élite qui jouent un match de demi-finale. Donc, à partir de ce moment, et quel est même le niveau de nos académies? Comment elles font pour s'ériger en demi-finale. Si elles s'érigent en demi-finale, c'est parce qu'elles ont gagné des clubs de l'élite. Mmh. Et là, ça vous renseigne, du coup, sur le niveau de compétitivité de nos clubs de l'élite.
1: Donc, notre niveau est faible.
3: Il faut pouvoir le dire. La preuve, c'est qu'aujourd'hui, nous sommes dans la classe des 30e. Donc, comment on fait pour ne pas s'arrêter un moment et avoir une réflexion, au moins sur le fait d'avoir un retour du Cameroun qui puisse regagner un ou deux clubs en compétition africaine? Ça, c'est le vrai questionnement qu'on doit avoir. Mmh. Maintenant, après, il faut aussi se dire que, ben, un peu comme ce qu'a réalisé la Colombe il y a encore quelques temps, ben, il y a une possibilité d'avoir un club qui aille au Fighting Spirit, à l'Ego, chercher au moins d'abord la phase de premier tour, parce qu'il y aurait une phase de second tour. Les clubs camerounais, pour rentrer en phase de poule, devront gagner chacun deux matchs, donc devront jouer quatre matchs pour aller en phase de poule. Ça, si on ne se pose pas la question, si on ne s'interroge pas de ce qu'est devenu notre football, ça pose un véritable problème.
1: Alors, Emmanuel Gustave Sabny, cette saison, c'est Panthères et Colombes. Est-ce que les deux clubs ont les âmes aguerries pour traverser le tour préliminaire?
4: Moi, je pense que nous ne pouvons pas réfléchir à la place des clubs. C'est les clubs qui savent quelles sont leurs ambitions. Si vous, Colombes de Saint-Lomasqua, c'est dans la deuxième fois qu'il est champion du Cameroun d'affilée. Nous tous, nous avons pensé, en tout cas moi personnellement, que c'est l'un des clubs les mieux structurés sur le plan local ces dernières saisons. Et donc, il sait mieux gérer sa saison, ses effectifs. Quand j'apprends que la plupart des clubs ont des joueurs qui ont signé un contrat. Moi, je crois que pour une saison, pour une année, ça, c'est au club de s'organiser. Moi, partout, quand je lis la presse sportive du monde, pendant l'intersaison, le débat c'est: est-ce qu'on va prolonger les discussions pour tel joueur, pour la prolongation? Est-ce qu'on va le transférer? Est-ce qu'on va le prêter? Qui va arriver? Donc, un club comme Cordon Sport, comme Colombes de Saint-Mémy, montrait des signes de stabilité, de mon point de vue, depuis 2-3 saisons. Deux championnats du Cameroun, une coupe du Cameroun. Comment ils ne s'organisent pas pour stabiliser déjà son effectif? Parce que si vous êtes champion du Cameroun, ça veut dire que vous êtes l'équipe la plus forte. Maintenant, en allant en Coupe d'Afrique, oui, c'est vrai, vous devez renforcer pour avoir plus de force encore parce que les adversaires sont plus costauds. Mais déjà, qu'est-ce qui empêche les clubs de conserver leur meilleur effectif? D'autant plus que nous n'avons pas entendu qu'un joueur ait quitté là, quand on dit qu'il perd le joueur, qu'il est allé à Arsenal, qu'il est allé en avant-Guingamp, à Strasbourg. Non, vous êtes joué, il est allé en Malaisie, il est allé s'intéresser en Guinée équatoriale. Non. Donc, je pense que les clubs eux-mêmes, déjà, on les ménage, doivent s'organiser. Moi, je vous dis que je ne crois pas au championnat professionnel du Cameroun. Ce n'est pas que le championnat amateur est mauvais. Au contraire, moi, j'ai grandi dans le championnat amateur du Cameroun, qui était bien organisé, qui était compétitif, qui avait des grands joueurs, où les effectifs étaient stables et qui permettaient que les Canons, les Unions, les Tonnerres brillent sur la scène internationale. Le club le mieux organisé après cette période-là, c'était Cordon Sport de Gawa, qui est resté longtemps compétitif sur la scène africaine, qui n'a pas simplement eu la chance de gagner un titre africain, mais qui a disputé au moins deux finales. Donc,
1: alors, tu as un problème d'argent ou de compétence?
4: Non, c'est un problème d'organisation. Je préfère dire organisation au niveau des clubs déjà. Parce que la fédération et l'émanation des clubs, les clubs ne sont pas bien organisés, structurés. Maintenant, est-ce qu'ils ont une chance? Espérons-le. Je pense que l'expérience de Colombes, la saison dernière, en Coupe d'Afrique, est intéressante. Et nous tous, nous avions abouti à la conclusion, le coach Tour avec, qui est resté, Dieu merci, qu'il leur a manqué une efficacité offensive. Colombes n'avait pas été archi-dominé par ses adversaires. Et donc, est-ce qu'il a travaillé sur cet aspect-là? Parce que quand vous créez 3-4 occasions, il faut mettre au moins une au fond. Parce que nous, on est là, on joue en coupe, c'est l'élimination directe. Si vous ne gagnez pas, vous êtes éliminé. Pour Panthères, je ne sais pas où ils sont situés. Je pense que c'est déjà une bonne chose de connaître la scène africaine. Mais avouons-le, comme les autres, je pense que nous ne partons pas favoris. Bon, alors que Panthères a un peu plus de chance. Je ne crois pas que les clubs rwandais soient des foudres de guerre. Je ne vois pas quel football extraordinaire se joue au Rwanda, même s'ils ont mieux organisé que nous. Et donc, Panthères, avec un peu d'audace, un peu de sérieux, un peu d'ambition, parce que nous pouvons être en train de parler ici, mais l'ambition n'est même pas d'aller loin en Coupe d'Afrique. Pendant que nous nous bavardons. Mais si on est ambitieux, je pense que Panthère, en temps normal, peut éliminer
1: Rayon. Autant il y a beaucoup d'argent à ce niveau de la compétition. Oui, donc, comprendre avec vous, coach.
4: En revanche, le club de Bamako, la Stade malienne, est quand même costaud et il est régulier ces dernières saisons. Et donc, a priori, il part favori, ce qui n'exclut rien. Je dis si ça dépend de l'ambition des clubs camerounais.
1: Les matchs vont se jouer en aller-retour. Les clubs africains, les clubs camerounais ne jouent que les premiers rôles. On va pour le nom.
5: Quand on parle de structuration, parce que nous, à l'époque, quand on était dans le printemps 85-88, on savait déjà que, comme le cas de Colombe, elle a fait une sortie qui nous a donné beaucoup de confiance. Maintenant, on devait se projeter pour cette sortie actuellement de 2026. On devait être là pour dire, on va recruter peut-être la licence et tout. On devait déjà se préparer parce qu'il faut projeter. Il faut se projeter. Et tel que je connais Richard, c'est un travailleur. C'est dans ce sens qu'on devait au moins compter sur Coton, sur Colombe. Parce que Coton, à l'époque, c'est ce qu'elle faisait. Elle allait sur les projets de 2 ans, 3 ans. Et quand tu vas dans les projets de 2 ans, 3 ans, maintenant, il faut se maintenir. Se maintenir, c'est quoi? C'est déjà savoir que l'année prochaine ou sub-prochaine, nous avons déjà des cuveux d'effectifs qui peuvent nous rendre service. Et quel que soit par rapport aux licences des joueurs qui peuvent partir, ceux qui vont rester, ça va se jouer. Moi, je crois que c'est un problème d'organisation de club. Nous, dans Panthé, on avait les Djokwaku, on avait les Ghanéens, on avait les Bachirou. C'est-à-dire qu'on se projetait sur quelque chose. Donc, bon, même si tel n'est pas, oui, si tel n'est pas là, tel peut être là. On a vu les As Bilima ici avec les tournées, on a vu le canon à l'époque. Parce qu'on avait des joueurs, des noyaux qui étaient les Koundé, il y avait les Ndeya. On savait que si tel n'est pas là, on a déjà préparé quelqu'un. Parce que nous autres, nous étions juniors dans le canon en 85. Nous, on nous préparait déjà dans les seniors pour que quand on va arriver, on sait déjà que si Charline Taman n'est pas là, tel va être là. Donc, c'est un peu un problème d'organisation. Et c'est ça qui fait que nous sommes toujours en retard. Parce que regarde, là, il y a un règlement de la CAF, de la FIFA, par rapport à des compétitions. À ce jour, voilà des lignes qui sont ouvertes. À ce jour, oh, nous n'avons même pas encore terminé notre championnat. Pourtant, les lignes sont ouvertes. Et maintenant, tu as recruté des joueurs.
1: Les Panthères se détentaient la Coupe l'année passée.
5: Ils devaient déjà se projeter par rapport à des gens qui disaient savoir qu'en 2026, nous devons déjà avoir un effectif, que nous sommes prêts. Et pour être prêts, nous, à Libreville, par exemple, on avait des mises ouvertes. Je suis dans le canon 105. Ça dit que quand Chamiem est arrivé, on sait que bon, l'année prochaine, nous allons jouer. On faisait les mises ouvertes en Europe pour essayer d'évaluer nos performances. Parce que si on ne joue qu'entre nous, même si on est tous en train de jouer nos canons, tourner, canons, à un moment, tu sors un peu pour faire valoir un peu tes performances, tes joueurs, en affrontant ensuite d'autres équipes. Et c'est ça qui te fait maintenant tirer des leçons et de savoir comment travailler pour aller maintenant à cette compétition. Moi, je crois que, comme on l'a dit tantôt, on va espérer, espérons. Et on compte surtout beaucoup sur Colomb parce que je connais Richard avec son travail. S'il a gardé son même noyau, je crois qu'il saura comment gérer. Mais faisons-le vraiment confiance. Pour Panthère et Boulé, c'est l'expérience, ça c'est vrai. Mais est-ce que les joueurs qu'il possède, ils vont alors satisfaire son travail? C'est ça. Donc,
1: Colomb aura fait un stade malien. Alors, coach Alexis Kémonier, votre président actuel, Léon Taomba, avait été appelé en renfort à Colomb. C'était pour honorer le vert ou jaune sur le plan international. Malheureusement, il n'a même pas joué les matchs. Donc, est-ce que c'est un problème de recrutement? Bon, je n'ai pas joué tous les matchs. Pas tous les matchs. On l'attendait au match retour.
6: Il est venu avec un projet. Son problème était d'ici la Colombe sur le plan continental, c'est-à-dire que jouer
2: la phase finale des Ligues des Champions. Il est venu avec 7 autres joueurs de grand calibre qu'il a voulu intégrer pour que le Cameroun puisse essayer sur le plan continental et avoir une bonne fin de carrière. Mais sur la compréhension, l'entente avec certains, je pense, le staff, ça n'a pas été toujours ça. Bon, vous savez que quand vous partez jouer, car même en Algérie, où Léon Taomba a été, si on se souvient du Cameroun, Cameroun-Algérie qualificatif pour la Coupe du Monde, et quand vous partez jouer et vous estimez qu'il n'a pas, il ne doit pas être là, rien que sa présence et son influence devrait apporter quelque chose de formidable. Mais le coach n'a pas compris ça dans ce sens. Je parle sur le plan purement psychologique, au-delà de ses capacités techniques. Mais Richard, toi, avec une autre vision, la vision n'était pas similaire. Mais qu'à cela ne tienne, ils ont fait une séparation à l'amiable. Il n'y a pas de problème là-dessus. Mais je pense que Colomb est resté une grande équipe parce que n'ont pas atteint la phase finale, mais ils ont quand même fait une bonne campagne.
1: Et Leandre a raccroché aussi les Cambodges.
2: Non, pas du tout. Leandre a seulement.
1: Juste après Colomb, il a évolué.
2: Parce qu'il fait ses affaires. Vous savez qu'il est venu pour développer. On a un grand. Il est en train de faire un travail formidable du côté de Tinga Village. Et moi, je pense simplement que Leandre a pris ses objectifs et il peut même rebondir d'un moment à l'autre, on ne sait jamais.
1: Christian Balamekongo, on dit les mêmes choses, mais rien n'est changé au niveau de la situation de tout ça.
0: Il y a un point, écoutez, c'est, vous savez, on ne peut pas faire un bon droit avec un mauvais sujet. Il y a un point sur lequel Alexis a rebondi tout à l'heure qui rejoint le sens de la réforme que je suggérais tout à l'heure. Quand il vous dit que, ou alors il fait comprendre aux auditeurs que Léandre a proposé 7 joueurs de bon niveau pour agréger l'équipe de la Colombe. Et je suis convaincu que ces 7 joueurs n'étaient pas que des Camerounais. D'accord ? Voilà. Ça veut dire que tant que vous avez dans cette disposition, parce que vous voyez, ça c'est la volonté des clubs, mais ça, c'est l'incompétence d'une administration. Il faut le dire.
1: Mais s'il n'y a pas l'argent pour payer...
0: Et ils vous ont dit qu'ils n'avaient pas les moyens. Commencez déjà par harmoniser la disposition. Ça, c'est notre objectif. Révisez d'abord cette disposition. D'accord ? Vous ne pouvez pas mettre une mesure restrictive pour justement aller justifier le suicide en disant, écoutez, c'est une question que des clubs. Non. Tous les clubs aujourd'hui qui performent au niveau international, c'est d'abord une volonté d'un exécutif et parfois même d'un gouvernement. Vous comprenez ? Donc, nous disons, il y a des réformes importantes pour réviser une disposition des règlements généraux à l'encession d'une assemblée générale. D'accord ? Donc, il est simplement facile d'aller imprimer des écharpes en mettant soutien avec T pour aller à une session de l'Assemblée générale plutôt que d'aller réviser une disposition comme celle-là pour permettre au club d'aller performer à l'international. Voilà ce que nous disons. Vous avez une autre disposition dans ce règlement de C1 et C2 qui voudrait que, pour y participer, soit, parce qu'il y a une interprétation abusive sur la question, soit vous avez des clubs de catégorie intermédiaire, soit vous les avez de manière conventionnée. Ça rejoint ce que le Code Cala disait tout à l'heure d'une certaine façon. Ça veut dire quoi ? Ça veut dire que tant que vous n'allez pas arriver également à construire une harmonie entre le système amateur et le système d'élite, parce que quand on parle de quand il évoque par exemple le fait que les lignes sont ouvertes, en réalité il fait référence aux périodes d'enregistrement. L'enregistrement en réalité c'est quoi ? C'est que la saison nouvelle a commencé. Donc vous ne pouvez pas parler d'intersaison dans notre contexte. Non, on construit l'intersaison, on construit son intersaison. Et vous avez une autre difficulté d'ordre juridique dans notre organisation qui n'est encore de l'incompétence d'un exécutif. La problématique des joueurs libres. Vous comprenez ? Le joueur qu'on enregistre nouvellement dans les périodes dites FIFA, ce sont les joueurs sous contrat. Le joueur libre peut s'engager à tout moment. Or, qui définit cette période d'engagement ? C'est l'exécutif qui définit donc cette période-là. Ça veut dire quoi ? Ça veut dire que vous ne pouvez pas avoir dans le contrat d'engagement de joueur professionnel une disposition qui entrevoit qu'après 3 mois de salaire impayé, un joueur est libre. Ça veut dire quoi ? Ça veut dire que si Kwam est joueur du Canon, fait 1 mois, 2 mois, 3 mois, janvier, février, mars, sans être payé, il dénonce sa situation auprès de la Chambre nationale de résolution des litiges, il a gain de cause, il est libre. Mais est-ce qu'il peut s'enregistrer ? La réponse est non. Vous comprenez ? Ça, ce n'est pas les clubs. Moi, je vous ai dit, c'est la raison pour laquelle je ne peux pas être d'accord avec ceux qui nous ont empêchés d'avoir un vrai débat autour de la dernière Assemblée générale élective.
1: Ceux qui sont là... Donc, ils ont choisi
0: la plus belle femme du monde, c'est une, peut-être si ça peut être considéré comme étant une vision, mais c'est de l'incompétence notoire. La plus belle femme du monde ne peut donner que ce qu'elle a. Je l'ai dit, moi j'adopte une posture républicaine, que ce soit Richard, que ce soit Bertin, y compris les garçons avec lesquels ils sont en train de travailler. Nous allons essayer dans la mesure du possible de les accompagner, mais les indicateurs ne seront pas toujours à notre avantage. La dernière bonne performance d'un club camerounais, c'est celle de Coton Sport en 2021, demi-finale C2 face à la JSK Kabylie. Depuis lors, quel est l'objectif pour récupérer les 4 places ? C'est quoi ? Posons la bonne question. C'est pas avec des discours, c'est pas avec des lots vis-à-vis d'un individu.
1: D'accord. Merci, nous parlons Christian football. Balamekongo. On va parler de la Coupe d'Afrique des Nations de football féminin avec le match de la 3e place qui se joue ce soir entre le Maroc et l'Algérie. Mais ce qui nous intéresse, c'est l'apothéose de demain. La finale, le Cameroun est face au Malawi. Une affiche inédite au parcours historique pour les deux équipes. D'ailleurs, le Cameroun est parti du statut de repêché à aujourd'hui favori, alors que le Malawi, qui participe pour la première fois, veut écrire son nom dans l'histoire. Quelles sont donc les armes du Cameroun pour remporter la finale de demain ? Voici le commentaire que signe Bertrand Ohona.
7: Cannes féminine de football Maroc 2026. La finale, c'est demain dimanche, 16 août 2026. Dans ce dernier acte, le Cameroun est face au Malawi. Les Lions indomptables ont déjoué tous les pronostics imaginables. Parce qu'à leur arrivée au Maroc, personne ne les voyait et beaucoup les regardaient de haut avec du mépris à cause de leur statut de repêché à la dernière minute par la Confédération africaine de football. Puis, match après match, les pouliches de Valentin Ngele ont écrit leur histoire, ont construit leur parcours et ont reconquis le respect et la considération de tout un continent et même du monde entier, avec l'effort, la solidarité, l'engagement, la détermination, la discipline et la foi. Amenés par un staff technique uni et complémentaire, joueuses et encadreurs ont ignoré royalement les discours de distraction dans les réseaux sociaux au Cameroun, les sirènes de la division, pour se concentrer pleinement à la compétition. Le résultat est donc là. Les exploits sont aussi là. C'est vrai que nous souhaitons vivement la victoire des Lions dans cette finale pour oublier enfin un long passé de défaites, de larmes et de déceptions. Mais les Lions ont déjà, quoi qu'il arrive, reconquis les cœurs des Camerounais. Aboudi Ongene, Monique Ngok, Ivana Makana, Colette Nzana, Maeva Nyadjou, Naomi Eto, Rose Bella, Grace Mendoua, Geneviève Ngombelek, Cathy Biya, Michael Abam et l'extraordinaire Mikaeli Kiria Bihina, la gardienne de but, véritable mur infranchissable, sans oublier les autres dans ce groupe, ont déjà écrit leur nom dans la légende. Après le sacre de ce dimanche, oui, parce qu'il y aura sacre, il faudra exulter, célébrer, mais il va falloir se remettre au travail après avoir jubilé pour pérenniser les acquis que nous avons pu obtenir et voir pendant cette Coupe d'Afrique des Nations au Maroc, mais aussi préparer l'avenir qui est donc la Coupe du Monde dès 2027 au Brésil. Mais avant cela, vive le Cameroun, allez les Lions!
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1: Commentaire signé Bertrand Ouna. Emmanuel Gustave Samnik, vous avez observé cette Coupe d'Afrique des Nations. Je voudrais comprendre avec vous, est-ce que les Lions sont prêtes à gagner demain le titre ou alors elles sont heureuses d'être en finale?
4: Elles sont prêtes à gagner. Ils sont dans une dynamique victorieuse. Elles ont affiché un état d'esprit conquérant depuis le début, qui me rassure. Elles ont beaucoup de certitudes sur le plan des individualités. Sur le plan collectif, ce n'est pas encore le jeu huilé. D'autres équipes jouaient mieux que nous, comme le Maroc, par exemple. Mais elles ont un plus, nos Lions, là. C'est cet esprit guerrier, là. Cette détermination que je lis dans leurs prestations. Parce que quand vous avez battu le Mali, quand vous avez battu le Nigeria, vous avez battu le Maroc, ça ne peut plus être le fruit du hasard. C'est vraiment une équipe conquérante. Et donc, elles sont parties là.
1: Le Malawi aussi a battu le Nigeria.
4: Oui, je parlais, vous m'avez interrogé sur le Cameroun.
1: Oui.
4: Je n'ai pas dit que le Malawi est
1: une équipe. Parce que vous avez trouvé comme argument que quand vous avez battu le Nigeria et le
4: Je dis que ça veut dire que ce n'est pas le hasard, ce n'est pas la chance.
1: D'accord.
4: Ce n'est pas un coup de chance, comme ce que j'entends. Ça veut dire que vous avez une équipe solide, un staff technique qui sait gérer son effectif. Et là aussi, il faut le féliciter. Vous connaissez ma religion sur la nationalisation des banques de touche de l'équipe nationale. Il faut tenter, il faut donner la chance aux techniciens camerounais et leur donner le temps. Le résultat final viendra au bout, même s'il n'y a pas le résultat immédiatement. Et puis, on peut changer toujours avec les mêmes. Donc, moi, je suis confiant par rapport à ça. Ça va quand même être la quatrième finale. Il y a aussi l'expérience qui compte parfois pour le Cameroun. En face, il y a une grosse équipe. Un gros équipe de Malawi qui m'a particulièrement bluffé pour arriver pour une première fois une phase finale de Cannes et réaliser les performances qu'elle réalise. J'ai encore vu la demi-finale de très haut niveau contre l'Algérie. Ah, moi, je dis beaucoup de respect. Donc, ce sera forcément un match difficile. Forcément un match difficile, mais il faut aussi compter sur peut-être le destin. Peut-être que les dieux ont voulu que cette fois le Cameroun soit récompensé. En 14 éditions de la Cannes, 3 finales perdues contre le même adversaire, Nigeria.
9: qu'on devait battre normalement, c'est en 2016, mais on n'a pas eu la chance après avoir archi-dominé le match. Ouais. Donc, cette fois, je pense que croisons les doigts pour que la chance soit de notre côté.
1: Alors, coach Alexis Clémonier, vous qui connaissez bien les filles, parce que vous êtes dans le milieu, est-ce qu'il faudra reconduire le 11 contre le Maroc, surtout qu'on a vu le Malawi qui a deux sœurs Chawimba qui sont, n'est-ce pas, très dangereuses?
2: Oui, il faut dire que la force du Malawi, c'est que nous serons constamment en situation de poursuite pour nos défenseurs, nos deux défenseurs centraux. Et vous savez que c'est quand même la force de Nyandjou et de Maïkit, qui ne sont pas très forts sur les combats aériens, mais qui sont quand même assez fortes. On espère aussi avoir un Mekaïli de grands jours, parce que le Nigeria de cette année qui était très fébrile, mais qui avait aussi ces deux forces-là, mettait les ballons dans les dos des Camerounaises. Dieu merci. Une fois c'est passé, mais les Nigériens ont eu la malchance de mettre de côté. Je crois qu'il faut des améliorations sur le plan collectif. Parce que si nous prenons les buts que nous avons pu marquer, on va constater simplement que ça a été un trio à trois, Belang, Ngormonique, puis Ngamanga pour le premier but. Et on a vu le pénalty, c'était une action de Meyon Chalène qui a retrouvé Ngamanga. On a vu aussi une autre action nette de but où Meyon Chalène a corrigé le ballon à Miss Ngamanga qui a heurté la gardienne. Et depuis là, on n'a plus de ce genre d'action. On peut aussi voir un peu cette passe de Naomi Oto pour Grace Mendoa. Et puis, des matchs se suivent. On sent que sur le plan collectif, on abandonne notre équipe entre les mains de la gardienne de but. Et attention, c'est pour ça qu'elle devient la vedette de l'équipe à l'heure actuelle. Je crois que c'est l'aspect qu'il faudra améliorer véritablement parce que nous avons surfé sur ce qu'on avait de plus grand. Quand on n'a pas une bonne préparation, ça veut dire que sur le plan psychologique, on a bousqué ces filles. Elles ont cru en elles. Elles ont cru se battre comme des bonnes guerrières jusqu'au bout parce que sur le plan du jeu, quand même, nous n'avons pas quelque chose de très large champ. Et au fur et à mesure que la compétition avance, on se rend compte que les actions collectives et ne sont pas les différentes phases de jeu demandées ne sont pas ces débris au fur et à mesure. On espère que Dieu sera encore de notre côté face à ces deux-là pour que nous puissions.
1: Dieu n'est pas seulement camerounais, il est du monde entier, il peut être aussi du Malawi.
2: Non, l'état d'esprit.
1: Comment contrer donc les sœurs Chawinga? Comment il faut les contrer? Il faut les laisser jouer le ballon.
2: Il y a deux façons de contrer, c'est au staff de voir. Il y a deux façons de contrer. La première façon, c'est que est-ce qu'il faut, où est la source des ballons? D'où vient la source des ballons? Est-ce que nous sommes capables d'aller bloquer les sources des ballons pour qu'elles arrivent en situation de difficulté lorsque ça passe derrière le dos des défenseurs? Ou encore, est-ce qu'il faut les laisser et contrecarrer par nos deux joueuses qui sont capables d'aller les chercher une fois que le ballon soit pris? Il faut mettre la priorité sur un des deux cas pour permettre que moins de ballons soient mis dans le dos de notre défense, parce qu'il faut dire que le Nigeria l'avait réussi en dernière minute, comme je l'ai dit tantôt, mais les chances ont été de notre côté. Si on bloque la source des balles, on est certain que les sœurs ne seront pas nourries, et si elles ne sont pas nourries, on est certain que les peu de ballons qui arrivera, si on a encore une Migaïli de grands jours et que la chance soit toujours de notre côté et que l'esprit des guerrières continue à y rester, je pense qu'on va s'en sortir.
1: Emmanuel Bankolo, il faut vite marquer ou observer d'abord?
3: Non, je ne pense pas que le problème ce soit vite marqué. Par où a chuté Alexis. Et j'en parle une anecdote, celle de 2017. Vous savez, à l'époque, le ministre de l'époque, le ministre Bidoumpat, il fait convoquer le staff lorsqu'on doit jouer le Sénégal. Sadio Mané est au summum. Et le problème du ministre à l'époque, c'était un peu comme vous. Et il pose la question au coach Bros, il lui dit, qu'est-ce qu'on fait du cas Sadio Mané? Et le coach Bros, qui va surprendre le ministre en disant, le problème du Sénégal, ce n'est pas Sadio Mané, mais c'est Koulibaly. Et le ministre dit, mais qui est Koulibaly? Il dit, c'est le défenseur central. Donc, le ministre, sur le coup, s'est un peu énervé en disant, mais moi, je vous parle d'un attaquant qui fait mouche, dont tout le monde a peur, et vous me parlez d'un défenseur. Et c'est là où le coach prend le temps d'expliquer au ministre que le problème, c'est qu'il faut couper la transition Koulibaly-Mané. Parce que pour que Mané ait les ballons et au bon endroit, ça part toujours de quelqu'un qui a la faculté de casser les lignes en faisant partir le ballon de la base arrière du coup pour l'attaque. Donc, je tiens dans mon groupe la personne qui va aller couper la relation Mané-Koulibaly. Et c'est pour ça que Ndiptambe était titulaire. Et le coach avait dit à Nditambe qu'il prenait sur lui le fait qu'un Ndib ne marque aucun but, que sa responsabilité était pour les équipes à partir du match du Sénégal de couper tous les liens qu'il pouvait avoir entre un défenseur central. Et parce que après le Sénégal, on a joué le Ghana et le Sénégal étaient dans le même dispositif, même l'Égypte, c'est-à-dire que le ballon partait de l'arrière où on sautait les lignes pour trouver. Et à la fin du match, le ministre a particulièrement appelé le coach et il lui a dit que vraiment vous avez de la vision. C'est le même cas. C'est-à-dire qu'aujourd'hui, le problème, ce n'est pas trop les soeurs Chawinga, parce qu'il faut se dire, je crois qu'on a parlé en off avec Alexis, dans le monde aujourd'hui, il n'y a aucune défense qui peut les tenir sur le plan de marquage individuel. Ce n'est pas possible. Vraiment, elles sont en Europe, on voit l'autre en Angleterre, l'autre en France, personne ne les tient. On les voit en Champions League, surtout Tabitha avec Lyon, personne ne la tient. Donc, vraiment, là-bas, il n'y a rien à faire. Et ce qu'il faut éviter, c'est aller justement au marquage individuel avec elle. Il faut aller dans un marquage de zone. Lorsque l'une se retrouve dans une zone, on ne doit pas avoir honte d'aller même dans une prise à trois. Dès que l'une va dans une zone, prise à deux, prise à trois. Et ça nous permet soit de récupérer le ballon, soit au moins de mettre le ballon en touche. Donc, lorsque une est à droite, prise à trois, l'une à gauche, prise à trois. Maintenant, il faut, parce qu'elles ont une défenseuse centrale qui est exceptionnelle, elle est gauchère, la gauchère. Elle a une sortie de balle exceptionnelle. Maintenant, on a un élément avec nous, c'est que la Dossa 6 est suspendue. Parce que elle, quand la défenseuse centrale ne sautait pas les lignes, elle passait par la Dossa 6, qui, elle, non seulement avait une capacité de récupération de balle énorme, mais avait aussi une faculté dans la passe exceptionnelle. Elle savait trouver l'une des deux Chawinga, même les yeux fermés. Donc, c'est déjà un avantage qu'on a. Et je crois aussi qu'il faut d'abord qu'on soit dans la maîtrise de la sortie de balle. Qu'on évite de sauter au maximum les lignes. Parce qu'on a vu que c'est ce qui a causé cher au Nigeria et même à l'Algérie. À un moment, lorsque vous voyez le match, techniquement, vous aviez une équipe d'Algérie qui était légèrement au-dessus du Malawi. Techniquement. Mais elles ont commis l'impair, c'était de commencer à vouloir rechercher directement leurs attaquants lorsqu'elles avaient un ballon en base arrière. Donc, il faut qu'on prenne le temps dans la sortie des balles et il faut qu'on prenne le temps de constituer nos actions. Sur quelques actions, on s'est rendu compte que lorsque l'équipe avait tient le ballon, fait bouger un peu les deux blocs médians et défensif du Malawi, il y a comme une petite panique. Donc, on doit pouvoir maîtriser cela. On a la qualité. Maintenant, en situation de poursuite, moi, je n'ai aucune inquiétude. Parce qu'effectivement, Niadjou, dont on ne parle pas beaucoup, mais qui est l'un des points essentiels de notre équipe, parce qu'elle n'a que 19 ans. Si vous voyez qui est son père, vous allez être surpris. Son père n'a même pas 40 ans. Elle vit avec son grand-père, qui est celui qui a tout assuré dans sa carrière et qui a même assuré son père de ce que elle va jouer au ballon et elle ira loin. Son père, lui... Donc, quand vous voyez Niadjou, d'abord, un, sur le fait de couper les ballons, elle se comporte un peu comme Kala à l'époque. En situation de poursuite, elle est puissante. Elle ne va pas très haut, mais elle compense. C'est-à-dire que...
1: Mais il faut éviter les pénalités. Emmanuel,
3: c'est là où elle est forte, parce que vous avez vu qu'on a eu très peu de pénalités concédées.
1: Ouais. On revient après.
10: The time is 9 a.m.
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4: J'espère que tout cela est vrai. Ça vaudrait mieux pour vous.
1: Voilà, retour en studio pour la suite du débat. Je voudrais, avant que Emmanuel ne prenne la parole, rappeler que pour suivre la finale, la CAN demain, vous pouvez vous connecter Royal FM 88.4. Il y aura un plateau spécial dès 19h pour suivre la finale. Emmanuel, vous avez la parole pour conclure.
3: Oui, donc je parlais de Niadjo, justement, qui fait partie de ces athlètes-là qu'on oublie ou alors qu'on n'observe pas. Et en termes de couper les lignes, en situation de poursuite, elle est puissante. Vous avez aussi des jeunes comme Yakana qui vient de l'ANAFOOT, si je ne me trompe, qui est un peu de l'ANAFOOT. Mais sur notre front d'attaque, je peux dire quand même que je suis très impressionné par la compétition de la jeune Mendoa, qui pour moi est l'un des éléments ou l'une des joueuses les plus intelligentes de notre groupe. C'est-à-dire que je ne sais pas comment elle fait, mais en termes de replacement, elle est magnifique. Elle est dans une couverture exceptionnelle et à un moment, elle comprend qu'il faut se retrouver plus à l'intérieur qu'à l'extérieur. Dès qu'elle sent un peu qu'au niveau du milieu de terrain, on est dominé par notre adversaire, toute seule, elle revient à l'intérieur pour compenser un peu le fait qu'on a un adversaire qui joue peut-être à 4 au milieu, ou nous on est en 4-3-3. Elle revient compenser. Et maintenant, sur le pressing offensif, elle est exceptionnelle. Après, je suis quand même surpris par Ngamanga. Que j'ai connu depuis son âge de 14 ans, qui m'a sorti un autre aspect d'elle que je n'avais pas. C'est-à-dire que le fait d'être disponible et même de participer au pressing, c'est une fille qui est d'une intelligence dans le jeu et d'une technique exceptionnelle.
1: Hein.
3: Et ce n'est pas quelqu'un qu'on a connu
1: on a vu Bélarou
3: dans ces moments de pressing. C'est pas, j'ai vu Ngamanga suivre une adversaire jusqu'à aller récupérer le ballon en zone arrière. Ça, quand même, la jeune que je connais, c'était pas ça. Ça démontre aussi de l'envie de ces filles d'aller réaliser quelque chose.
1: Alors, je voudrais peut-être, avant de donner la parole au coach, dire que nous sommes également écoutés au Maroc. Bernard Choutan me rassure qu'ils nous ont en ligne, en direct, pour suivre cette émission. Donc, vos conseils, n'est-ce pas, passent exactement dans ce staff technique. Coach, je voulais savoir avec vous, coach Kala, qui aura plus de pression demain? Est-ce le Cameroun qui est habitué des grands rendez-vous ou le Malawi qui joue sa finale historique?
5: Je salue aussi Bernard Choutan, parce qu'à l'époque, quand il allait en Bangor Resta, on se connaît depuis le tournoi junior. Donc, déjà, merci parce qu'il nous suit. Donc, pour les Lions, on retarde le destin, mais on ne peut pas l'annuler. Pourquoi? Parce que tout ce que ces filles font aujourd'hui, il y a de la sincérité dans le staff. Et je remercie aussi beaucoup Nguélé, Valentine Nguélé, avec tout le parcours qu'elle a fait à Eding, je crois, l'ouvre niveau avant d'arriver à Ebolova. Ça dit qu'elle maîtrise déjà ses joueuses dans le championnat guinéen. Et nous voyons sa liste de ces joueuses qu'elle a fait confiance d'avoir à toutes ces joueuses. Et le staff qui est arrivé, elle a brisé la polémique qu'on voulait faire entre le blanc et lui. Elle est restée sereine parce qu'elle sait où elle allait. Elle sait où elle va. Elle a compris qu'un leader doit beaucoup écouter. Ce n'est pas les postes, mais c'est l'expérience qu'elle a eue.
1: Et dans l'une de ses sorties, elle a dit qu'elle se complète.
5: Elle se complète tous. Moi, c'est ça l'expérience. Elle a l'expérience, elle a la maturité déjà. Et ces joueuses-là, parmi ces joueuses, elle a entraîné certaines. Elle les a entraînées. Et maintenant, c'est son discours qu'elle a toujours dit, que ce soit sur le terrain, que ce soit peut-être ensemble. Parce que je sais que c'est. Elle côtoie beaucoup ces joueuses. Et c'est ça la force d'une entraîneuse. Bon, maintenant, elles sont en train de nous prouver dans tous les compartiments. Maintenant, par rapport au Malawi, moi, je n'ai pas peur de ces jeunes filles, les deux jeunes filles là. Nous avons déjà notre façon de jouer. Et elle a surtout dit, allez jouer, faites-vous plaisir. Voilà votre destin qui est en face de vous. Et ces filles nous ont prouvé depuis le Nigeria où on ne s'y attendait pas. Parce que ce n'était pas facile.
1: Et Dieu soit loué. Elles ont même du secours, elles sont venues s'amuser.
5: Oui, et Dieu soit loué. Maëlle à la gardienne, elle sort d'eau, éclair. Elle est en Portugal, en deuxième, elle n'est même pas très titulaire. Mais voilà son destin. Voilà, c'est tout le monde qui est autour, il y a une sérénité. Voilà l'esprit de Dieu dans cette équipe. Et maintenant, nous allons jouer le Malawi. Moi, je n'ai pas peur du Malawi. Les équipes qu'on avait, c'est vrai, on ne la sous-estime pas. Hein, parce que chaque pays a sa façon de jouer. Elles aussi sont là-bas en train de nous chercher. Nous allons rester dans notre rythme. Et la percussion, comme on citait le nom de Ngamanga, qui a d'abord rehaussé au premier match. C'est elle qui nous donne cette envie-là. C'est elle qui fait remonter. Et le discours de...
1: C'est le technicien qui parle ou le patriote?
5: Non, moi je parle en train... J'ajoute, c'est mes arguments que je suis en train de parler.
1: Là, je demande parce
5: c'est
1: que...
5: C'est mes arguments. Et elle nous a... Bon, tu m'as un peu... Bon, c'est vrai que je suis resté concentré. Et comme le Malawi, Et oui, comme le Malawi, nous restons sereins, allons faire notre jeu. Mais non, s'il y a deux joueuses, nous, on n'aura même pas. On va les prendre en zone. C'est-à-dire que quand tu as un le ballon, deux ou trois joueuses doivent être là. Et maintenant, c'est le flux et le reflux. Quand on attaque, il faut soutenir, mais être très vigilant, parce que c'est un match qui va aller dans les détails. Donc, quand j'ai dit, il y a les coups francs, il y a les corners. Il faut que nous soyons très, très vigilants. Mais je crois qu'à ce rythme-là, c'est l'esprit est sacré. Tout le monde est derrière les lions. Moi, je crois que nous allons ramener cette canne par la grâce de Dieu.
1: Alors, Christian Balame Congo, c'est le collectif pour vous ou c'est Binassel qui a qualifié le Cameroun? Parce qu'on a vu dans les 30 premières minutes contre le Maroc, aucun tir dans les goals de l'adversaire.
2: Disons, moi, je mets ça un peu sous le prisme de la résilience. La résilience, l'abnégation. Vous voyez, nous sommes dans le même registre, ou sous le même registre, depuis le premier match face au Mali. C'est-à-dire que, c'est vrai, on n'est pas très fameux dans le jeu, mais il y a cette capacité à être solidaire dans l'effort. Voilà. Donc, je pense que ça a été laborieux face au Mali, même face au Ghana. Vous avez vu également face au Cap-Vert, parce que ce match face au Cap-Vert, ça aurait pu basculer. Vraiment encore un chapeau à la petite, parce qu'il y a eu ce ballon de dernière minute. Pour preuve de ce côté, ce jour-là, c'est une joueuse capverdienne qui a été élue meilleure joueuse du match. Et maintenant, il fallait affronter cet ogre du Nigeria en quart de finale. 9 tirs cadrés, surtout en deuxième mi-temps. Vraiment chapeau à la petite. Mais il y a aussi également le fait que aujourd'hui, moi, j'aime beaucoup plus souvent parler de staff hybride. Moi, je ne suis pas dans un débat de fermeture. Moi, je ne suis pas trop fan de ceux qui parlent nationalisation pour nationalisation. Non, la science est universelle. Et à un moment donné, l'humilité doit nous amener aussi à comprendre qu'il y a un point sur lequel les autres ont aussi un ascendant sur nous. Valentine, elle a le mérite, elle a mes salutations, elle a mon encouragement. Mais vous n'allez rien enlever à un analyste vidéo qui lui fournit les meilleurs plans possibles. D'accord? Voilà. Mikaeli, vous n'allez rien enlever à l'entraîneur des gardiens qui a de nationalité française aujourd'hui, qui lui donne un certain nombre de points qui nous font oublier également par le passé certains de ses erreurs. La science est universelle. Le professeur Nduamo le disait, allez voler le feu. Donc, c'est une question de syncrétisme intelligent, je préfère plutôt parler ainsi. Maintenant, face à cet adversaire du Malawi, une finale, elle ne se joue pas, elle se gagne. D'accord? Ça veut dire que déjà, il faut évacuer toute la pression du match face au Maroc. C'est vrai, Maroc, c'est deux finales consécutives, véritablement une bonne organisation, rien à redire, ultra dominante sur la partie, beaucoup de rigueur, mais en face, nous avons un agencement des étoiles qui a permis à ce que, véritablement, soit le Cameroun qui soit... Vous avez vu la séance des tirs au but. Véritablement, la petite, très inspirée, que ce soit à droite, que ce soit à gauche. Donc, ça va être véritablement l'un des premiers atouts du Cameroun pour demain. Maintenant, le Malawi, nous devons également relever que c'est l'une des équipes les plus offensives de cette compétition. Vous prenez la demi-finale, elle a marqué 3 buts face à l'Algérie. Vous prenez le match face au Nigeria. C'est 3 buts, 6 buts. Vous ajoutez les autres rencontres consécutives. Vous voyez que c'est une équipe qui aujourd'hui est à plus de 10 buts dans cette compétition. Ça veut dire qu'elle n'est jamais sortie d'un match sans marquer au moins un but. Conséquence ou résultat des choses, derrière, il va falloir avoir un bon bloc. Ce n'est pas simplement une affaire de 3 ou de 4, mais également avoir un milieu axial défensif. Emma parlait tout à l'heure de la Pété Ndiaye, qui, de mon point de vue également, doit jouer à son meilleur niveau. J'avais beaucoup de peine pour la petite Colette Diana, parce que pour le travail qu'elle a battu jusqu'ici, véritablement en termes d'apport offensif, on se penserait un peu à la Pierre Homé du 3-5-2 de Pierre Lechante, véritablement cette joueuse qui sait aller vers l'avant et surtout son coup de pied. Maintenant, est-ce que nous avons également épuisé toutes nos cartes offensives? Je pense que ça a beaucoup tourné autour de Gamanga et d'Ambam en termes de rentrée. Mais je pense également que sur le banc de touche, nous avons une gâchette que nous n'avons pas encore utilisée jusqu'ici. C'est la petite Raissa Mbappé Etoundi. Je ne peux pas comprendre, au regard de ces statistiques, pourquoi on n'arrive pas à donner du temps de jeu à cette petite. Peut-être que demain, ça peut être possible aussi. Parce que dans ce type de rencontre, véritablement, c'est dans la gestion tactique du match. Je l'ai dit, face au Nigeria, ça pouvait passer sur une action de stratégie, corner offensif, coup franc offensif, et ça arrivait sur un coup franc offensif. Donc, il faut rester vigilant, ça doit beaucoup communiquer, beaucoup être solidaire, on va toujours rester très appliqué, tout en restant lucide, et en comptant effectivement sur le fait que Mikaeli reste toujours aussi lucide.

0: Donc,
1: ne jouez
0: je
1: pas,
0: parle de la
1: ne jouez
0: concentration,
1: pas le jeu
0: c'est la
1: grégaire.
0: finale.
1: Vous avez été déjà dans des compétitions, regarde, ça fait partie de la décompression, cher ami.
0: D'accord.
1: Dans les vestiaires,
0: donc, ce n'est pas la distraction.
1: Non, ce n'est pas de la distraction, ce n'est pas de la diversion.
0: Faire le tour
1: ça fait partie d'un doping psychologique.
0: D'accord.
1: Voilà, c'est un élément de concentration.
0: D'accord.
1: Allez lire les mémoires de Claude Onesta.
2: On peut aussi ajouter dans le sens qu'il est en train de dire, quand on a ce genre de match, comme demain le Malawi, avant on nous faisait se balader, on allait à la plage.
0: Mais ce n'est plus la concentration. Et c'est la seule concentration.
2: Ça fait partie du stress du match.
0: D'accord. Okay.
2: Et quand vous revenez, vous faites plaisir quand vous jouez. Mais si tu viens au stade et que tu penses que non, Malawi, à un moment on oublie, on dit on a déjà joué le match. Et on est libre et on se fait plaisir.
0: Mais Emmanuel Gustave, le Malawi vient d'où pour que le Cameroun puisse avoir peur? Première participation et en finale.
3: Non, le Cameroun n'est pas peur, le Cameroun respecte. J'espère ce qui se fait de bien. On va arriver là par hasard. Et puis, l'histoire est évolutive. Hein. Rien n'est statique. C'est pourquoi moi, je prends souvent avec des mesurettes. Quand on dit, par exemple, que Mbala Mokongo dit que le Malawi n'a pas joué un match sans marquer. Mais ça peut faire les 5 premiers matchs. Le 6e match ne marque plus. Ouais. Cameroun a aussi fait 2 clean sheets. En demi-finale, en quart de finale, en demi-finale. Donc, il n'y a pas de religion dans ces choses-là. Mm-hmm. Et en 1960, le Malawi n'existait pas. En 1980, on ne le voyait pas chez les filles. Mais en 2026, elles sont là. Et on voit que c'est une bonne équipe. Mm-hmm. On est obligé de respecter ça. Et moi, je pense que pour cette équipe-là, je voudrais donner rappeler une information à tout le monde là ici. Valentine Guélé est une ancienne gardienne de but internationale. Moi, j'ai couvert la CAN féminine 2006 à Ouéré-Ouaré au Nigeria. Elle était la réserviste de Niamsi. Je crois que c'est Niamsi qui était titulaire. Voilà. Donc, non, pas Aboubakar. C'était pas Aboubakar. C'était Manga ou quelqu'un comme ça. Oui, j'ai pas couvert la caméra à Boakar. Donc, pour le poste de gardien, elle connaît. Là, je peux même vous révéler qu'elle est membre de mon 2-0 Deportivo d'Onguakele. Ouais. Et je suis allé gagner un match à Kribi avec elle dans les buts. 3-0 chez les vétérans. Voilà, Camden, merci. C'était Charles Camden. Mm-hmm. Donc, et les adversaires qui devraient recevoir ont dit qu'ils ne reçoivent pas. Comment on peut les battre avec une fille dans les goals? Donc, elle connaît. Et même cette affaire d'analyse vidéo, j'ai toujours dit, s'il y a des expertises à avoir, il faut former les gens. Le pays a le devoir de former les gens. On a le président de la République, le premier ministre, on a les ingénieurs, il faut aller former les gens, analyse vidéo, qu'ils viennent gérer nos équipes.
0: Et cette analyse aura 100 millions de francs CFA
3: Qu'il n'ait 100 millions ou pas, qu'il travaille d'abord. Faut d'abord
0: un Cameroun heureux. Aurait pu avoir ça non, et investir au pays.
3: Non, il faut d'abord être heureux de travailler. Parce que beaucoup n'ont pas cette chance-là. C'est pourquoi les filles qui dansent là, qui jouent, moi, je suis content.
0: Ouais.
3: Parce qu'il faut d'abord être heureux de faire. C'est pas la prison, c'est pas.
0: Bon, et surtout que ce sont des chants d'adoration. Et puis aussi,
3: voilà. Et puis comprendre. On n'oblige personne. Vous signez le contrat, on vous accepte. C'est 100 000, vous avez accepté.
0: Ouais.
3: Ne faites pas semblant. Allez prendre l'argent derrière parce que le salaire ne suffit pas.
0: Mais
3: si
0: Emmanuel,
3: vous avez accepté, il faut faire votre
0: dites-nous
3: travail.
0: Dites-nous un peu, après 120 minutes de jeu contre le Maroc, est-ce que le Cameroun aura encore la fraîcheur pour rivaliser avec le Malawi
3: parce que
0: qui a bénéficié?
3: Moi, je pense qu'ils vont rester sur la seconde période. Le temps réglementaire contre le Maroc. A été vraiment très bien parce qu'en première période on était en difficulté, mais en seconde période j'ai vu et je crois aussi que comme quelqu'un a dit sur le plan offensif, ne négligeons pas nos forces. Je parle de Medoua numéro 9, de Naomi Eto qui s'est percuté mais qui n'a pas encore eu la chance d'être vétéran. Elle a fait une passe mais elle peut débloquer son compteur à finale. Et je compte aussi sur le milieu de terrain qui est très bien, les deux là, Toko Njoya et moi, oui, Ngoc Monique. Je pense que, du manière générale, même l'équipe est compacte. Bon, désolé que Colin Jana, que nous connaissions avant, soit un peu en baisse de forme. Peut-être qu'elle est malade, je n'en sais rien. Mais pour le reste, là, j'ai découvert beaucoup de filles qui ont vraiment de l'envie. Et le collectif, pour les sœurs Shawinga, je crois aussi que les prises à 2 et 3 peuvent limiter l'impact. Et comme d'autres ont dit, couper la trajectoire pour qu'elle ne reçoive pas le ballon.
0: Coach Alexis Kemoni. Vous croyez que le Malawi est plus dangereux que le Maroc que nous avons battu?
4: Je crois que la première des choses, c'est que quand vous avez les joueurs de niveau, vous avez les joueuses de niveau Champions League, il ne faut pas blaguer avec. C'est pas Combien d'Africaines jouent la Champions League, ouais, des finales de Champions League? Et ce niveau-là, c'est quand même au level du football féminin. Quand des filles sont titulaires à ce niveau, jouent des finales de Champions League, vous comprenez que ce n'est pas le hasard. Notre

0: Force depuis le début, je vous ai dit, c'est que quand vous réussissez à enlever la pression sur vos joueuses, elles jouent libérées. Et c'est pour cela que le discours du Congolais et de son Cordo apporte un plus à ce groupe. Parce que, allez vous amuser, il n'y a pas trop de pression. On sort de la pression, on joue librement. Le Cameroun va jouer une fois de plus librement quand vous voyez le niveau. C'est-à-dire que la réaction, le niveau d'engagement de ces filles, vous sentez qu'elles partent jouer librement. Et ça a été une force, une force. Quand vous avez vu les deux premiers matchs de Mendoua, si ce staff n'avait pas véritablement confiance à Mendoua, on ne devrait pas continuer à la mettre sur le terrain pour son troisième but. Si vous êtes resté peut-être sur le passé de Mikaeli et non sa valeur actuelle, réelle, c'était difficile qu'elle soit titulaire parce que nos éliminations, plus ou moins, elle a impacté là-dessus. Donc vous comprenez qu'on a pris des joueuses sur leur valeur, sur les qualités. Et je vous l'avais dit ici à l'entame. Je vous avais dit que l'état d'esprit de ces filles ont changé. Et moi, je félicite tous ceux qui ont fait l'approche. L'approche, c'était quoi? Au départ, on vous a donné l'impression que c'est le Cordo qui était le monsieur à tout faire.
1: C'est lui qui allait au
0: et
1: conférence de presse.
0: Qui allait tout faire, qui entraînait, qui faisait tout.
1: C'est mais lui au qui, fur c'est et lui qui a justifié la liste.
0: C'était pas Galatine. C'était avec raison. C'est une stratégie payante. Imaginez que c'était Ngélé qui était là au début et qui partait au conférence
1: puisqu'on
0: de presse.
1: Puisqu'on nous a dit que c'est elle.
0: Vous allez tenter. Je dis un moment. L'approche a été propre. Ça veut dire que Ngélé travaillait en off et comme elle a dit, elle travaillait en staff. Alexis, elles ont choisi à quel oui, elles ont choisi à quel moment mettre qui où et Ngélé a repris ses choses en main.
2: Par rapport à la relaxation dans une équipe comme ça, la haute compétition, qu'on confie les coups francs dangereux à une joueuse du championnat du Cameroun,
0: du championnat local,
2: et que le troisième, le quatrième tire au but en demi-finale, c'est elle qui vient. Il y a la confiance.
0: Il y a une certaine confiance dans ce groupe, et c'est sur ça que nous comptons. L'aspect psychologique est détail, et je pense que sur le plan des individualités, il faut dire que les joueurs de Malawi jouent à un niveau supérieur à nos joueuses. Mais ça n'empêche pas que notre mental, le côté psychologique, qui est parfois à 60% au niveau des filles, est la partie qui va nous permettre encore une fois de
1: donc,
0: plus de surprendre les Camerounais.
1: Oui. Sinon, tactiquement, techniquement, Coach Kala, on est en dessous ou on est en dessus?
3: Pas tactiquement. Nous sommes en progressive. Nous sommes en train de monter dans une spirale. Nous sommes dans une spirale. Il n'y a plus dessus. Nous devons aller plus loin. Et ce qui fait la force d'un entraîneur, c'est les joueuses.
1: Est-ce que ce n'est pas le cœur qui parle là? Est-ce que techniquement, quand vous regardez...
3: Eric, je te parle avec mon expérience. Je te parle avec mon expérience.
1: Moi, je parle de la Coupe d'Afrique qui se joue par votre expérience.
3: Oui, je parle donc comme nos filles actuellement. Valentine donne ses consignes. Mais quand elle vient sur le terrain... Elles font une unanimité entre elles et se disent, les filles, nous allons jouer. C'est pour ça que quand tout à l'heure, que Nga, qui va barrer une joueuse jusqu'à la défense, mais il y a de l'envie. C'est-à-dire que entre elles, les joueuses, ils se sont déjà concertés que nous allons jouer notre destin. Mm-hmm. Maintenant, le coach, c'est les joueuses qui font l'entraîneur, c'est les joueuses qui font le coach grand. Et moi, je crois que la force d'une équipe, c'est d'abord le savoir. On a vu dans le canon, moi j'étais junior au canon, les Koundé Abeg et tout ça. À un moment, et on parle là-bas, quand ils viennent sur le stade, les gars, nous sommes au stade, nous allons couler le maillot. Et voilà la force des Lions actuellement, et nous le voyons tous.
1: Mais on a vu une Gormonique galvaniser.
3: Elle est d'abord, elle a d'abord cet esprit, elle a commencé ici. Elle
1: pourquoi on lui a pas donné le brassard alors qu'on a.
3: Regardez bien, on ne.
1: Il n'y
3: a même pas un problème de brassard. Voilà Ongene qui est assise là. Voilà Ongene qui est assise. Elle est capitaine, non? À chaque conférence, on l'envoie. Ça dit qu'il y a déjà une sérénité. On ne cherche pas à savoir que telle. Non, non, non. Et elle-même, elle est assise là. Elle sent que les filles sont en train de l'encourager pour sortir par la grande porte. Et moi, je crois que c'est une très bonne chose.
2: Ces filles ne paniquent pas.
3: Elles ne paniquent
2: J'ai
3: pas.
2: Vu, pendant les prolongations, la défenseur centrale, c'est Maïkit, ressortir proprement le ballon sans dégager, sans paniquer. Et j'ai vu, effectivement, mon Ingo, quand elle a galvanisé les gens. Et puis la gardienne, quand elle a arrêté le troisième tir au but, elle dit que ça se joue ici, ça va se jouer.
3: C'est ça.
2: Il y a ça.
1: Pourquoi disent que ça va se jouer ici? Il y a un problème avec le stade.
2: C'est pour vous dire qu'il n'y a pas de panique et qu'elles sont confiantes. En confiance. Maintenant, c'est le sport. C'est le sport.
1: Emmanuel Bankolo, il y a eu cette polémique qui a voulu un peu gâcher la fête. La fête des primes. Et heureusement, le ministre des Sports a fait une sortie pour indiquer maintenant, on est fixé là-dessus. Et il y a encore cette rumeur qui persiste que Bernard Tchoutang, son nom ne figure pas, il n'a pas eu la prime. Est-ce qu'il fait vraiment partie
4: bon,
1: de cette affaire?
4: Première chose, vous avez vu que tout à l'heure, quand on parlait de nos clubs engagés, les clubs qui ont une situation et un positionnement de sélection nationale.
1: Vous ne fuyez pas ma question,
4: non, je suis dans la question. Quand on a parlé, vous avez vu qu'on était tous un peu dubitatifs. On était vraiment dans du 30-70 en parlant justement du niveau de joueurs, la compétitivité, le championnat. Mais comme je l'ai toujours dit, s'il y a quelque chose qui, depuis pratiquement 7 ans, marche bien dans notre football, c'est le football féminin. En termes d'organisation, de respect de calendrier et même de compétitivité. Parce que je vais vous dire, dans le Maghreb... Dans le Maghreb, vous n'avez que... Non, moi je parle du championnat. Parce que c'est ça l'impact. Dans le Maghreb, vous n'avez que le Maroc qui est au-dessus du Cameroun. Et dans toute l'Afrique subsaharienne, ça je vous le dis, vous n'avez que l'Afrique du Sud. Même le Nigeria, en termes de compétitivité, leur championnat, et même sur le plan organisationnel, n'est pas au niveau du Cameroun. C'est déjà un point positif. C'est pour ça que vous voyez nos filles, quand elles sortent, quand elles vont en club. Le Cameroun, en ce moment, après l'Afrique du Sud, et dans une certaine mesure le Nigeria, le Cameroun est le pays qui exporte le plus en football féminin et dont les filles, quand elles sortent, elles sont titulaires dans leur club. C'est pour dire un peu d'où elles viennent et la qualité. Vraiment, s'il y a une chose qui marche et où on peut féliciter notre fédération, c'est le football féminin. La preuve, c'est qu'aujourd'hui, malgré le fait d'avoir été repêché et avec des joueuses locales, on voit exactement où on est. Maintenant, ça me permet justement d'embrayer et de dire une chose qui est simple. Premier élément, on est dans l'inédit. Jamais, même à 15 millions, vous n'avez appris que l'État a payé une prime de participation. Ouais. Que ce soit pour une Coupe du Monde.
1: Pour les filles.
4: Donc, il faut féliciter ceux qui ont pris l'engagement de valider ce qu'on leur a déposé sur la table.
1: Mais c'est Samuel Eto'o qui a motivé tout de même. Le président de l'Afrique Foot, si vous voulez.
4: C'est la fédération qui propose le budget. Vous comprenez un peu. Et maintenant... Maintenant,
1: il a fait des
4: le budget revient à votre tutelle qui a le choix de proposer autre chose à sa hiérarchie.
1: Ouais.
4: D'accord ? Et de participer de la validation. Mais si votre tutelle fait savoir à sa hiérarchie que je suis d'accord, donc ça c'est d'abord de l'inédit. Jamais on est arrivé à ce niveau-là. C'est déjà un élément qui vient booster les troupes. Vous comprenez un peu ? Qu'une fille sache que elle a 26 700 000 francs dormant dans son compte. Elle se sent redevable quelque part à la nation. Parce qu'elle dit, ils ont tous pris sur eux de me faire ce cadeau-là. Je dois leur envoyer l'ascenseur. Mmh. Ça, c'est le premier élément. Donc, cet État-là, cette nation-là qui veille et qui démontre qu'elle est présente et qu'elle commence à marquer le pas vers le fait d'une certaine harmonisation.
1: Avec les autres.
4: Même sur le plan psychologique, parce que je crois qu'il faut qu'on continue et qu'on amène les uns et les autres à comprendre que même dans les sports individuels et dans les autres disciplines, il faut que des gens commencent à se rapprocher d'un certain montant. C'est possible et je crois que ça se fera. Maintenant, sur le cas Tchoutan Bernard, mais je pense qu'on a un problème dans notre pays, c'est qu'on parle un peu trop à la place des autres. Je ne me rappelle pas que jusqu'ici, Bernard Tchoutan se soit exprimé officiellement au niveau d'un média ou bien qu'il ait écrit à qui que ce soit. On a eu un Bernard Tchoutan qui avait toujours rappelé qu'il est allé parce qu'on lui a demandé d'aller et il est fier de rendre service à la nation. Et ça, c'est parvenu même au plus haut niveau de l'État. On sait. Donc, ceux qui se plaignent, peut-être... C'est ceux qui veulent avoir l'assurance de ce que Bernard a quelque chose, aura quelque chose, pour l'appeler demain et lui dire, tu sais que j'avais bataillé dans ton affaire. Parce que c'est aussi ça, le truc chez nous.
1: Mais c'est l'argent du
4: président
1: quand
4: peu.
1: Même. Si tu t'en travailles, il faut quand même.
4: Non.
1: S'il travaille, il l'a
4: Bernard,
1: aussi droit.
4: Bernard ne s'est jamais plaint.
1: Oui. Personne non, ne on sait. On n'a pas dit qu'il s'est plaint. J'ai parlé de rumeurs qui annoncent.
4: Non, personne ne sait s'il reçoit ou s'il ne reçoit pas.
1: Voilà.
4: Mais je crois que c'est plutôt une démarche.
1: Mais pour vous, il doit
4: qui veut pousser à ce que on dise que Bernard a quelque chose et que des gens viennent lui dire demain que j'ai bagarré.
1: Non,
4: la preuve,
1: est-ce que Bernard
4: la preuve c'est qu'il y a certains qui se sont rapprochés des parents de certaines filles pour leur dire que bon, vous savez que j'ai bagarré.
1: Millions?
4: Or, les filles ont reçu des semaines déjà auparavant leur argent. Maintenant, il faut qu'on comprenne
2: c'est
4: aussi.
2: Même que c'est moderne, c'est déjà viré.
4: Oui, c'est viré. Et maintenant, il faut quand même que on rappelle aux gens et qu'on fasse comprendre aux citoyens qu'il y a une démarche quand on parle de l'argent du contribuable. Parce qu'il y en a qui ont dit d'un clic, on fait un virement. Ça, vous faites le virement d'un clic, c'est votre argent. Vous envoyez à votre frère, à votre soeur, on prend à votre compte. Mais quand on parle de l'argent du contribuable, il y a une démarche. Il y a une note qui part du plus haut niveau de l'État, qui informe, qui fait... Et puis aujourd'hui, il faut qu'on comprenne. Comment vous demandez à ce que on vit dans les 14 heures de temps des sommes colossales d'argent.
1: Mais Manuel,
4: il y a eu un problème.
1: Qu'on vit aussi officiellement. Est-ce qu'il y a eu un communiqué qui annonce ça? Est-ce que l'Afrique à foot s'est plaint officiellement? Est-ce que les joueurs se sont plaints?
4: Non.
1: Parce que là, vous revenez dans le...
4: Non, faites attention.
1: C'est ce que je voulais dire.
4: Faites attention.
1: C'est toujours des rumeurs.
4: On parle... Faites attention. Ouais. On parle de l'argent du contribuable. Mmh. D'accord? Et il y a une obligation de reddition des comptes par rapport à
1: pourquoi
4: toutes les parties.
1: Fait un communiqué
4: pourquoi pour vous parler? Ne posez pas la question de savoir pourquoi le SGPA a fait une note où il met des détails.
1: Mais ce n'était pas un communiqué officiel
4: non,
1: à la place
4: mais,
1: publique. Donc.
4: Mais c'est une manière de vous dire que vous devez informer. D'accord? On ne parle pas de l'argent de M. Kwam ou bien de l'argent de M. Bankolo. On parle de l'argent du contribuable. Vous avez l'obligation de savoir ce qu'on fait de vos ressources financières.
1: On a aussi l'obligation de savoir si M. Choutang a perçu de l'argent ou pas. Alors, Christian Bala me
4: convient. Il est dans l'Assemblée et le ministre des Sports.
1: On a l'obligation de savoir.
4: Écoutez-moi bien.
1: Il travaille.
4: Christian, en deux secondes. Il fait partie du staff, selon la fédération. Et il vous a été dit que, pour ce qui concerne les joueurs et le staff, les dispositions ont été prises. Maintenant, pour ceux qui s'en vont titiller parce qu'ils veulent avoir les chiffres,
1: d'accord,
4: ça c'est leur problème.
1: On vous a compris, Manuel.
5: Je pense que le débat est davantage juridique. Hein. Je crois qu'il faut, revenir à ce qui est écrit et ce qui est pratiqué. Quand vous prenez le décret du 26 septembre 2014, vous le combinez à la convention du MINSEP FECAFOOT du 5 février 2015, beaucoup plus au niveau de la convention, vous verrez que la convention discrimine les personnes éligibles au denier public et les personnes éligibles aux fonds fédéraux. Les raisons pour lesquelles le décret dispose clairement dans l'un de ces articles que la gestion financière est conjointe. Ça veut dire quoi? Ça veut dire que dans les délégations sportives CAF, puisque nous sommes dans le cadre d'une compétition CAF, il faut connaître déjà quelle est la taille de la délégation sportive prise en charge par la CAF, c'est 44 personnes. Ça veut dire quoi? On prend les joueurs, l'encadrement, certains membres de l'encadrement technique, pas tous. Ce sont donc ceux-là qui sont donc éligibles au fonds public. Maintenant, ceux qui ne sont pas éligibles au fonds public sont contenus dans les fonds fédéraux. Ça règle donc le problème. Ça veut dire que lorsque vous transmettez la liste nominative des membres de la délégation sportive, le gouvernement s'appuie sur, conformément à la convention, ceux qui sont donc éligibles à ces fonds publics. Donc, il se trouve simplement que notre ami et notre frère Bernard n'est donc pas concerné par les deniers publics, mais plutôt concerné par les fonds fédéraux. Je vous demande de bien lire la convention. Vous verrez que ce soit le coordonnateur, que ce soit les teams presse et autres, il est bien dit dans cette convention que ce sont les fonds fédéraux. Et il faut rappeler également aux auditeurs que, par rapport à la performance du Cameroun, le Cameroun va accéder à un money price. Et c'est dans ce money price-là qu'on définit généralement une rubrique, déjà un, pour les clubs du championnat, ligue régionale, une prime même pour les joueuses et encadreurs, et notamment pour ceux qui sont concernés par les deniers publics. Donc à partir du moment où on a vu dans la semaine une espèce de communication boiteuse tendant à donner l'impression que c'est le ministre qui aurait confisqué, il faut dire à vos auditeurs que lorsque vous avez un montant de plus de 100 millions, le ministre des Sports n'est pas compétent. Service du Premier ministre, présence de la République. Ensuite, comment est-ce qu'on aboutit à une démarche de détermination des primes? Vous avez le capitaine, vous avez l'entraîneur principal et vous avez un représentant de l'exécutif. Ça se discute. Ce qu'on transmet aux membres du gouvernement, ce sont des propositions de détermination. Maintenant, il y a donc des arbitrages finaux qui se passent entre le ministère des Sports, les services du Premier ministre et la présence de la République, raison pour laquelle tout à l'heure vous faisiez référence aux lettres successives du ministre et sa secrétaire générale de la présidence de la République, qui repercute à qui? Au MINFI, parce que nous avons un principe d'unicité des caisses. Il n'y a pas d'argent au ministère des Sports. Le monsieur qui est lassé, l'agent comptable, c'est un fonctionnaire du ministère des Finances. Tout simplement, il n'y a pas de banque là-bas. Donc, c'est vrai que, vous savez, les gens transposent des combats ailleurs. Si quelqu'un a une difficulté dans une autre discipline, on vous dit non, c'est moi les combis. Non,
1: oui,
5: il faut savoir rester, il faut savoir rester vertical. Mmh. Il faut savoir rester vertical. Voilà, donc il était important de ramener dans la sérénité, ne pas perturber
1: bon,
5: effectivement.
1: Dans de toutes les façons, les tout le monde aura
5: ça veut
1: son
5: dire
1: art,
5: que,
1: tous ceux qui ont travaillé.
5: Ça veut dire que, au même titre que le ministre a fait montre de transparence dans sa communication, conformément aux prescriptions du ministre d'État, secrétaire général de la présidence de la République, je souhaite que l'exécutif fédéral en fasse de même, puisque la CAF a publié déjà les montants de tout le monde. D'accord ? Voilà.
1: Vous pouvez nous dire pourquoi le ministre a fait la communication ?
5: C'est normal, c'est des données publiques.
1: Pourquoi, pourquoi il a attendu cette étape des quarts de finale ?
5: C'est un exercice de transparence.
1: Il y a eu pression sur le ministre.
5: Il fallait déconstruire l'agitation creuse des pêcheurs en eau trouble. Mmh. Et c'est la raison pour laquelle
4: je
5: dis et je maintiens
4: la sélection.
5: Que le comité exécutif, ou du moins celui qui le préside, a l'obligation. D'abord, c'est une résolution du comité exécutif. Mmh. Chaque club de Guinness League doit savoir exactement quelle sera sa quote-part à l'intérieur. D'accord, ouais. Voilà, c'est l'argent du football féminin, c'est pas l'argent d'un individu. Parce que c'est trop facile de faire la pression sur le ministre et autres, d'aller agiter les pêcheurs en eau trouble. Mais quand on ne retrouve pas la prochaine saison avec des arbitres qui ne sont pas payés,
1: de toutes les façons,
5: qui n'ont pas d'équipement.
1: Les joueuses ont fait fi de tout cela, elles jouent au ballon et puis c'est ce qu'on veut.
5: Beaucoup de courage à Bernard.
1: Et que demain elle gagne.
5: Conformément à la convention, Bernard est éligible aux fonds fédéraux. Et l'argent, il y en a.
1: Et si on ne le donne pas, il va dire quoi?
5: Mais écoutez, c'est un droit. Parce que ce qu'il faut expliquer, ceci, en 10 secondes, le compte, le Money Prize ne sera pas viré demain. C'est-à-dire, ce n'est pas le même jour que vous gagnez, non. Ouais. C'est-à-dire qu'on va défalquer la fiscalité du pays, d'abord, les extras, les pénalités. Ensuite, maintenant, on fera un virement dans le compte du Cameroun.
1: Et si on gagne, on a 2 millions d'euros, c'est ça? C'est plus d'un milliard de francs CFA. On prend la pub et on va chercher au téléphone les auditeurs.
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1: voilà, retour en studio pour la suite débat. On va au téléphone, je l'ai dit. Sur la 2, bonjour.
9: Bonjour, Tikwam.
1: Patriarche Manionana.
9: Confirmé et baptisé de son père traditionnaliste.
1: Oui, votre contribution.
9: Ma contribution est que là où il y avait le danger, il a été trépassé. Le Maroc a 40 millions de spectateurs contre une vingtaine de Camerounaises. Disons comme ça, le stade tennis, c'est toi l'espère. Peut-être une trentaine de personnes au stade contre 40 millions. À quel sens se vouer pour dominer ce petit Maroc avec 40 millions de spectateurs? Ça, c'est d'un. De deux, à mon petit conseil qui a foulé le ballon peut-être plusieurs fois, je pense que Maman Guélé doit fixer la défense malawite avec une ou deux attaquants pour endormir l'attaque malawite. Parce qu'ils seront obligés de surveiller nos deux attaquants qui vont les fixer et ne pas trop nous attaquer.
1: Merci,
9: voilà,
1: Patriarche.
9: Le système.
1: Merci. Sur la une au téléphone, bonjour.
10: Bonjour mon grand.
1: Comment est-ce qu'on vous appelle, Dibril?
10: Oui, c'est Bamenda Boy.
1: Bamenda Boy, voilà.
10: Oui, mon frère, je souhaite que nous laissons l'histoire de Pumsi, que les joueurs se concentrent. Ils prennent d'abord la coupe demain, et puis on va donc ouvrir le débat pour les primes, pardon.
1: D'accord.
10: Et de concentrer par les filles là, pardon.
1: D'accord.
10: Laissez-le prendre d'abord le trophée et rentrer d'abord avec.
1: Merci, on vous a compris. Sur la 3, bonjour.
11: Bonjour Eric.
1: Comment est-ce qu'on vous appelle?
11: Je suis Mathieu Elanga.
1: Mathieu, on vous écoute.
11: Oui, je voudrais tout simplement intervenir sur les deux points de l'actualité de ce matin. Mmh. Il faudrait bien que les experts en studio situent la situation. Quand on parle des équipes au Cameroun et la participation aux compétitions africaines, ce n'est pas la Fédération française qui a fait que le Paris Saint-Germain devienne ce que le Paris Saint-Germain est devenu. Pour rentrer dans notre cadre camerounais, Colombe de Saint-Méluma est deux années successivement champion du Cameroun. Ce n'est pas la Fédération camerounaise de football qui a transformé Colombe. Mm-hmm. C'est un investissement privé et qu'on demande aux dirigeants du football camerounais de se doter de compétences pour gérer en interne leur club. Parce qu'un club, c'est d'abord une entreprise. Mm-hmm. Je sors de là. Maintenant, j'arrive dans les Lions Indomptables, les Lions qui sont là. Je ne tergiverse pas. Je dis simplement, quand on a éliminé le Nigeria, qui est 10 fois champion d'Afrique, et qu'on élimine le Maroc, qui était potentiellement le vainqueur, au-delà de toutes les infrastructures et toute la compétence que le Maroc dispose, la surprise demain serait que le Cameroun perde la finale. Mm-hmm. Donc, potentiellement, le Cameroun doit gagner la finale de demain.
1: D'accord.
11: Et le Cameroun joue avec ses armes. Vraiment qu'on nous laisse les analyses et de
1: D'accord. possession. On vous a compris pour votre contribution. Sur la une, bonjour. S'il vous plaît, laissez les auteurs parler. Vous avez parlé, on vous écoute. Bonjour,
12: monsieur
1: sur la
12: Eric.
1: Une.
12: Monsieur Eric Christian,
1: bonjour. Guy Alain, bonjour.
12: Je dis bonjour à vous, Thierry Panel. Mm-hmm. Un bonjour particulier au goleador Samuel Etoufis. Nous voyons déjà les fruits de son travail. Ça se consomme déjà. Vous voyez, lorsqu'on travaille bien, au Cameroun, on n'apprécie pas. On est là pour insulter, pour mépriser. Pendant que les lions sont là-bas en finale, vous nous parlerez ici des primes. Aucun joueur n'a revendiqué les primes. Certains n'ont même pas un problème d'argent avec sa monnaie de profit. C'est de distraire les Camerounais. Oh, l'autre est là-bas, lui aussi, est-ce que son nom est dans les primes? Nous, on ne danse plus ce genre de chansons au Cameroun. Nous avions grandi. Grandissons donc. Et je voudrais dire ici, l'équipe Malawi et le CFP vont très vite. Nous avions des déchets encore au niveau de la défense où le ballon bondit, ça rebondit. C'est très compliqué. Et ça serait très compliqué. Donc, je pense que Ngele, notre coach, est en train de travailler pour ça parce que nous avons le CFP qui sont un peu là au niveau de la défense. Il faut revoir cela. Bonne émission à vous.
1: Donc, merci. Plus de merci, merci. Sur la 3, bonjour.
13: Bonjour, monsieur Eric Hussein Komkande.
1: Monsieur Ayama.
13: Monsieur Eric,
1: oui.
13: Je vais prendre le vol là à 15h45 pour le Maroc et pour le soutenir les Lions et notables en direct, monsieur Guéry.
1: Félicitations.
13: Il faut aussi dire que vraiment, il faut féliciter cette équipe parce qu'une équipe qui a été repêchée se retrouve en finale. Vraiment, c'est à féliciter. Mmh. Et pour chuter, monsieur Eric. Mmh. L'Afrique Foot doit mettre toute la batterie en marche pour que cette fille gagne ce trophée pour lui permettre au moins de remporter un trophée après 6 ans. J'en ai terminé.
1: Merci. Sur la une, bonjour.
14: Allô, bonjour Eric.
1: Comment est-ce qu'on vous appelle?
14: Oui, maman me paie, chef Silas, Moron Silas.
1: On vous écoute.
14: Oui, maman Eric. Elle dit que vraiment, on devait faire les filles comme ils sont arrivés au final. C'est grâce que Dieu était avec nous. Avec nous, un gardien formidable que Dieu t'a envoyé à nous pour venir défendre nous. Vraiment, moi, je vais proposer que, comme le combat a commencé dans la maison, la guerre et la guerre de team, je propose que le ministre, que le sport, avec le président de la fédération, il devait rester regarder les matchs au télé. Il attend seulement le trophée lundi à 10h30 à Yaoundé. Je ne veux même pas voir qu'il arrive là-bas, les guerres, ça commence là-bas, les bagages, ça commence là-bas. Ça va créer encore d'autres problèmes. Qu'on n'attendait même plus. Moi, je demandais pardon, le problème de prime, on attend. Après qu'ils ont déjà porté les coupes, on va sauter l'argent pour les primes là, pour les coupes là, pour payer les primes, tout ça, là, qu'il veut. Il veut même pas le problème. Vraiment, lundi, à 10h30, on va faire les roues, les semalines, pour partir
1: dans
14: les trophées.
1: On va encore faire la récupération si on gagne, comme toujours. Bonsoir, bonjour, sur la 3.
15: Allô?
1: Patriarche Maréchal, Thomas Massa.
15: El Pibe de Oro.
1: Oui.
15: Je salue les experts en studio. Ce samedi, je ne bavarde pas beaucoup parce que très concentré pour la rencontre de demain soir. Je ne peux que souhaiter bonne chance à nos Lions.
1: Merci. Patriarche Maréchal. Sur la une, bonjour.
16: Bonjour Eric.
1: Comment est-ce qu'on vous appelle?
16: Appelez-moi le bachelier du Mbam.
1: Le bachelier du Mbam, on vous écoute.
16: Bonjour, bonjour au panel sur le plateau. Mm-hmm. Eric, je souhaite d'abord une chance au lion de la table. Mm-hmm. Et concernant les primes, je me dis que le ministère a marqué l'occasion de ce n'était pas le moment opportun pour parler des prix. Les clients sont engagés pour jouer, laisser les finir, ont bien bagarré dans notre porte-porte ici. Merci.
1: Merci pour votre contribution. On va sur la une. Au téléphone, bonjour.
17: Allô?
1: Bonjour.
17: Bonjour, tonton Eric.
1: Dominique Taxi.
17: Le numéro 10 du micro.
1: Oui, on vous écoute.
17: Voilà, il faut toujours aussi mettre la balle au centre quand tes invités veulent se chevaucher, tonton Eric.
1: Mais je mets la balle au centre, non? Tu n'as pas vu?
17: Oh, ok, permets-moi alors de saluer ton riche panel.
1: Voilà.
17: Et vas-y. J'ai dit bonjour à tous les Camerounais. Mm-hmm. Tonton Eric.
1: Oui.
17: À une veillée d'un match crucial comme Demala, mm-hmm. est-ce qu'il était important un peu de parler un peu des primes? Tu sais que quand on parle au Cameroun, ils écoutent à vos marrons, non?
1: Oui.
17: Donc vraiment, pour laisser un peu les égaux dimensionnés là, les bagarres, oh, la Cacapou n'a pas fait ceci, le comité exécutif ne fait rien. Mm-hmm. Pour l'amour de la patrie, pardon, je supplie ton panel mm-hmm. de prier pour qu'on gagne cette première trophée.
1: D'accord.
17: Et si nous manquons de temps, si j'ai mon mémoire, peut-être ça serait la troisième ou bien la quatrième finale. On va jouer.
1: Merci. Et
17: quand tu vois le Cameroun jouer, est-ce qu'on ne mérite pas de gagner cette trophée-là? Nous sortons d'où? Est-ce que c'est un gens-là? Est-ce qu'ils n'ont pas pris dans le cimetière pour que maman Valentine joue? Mm-hmm. Donc vraiment, pour l'amour de la patrie, pardon, je supplie ces invités-là.
1: Merci.
17: Merci
1: Dominique.
17: Le Cameroun est devant et le pays reste debout.
1: Merci Dominique. Tous ici sont unanimes que les Lions doivent gagner demain. Je ne sais pas si vous avez bien écouté les analyses des experts sur ce plateau. Donc, et vous n'allez pas nous dire aussi de transmettre la vérité. Quand il y a les faits, il faut les faire parce que vous n'êtes pas juge de l'opportunité de qui que ce soit ici. C'est pour ça qu'on vous donne l'occasion de parler. Personne ne vous dit ce que vous dites là. Personne ne vous dit d'appeler et de dire si ou ça. Il n'y a pas de dictée préparée. Chacun est libre et c'est la démocratie. C'est ça qui fait avancer le football. Sur la 2, bonjour.
18: Bonjour, Eric.
1: Comment est-ce qu'on vous appelle?
18: Emmanuel de Malmayo.
1: On vous écoute, Marianne.
18: Bonjour à tous tes co-discutants sur le plateau. Mmh. Moi, je m'aligne tout simplement pour souhaiter bonne chance au Lyon. Au Lyon. Mmh. Bon week-end à vous.
1: Merci. Sur la une au téléphone, bonjour.
19: Bonjour Eric.
1: Comment est-ce qu'on vous appelle?
19: C'est là Eric.
1: On vous écoute.
19: C'est bien ton panel. Mm-hmm. Moi je veux dire bravo au Lyon. Au Lyon. Excusez-moi que demain on va gagner le trophée. Et donc, il y a mon pronostic. Mon pronostic c'est que Cameroun 2. Malawi, 0. On doit le match en 90 minutes. Et j'espère qu'on va gagner la coupe. Les gens ne vont plus rien dire que depuis 6 ans, c'est maintenant qu'il n'a rien gagné. Parce que là, il a gagné son premier trophée. Et on va plus reconnaître que l'Afrique à foot travaille. C'est même pas d'avoir dans les radios que l'Afrique à foot travaille. Il travaille en silence. C'est ma contribution.
1: D'accord. Merci pour votre contribution. On va où? Sur la 1, sur la 2, sur la 3. On va sur la une. Non, il est parti. Je crois qu'on va faire un dernier tout table en attendant Roger qui est dans ce studio. Coach Jumotoun, d'abord, vous, si le Cameroun gagne, certainement les Lions seront reçus au palais des Toudé. Ce sera le premier trophée tout de même.
20: Oui, véritablement, on attend filles. Avec impatience ce premier trophée. Je crois qu'on est à 90 minutes d'atteindre cet objectif-là. Les Lions qui sont là sont engagés, sont des bonnes guerriers, des bonnes conquérantes. Que la chance puisse être de notre côté ce soir, qu'elles continuent à se battre comme elles ont fait jusqu'ici. Et je pense que ce serait une grande première pour Valentine Guélé qui va faire...
1: Qui va rentrer dans l'histoire.
20: D'ailleurs, d'un coup d'essai, un coup de maître. Mmh. Et ça sera très bien pour le football féminin. Qui, pour y avoir été longtemps, il faut rappeler toujours, comme je l'ai dit en 91, il n'y avait que le Nigeria et le Cameroun comme pays du football féminin. Ça permettrait aussi de trouver au moins une fois le trophée.
1: Alors, Emmanuel Gustave Samni, je vois déjà le Cameroun vainqueur de cette finale. Est-ce que les Lions qui sont partis en rang dispersé vont revenir et le politique va récupérer encore comme toujours. Est-ce qu'il ne faudrait pas qu'on tire les leçons aussi de cette Coupe d'Afrique des Nations?
2: Non, moi je crois qu'il faut espérer que les Lions seront récompensés. Ce ne serait que justice qu'elles gagnent cette canne-là. Maintenant, l'équipe nationale est une donnée permanente. Vous avez vu en France ceux qui étaient bannis comme les Rabiot qui sont revenus. Mm-hmm. Malheureusement, sans trophée, mais ils sont revenus. Donc, aucune situation n'est définitive, surtout quand vous êtes compétitif. Ça, ce n'est pas un problème. Moi, je voudrais surtout que ça s'achève bien pour que ce soit au moins une joueuse historique comme Abou Diongane. Je crois que ça risque d'être sa dernière canne. Mm-hmm. Qu'elle parte avec ce trophée-là. Ce que ses camarades n'ont pas pu avoir, comme les Gondom et Consor, oui, vraiment, ce serait bien pour elle. Et pour Valentine Nguele, qui a quand même battu un entraîneur champion du monde. L'entraîneur du Maroc a gagné la Coupe du Monde avec l'Espagne. Et donc, ce n'est pas peu de choses. Il faut que la boucle soit bouclée et que ça se termine bien.
1: Christian Balame Congo, le scénario du Danemark peut se dérouler demain. On peut l'avoir?
5: Oui, dans une posture républicaine, je pense que... Et encore qu'on ne peut pas parler de repêchage ici, hein, ça c'est également toute une autre redéfinition. Hein, ce n'est pas ce qu'on appelle repêchage dans le domaine d'administration. Ça m'amène à dire ou à faire comprendre à certains de tes auditeurs que ce n'est pas parce qu'on se retrouve dans un bas-fond délégué du Havre qu'on peut prétendre donner des leçons à ceux qui s'y connaissent. D'accord? Le Paris Saint-Germain ne s'auto-qualifie pas en Ligue des Champions. Il y a tout un règlement qui peut empêcher le Paris Saint-Germain de ne pas être éligible. J'ai évoqué les dispositions de l'article 10 du règlement de la C1. Donc, on ne contamine pas l'ignorance dans un studio radio.
1: D'accord.
5: Deuxième chose, c'est que, dans le sens, c'est une politique de soft power, déjà qu'il faut pouvoir mettre ici. On a vu l'effet de 2015, d'accord, avec la finale de Namibie et la Coupe du Monde au Canada, pour justement, dans ce genre de moment, on stimule pour amener justement plus de promoteurs à s'intéresser. C'est la raison pour laquelle je demandais à ce que le Money Price ait une orientation vertueuse pour amener plus de promoteurs et plus d'entrepreneurs à investir dans le football féminin. Plus vous aurez des promoteurs, plus vous aurez des entrepreneurs sportifs investissant au football féminin, plus vous aurez effectivement des pépites.
1: Emmanuel Bancolo, désormais, les parents vont laisser les filles aller jouer au football.
5: Mais voilà, c'est ça qu'on appelle une politique de soft power.
4: Mais vous savez, c'est ça aussi. Hein. C'est-à-dire qu'aujourd'hui, quand vous regardez la Zambie et le Malawi, ce sont les deux pays en Afrique, dans le football féminin aujourd'hui, qui tiennent les records en termes de rentrée dans les fédérations, rentrée financière et même de joueuses qui coûtent le plus cher en Europe. Vous prenez Barbara du côté de la Zambie et vous prenez les deux sœurs Chawinga. Seulement ça fait qu'aujourd'hui, que ce soit au Malawi ou du côté de la Zambie, de plus en plus, les parents lâchent les enfants. Mais aussi, il y a un élément fort, c'est simplement que de ce côté, au niveau fédéral, ils ont pris sur eux de mettre en place une politique
5: et même sous régional,
4: qui amène ça, c'est la zone les jeunes filles à rentrer
1: d'accord.
4: En académie.
1: On ne fait plus de débat. Coach, quel est le pronostic pour le match demain?
0: Non, demain, nous gagnons. Nous gagnons. Vous savez, le pronostic, c'est pas toujours très bien de mon côté, mais je crois que demain, on peut retarder le destin, mais on ne peut pas l'annuler. Donc demain, nous avons notre trophée après.
1: Et on gagne les Ferry, on fait le tour du Cameroun.
0: Et elles seront honorées comme tout le monde qui ramène. Non, ce n'est pas moi qui décide. Je dis elles seront honorées. On va respecter. Pas la République. Merci, monsieur.
1: De toute façon, si on gagne. Et là, on verra au devant de la scène maintenant le monde des sports qui n'était pas là.
0: Chacun saura son rôle, comment l'organiser.
1: Cameroun. Alors, on va donc dire que demain, c'est un plateau spécial sur LFM à partir de 19h. Pour cette finale de la Coupe d'Afrique des Nations, le directeur général est là. Roger Kier, bonjour.
21: Je vous dis bonjour. Je vous ai suivi avec beaucoup de plaisir. Que les filles gagnent ou ne gagnent pas, il faut les honorer. Parce que c'est une grande performance.
5: C'est possible.
21: C'est ça aussi. C'est-à-dire que là, c'est le top niveau. Et ces enfants ont beaucoup d'avenir. Il va falloir les encadrer. L'encadrement, contrairement à ce que pensent les auditeurs, la bonne organisation, c'est tous les aspects, y compris les aspects financiers. C'est ça, parce que le foot est une industrie globalisante, une politique, une vision des choses. Et on ne peut pas vous reprocher de questionner les affaires financières. Ambala Mokongo, mon frère, je lui dirais, soyons tolérants. Vous savez, les auditeurs ont le droit de se tromper. Hein, la démocratie permet même aux ignorants de prendre la parole. Et c'est ainsi qu'on corrige au fur et à mesure.
1: Et c'est la radio des auditeurs.
21: Les gens des Ligues et Droits. Nous-mêmes aussi, soyons humbles. Même les gens de Ligue doivent davantage doivent prendre la parole. Ouais. Merci pour la passe de l'Université d'été de la pensée du Grand Collège du Cameroun. Ce sera dans quelques instants. Merci.
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32: Il est 10h.
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5: Cabral Libby, vous réagissez, hein?
6: Mais je vous le dis toujours, ce pays est otage d'incompétents et de satanistes.
5: Ah bon?
6: C'est aussi simple que cela.
5: Ce pays,
6: c'est des gens qui ont une seule mission, détruire le Cameroun. Plonger leurs compatriotes dans la misère, les envoyer à la mort.

0: Allez, Richard Macon. Hein?
1: Je crois que nous sommes dans une vaste plaisanterie. Il y a une ligne dans le budget de la République du Cameroun qui s'appelle la ligne 94, encore qualifiée par les experts du ministère du Plan, ligne Delta, qui à elle seule contient 600 milliards de francs CFA par an. Cet argent sert aux interventions communes. C'est-à-dire que quand un ministre veut baptiser son enfant et qu'il se plaint un peu de quelques manques de financement, c'est là-bas où on prend.
0: Jean-François Mbenga va vous expliquer de quoi il s'agit.
2: Je suis étonné de constater que des hommes, des intellectuels qui connaissent la réalité camerounaise, mais vont chercher dans la lune pour qu'on trouve de l'argent pour faire tout ce qu'on doit faire en une journée. Ça n'est pas possible.
0: D'accord.
2: C'est de la démagogie.
0: Merci.
2: C'est de la démagogie.
0: Okay.
2: Parce que nous savons très bien le montant du budget du Cameroun. Oui. Est-ce qu'il peut construire tout le Cameroun en un jour? C'est ce que j'appelle du storytelling.
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0: Professeur Poka.
4: Oui, je veux dire une chose. Le président lui-même a dit que quelques individus, dont ferait partie mon ami Mbenga, s'est emparé de la fortune publique. Il a dit.
0: Docteur Guy Parfait Songhin.
5: Tout le budget du Cameroun est une affaire de sorcellerie. C'est-à-dire que véritablement, vous ne pouvez pas avoir de façon lisible et prévisible la manière dont l'argent du contribuable est géré en vue du développement de la cité au Cameroun. On a des prestidigitateurs qui se retrouvent à des positions décisionnelles et qui passent le temps à travers des rhétoriques ronflantes et explosives à faire croire que la normale est normale.

0: Le samedi, les plus grands orateurs de notre époque et de notre espace sociopolitique vous parlent et décryptent l'actualité d'ici et d'ailleurs avec le grand recteur, Roger Kiek de Kiki.
1: Je voudrais dire ici que le travail qui se fait en ce moment dans ce studio, faut le dire, et je félicite d'ailleurs votre manière de progresser dans le débat au fil des semaines. Je pense que l'histoire retiendra que vous avez joué un rôle majeur dans la mutation qui s'opère progressivement dans ce pays.
2: Professeur Mathias Eric Onangiri.
3: Le système gouvernant a un défaut qui est un défaut fondamental, un défaut foncier qui existe depuis à peu près 5 décennies. C'est celui de limiter les mots aux mots, c'est-à-dire de croire que quand on parle, on ne parle que pour parler. Or, la parole est faite pour dire des choses. C'est pour dire quelque chose de fond. La parole doit être liée à la réalité. Elle doit correspondre à des actes. Parce que la parole, c'est un instrument qui permet de communiquer, donc d'échanger sur la réalité pour être capable de la modifier. Et surtout de la modifier dans un sens positif.
4: Nous sommes partis du normal au paranormal. C'est ça la société camerounaise aujourd'hui. J'ai parlé du Cameroun qui est pris en otage par
5: les réseaux,
4: par la magie, etc. J'ai parlé des crimes rituels, j'ai parlé... Non, moi, ces choses-là,
5: vous voyez déjà,
4: je les vois avant et je tire la sonnette d'alarme. Mais on est dans un pays où les gens font semblant de ne pas voir ce qu'ils doivent voir.
0: Verbatim, un rendez-vous majeur à inscrire dans votre agenda.

0: Claude Young.
1: Yes.
2: Bonjour, merci de votre fidélité. Je vous propose maintenant, sans plus attendre, de suivre
3: le zapping.
4: Tout de suite.
0: C'est un grand honneur, hein, un bonheur immense de recevoir ici, au campus de l'Université d'été de la pensée du Grand Collège du Cameroun, un savant, l'un des savants camerounais. Il s'agit du professeur Jean Tabi Manga, qu'on ne vous présente plus. Willy Alaga.
5: Oui, merci monsieur le recteur de me donner la parole et je suis très heureux de me retrouver dans cette université qui vient de recevoir un membre honoraire mondialement connu.
0: Richard Macon.
6: Bonjour Roger, bonjour aux auditeurs que j'ai grand plaisir à retrouver. Bonjour à ce riche panel, singulièrement au professeur Jean Tabi Manga qui, au-delà d'avoir été mon patron et mon père.
7: Et au milieu de ce récit, je prends quelques secondes pour dire à mon père merci.
6: Peut-être que le cheminement scientifique est quelque peu différent, mais je tiens beaucoup de lui et je lui dois beaucoup. C'est donc avec beaucoup d'émotion que j'ai le plaisir de partager ce moment de discussion auquel il prend part. Mais c'est vrai que je suis plus là dans la statue d'apprenant, parce qu'avec lui, je continue d'apprendre.
0: Et c'est lui qui vous a enseigné la modestie.
6: Certainement, parce que lui-même, il est quelqu'un de très modeste. Je crois que tout à l'heure, quand le propos me sera donné en ce qui est du livre, je serai peut-être plus disert.
0: Professeur Mathias Eric Onanguini.
8: Bonjour au panel et spécialement au professeur Jean Tabi Manga, qui n'est pas seulement le père de Richard Macon, qui est aussi le mien.
7: Depuis la nuit des temps, l'histoire des pères prospère.
8: Mais pour être provocateur, la civilisation commence quand on relativise les pères.
7: Il y a les pères intérimaires et les pères permanents.
0: Professeur, bonjour et bienvenue ici.
9: Bonjour et merci de m'avoir invité à prendre part à cet immense forum,
0: oui,
9: à ce brassage d'idées, de concepts et de détermination des trajectoires vivantes et vivifiantes,
0: oui,
9: pour l'Afrique en général et pour notre pays en particulier.
7: Quotidien nuageux avec risque d'orage.
0: Professeur, en complicité avec Sijoun Pokam et tout les autres têtes couronnées du Grand Collège du Cameroun. D'entrée de jeu, nous vous faisons professeur honoraire au Grand Collège du Cameroun.
9: Merci beaucoup, c'est un grand honneur pour moi, merci beaucoup.
0: Ça fait partie de notre tradition, hein. Vous savez que le professeur Mamadou Koulibaly, Mamkoul, hein, de Côte d'Ivoire est professeur honoraire ici. Kontou Komeni Augustin est professeur honoraire ici. Jean-Emmanuel Pondi, professeur honoraire ici. Voici professeur Tabi Manga, que nous venons d'élever à cette dignité-là, qui nous honore, nous, le Grand Collège du Cameroun.
7: J'ai envie d'aller m'asseoir pour raconter à ma feuille la suite de cette histoire.
0: Professeur Tabi, vous voulez dire quelque chose?
9: J'ai le sentiment que le monde entier ne devrait pas être surpris aujourd'hui par soit l'ACMI, soit le déploiement du Boko Haram.
7: Quand progrès et dérive s'accordent et nous enfoncent.
9: Car souvenons-nous que vers les années 90, lorsque le mur de Berlin s'est écroulé, nous n'avons pas prêté attention, nous universitaires et nous hommes politiques, ne vont pas prêter attention à ce petit livre magnifique de Jacques Attali qui s'intitule « La ligne d'horizon ». Il disait, et c'était prophétique, il disait effectivement que maintenant que le mur de Berlin s'est écroulé, c'est maintenant l'islamisation.
0: Très bien.
9: Et il disait pas l'islam, faut pas qu'on confonde, mais c'est l'islamisation, l'utilisation à des fins déviantes.
7: Le temps est très mauvais sur les trois quarts sud de la planète.
9: Et donc, voilà, vous comprenez, cher ami Thiek, nous avons affaire à un débat, à une guerre, qui est une guerre effectivement, comme on le dit, ou asymétrique ou conventionnelle, mais c'est une guerre de civilisation. Nous avons face à face deux types de modernité qui s'affrontent.
0: Précisément, le cas de Centrafrique n'était qu'une petite illustration de cela.
9: Voilà.
0: Parce qu'aujourd'hui, on veut laisser croire qu'il y a un problème entre musulmans et chrétiens qui se dessine au Cameroun.
7: Et que le père de Juliette a une kippa sur la tête. Celui de Roméo va tous les jours à la mosquée.
9: Voilà.
0: Un pays comme le nôtre qui a su intégrer et gérer ces problèmes-là sur le temps et l'espace, vous devrez être confronté à une guerre entre musulmans et chrétiens. Alors ce serait la phase la plus terrible.
7: Je suis bien renseigné, on n'en sortira pas vivant.
9: Et on l'a constaté lors de l'effondrement des deux tours
0: au World Trade Center. Etc.
7: On leur a pas dit au revoir, ils sont partis sans notre accord. Car la mort a ses raisons que notre raison ignore.
9: On l'a vu également dans les offensives au niveau de l'ACMI, dans la bande sahélienne, etc. Oui. Et il se peut donc, à la faveur de cet affichage, que d'autres types de comportements ouvertement, ayant d'autres ambitions, prennent effectivement le chapeau de Boko Haram pour mener d'autres activités et naturellement aussi stratégiquement requérir des subsides qui peuvent permettre de tenir.
1: Oui.
9: Car en fait, on comprend très bien que dans la version camerounaise, c'est bien une
1: construction de ce type.
7: C'est au nord. La carte est claire et nette. C'est un climat dangereux et il nous déshonore.
9: Qu'est-ce qu'on a dit en Côte d'Ivoire?
1: Le nord et le sud.
9: Bon, on a dit que le nord était sous-développé par rapport au sud.
1: Oui.
9: Qu'est-ce qu'on dit
1: au Mali?
9: C'est la même chose. Donc c'est le même argument, c'est le même discours polémique utilisé ici pour soutenir les mêmes thèses avec des complicités.
1: Parce qu'il y a des barons très riches dans ces mêmes régimes-là qui tirent profit de la situation avec des complicités extérieures.
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4: Maître Valère Bessala, on n'est pas sûr que en 2024, le peuple va connaître un allègement de ses souffrances, tel que c'est parti.
10: Il faut savoir faire confiance.
11: Le peuple n'a que les dirigeants qu'il mérite, vous savez. Mais dans ce peuple, je fais toujours une différence. Le doyen Pokam, sur sa chute, vient de parler de la jeunesse. Il faut toujours distinguer. Tout comme nous aussi, les jeunes, nous distinguons parmi les personnes âgées, celles qui sont bonnes et celles qui sont mauvaises. Parmi les jeunes aussi, il y a ceux qui sont bien et ceux qui sont pas bien.
10: Il y a eu de nombreuses arrestations.
11: Donc moi, je refuse toujours la généralisation. Je sais que parmi nous, il y a du mauvais grain. Parmi votre génération aussi, il y a du mauvais grain.
10: Finalement,
11: le comble de l'affaire, c'est que c'est la génération des aînés qui dirige aujourd'hui. Et le comble encore du comble, c'est que c'est le mauvais grain de la génération des aînés qui est au pouvoir et qui tient les manettes du pays. C'est là où le pays souffre.
10: Les hommes sont terrorisés.
11: Parce qu'en fait, ils ne veulent pas partir.
10: Ce que la mafia ignore, c'est que Pete est tombé.
11: Alors, pourquoi est-ce que vous êtes surpris que le budget des travaux publics soit le plus consistant? Vous savez, le grand soir a ses trésors. Les factions ont leur trésorier.
1: Les trésoriers du Grand Soir.
11: Les factions du Grand Soir ont leur trésorier. Et la meilleure façon qu'ils ont trouvé de renflouer les caisses, c'est placer leur trésorier au budget le plus consistant. Remarquez comment le ministère des Travaux publics fonctionne. Son budget est allé évoluant, je crois, depuis près de 3 ans, sans cesse en pic en croissance. Et vous allez vous rendre compte qu'on ne fout rien là-bas. On vous miroite des très grands projets vers la fin de décembre pour justifier les arbitrages budgétaires de novembre. Et puis dès que l'année commence, on commence à liquider les marchés, et à la fin, on ne fait plus rien du tout. Mais regardez bien la consommation du budget 2023 de ce ministère. Vous allez vous rendre compte qu'il a consommé son budget à près de 90%.
10: Que quelque chose n'allait pas.
11: Moi, je vous donne les faits. Allez vérifier dans vos chiffres. Il a consommé son budget à près de 90% de la disponibilité financière. Oh, le résultat sur le terrain, c'est lequel? C'est le néant. L'argent est allé où? L'argent est allé dans les passations de marché public à rétrocommission.
10: Casso exige 50%, mais Assetoureau refuse.
11: Parce que le plus important, c'est les rétrocommissions. Vous avez pris par exemple le cas, vous appelez ça les péages automatiques. Vous savez que ces péages automatiques, l'expertise d'un cabinet a prouvé que ces péages automatiques, c'est maximum 300 millions de francs. C'est-à-dire la tôle qu'il a mise au-dessus là, les machines et puis le béton qu'il a coulé partout. 300 millions de francs.
10: L'homme à la tête de cette escroquerie est un associé de la mafia, Pete Savino.
11: Mais il vous a facturé ces péages automatiques-là à 7 milliards l'unité. 7 milliards l'unité. Et cherchez l'entreprise adjudicataire de cette affaire-là.
10: Pour les entreprises qui vont décrocher les contrats, cela promet d'être très lucratif.
11: C'est une entreprise du giron de leur clan.
1: Donc c'est une entreprise du grand
11: soir. Vous comprenez donc qu'il gagne doublement ou triplement. C'est-à-dire que l'entreprise qui gagne le marché va d'abord donner ses 10%
10: de la totalité des revenus de la faction du New Jersey.
11: L'entreprise leur appartenant, dont les bénéfices du marché leur reviennent encore, et le reste vous pouvez déduire. Je n'ai plus besoin de dessin. On a parlé de l'affaire Martinez-Zogo. Il s'agissait aussi d'une affaire de trésorier.
10: C'est le genre de ruse utilisée par la mafia quand une exécution est programmée.
11: Parce que chacun a son trésorier dans cette affaire. Le

0: nous vivons aujourd'hui au Cameroun avec Paul Biya. Ça fait que, comme il s'est aussi rétracté de la vie publique, il s'est aussi rétracté, retiré de ses collaborateurs depuis 2019. Conséquence, c'est que pour avoir accès à lui, il faut passer par des canaux qui n'ont rien à voir avec l'administration ou l'État. On n'est parfois obligé de passer par la famille. Or, nous savons que le président est entouré des membres de sa famille qui sont des commerçants. C'est ça le véritable souci. Pour que je te fasse voir papa, pour que je te fasse voir l'oncle, tonton, il faut que tu me...
1: Une douzaine de mafieux.
0: Au finish, c'est que si c'est aux mines, on donne des permis d'exploitation ici à gauche pour soudoyer, on donne des milliards ici, on donne des marchés par là. Vous pensez qu'il les donne là-bas? C'est l'argent de l'État qu'on dépense. Et quand on donne ces marchés, quand on donne ces permis, c'est de l'argent qui s'en va et le développement qui traîne.
1: L'arnaque consiste à facturer à la ville les salaires d'ouvriers syndiqués tout en utilisant de la main-d'œuvre non syndiquée.
0: C'est ça donc le véritable souci du Cameroun aujourd'hui. Donc le problème n'est pas ces gens-là. Le problème c'est Paul Biya. Le problème c'est Paul Biya qui toujours pendant 40 ans s'est éloigné de son peuple, a pensé qu'il pouvait diriger le Cameroun par les intermédiaires. Conséquence aujourd'hui, même lorsqu'il n'a même plus les forces de diriger, ces intermédiaires deviennent les plus puissants aujourd'hui.
1: Si on est témoin de quelque chose qui ne semble pas correct, il ne faut pas poser de questions.
0: Quand vous tirez aujourd'hui sur le secrétaire général à président de la République, il ne fait que profiter du fait que son chef est un fiefé paresseux de la vieillesse. C'est ça le véritable souci aujourd'hui, parce que son chef est déjà fatigué. Vous pensez que si nous avions vu un président par exemple comme celui de le Congolais RDC, Fatih,
1: les choses ont changé.
0: Que nous avions vu un président comme celui qui est venu nous rendre visite au Gabon.
1: Un bon soldat doit obéir aux ordres.
0: Vous pensez qu'on peut avoir un secrétaire général de la présidente de la République qui se comporte comme ça?
1: Quand on commence à poser des questions, les choses se calment.
0: Jamais! Vous ne pouvez pas avoir un directeur du cabinet civil qui se comporterait comme celui du Cameroun se comporte. Vous ne pouvez pas avoir au Cameroun un ministre qui vous présente des factures de 7 milliards sur un projet en fait qui ne coûte que 300 millions.
1: Et les choses ont rapidement dégénéré.
0: Parce qu'en fait, le président, il est fatigué. Le problème donc du président, et c'est le problème du peuple, c'est que Biya accepte qu'il est fatigué. Comme il est fatigué, qu'au moins il nettoie, qu'il utilise des gens qui sont capables d'avoir cet amour du pays encore et de travailler. Il peut s'en aller quand il veut. Nous ne pouvons pas lui laisser l'opportunité de décider de nettoyer autour de lui quand il veut. Parce qu'en fait, c'est le pays qui trinque. Le monde n'attend pas. Le Cameroun a rendez-vous avec l'histoire et il ne peut pas nous retarder sur le chemin de l'histoire.
1: La tension est palpable.
2: Mathurin, vous n'étiez pas d'accord. Vous ne pouvez pas laisser ça passer.
3: Non, je ne peux pas laisser ça passer. Vous ne pouvez pas laisser. Pas
1: obligé de calmer le jeu.
2: C'est ça.
3: Je ne peux pas laisser ça passer.
4: Oui.
3: Le président Sambaka, vous pouvez applaudir sur la table.
2: Parce que là, Valère Bessala a parlé comme un illuminé.
1: Il frappe un grand coup.
3: Un exalté.
2: D'accord.
3: Valère Bessala a parlé comme un exalté.
1: C'est un manque de respect flagrant.
3: Il est jeune, c'est tout à fait normal. Le ministre le plus dangereux, c'est un jeune comme lui.
1: Non.
3: Le ministre le plus dangereux du système, c'est un jeune comme lui.
1: L'affaire est énorme.
3: La jeunesse n'est pas un critère de compétence ni d'excellence. Ça, il faut le savoir, il faut le dire d'une manière péremptoire. Parce qu'il ne fait que parler de la jeunesse, c'est comme si la base...
2: il faut lui rappeler que dans 5 ans, il ne sera plus jeune.
3: Non, c'est fini. Dans 5 ans, il ne sera plus jeune.
2: Voilà.
3: C'est un problème de mentalité. C'est un problème de moralité. C'est un manque d'humilité ambiante. Dans quel pays du monde, tout ce que tu récites, le président fait? Le président donne les grandes lignes.
2: Oui.
3: Il donne les grandes...
2: Il distribue les rôles.
3: Les rôles. Oui, mais Aïdjo vivait à Grasse. Il ne vivait même pas au Cameroun.
2: Attendez.
3: Aïdjo vivait à Grasse.
2: Je voulais dire à Sambaka qui dit comment Aïdjo faisait. C'est Biya qui faisait le travail.
1: Durant les années 1970 et 1980,
3: Il y avait Bakoto en France qui avait créé l'ONCPB et Biya au Cameroun.
2: D'accord.
3: Quand on présentait même Biya au départ, on disait qu'il est très à l'aise en économie et il ne comprenait pas la politique.
1: Il se méfie de tout et de tout le monde.
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2: Sambaka, en principe, il fallait auditer la gestion précédente avant d'allouer davantage de recettes aux membres du gouvernement. Ces membres du gouvernement considèrent souvent le budget comme étant leur argent. Mon budget, on m'a donné mon budget et s'en servent pour acheter des bolides.
6: Je vais beaucoup m'étendre sur ce budget-là. Vous-même, vous avez vu comment est-ce qu'il était discuté à l'Assemblée nationale. Les gens, comme d'habitude, se sont retrouvés avec les projets de loi quand les dates étaient complètement passées.
7: Des trucs comme ça, ça arrive tous les jours.
6: Le ministre des Finances a fait son one-man show en disant qu'il tenait compte de ce que l'opposition a dit, parce que quand c'est bien, mais entre ce qu'il a dit et l'application, on verra bien. Dans tous les cas, que le budget qu'on nous alloue ne va rien changer à la situation que nous avons, parce que le problème, ce n'est pas le budget. Le problème, c'est comment on le gère. C'est la gouvernance qui est un problème au Cameroun, c'est pas l'argent. L'argent pouvait faire 5 fois plus ce qu'on fait actuellement. Malheureusement, les Camerounais attendent de voir, mais qui est coupable? Il n'y a aucun coupable depuis les élections de 2018. On n'a vu aucun coupable.
7: Qu'il se croit invincible.
6: C'est ça qui fait problème. Le véritable problème, c'est de s'attaquer à la gouvernance, qu'elle devienne une bonne gouvernance.

0: que l'argent ne soit plus détourné. Quand vous parlez des collectivités territoriales décentralisées, ce sont des écrits. Et vous voyez que sur le terrain, c'est le contraire qui se passe. Ils disent qu'avec la discipline du parti, on ne peut pas décrier, on ne peut pas se plaindre. Vous savez ce qui se passe à Douala? Je vous dis, c'est la catastrophe. La commune urbaine est en train d'essayer d'inventer des taxes et autres pour pouvoir s'en sortir. Ils sont même allés loin. C'est-à-dire qu'on rentre à une dictature pour que la commune ait des terrains parce que l'État ne veut pas céder le terrain aux communes. Il y a tous ces problèmes-là de dysfonctionnement qu'il faut régler. Et quand vous voyez des députés, on leur dit que, ben écoutez, vous sortez d'ici, vous venez nous voir dans les bureaux, on vous donne des marchés. C'est tout ça qu'il faut résoudre comme problème. Donc moi, je n'attends pas quelque chose de terrible là-dedans. C'est pour ça que le petit Gabonais qui se balade partout dans les réseaux sociaux et qui dit que tout est à refaire, il a eu une inspiration. C'est juste.
1: D'accord. C'est juste pour cap.
2: L'air, c'est la révolution populaire. C'est un philosophe de la guerre qui vous parle. Toutes les conditions sont subjectives, objectives sont réunies pour qu'on bascule dans la révolution. Il n'y a rien à faire.
3: Parfois, les choses ne changent que si on enfreint les règles.
2: Il te dit bien fin des règnes. Il sait de quoi il parle. On a créé une bureaucratie. Quand vous entendez qu'on a voté le budget, qu'on a remis ça aux députés la veille, ils n'avaient même pas lu. Et vous rappelez ici même qu'ils sont corrompus. Ils le sont. Ils sont là que pour ça. C'est pour ça en 90, nous avons dit, quand on parle des années des braises au Cameroun, mon ami, ce sont ceux-là qui ont trahi le peuple. Trahi.
3: À un moment donné, on en a eu marre.
2: Nous avons fait la plus longue grève de l'histoire connue. 5 mois, ça a duré. 7 provinces sur 10 faisaient les villes mortes. Ils ont récupéré, ils ont fabriqué une bureaucratie, dont les Fundi, les autres là, monsieur. Parce que nous avions gagné l'élection présidentielle 92. Le peuple du Cameroun avait voté pour l'opposition. Comme ils voulaient certainement négocier pour savoir si c'est Fundi ou l'autre. Enfin, je ne le cite pas parce que la plupart sont morts. Il ne faut pas en parler, monsieur. Ils sont allés négocier pour dire, ok, là... Victoire volée, ensuite, mais non, il faut tolérer.
3: Et c'est exactement ce qui s'est passé.
2: Voilà, et c'est tombé quoi. Ça nous a produit le 18 janvier 1996, qui nous a plongé dans ce désarroi. Pour moi, la révolution est déjà là. Le régime est à terre. Le président, lui, contrairement à ce qu'on pense, il nous a indiqué, désigné que c'est quelques-uns, monsieur le recteur. On le connaît. Vous les fréquentez de temps en temps, vous nous en parlez, même quelquefois ici. Ils vont devoir rendre, n'est-ce pas, au peuple, le bien du peuple. C'est comme ça. Le Cameroun va faire sa révolution à la fois politique, institutionnelle. Parce que nous n'aurons jamais dû une constitution qui soit liée, n'est-ce pas, à la volonté du peuple, du Cameroun. Jamais, jamais. C'est pour ça que je comprends très bien la colère de la nouvelle génération. Ils sont là-bas assis, hein, les BCA.
3: Nous avons la possibilité de montrer aux autres villes du pays comment faire avancer les choses.
2: Ils soient même corrompus, tant pis, hein. La révolution, hein, ça peut se passer. Mais on leur coupe la tête. La révolution, c'est pas un dîner de gala, mon ami, hein.
4: Salman Jembaoulé, finalement, il transparaît comme un refus de certains Camerounais de faire leur travail pour que soit crédité du bilan zéro pointé.
3: Notre but, c'était surtout de parler au président.
5: Voilà. Roger, pour moi, c'est un coup simpliste.
4: On vote des milliards, on s'endette en Chine. Oui. On donne aux gens, mais ils refusent de travailler.
3: Au près d'un demi-siècle plus tard, on a encore droit à ces conneries.
6: Les jeunes que nous sommes n'ont jamais dirigé ce pays. Ce ne sont...
7: Oui,
6: les jeunes que nous sommes. Il n'y a aucun jeune dans le gouvernement camerounais. Je vous ai entendu parler de jeunes tout à l'heure. Il n'y a aucun jeune. Ce ne sont pas les jeunes qui sont à l'origine de la...
4: Vous connaissez pas docteur Malachi.
6: De la déchéance Malachi. De ce pays.
8: Je suis désolé. Les jeunes occupent... Les
6: jeunes,
8: stratégique.
6: Quel jeune?
9: On parle des ministres.
8: Je dis bien
6: pas,
8: les jeunes.
6: Il
8: tous
6: n'y a
8: les directeurs
6: pas de jeunes
8: là.
6: Qui occupent les postes stratégiques dans ce pays. Il n'y en a pas de jeunes. Nous parlons du budget de notre pays. Prévu, ça, 6 740 milliards. C'est ça. Voilà. Nous ne savons pas pourquoi notre peuple est toujours dans cette situation. Le bas peuple, en fait, les gens sont toujours dans une extrême pauvreté dans ce pays. Tout ce que nous parlons ici, c'est à Yaoundé et Douala. Quand nous entrons dans le Cameroun profond, les gens ne sont pas au courant de ce qui se passe.
3: Président, pendant sa campagne, il nous a promis que s'il était élu, il nous débarrasserait du stress. Et la suite, tout le monde la connaît.
6: Les Camerounais souffrent dans la chair. Les Camerounais ne mangent pas à la faim. Les Camerounais n'ont pas de lumière. Les Camerounais n'ont pas d'eau. Les Camerounais n'ont pas d'emploi.
3: Ça va durer jusqu'à quand? Jusqu'à ce que quelqu'un fasse exploser un réacteur nucléaire?
6: Quand les Camerounais vont dans les universités et tout ça, quand ils s'ancrent dans la vie active, ils n'ont pas de boulot. Ils se mettent à faire les métiers qu'ils n'ont jamais appris à l'école. Notre système doit être reformé. Il doit avoir même une refonte de notre système.
3: À un moment donné, on en a marre.
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0: Bonjour et bonsoir. C'est pour nous un énorme plaisir de vous retrouver ce matin encore au campus du Grand Collège du Cameroun dans le cadre de son université d'été de la pensée. Nous sommes un think tank, un grand forum de débat, de discussion et d'analyse de notre microcosme à coups d'opinions et d'arguments politiques et intellectuels. Nous travaillons ainsi depuis bientôt 3 décennies et notre microcosme, c'est bien évidemment l'Afrique en miniature, le continent, ce pays triangulaire logé au fond du golfe de Guinée. Nous sommes l'Afrique en miniature et c'est pour cela que chaque fois que nous siégeons au campus du Grand Collège du Cameroun, nous nous projetons sur le toit de l'Afrique pour questionner la place du continent mère dans le concert des nations. Ce matin encore, nous ne sommes pas là pour tenter de foutre le feu à la baraque, saper, fragiliser ou affaiblir les institutions. Les institutions républicaines ne sont pas à fragiliser. Si quelqu'un fout le feu à la baraque, on va l'attraper. Nous rappeler le philosophe politique Hubert Mononjana, qui était des nôtres et qui nous a précédés dans l'au-delà. L'université d'été de la pensée du Grand Collège du Cameroun ira exactement jusqu'à 14h aujourd'hui, comme à l'accoutumée. Le doyen Sijun Pokab n'est pas là. Il se trouve à l'université des montagnes à Baganté, l'université des montagnes qui tient un important conseil de direction ce matin. Et je vous ai toujours appelé que Sijun en est l'un des 9 membres fondateurs. Il n'est pas là, le doyen. Le doyen Mbenga aussi n'est pas très visible ces jours-ci. Et nous sommes de tout cœur avec ces doyens, nos doyens. Par contre, nous avons un doyen, une grande figure, parce que vous devez le savoir. Pierre-Paul Moubitan Yandanga est un membre du Grand Collège du Cameroun qui travaillait avec nous il y a plus de 20 ans. Il venait au Grand Collège du Cameroun. Vous avez connu le projet Save Africa avec Pierre-Paul Moubitan Yandanga, le grand notable bamois et africain. Pierre-Paul Moubitan Yandanga est là aujourd'hui comme porteur d'un nouveau projet politique. C'est un parti à vocation panafricaine, le parti Oura. Pierre-Paul Moubitan, qui est là, va vous expliquer tout à l'heure ce que c'est que Oura et quelle est l'ambition de ce projet politique qui peut intéresser plusieurs Camerounais et des Africains, y compris ceux de la diaspora. Le président Mayaga Anaba de DUP, Démocratie d'Union Populaire, est bien assis ici parmi nous. Mathurin Bakotor, ancien cadre de banque, cadre du RDPC et biaïste, est là. Daniel Ponarmis, homme politique, secrétaire général de l'Alliance pour la démocratie et le développement fondée par l'homme politique, l'homme d'État, Garga Haman, a dit, est là. D'autres têtes couronnées de la parole et de la pensée vont nous retrouver ici, autant qu'elles pourraient intervenir par téléphone pour faire vivre le débat politique et intellectuel. Le roi Salmon Issana, ingénieur de son, va conduire nos équipes techniques et de production aujourd'hui, le roi Salmon qui officie en même temps à la régie d'antenne. Alain Osé Kwekam, ingénieur opérateur de régie vidéo et de prise de vue, vous permet de nous regarder en direct sur YouTube à l'adresse Royal FM sur YouTube, ou encore de nous suivre en audio dans le monde entier sur Play Store. Royal FM sur Play Store. Boris Tedokmo et ses équipes prolongées vous donnent la latitude d'avoir des postcards et de nous suivre en prolongement numérique. Claude Yon Honba est à la réalisation, la supervision générale est du révérend pasteur Emmanuel Noël Bissaï. Roger Kiyok-de-Kik, je suis le grand recteur du Grand Collège du Cameroun. Dans quelques instants, on va prendre le temps sociopolitique qu'il fait l'ador. Pierre-Paul Moubitan Yandanga, bonjour Patriarche et bon retour au Grand Collège du Cameroun.
1: Bonjour, bonjour. Roger, c'est un plaisir de me retrouver.
0: Oui, plaisir partagé.
1: Oui, dans ce grand collège qui a, pendant quelques dizaines d'années, si tu veux, stimulé le débat politique. Permettez-moi d'avoir une pensée, pour notre co-panéliste de l'époque, Atéba Yeneux.
0: Oui, Charles.
1: Charles, qui nous avait quittés. J'ai souvent l'habitude de me demander, mais si ce garçon était encore là jusqu'à maintenant.
0: Voilà.
1: Oh là là, mais vous savez, l'homme propose, Dieu dispose.
0: Hein, la pensée va aussi pour beaucoup d'autres panélistes.
1: Absolument.
0: Alexis Nkomoya.
1: Alexis Nkomoya.
0: Jean-Pierre Gonda Nunga.
1: Qui est parti.
0: Théophile Yingue Moyo.
1: Jean-Arthur
0: Aoumou. Professeur Moukoko Kouizo. Samuel Makit. Hubert Mononjana. Ils sont nombreux.
1: Très nombreux.
0: Qui nous ont quittés.
1: Qui nous ont
0: Adolphe
1: quittés.
0: Papine Doumbé.
1: Papi.
0: Ouais, ouais.
1: Je vous dis, il y en a. Oh là là, mon vieux. Alors, donc, quand on se rappelle de tout cela, on voit comment est-ce que le Grand Collège a continué, contre vents et marées, à participer au débat politique, à l'animation politique. On ne peut que se réjouir de cette constance et dire et encourager les jeunes qui sont entrés aussi dans la danse à persévérer, parce que ce n'est pas toujours assez aisé.
0: Le Grand Collège a tendu la main et encadré plusieurs jeunes.
1: Jeunes.
0: Cabral Libi,
1: voilà,
0: Richard Macon, Olivier Bibounissac, ils sont très très nombreux.
1: Très nombreux. Et ça, vous savez, mine de rien, parfois, on ne sait pas toujours, lorsqu'on voit les effets se manifester, on ne se rend toujours pas compte d'où, qui a allumé le feu, qui a entretenu, mais on voit quand même qu'après, bon, la nourriture est cuite, on la mange, mais je dis encore une fois, bravo à celui qui est devenu aujourd'hui aussi recteur et qui était toujours là, le professeur Mathias Onanguini, qui était toujours là, présent. J'ai pensé aussi à, pourquoi pas, à Pius Otou.
0: Oui, Pius, qui nous a quittés. Et il n'aimait plus reconnaître qu'il était de notre. Lui, là, c'est Tiroma Bakari, qui était du Grand Collège.
1: Il était du Grand Collège.
0: Il est caché en Gambie.
1: Mais je me souviens, on se retrouvait souvent avec lui sur le
0: Tiroma
1: plateau.
0: Bakari.
1: Et tout ça là, quand il était encore...
0: dans l'opposition.
1: Dans l'opposition et dans la quête.
0: Dans la quête.
1: D'une position... lui permettant...
0: d'un morceau de gâteau.
1: Bon, je ne sais pas si c'était le gâteau, mais toujours est-il dit qu'il était encore en train de chercher un positionnement lui permettant de transmettre...
0: Mais à cette époque-là, Tiroma, très lucide, il m'avait dit à la radio, Biya détruit tout ce qu'il touche. Biya peut transformer l'or en boue. Et quand il a eu ce dont tu parlais, la patriarche, il a commencé à dire qu'il faut remercier Paul Biya pour tout. Même quand il y a la fête du Ramadan, il faut d'abord remercier le président Paul Biya. Voilà.
1: Ben oui, c'est exactement. Vous savez, comme on dit, nos œuvres nous accompagnent. Le plus souvent, ce qu'on dit aujourd'hui, ou la position qu'on a aujourd'hui, parfois peut faire que les gens s'interrogent par la suite pour se demander, mais est-ce qu'il y a une constance ? Qu'est-ce qui peut faire qu'un homme puisse prendre ce genre de revirement à 180 degrés sans transition ? Parce que là, souvent, c'était vraiment sans transition. On quitte de l'opposition radicale.
0: On entre à la mangeoire radicale.
1: On entre.
0: Et après, on retourne encore à l'opposition.
1: Toujours
0: radicale.
1: Avec la même. Non, alors là, j'avoue que c'est quand même une espèce rare. Bravo pour cette méthode.
0: Bravo, président Tiroma Bakari.
1: Voilà. Alors donc, aujourd'hui, je pense que nous sommes en train de pouvoir commencer à ressentir, à voir.
0: Alors, qu'est-ce que c'est que le parti Oura ? D'ailleurs, vous revenez sur le sigle. Et vous allez décliner vos ambitions. Je ne vous soupçonne pas. J'espère que ce n'est pas un parti pour aller aussi chercher un morceau de gâteau.
1: Bon, vous savez, si il faut le dire tout de suite. Si nous, on avait besoin de gâteau, on n'aurait pas démissionné du RDPC.
0: Voilà.
1: Parce que, en principe, c'est là où se trouve
0: le
1: gâteau.
0: C'est là où on trouve le gâteau.
1: Très bien. Alors, si aujourd'hui, nous avons décidé d'apporter notre contribution dans le développement du Cameroun, c'est que nous avons quelque chose d'autre.
0: Oui.
1: Parce que si on vient pour la redite ou pour refaire ce qu'on a déjà fait, oui, alors à ce moment-là, on pourrait se poser la question, qu'est-ce que Oura vient apporter donc dans tout cela?
0: Oui.
1: Alors, nous, on a une autre approche sur le plan politique. Nous disons ceci. Ce qui nous préoccupe et notre but le plus élevé possible que nous avons dans notre mouvement, c'est le développement communautaire, intégral, endogène et durable.
0: D'accord. Développement communautaire intégral et endogène et durable.
1: Et durable. Alors, pour atteindre effectivement cet objectif ou ce but, nous nous donnons la possibilité de partir de ce que nous avons, parce que la plus belle femme du monde ne peut donner que ce qu'elle a. Alors, qu'est-ce que nous avons? Je m'excuse de parler d'abord de moi-même, parce que je suis à la base de l'avènement de ce mouvement, bien sûr avec une équipe qui aujourd'hui qui est très dynamique autour de nous et tout. Mais je suis d'abord un agriculteur. Vous le savez très bien. Oui.
0: Et je voudrais indiquer à nos auditeurs hein, qui ne savent pas que Pierre-Paul Mumbitan Yandanga est l'un des fondateurs de l'ARDIC.
1: Absolument.
0: Moi, je le sais. Parce que vous avez vu, moi, je l'ai vu fonder l'ARDIC avec Bernard Djonga à l'époque.
1: De regretter
0: ils voyageaient ensemble. Ils partaient à Bruxelles.
1: Ah non,
0: ils partaient
1: partout.
0: Avec Isaac, un ancien journaliste appelé Isaac Difakoué.
1: Bien sûr.
0: Dont l'un des fondateur de l'ARDIC, c'est bel et bien Pierre-Paul Mumbitan Yandanga. Je l'ai vu de mes yeux. Et il est agriculteur, il a des grandes fermes dans le Mbam. Il mange ce qui est bio. Il produit ses nourritures là-bas, il vit des choses bio là-bas. Pierre-Paul, oui. La dernière fois que je l'ai vu manger la chair de bœuf, c'était
1: là.
0: Il y a peut-être
1: non,
0: 20
1: il y a
0: ans.
1: Très non plus.
0: Il ne mange
1: plus,
0: pas
1: ça fait à peu près.
0: Il mange les fruits, il mange le poisson. Il ne tue pas les animaux de
1: non,
0: la nature
1: pas
0: pour
1: du
0: les
1: tout.
0: Manger.
1: Pas du tout.
0: Mais ça... quand j'irai au village, est-ce qu'il ne va pas me tuer une vipère? Je ne sais pas.
1: Bon, alors c'est la question que les gens.
0: Et exceptionnellement, pour on me braise la vipère. Bon, alors Pierre
1: Paul. Et le pangolin, ça te dit rien?
0: Oui, oui. Il est agriculteur, fermier. Il vit bio. Il a des grandes plantations.
1: Ouais.
0: Il est un grand chef de tribu. Il a beaucoup de femmes, il a beaucoup d'enfants, beaucoup de petits-fils, beaucoup d'arrière-petits-fils.
1: Et même d'arrière-arrière-petits-fils.
0: C'est un grand trafiquant, hein, Pierre-Paul Mumbitan Yandanga.
1: Oui, alors là, c'est Oura,
0: voilà.
1: Ce mouvement donc, qui vient à l'existence, c'est Union pour le réveil de l'Afrique.
0: Union pour le réveil de l'Afrique, notez bien, Oura.
1: Oura.
0: Oura Africa.
1: Le plus souvent, quand vous allez entendre Oura, c'est que il s'agit de ce parti, ce sera un peu comme notre cri de ralliement.
0: Très bien.
1: Alors, je souhaite dire tout simplement que Oura rentre donc dans le jeu politique désormais pour apporter des solutions aux problèmes qui se posent dans la vie quotidienne des Camerounais et des Africains en général.
0: S'il y a des poubelles, on apporte une solution aux
1: poubelles
0: en transformant les poubelles.
1: Nous venons.
0: S'il n'y a pas d'eau, on trouve de l'eau
1: de
0: manière naturelle.
1: Ben, c'est que, Roger, c'est comme si nous étions. C'est comme si vous étiez déjà dans nos. Dans nos réunions, comme on dit, restreintes. Parce que c'est de ça qu'il est question. Nous, et pour le faire, nous ne venons pas avec les paroles ou seulement les idées. Parce que pendant près de 40 années, en ce qui me concerne personnellement, lorsque je prends conscience de la nécessité d'apporter une contribution dans la vie sociale et politique, certes, je suis passé par des expériences que, Roger, donc tu te rappelles, j'ai été à un moment donné secrétaire national de la jeunesse du président Biya, avant même de commencer à faire politique. C'est-à-dire que c'est ce qui montrait que c'est les idées que je soutenais, la rigueur et la moralisation.
0: Tout à fait.
1: Vous connaissez ce double pilier
0: qui
1: nous a à un moment donné enchantés et qui nous a permis pour nous autres qui avions besoin d'un autre Cameroun, d'une autre Afrique, avec cette double réalité.
0: D'accord, on s'arrête une seconde.
1: Oui. 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
0: Voilà, président Pierre-Paul Mobitan, on y va pour boucler avec la présentation de Oura et on commence à aborder le temps sociopolitique qu'il fait là-dedans.
1: Très bien, oui, je pourrais terminer en synthétisant, en disant ceci. Oui. Nous apportons donc des solutions parce que nous avons expérimenté, on a cherché à résoudre des problèmes à partir des zones qui étaient, qu'on pourrait appeler des zones incultes, c'est-à-dire depuis les villages, depuis les zones rurales, parce que c'est là où se trouvent à la base les problèmes que parfois la jeunesse est obligée de fuir pour se retrouver dans les grandes villes. Oui. Et ça pose le problème que vous connaissez aujourd'hui, le problème
0: de la surpopulation,
1: de l'insécurité et tout ce que vous connaissez. Mmh. Alors nous, on a réfléchi en disant, il va falloir donc qu'on déclenche un mouvement qui va partir des zones rurales, à partir de l'agriculture, de l'élevage, de l'artisanat et tout ce qui est à même d'apporter des solutions directes. Donc, y compris de l'eau, de l'électricité et tout, nous avons donc créé un village. Un village où, dès que Roger Kieck va se déplacer dans quelques jours pour venir assister, nous souhaitons cela, à notre conférence de presse qui est en train de se préparer, vous allez donc voir un village qui a été créé et qui a résolu pratiquement à 95% tous les problèmes sociaux ou économiques qui se posent aux hommes. Mmh. Et à partir de cela, nous allons donc travailler pour que cela puisse se faire aussi au Cameroun et en Afrique en général. Mmh. Donc voilà notre approche. Donc nous venons pour dire, il y avait tel problème, il y a tel problème au Cameroun, nous voulons, voici la solution.
0: Oui.
1: Nous ne venons pas du tout pour venir ni parler contre X ou contre Y, ça ne nous intéresse pas. Nous venons pour des solutions concrètes. Et nous voulons que tous ceux qui veulent effectivement aller dans ce sens puissent nous rejoindre, puisque pour que de manière, comme en Afrique on dit, une seule main n'attache pas le fagot, nous allons donc ensemble résoudre et collectivement les problèmes qui se posent à notre cité, le Cameroun et l'Afrique en général.
0: Très bien, voilà, Pierre-Paul Mobitan Yandanga, président de Oura, cette nouvelle formation politique, ce nouveau projet auquel vous devrez vous habituer pour résoudre les problèmes qui nous confrontent au quotidien. Il y en a tellement. On peut résoudre concrètement les problèmes des Camerounais avec cette formation politique que nous accueillons à bras ouverts. Commençons par la géopolitique internationale en République centrafricaine. Un scandale sexuel ébranle l'ambassade de France à Bangui. Scandale sexuel sous fond de contre-espionnage. Monsieur l'ambassadeur de France à Bangui, Bruno Fouché, recevait chaque mois une trentaine de filles centrafricaines. Elles entraient là-bas tous les jours. Il avait trouvé son nouveau filon chez les jeunes filles entre 19, 20, 23 ans et il se les offrait. Vous savez que le tourisme sexuel est devenu un problème dans nos pays. J'avais connu ici un directeur technique national qu'on appelait Robert Corfou. Et Corfou, Issa Mamoudou et moi, nous le voyons toujours vers le tête du plateau, tous les soirs, avec au moins trois filles dans sa voiture. Hein, et il me disait, dis donc, vos filles, elles ont des seins comme des sarins. Enfin, je mets ça entre guillemets. Voilà tout le travail que le directeur technique Corfou faisait ici, là. Enfin, entre autres, parce que... Alors, l'ambassadeur est coincé. Mais là où ça dérange, c'est que les Russes auraient suivi le filon. C'est-à-dire que quand les Russes se sont rendus compte de ce que M. l'ambassadeur aimait les jeunes centrafricaines au sein pointu, les Russes seraient entrés là-bas dedans pour faire du contre-espionnage. Mm-hmm. C'est-à-dire que les Russes auraient forcément peut-être utilisé ces jeunes centrafricaines pour aller chercher des informations au sein de l'ambassade de France. Vous savez que c'est une bataille géopolitique et géostratégique entre les puissances sur les intérêts en Centrafrique. L'affaire fait grand bruit. Le président Touadéra a décidé de sanctionner l'ambassadeur parce qu'avant lui, on avait vu des forces spéciales centrafricaines qui abusaient sexuellement des jeunes garçons et des jeunes filles centrafricains contre du pain jambon, contre des sandwichs. Ça avait fait un scandale à l'époque et la France avait dû réparer les dommages. Mais là, c'est un autre scandale. Je vous propose d'ailleurs, c'est un scandale révélé par le journal Le Monde. Et là, la Russie se serait engouffrée dans la brèche pour essayer de capter ce qu'elle pouvait capter par des jeunes filles très jeunes, sexy, qui faisaient valser l'ambassadeur à l'intérieur de l'ambassade de France à Bangui. Écoutons.
3: À l'heure où Paris et Bangui tentent une réconciliation stratégique face à l'influence russe, la diplomatie française vacille. L'ambassadeur de France en Centrafrique, Bruno Fouché, fait l'objet d'une procédure disciplinaire après la découverte de failles de sécurité répétées au sein de sa résidence officielle. L'affaire, révélée ce mercredi 12 août 2026 par le Canard enchaîné, expose le diplomate à de lourdes sanctions et la France à des risques majeurs d'ingérence. L'alerte a été donnée par les éléments du GIGN, chargés de la protection de l'ambassade, alarmés par des allées et venues hors protocole. Selon l'enquête administrative du ministère des Affaires étrangères, le diplomate aurait reçu une trentaine de jeunes femmes à un rythme de 15 visites par mois entre janvier 2024 et mars 2026. Si Bruno Fouché a reconnu deux relations sexuelles, sa ligne de défense surprend. Il affirme avoir simplement voulu aider des étudiantes centrafricaines, en mettant à leur disposition sa bibliothèque et sa vidéothèque personnelle. Au-delà des mœurs, c'est la vulnérabilité de l'enclave diplomatique qui secoue le Quai d'Orsay. Bangui est le bastion africain de l'AfricaCorps, où la guerre informationnelle et l'espionnage contre les intérêts français sont permanents. Introduire des personnes non filtrées dans des appartements privés ultra sécurisés constitue une opportunité d'or pour les services russes, adeptes du compromat, chantage par piégeage sexuel, du vol de documents ou de la pose de micro. Ce scandale brise net les efforts de reconstruction de l'image de la France, initié en mars dernier lors de la visite du ministre des Affaires étrangères, Jean-Noël Barrot. Le dossier est désormais entre les mains du conseil de discipline du ministère et Bruno Fouchet, diplomate chevronné ayant dirigé les ambassades de France en Iran et au Liban, risque jusqu'à la radiation définitive de la fonction publique. Cette affaire rappelle avec force que dans la guerre froide moderne, l'intime reste le maillon faible de la raison d'État.
0: Voilà, avant que Mathurin Bakoto ne prenne la parole, Pierre-Paul Moubitant, ce diplomate-là, diplomate chevronné, est-ce qu'il mangeait du remède de cheval? Qu'est-ce qu'il prenait comme ça pour prendre 30 filles par mois?
1: Ben, vous connaissez la réponse. L'insatiabilité, parfois, génère des mécanismes biochimiques.
0: Oui, ça se déclenche là.
1: Ben, qui peut faire en sorte que vous deveniez... si vous voulez, un véritable cheval. Oui. Ça, c'est possible.
0: Non, il faut le désenvoûter. Forcément qu'il avait le diable au corps. Là.
1: Maintenant, il faut aussi tenir compte du fait qu'aujourd'hui, les gens s'amusent à utiliser des produits aphrodisiaques leur permettent de pouvoir...
0: d'être comme aller, des chevaux déchaînés.
1: Aller au-delà
0: 30 filles
1: des performances
0: par mois.
1: Naturelles. Mmh. Et je pense que, dans le cas d'espèce... ce que je crains, c'est que ce ne soit pas seulement pour des relations entre lui...
0: Pour des relations ordinaires.
1: Très bien, c'est ce que je crains. Mmh. Parce que, au-delà de cette histoire des jeunes filles qui vont avec des personnes pour de l'argent et tout, le plus souvent, derrière, j'espère qu'il n'avait pas un gros chien dans son ambassade.
0: On va voir, on va
1: dans sa résidence. J'espère qu'il
0: pour l'aider
1: pas...
0: à faire son boulot.
1: Ah ben j'espère qu'il n'avait pas un gros serpent dans son ambassade, dans sa résidence.
0: Les serpents aussi aiment les jeunes filles, les jeunes et belles.
1: De toutes les façons, les gens pervers, parfois, comme on dit, se réjouissent de voir, par exemple, comment un animal va avec une jeune fille et puis ils font des photos pornographiques et tout, qu'ils vendent ou qu'ils exposent pour des raisons...
0: Mais on sait quand même qu'il avait une vidéothèque dans son bureau.
1: Alors, vous dites bien vidéothèque. Vidéothèque. Donc, j'espère que ce n'est pas à travers cette vidéothèque donc que des films, voilà, que je n'ose pas parfois prononcer par décence.
0: Ça aussi, ça fait partie de la diplomatie.
1: Ben, c'est la diplomatie pervertie, si vous voulez. Et puis, vous savez que parfois en diplomatie, tous les coups sont permis.
0: Oh, oui.
1: Tous les moyens sont permis pour qu'on atteigne le but. D'ailleurs, vous avez fait allusion vous-même au fait qu'il y a contre-espionnage. Oui.
0: Parce que les services de contre-espionnage français ont peur que les filles récupérées par des Russes aient planté des micros un peu partout là-bas. Pendant que lui, il fait ce qu'il faisait, on lui fait aussi ce qu'on lui faisait.
1: C'est de bonne guerre, hein. Ça, c'est ce qu'on appelle des appâts.
0: Ouais, ouais. Alors, là, j'ai trouvé tous les ambassadeurs qui viennent nous déranger ici, envoyons leur des filles.
1: Mais bien sûr, d'ailleurs, ouais, même, vous savez très bien qu'ils ne sont, sont pas toujours de bonne mœurs, hein, les gens qu'on nous envoie, parce que on a vu dans le passé des gens qui ont...
0: Qui sont arrivés avec des hommes.
1: Avec des hommes et tout ça, même des ambassadeurs qu'on nous envoyait, qui donnaient l'impression d'être des hommes ou des transgenres ou des choses de ce genre. Alors, tout y passe hein, dans cette affaire. Donc, nous devons faire très, très attention dans nos pays, nos États encore fragiles, pour ne pas laisser entrer des personnes perverties.
0: Ouais, ouais,
1: on doit faire aussi une enquête de moralité pour accepter un ambassadeur chez nous.
0: Ou on peut dire à la France désormais, envoyez-nous des ambassadeurs qui sont mariés.
1: Mais qui sont mariés?
0: Vous envoyez un type
1: comme ça. Quelle est cette affaire?
0: Il prend 30 filles par mois?
1: Quand même. S'il était marié, peut-être ça n'aurait pas été comme ça. Alors qu'on ne nous envoie plus ce genre de
0: prédateurs.
1: De prédateurs, ben ça c'est des prédateurs, effectivement. Qu'on fasse quelque
0: avec
1: chose.
0: Avec un tableau de chasse.
1: Bien élaboré. Bien élaboré et enrichi. Donc, Roger, il faut vraiment que cela cesse.
0: Ouais, on a peur pour nos enfants. Mathurin Bakoton, la diplomatie vacille à Bangui. On peut parler là de diplomatie sexuelle?
4: Merci pour l'invitation. Gloire et louange à Dieu, le Créateur, le Saint des Saints. Merci pour votre invitation. Bonjour au panel, aux auditeurs, aux techniciens. Je ne suis pas diplomate, mais je crois que les Français ont un problème particulier avec la Centrafrique. La Centrafrique, le Burkina Faso, le Mali, le Niger. Donc, si on l'a envoyé ambassadeur là-bas, il avait une mission spéciale. Bon, est-ce que ce qu'il a fait là, c'était pour atteindre les objectifs de sa mission? Je ne sais pas. Mais je crois qu'on l'a déjà... Il n'est plus de la fonction publique. Il n'est plus de la diplomatie française, je crois. Si j'ai bien suivi les radios françaises. Bon. Roger, vous savez, si ça entre dans l'intérêt des Français, il a fait ce qu'il a fait. Il y a plus de deux.
0: Et en même temps, il faut faire attention parce que ces gens-là peuvent inoculer des maladies à nos enfants, hein.
4: Mais ça, c'est automatique.
0: Oui, parce qu'une telle voracité, il peut contaminer des filles. Vous les envoyez contaminer un peu partout.
4: Déjà, il faut savoir que en diplomatie, comme l'espionnage, c'est la diplomatie, dès qu'on a utilisé quelqu'un, ou vous le faites tuer, ou vous le tuez lui-même. Mm-hmm. Vous-même. Ou vous le tuez vous-même, ou vous le faites tuer. Je crois que je réponds un peu à ta question.
0: D'accord. Président Mayaga Anaba, vous êtes aussi évangéliste, pasteur. Est-ce qu'il faut essayer d'enlever les démons, de désenvoûter ce monsieur? 30 filles chaque mois, c'est-à-dire depuis qu'il est là-bas à Bangui, si on essaie de faire un pointage, il a travaillé. Hein? C'est-à-dire chaque jour différent, une ou deux filles différentes. Le gars, ça c'était son boulot là-bas à Bangui. Hein? Merci. On l'a envoyé pour des intérêts parce que la Russie a pris le contrôle de la situation. Il y a des intérêts stratégiques. Lui, il a trouvé des jeunes filles bien noires, fines, pour faire son boulot.
5: Ça se tient.
0: Hein.
5: Bien sûr.
0: Les filles droites.
4: En tout cas, ça se tient. C'est pas moi qui vais expliquer.
0: D'accord.
4: Ce que tu dis là, ça se tient, ça explique.
0: D'accord, je ne savais pas.
5: Merci, monsieur le recteur. Bonjour à vos millions d'auditeurs et télé-auditeurs.
0: Oui, oui.
5: Déjà, je voudrais dire que la terre est sale.
0: La terre est sale.
5: Ah oui, la terre
0: est sale. Sine vide, comme dit souvent quelqu'un.
5: Oui, la terre est sale. Et déjà, cet acte qui a été posé, ce que nous devons déjà comprendre, c'est quoi ? C'est que l'étoile d'un homme, d'abord, se retrouve dans son rectum.
0: Ah,
5: et l'étoile d'une femme se retrouve entre ses jambes.
0: Ah,
5: et quand vous voyez, je crois que c'était hier. Mm. Oui, je suis passé ici. J'ai dit que je suis passé ici à une émission face aux auditeurs. J'ai eu à vivre une histoire. Je sortais du côté de la Béac. J'ai marché à pied pour arriver à la mobile Elixono, à la Total. Mm. J'ai été surpris de voir une Mercedes grise garée. Et un jeune est sorti de cette Mercedes. Mais à ma grande surprise, ce sont les femmes qui étaient à côté de moi qui ont attiré mon attention, vu la démarche du monsieur. Je vous assure, il y avait du sang dans sa culotte, dans son pantalon. J'ai dit du sang.
0: Ouais.
5: Et quand j'ai regardé cette histoire, j'ai dit waouh.
0: Ouais.
5: Voilà quelqu'un qui est bien bâti, des muscles et tout, il y a du sang sur son pantalon.
0: Ouais.
5: Mais avec ce genre d'homme que nous pouvons avoir dans nos structures,
0: est-ce que l'Afrique peut compter ?
5: Qu'est-ce qu'ils peuvent encore apporter à nos structures ? C'est la question que je me suis posée. Et je me suis aussi rendu compte qu'il y a de cela, c'était en 2007. Je l'ai toujours dit ici. J'ai eu une chance d'avoir un contrat avec une structure américaine, Gateway, où il y avait pénurie de ciment à l'époque. Et par la suite, il fallait que j'obtienne une lettre de crédit documentaire. Et je suis allé quelque part, on m'a demandé s'il y a possibilité de ramasser le BIC. Que je ramasse le BIC. Bon.
0: On a fait tomber le BIC.
5: Bon, on m'a demandé de ramasser le BIC. Je leur ai fait comprendre que vraiment, la nuit porte conseil. Je ne peux pas vous dire.
0: Pour ramasser le BIC, tu pars d'abord demander des conseils à la nuit.
5: Non, il fallait. Bref, la nuit portait conseil. Il fallait que je sorte de là. En bref, oui, ça ne sert à rien de vous dire oui et que par la suite je vous dis non. Donc le temps de mieux réfléchir. Donc c'est pour dire quoi ? C'est pour dire que dans la vie, nous sommes confrontés à plusieurs choses.
0: Puisque vous voyez que ces choses sont désormais portées par la diplomatie offensive elle-même.
5: Effectivement.
0: Et Pierre-Paul Mobitant, le patriarche, disait tout à l'heure que des fois, ils ont des serpents ou des animaux.
5: Et
0: contre de l'argent, ces enfants-là se frottent à des choses très incroyables. Et quand un monsieur travaille 30 filles par mois, il peut vous coloniser toute une génération de jeunes qui vont reproduire à grande échelle ces travers-là.
5: En dehors de ça, monsieur le recteur, le simple fait même d'aller déjà avec ces jeunes, c'est de déposer des énergies négatives au travers de ces jeunes. Et maintenant, toi, l'homme qui vient par derrière pour coucher avec ces femmes, tu portes une malchance. C'est ce que nous devons comprendre. C'est la raison pour laquelle nous, au niveau du DUP, nous appelons à une refondation de notre éducation. Nous appelons le retour à notre identité.
0: Demandons à nos jeunes enfants de ne pas accepter ces choses-là.
5: Non, ils ne doivent pas accepter, mais nos aînés nous obligent. Monsieur le recteur, nos aînés nous obligent. Donc, à nous maintenant d'avoir la force de leur dire non. De leur dire non, je vous ai... Comme par exemple, là présentement, j'ai un véhicule pendant la campagne qui est resté à Garoua. Nous sommes quittés de Maroua. On a eu des petits soucis, c'est calé depuis là. Bon, je suis en train de me battre pour que ça revienne à Yaoundé. Bon, j'ai rencontré certains aînés qui m'ont tourné. Bref, en un mot comme à mille, les jeunes sont confrontés à des situations très difficiles. Ça veut dire que pour qu'un aîné t'aide aujourd'hui, c'est-à-dire avant de t'aider, il y a des conditions qu'on te pose. Mais maintenant, à vous, non seulement d'avoir confiance en vous-même,

0: ça amène d'autres personnes à continuer dans le même sens. Et là, ça va dans tous les sens.
1: D'accord. Oui. Alors, le patriarche Mani Onana nous fait un message. Il dit bonjour à tout le panel. Alors, et qu'est-ce qu'il dit le patriarche oui, lui, alors il dit Mani Onana, membre actif de l'ACDIC ou membre fondateur. Qu'est-ce qu'il me demande? Je vous ai dit, Mani Onana, et je pèse mes mots. Ça, c'est des choses d'il y a 20 ans, je sais. Pierre-Paul Mébitan a été membre fondateur de l'ACDIC avec Bernard Jonga et Isaac Ndifakwe. Ils voyageaient à Bruxelles et partout ensemble. Et quand la querelle a commencé entre eux, j'étais bel et bien là, puisque l'un des grands maillons de cette tactique, le jeune Jacob Kotio, a bel et bien épousé l'une des filles de Pierre-Paul Mobitan. Le Jacob Kotio, qui était le bras droit de Bernard Jonga à une époque. Nous vous parlons des choses vécues, des faits. On ne vous demande pas. Moi, je vous dis que je vous parle de ce que j'ai vécu, de mes yeux. Faut faire attention. Nous travaillons depuis très très longtemps. Hein, patriarche Mani Onana. Bon, alors, Daniel Pone.
2: Roger, tu me permets,
1: oui,
2: permets-moi un petit instant de réagir concernant l'intervention de notre du président Mayaga. Oui. Alors, je voulais quand même attirer son attention aussi, parce que tout à l'heure, il a parlé des aînés qu'on part voir pour être aidés.
1: Oui.
2: Alors, pourquoi vous allez voir des aînés pour l'aide?
1: Et pour qu'il vous demande de ramasser le bic.
2: Mais c'est normal qu'il vous demande de ramasser le bic.
1: J'ai son bic. Ramasse-toi-même ton bic.
2: Pourquoi vous demandez de l'aide? Qu'est-ce qui vous amène à demander de l'aide? Vous ne devez pas demander de l'aide. Vous devez travailler pour atteindre vos objectifs. L'aide est toujours conditionnée.
1: Voilà.
2: Mais
1: c'est comme le FMI.
2: C'est la même chose. Le Cameroun, on demande de l'aide. L'aide, ça veut dire vous allez désormais faire ce que nous, on veut que vous fassiez.
1: Oui.
2: Donc la jeunesse, là, faites attention aussi.
1: Si vous ne voulez pas ramasser le bic, de l'aide. Faites attention.
2: Moi, je me souviens à l'époque, quand je deviens secrétaire national de la jeunesse du président Biya, la première note que j'avais signée, c'était « Je ne veux plus voir des jeunes aller demander de l'aide aux gens. » Et c'est ça le problème avec nos jeunes. Et quand vous allez demander donc de l'aide à quelqu'un, il se dit, bon, vous êtes en position de faiblesse.
1: Il jette le bic au sol.
2: Mais alors, à ce moment-là, jetez le bic au sol.
1: Ouais.
2: Ou alors, allez mordre le canapé.
1: Oh oui.
2: Mais c'est normal.
1: Tu prends tes dents, tu mords le canapé.
2: Pourquoi vous allez les voir pour de l'aide? Mais travaillez, voyez-les pour que, en demandant une chose, vous donnez la contrepartie, vous-même.
1: Regardez alors vous ce dites... que le diplomate a fait à des jeunes filles de 19. Voilà. Et il ne prend pas les femmes âgées, il ne veut pas les 30 ans.
2: Non, parce qu'elle n'a pas demandé l'aide.
1: Oui, 18, 19, 20, et il les aidait. Parce qu'il a la bibliothèque, il a la vidéothèque, et il a les jambons et les saucissons.
2: Ah,
1: il
2: oui.
1: a à manger là-bas dedans.
2: Il faut se mettre
1: c'est-à-dire, vous arrivez là-bas, vous buvez d'abord une belle cuite, c'est-à-dire vous buvez bien, vous mangez de la viande, du piment, et la vidéothèque. Se met à tourner.
2: L'aide n'existe pas dans ce monde. Il n'y a
1: donc,
2: pas d'aide.
1: Monsieur le Président, ne demandez plus de l'aide. D'accord. Daniel Ponaribis.
3: Oui, bonjour à tous les...
1: Ça fait rire, mais c'est l'autre facette hideuse de la diplomatie internationale.
3: Disons que si on le prend avec cette simplicité, on peut dire que c'est la face hideuse. Mais en réalité, c'est bien plus profond. La preuve... La radio de cette grande nation qui prend un temps énorme pour gérer ce dossier montre combien c'est important. Nous sommes là au-delà d'un simple fait de boulimie sexuelle. Il y a une erreur, une grande faute commise par cet ambassadeur expérimenté. Et la France ne le comprend pas. Oui. Il est spécialiste des zones complexes du Moyen-Orient, il y a été. Vous comprenez que ce n'est pas n'importe qui, ambassadeur au Tchad, en Iran et autres.
1: Véritable pieuvre, comme
3: est-ce qu'on lui connaît des arriérés de rapports sexuels aussi partout où il est passé? Qu'est-ce qui se cache derrière la stratégie qu'il est venu mettre sur pied? Depuis 2004, il est arrivé en Centrafrique en 2003 et c'est de 2004 à 2006 qu'on a fait le décompte de toute cette...
1: De son boulot.
3: Voilà, toute cette frénésie, toutes ces femmes...
1: Deux ans, il a travaillé.
3: Tout à fait. Ces femmes venaient faire quoi? Ces femmes s'occupaient
1: mais
3: de quoi?
1: Regardez
3: lui, il reconnaît n'avoir couché que deux.
1: Les autres, alors, mais regardez les vidéos de nos jeunes filles qui ont fuité l'autre jour-là.

0: J'avais vu ce que les gens faisaient à nos jeunes filles pour un peu d'argent.
1: Là, nous sommes...
0: Si tu vois, si on trouve les vidéos de cet ambassadeur-là...
1: Si les Russes qui font peur ont eu un rôle à jouer dedans, forcément. Et qu'ils ont mis en place leur système de contrôle dans ce qu'on a appelé le compromis, si les Russes sont véritablement derrière, rien n'empêche qu'un jour ces images interviennent. Mais pour l'instant...
0: Mais puisqu'on vous dit même que Netanyahou a plié les Chines de Donald Trump par rapport à certaines décisions de bombarder à cause d'un certain... les images des affaires Einstein que Netanyahou détenait sur Donald Trump et sur des personnalités. Et bien, il les détient même encore. Et chaque fois que les États-Unis ne veulent pas faire ce que Netanyahou veut...
2: Chantage.
0: Il les menace.
1: Vous savez très bien que les Occidentaux n'aiment pas quand les autres utilisent les méthodes qu'eux utilisent régulièrement.
0: Ah, d'accord.
1: C'est des méthodes qui sont une habitude pour un certain nombre de pays. Israël en est même, on va dire, le chantre de ces chantages derrière. On veut le mettre derrière la Russie aujourd'hui parce que, pour des raisons que nous connaissons. Mais Israël est le chantre de cela. C'est-à-dire que nous avons d'ailleurs vu dernièrement le scandale de l'ambassade d'Israël qui fait des écoutes auprès de ses propres alliés. Vous imaginez? Et qu'est-ce qu'il a eu comme information derrière ça? Vous avez écouté tout à l'heure, sans que ce ne soit peut-être lié, mais quelque peu l'attitude du président Trump, qui est un tout petit peu gêné par rapport à lui. Donc,
0: j'avais même vu un ministre, quand au responsable, qui s'était suicidé, parce qu'on lui avait envoyé ces filles-là, c'était des Ukrainiennes, des blondes. Dans son vin rouge qu'il buvait, on a mis des choses. On a filmé le ministre... avait un string accroché sur la tête et les oreilles. Et on menaçait de montrer ça à la télévision. Vous imaginez un ministre ou un premier ministre avait des strings accrochés sur les oreilles comme des boucles d'oreilles. Alors, il s'est suicidé.
1: Alors, qu'est-ce qui ne nous dit pas que cette ambassade, justement, cet ambassadeur, je veux dire, a utilisé ces filles-là, justement, pour qu'elles soient... C'est...
0: Ou alors pour aller espionner d'autres membres du gouvernement, ou je ne sais pas.
1: Voilà pourquoi j'ai dit, il ne faut pas le prendre avec de la légèreté. C'est beaucoup plus profond que cela. Ces filles, une trentaine de filles par jour, je veux dire par mois, qui arrivent chez un homme, il a quel âge? Il est né en 1960, ce monsieur-là. Ouais. S'il a encore cette force-là, qu'est-ce qui ne vous dit pas qu'il était en train de former justement des Amazones au service
0: comme au
1: de la France, pour justement tenir...
0: Puisque le président... le président Kagame... Le président Kagame, il y a une histoire qui a circulé. Le président Kagame a réussi à piéger le président Sassou Nguesso. Lui, il les appelle des libellules, avec une jolie libellule rwandaise. Il faut faire attention avec ces affaires-là.
1: Voilà, donc c'est un sujet, je crois... que les autorités centrafricaines doivent prendre avec beaucoup de sérieux, parce que moi je pense plus à un homme qui est arrivé avec une mission bien précise et qui a été en train d'exécuter sa mission. Ça fait 2 ans, depuis 2004, que cela se passe. Ce n'est que cette année-ci que cela vient sortir. Pendant 2 ans, on va dire que les services secrets, qu'ils soient centrafricains, qu'ils soient les forces russes qui sont sur place et autres, et même les services secrets français, le GIGN, qui est à l'intérieur de l'ambassade, n'a pas vu, il a fallu passer 2 ans.
0: Le GIGN a toujours une base à côté de l'aéroport de Bangui,
1: voilà.
0: une base militaire.
1: Donc j'ai l'impression que c'est des Amazones que les Français ont mis pour, en même temps, à continuer à contrôler le sous-sol centrafricain, parce que c'est ça le véritable enjeu. Est-ce qu'ils doivent perdre le sous-sol centrafricain? Et pour ne pas le perdre...
0: Mathurin me rappelait tout à l'heure qu'il y a quelqu'un qui envoyait souvent des filles chez nos personnalités pour essayer de les contrôler.
3: Elle filmait. Quand le dernier a compris, mais le monsieur est parti déguisé.
1: Le sexe est une arme, le sexe est un pouvoir.
0: Tout, c'est comme ça que ça
1: fonctionne. Ceux qui savent l'utiliser, l'utilisent. Je crois que c'est à cela que je mets un terme à mon intervention.
0: D'accord. D'accord, laissons même cette affaire-là, comme ça, elle a l'air un peu compliquée. Alors, depuis ce matin, la MASSO, Mutuelle d'Assistance et de Solidarité, procède à la remise de financement de l'acte 6 aux bénéficiaires, tiré au sort le 4 juillet dernier au stade Omnisports Amadou Ahidjo de Yaoundé.
2: Plusieurs arrêts ont été effectués et en ce moment, l'équipe de la division de la communication est au niveau de Mimboman. Nous retrouvons pour le compte-rendu de cette activité Raïssa Moko et Mapala Zita. Bonjour mesdames.
4: Mesdames, messieurs, bonjour. Bonjour le duc Roger Kiek de Kiki pour cette autre cérémonie de remise de chèques aux bénéficiaires de l'acte 6 de la mutuelle d'assistance et de solidarité. Nous sommes dans le secteur d'activité de monsieur Ngapundi Zinedine, bénéficiaire d'un financement de 750 000 francs CFA au quartier Mimboman, non loin de l'agence Renaprobe Finance SA. En présence des responsables de cette agence, monsieur Ngapundi vient de recevoir son financement. Mapala Zita, good morning. La Masso est fidèle à ses engagements.
5: Good morning, Raïssa Moko, le duc Roger. 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
4: Mapala Zita, vous avez bien fait de rappeler tous les arrêts qui ont été faits avant celui de Mimboman devant la structure du bénéficiaire de 750 000 francs. Et la question, vous l'avez posée, que fera-t-il avec ce financement? On suppose que ce sera pour booster son activité génératrice de revenus. Monsieur Zinedine, j'ai envie d'ajouter Zidane, bonjour.
6: Bonjour madame.
4: Vous allez bien?
6: Très bien.
4: Forcément, vous allez très bien, ça se voit sur vous.
6: D'accord, oui.
4: On dit merci à Renapro Finance SA, merci à la Masso pour ce financement.
6: Merci à Renapro SA et merci à la Masso. Je suis très heureux d'être compté parmi les gagnants de la Masso.
4: On va dire que vous y attendiez, c'était prévu, vous ne perdez jamais, ça se passe comment?
6: Non, tout est destiné. Bon, je crois beaucoup, c'est tout. Ouais.
4: Vous êtes mutualiste depuis combien de temps?
6: C'était ma première fois de jouer, j'ai joué ça juste à la dernière, le dernier jour. J'ai donné mes 25 500.
4: J'ai gagné. 26
6: 500. Et puis j'ai gagné.
4: Et le remboursement, la responsable, madame le directeur général, madame le directeur d'agence, venait de vous expliquer tout à l'heure que ce financement est remboursable.
6: Je sais très bien. Je sais très bien. Mais on m'a dit que c'est sans intérêt.
4: Bien
6: c'est
4: sûr.
6: Ça qui m'a poussé à jouer.
4: D'accord. Et quel est le message que vous dites aux autres qui vous écoutent ce matin?
6: Non, ils doivent faire, ceux qui sont dans le besoin, comme moi, doivent aussi jouer. Ça peut aussi les permettre de réussir à certaines perspectives à venir. C'est tout.
4: Votre femme est venue vous accompagner pour ce moment spécial?
6: Oui, oui.
4: Est-ce que madame est également mutualiste?
6: Non, pas encore.
4: Pas encore,
6: mais cette année sera mutualiste.
4: Donc ça fait vous et madame pour l'acte 7 de la Masso.
6: Ah, oui, moi et madame.
4: Beaucoup de courage à vous, Mapala Zita. On a compris que c'est une famille très unie qui s'engage à la mutuelle d'assistance et de solidarité, non seulement pour booster leur activité génératrice de revenus, mais également permettre au Cameroun de se développer davantage à travers des petites activités pareilles.
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0: Voilà, Franck Manson nous a déjà retrouvés dans ce studio. Il nous a déjà retrouvés. Oui, tout à l'heure, il prendra le micro. C'est pas grave. J'indique qu'il nous a déjà retrouvés dans ce studio. Et nous allons traiter les affaires de ce pays. Notre vocation n'est pas de bousculer qui que ce soit ou d'aller heurter les sensibilités des uns et des autres. Nous posons les problématiques liées à notre pays. Tout à l'heure, le président de Oura Africa rappelait qu'il faut résoudre les problèmes. Parce qu'en réalité, les problèmes s'amoncellent et chaque Camerounais, chaque citoyen devrait se sentir interpellé, concerné par les problèmes du Cameroun. Parce que nous sommes tous Camerounais. Et nous autres, au Grand Collège du Cameroun, nous posons ces problèmes depuis 20 ans. Vous avez des conséquences aujourd'hui qui sont la suite logique des problèmes que nous posions déjà à l'époque et que personne n'a vu venir. Alors, est-ce que, Mathurin Bakoton, ceux qui ont géré le ministère de l'économie et de la planification, ainsi que le ministère des Finances de 2011 à ce jour, ne doivent pas être interpellés? Cela, je vais vous dire pourquoi. Parce que, à partir de 2010, quand le président Paul Biya préparait la présidentielle de 2011, il vous avait fait cas de ses grandes ambitions. Il avait dessiné ce qu'on appelle le périmètre stratégique. Le président Paul Biya était allé en Chine. Il a prêté beaucoup d'argent chez Exim Bank China. Et il nous avait dit, le modèle chinois nous intéresse. Nous commentions cela à la radio. Il est parti en Inde, il a pris de l'argent chez Exim Bank India pour lancer la mécanisation agricole et ce qu'il a appelé plus tard l'agriculture d'une autre génération. Et quand on a installé une usine expérimentale de tracteurs indiens ici, Bernard Junga est venu nous voir parce que les tracteurs étaient garés dans les parkings des ministres et des personnalités. Les tracteurs qui auraient dû se retrouver dans les plantations étaient dans les domiciles des gens. Je connais même un ministre là, lui, il prenait le tracteur comme un gros jouet. Chaque dimanche, il monte sur son tracteur, il démarre, il chauffe le moteur, on le filme, il est content. Il avait tellement de voitures que la grosse nouvelle voiture qu'on appelle tracteur l'intéressait, c'était son nouveau jouet. Quand il finissait de chauffer le moteur, il remettait la bâche. On couvrait le tracteur. Dimanche prochain, il revenait encore, il chauffait ça. Il était content. Et la vocation de cet emprunt chez Exim Bank China est passée à côté. D'abord, on ne peut pas prendre des moissonneuses batteuses de riz pour aller les mettre à Ebolova, qui n'est pas un bassin agricole, un bassin de riz. Parce que Ebolova, c'est des grands arbres, des baobabs qui ont des racines.
1: Il faut les soucher.
0: Pour faire passer un tracteur. C'est-à-dire les racines des arbres détruisent le tracteur. Il fallait aller mettre cette usine-là à Santou, Andop ou à Maga. Du moins dans un bassin agricole.
1: Ou même en Tui.
0: Ou en Tui. Dans l'Ombam. Et j'avais un grand frère à la présidence de la République. Il suivait ce qu'on faisait à la radio, il était venu me voir, il m'a dit, petit frère, moi je veux acheter un tracteur, mais le prix du transport dépasse deux fois le prix du tracteur. Pour transporter cette moissonneuse de riz et amener chez moi à Maga, est-ce que je vais accrocher sur un hélicoptère? Est-ce que je vais louer un porte-char? Parce que prendre un tracteur à Yaoundé pour l'amener vers le bec de canard à la frontière du Tchad, c'est pas évident. Et cette usine-là devait être un laboratoire parce que les Indiens voulaient que le Cameroun vende ses tracteurs au Tchad, au Niger et à tous les autres pays à côté. C'est-à-dire que, pour finir, les tracteurs ont pourri dans la forêt du Sud. Bernard Junga est allé filmer, il nous a amenés, nous avons fait des dîners parlementaires avec Bernard Junga à l'époque, mon petit frère Cabral, on était là pour accompagner ça. Et les mêmes qui étaient au secrétariat général du premier ministère, quand le président est allé chercher l'argent, les mêmes sont montés à l'économie et à la planification pour planifier ça. Les mêmes se sont retrouvés au ministère. Bon, vraiment, on en parle parce qu'on a un pincement dans le cœur. Le président parlait du programme économique de reconversion de la banane plantain, le PREBAP, qui devait nous produire de la farine de substitution pour contourner le blé. Et comme ces gens-là sont les amis des Français qui donnaient le blé ici, ils ont tué.
2: Pou.
0: Même l'usine, on a voulu faire le manioc plus tard, ils ont tué. On a voulu faire du coton, ils ont tué. Parce que dans le coton, là, il n'y a pas que le textile.
2: Mais on sait, il y a l'huile.
0: Il y a l'huile, la graine.
2: Il y a les tourteaux,
0: il y a le biocarburant.
2: Il
0: y a le coton, les couches jetables.
2: Bien sûr.
0: Ils aiment là, pour ceux qui ont bien le sang, sûr. Comme ils disaient là, les couches jetables.
2: Bon, même pour bébé aussi.
0: Même pour bébé aussi, jetables aussi pour bébé. C'est toute une industrie, le coton. Ils ont tué tout ça. Et aujourd'hui, bon, alors, allons-y, hein, vraiment, oh, parce que quand moi j'en parle comme ça là, j'ai passé toute ma vie à parler de ça.
1: Roger.
0: Et ça m'a fait des blocages. Et on en parle quand même encore. Permettez que j'avance. Bah, tu vois, je vous donne la parole. Alors, 20 ans après l'initiative PPTE, M. le ministre des Finances veut nous ramener au FMI, à la case de départ.
1: Non, il a déjà ramené.
0: Il nous a ramené là-bas. Voilà. 20 ans après le point d'achèvement, le FMI est devenu le sauveur de notre économie. Alors que le FMI a été notre bourreau. Paul Biya nous avait dit de serrer les ceintures. Et mon père m'avait dit qu'on va finir par serrer la ceinture jusqu'à ce qu'on aura les hanches comme les hanches d'une guêpe. Les hanches étranglées comme les hanches d'une guêpe. On a serré. Et voilà donc là où on en est. Le ministère des Finances, en 2013, le ministre des Finances faisait le tour des médias pour justifier le lancement des vastes projets d'infrastructure qu'il avait appelé lui-même le Big Push. Barrage à gauche, barrage à droite, port ici, port cela, les routes, le Big Push. Le Big Push devait baliser le terrain pour les investissements privés. C'est ce qu'il nous avait dit. Parce que le président de la République l'avait nommé à ce ministère-là. Plus tard, le ministre a été nommé à l'économie au lendemain de la sortie du point d'achèvement de l'initiative FPTE. Notre pays venait donc d'atteindre ce qu'ils ont appelé le bout du tunnel. Et Abba nous avait dit que bravo, bravo, on a enfin atteint le bout du tunnel, la souffrance est terminée. Et le professeur Pius Otu m'avait dit, attention Kiek, ne pense pas qu'on a atteint le point d'achèvement, ça veut dire que tu vas aller, chacun va aller se tenir à la poste centrale avec son assiette, on va lui mettre sa part de point d'achèvement dedans. Faisons très attention. Bon, on a dansé, on a jubilé, oh, vive le point d'achèvement. On n'a pas vu le point d'achèvement. Peut-être c'était le coup de poing pour nous achever. Ce n'était pas le bout du tunnel, comme on croyait. Alors, plus tard, le ministère des Finances a lancé le DSCE. Hein? 3 ans plus tard, le DSCE va montrer ses limites. Non seulement les projets n'étaient pas maturés, ils étaient mal montés. À la radio, Mobitan était là. Nous avons dit que comment on peut lancer le barrage de Lompanga. On n'a même pas fait le projet initial. Attends, Nakuna demande déjà un avenant. Nous le disions à la radio, tu t'en souviens, Bakoto. Les projets étaient mal montés, mal maturés. Il n'y avait pas de visibilité dans l'allocation des ressources budgétaires. Les milliards investis ne correspondaient même pas à ce qu'on est en train de faire. Allez, on a des barrages sans infrastructure de transport. On a des éléphants blancs. On essaie maintenant de faire des raccords pour que le port de Kribi devienne un complexe industriel à l'eau portuaire. Ce que ça aurait dû être au départ. Alors, face à l'échec perceptible du DSCE, notre gouvernement a lancé ce qu'on appelle plan d'urgence triennal, introduisant le financement d'un barrage. Christian Penda et Koka, après avoir reçu Joseph-Marie Elundu ici chez lui, à Santa Barbara, a reçu Pius Otu et il m'a reçu. Christian Penda était venu nous trouver au Carrefour Sépère. Après une édition de Verbatim, il m'a reçu dimanche. Je l'ai trouvé en train de faire ses entraînements de karaté. Il a fini son karaté. Et Madame Penda et Koka nous a fait le petit déjeuner. Christian m'a acheté une bouteille de Chivas.
1: Uh-huh.
0: Il a bu.
1: C'est la corruption.
0: On a partagé le Chivas. Il m'a dit, moi, je ne bois pas beaucoup, c'est ton whisky. Si tu ne finis pas, tu rentres avec. Christian Pendeyekoka me disait que le plan d'urgence triennal était une aberration économique. On ne peut pas prendre un plan d'urgence tout simplement parce qu'on veut ajouter de l'argent pour un barrage pendant 3 ans. C'est ce qu'il appelle le barrage de Bini Awara. Que ça n'existe pas dans le monde. Voilà là où nous en sommes aujourd'hui. Entre 2009 et 2017, la dette du Cameroun est passée de 900 milliards à 15 000 milliards de francs CFA.
1: 16 000.
0: Bon, je suis modeste alors. Hein.
1: 16 000. Bon. Extérieur.
0: Voilà. Et aujourd'hui, le même gouvernement nous dit, oui, non, la dette est soutenable. La dette n'est pas mauvaise. La dette est soutenable. 3 programmes dans la sauce. Hein? 3 programmes dans la sauce. La dette est soutenable. Le Cameroun peine à atteindre 300 milliards d'investissements étrangers, là où la Côte d'Ivoire fait 3 milliards de dollars d'investissements étrangers. 300 milliards, on peine à atteindre. 20 ans après l'atteinte du point d'achèvement, notre gouvernement vient de nous ramener au Fonds monétaire international. Donc on avait serré la ceinture pour rien.
1: Donc, on avait retroussé. Tu vois que le père n'avait pas tort.
0: Mon père à l'époque venait d'aller à la retraite et il peinait. Mon père est déjà mort. On voici encore en train de peiner. Donc on va repartir au FMI. Moi je vais mourir. Mes enfants vont venir peiner. C'est incroyable. C'est pour ça que je te demande, Mathurin, est-ce qu'on ne peut pas interpeller simplement ces gens-là qui sont encore en vie et qui sont là
1: et qui sont
0: pour répondre de ce massacre
2: de ce
0: économique.
2: Ce fiasco.
0: C'est à cause d'eux que Moubitan Pierre-Paul a quitté Yaoundé. Il a préféré partir rester en Goro, au village.
2: C'est clair.
0: Pour faire ses plantations. Couper de la ville. Il a dit que vraiment la ville est polluée. Il m'avait dit, avec ceux qui commencent là, je préfère rentrer au village. Nous voici, il vit au village. Grâce à l'argent de son agriculture, il achète des 4x4. Moubitan, si je savais, je le suivais au village.
2: Je
0: devais avoir aussi mes 4x4.
1: Mais 4x4.
2: Je t'avais dit, Roger, je t'avais bien dit.
0: Oui, oui. Mathurin Bakota. Ces gens-là, il faut les interpeller.
1: Merci beaucoup.
0: Nous ne sommes pas contre quelqu'un. Mais là, c'est le marasme.
1: Ok, merci beaucoup de m'avoir donné la parole.
0: Oui.
1: Roger, j'ai utilisé un mot samedi passé.
0: Kakistocratie.
1: Oui, kakistocratie.
0: D'accord.
1: C'est le régime des pires.
0: Le régime de la kakakratie.
1: Oui. C'est le régime des pires. Donc, ouais. Ils sont même plus que les médiocres. Parce que, Roger, regarde bien, depuis plus de 20 ans, on a d'abord commencé par le basculement.
0: Oui. Oui,
1: bon, on a commencé, on a expliqué. Finalement, le président a même repris le mot.
0: Garde de réalisation.
1: Voilà.
0: Maintenant, et on passait le temps à poser la première pierre.
1: Voilà.
0: On a posé les premières pierres et on ne vient pas aux inaugurations.
2: Bon. Comme les enquêtes.
1: Maintenant, après la kakistocratie, on leur dit préparer ceci ou cela. Le problème... Ce que je veux dire, c'est que les gens qui sont directeurs, sous-directeurs, machin, au ministère, croient qu'ils savent plus que tout le monde.
0: Ils ne planifient rien. Ils n'ont pas de plan.
1: Ils sont partis ramasser la SCD 30, non pas
0: le DSE.
1: Le DSE. Parce que le président demandait, il dit, mais vous avez terminé, machin. Vous savez qu'il aime toujours être entouré des gens, le monsieur dont vous parlez.
0: Et des fois, quand on arrive avec le DSE, il ne correspond plus à l'époque.
1: Mais il
0: est dépassé depuis longtemps.
1: Roger, il ne pouvait qu'être dépassé parce qu'il n'y avait ni date, ni chiffre, ni rien dans le DSE. Un document qui te parle
0: document
1: d'économie,
0: de stratégie pour la croissance,
2: planification.
1: De planification, il n'y a aucun chiffre, aucune date. Nous avons commencé à crier. Que c'est comment, c'est quoi, c'est ceci. Eux-mêmes, ils ont eu honte. Ils ont retiré. Ils ont proposé le plan triennal. Et nous avons dit attention à l'immédiateté. C'est l'ennemi numéro 1 du développement. Quand vous voulez répondre à l'immédiateté, vous faites mal. Parce que vous faites rapidement, sans consulter.
0: Non, mais puisque l'argent venait de l'Inde, de Chine et de partout.
1: Voilà.
0: Il y avait des milliards.
1: Mais Roger, tout est parti. J'ai sorti même l'original d'un document où un inspecteur du Trésor a signé auprès de la France qui va protéger les intérêts français au ministère des Finances. J'ai donné à Jean-François Mbenga. Ce monsieur est le cousin direct de Jean-François Mbenga. Dès que nous sommes sortis de l'émission, il est parti chez lui. Il m'a appelé pour dire que c'est vrai, le document authentique. J'ai dit non, je ne peux pas présenter des documents non authentiques. Je sais ce que je fais et je sais où je prends les documents. Il ne peut même pas refuser. Tous ceux qui veulent être ministre des Finances signent ce document. Je me reprends, tous ceux qui veulent, jusqu'à aujourd'hui, tous ceux qui veulent, c'est pour ça que vous voyez que la France soutient certaines personnes. C'est comme ça que j'ai eu ce document.
0: Et ce que vous venez de dire me touche parce qu'en réalité, la plupart des projets, c'était pour diminuer notre dépendance extérieure de ce que nous consommons.
1: Ouais.
0: Magnon, parce tout. Qu'il y a eu même le programme tubercule, le programme
1: tout,
0: maïs.
1: Tout.
0: Mais
1: maïs,
0: ils ont détruit. Ah, c'est la France qui leur mais demande c'est... de détruire.
1: Ah, en tout cas, je te reprends ce que je sais.
0: Et les mêmes veulent diriger le pays. Ils veulent
1: mais oh là là, ils sont pays. Comment? Dernièrement, ils étaient. On disait qu'ils sont tête d'un clan, machin. Des minables. Des incompétents. Roger, ils sont incompétents, ils ne comprennent rien à rien.
0: Les futurs dirigeants du pays.
1: Mais les diplômés de géographie, tu vas planifier un pays avec la géographie?
0: Oui.
1: Ah bon?
0: Je connais des brillants géographes.
1: Ok, d'accord.
0: Oui.
1: Revenons à notre sujet. Moi, j'ai dit tout simplement que le président seul sait pourquoi il est gardé jusqu'au jour.
0: Il faut
1: Roger,
0: rendre compte.
1: On a parlé, rappelle-toi, une fois, on avait même peur de sortir, de Menvelé. Menvelé,
0: catastrophe humanitaire.
1: Voilà.
0: Aujourd'hui.
1: Il y a un jeune ingénieur qui va en stage à Menvelé. Mais ce qu'on ne sait pas, il a un nom Banen, puisque sa mère est Banen. Pardon, son père est Banen, sa mère est Boulou. Il a donc un nom Banen, il demande à aller faire le stage là-bas. Il va faire le stage. Il s'aperçoit qu'il y a un moteur qu'on a mis caché. Donc, quand les gens viennent de Yaoundé, on met le moteur en marche. Vous croyez que c'est la lumière de Menvelé, alors que c'est un moteur.
2: Incroyable.
1: Alors, un jour, il rencontre Vondayolo, qui est ministre, directeur du cabinet civil. Il dit, mais, merci mon fils, comme tu es venu me saluer. Machin, ma soeur va bien, il dit oui. Il dit, mais tu es même où? Il dit, je suis en stage à Menvelé. Il dit, oh, merci, attends-moi là. Il a reçu les gens, il a maintenu le petit. Il dit, tu fais même quoi là-bas? Il dit, il est ingénieur il est ingénieur en formation et il est en stage à Menvelé. Stage académique. Il dit, qu'est-ce qui se passe là-bas? Il dit, non, rien ne se passe. La lumière que vous voyez là-bas, il y a un moteur, machin. Lui, il parle clair.
0: Une turbine cachée
1: comme,
0: dans
1: oui,
0: la
1: oui, oui, voilà. Comme tout enfant. Quoi, il dit oui. Quand tu vois que le président a cessé d'envoyer l'argent et tout ça. Donc, on serrait. Tous les jours, toi, moi, on dit que non. Comment on prévoit des trucs? On ne parle pas au transport. On fait ceci. On ne pense pas au transport. On ne pense pas à la route. C'est comme ça que Sonatel est crié.
0: Est-ce que, Mathurin, vous savez que le barrage de Menvelé, c'était un projet structurant parce que l'eau de retenue permettait, un, de faire du poisson. C'est-à-dire que dans l'eau de retenue, là, on devait produire du poisson. L'eau de retenue permettait aussi d'arroser des terres.
1: Voilà.
0: Parce qu'il y avait un projet sucrier. On devait faire du sucre de plantain. Le monsieur s'appelait Don Tridon. C'est-à-dire qu'on devait produire du poisson, on devait aussi, grâce à l'eau de retenue, irriguer des terres pour faire de l'agriculture. Quand on dit on devait faire du sucre de plantain, on devait aussi faire des agrumes, des tomates. Donc c'est un projet structurant globalement pour l'économie
1: c'est pour ça que quand il dit
0: de cette partie du pays. Ils ont tué ça.
1: Quand, comme il dit là, le Cameroun n'a même pas besoin des techniciens, des hauts cadres, des machins.
0: Il y avait même un projet de VA là, je crois que c'est.
1: C'est là-bas.
0: Je crois que c'est le.
1: Mais tout c'est cet endroit devait être.
0: Qui devait faire les VA. Hein.
1: Il y avait un projet de VA. C'est toi.
0: Tout ça est noyé dans l'eau. Les VA est noyé dans l'eau.
1: Tout cet endroit devait être industrialisé jusqu'en Guinée équatoriale. C'est ce qui est prévu.
0: Les serpents, les gros serpents qui nagent dans l'eau se retrouvent partout. Tout cet endroit est noyé, c'est une catastrophe écologique.
3: Il est 12h.
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0: Vous allez chuter pour que les autres prennent la parole. Quand j'ai demandé est-ce qu'il ne faut pas interpeller ces gens, je n'ai pas cité de nom. À chacun de remonter les dates, de savoir en 2010 qui était économie, à telle époque, qui était finance, qui était. Allez voir et interpeller ces qui était planification. Chercher et vraiment demander à ces gens-là de rendre
1: compte. Roger, quand tu dis que on doit mettre l'économie à des géographes. C'est bien. Mais tu oublies aussi que c'est dans cette équipe-là qu'il y a beaucoup. Le type même qui gérait la planification, c'était un philosophe. Il dit qu'il est le fonctionnaire le plus riche du Cameroun.
0: Oui. C'est vous qui avez. Il était professeur de philosophie.
1: Ah, bon, donc tu le connais.
0: Là-bas, dans un lycée, vous êtes allé le chercher pour aller faire l'économie.
1: Bon. Voilà. Donc, qu'est-ce que vous voulez? Vous voulez quoi, Roger? Interpellez-les. Qui sortent l'argent. Parce que cet argent, ce monsieur, ces messieurs, ils ont construit des hôtels, ils ont créé les sociétés de transport avec des gros cars bien climatisés et tout ça. C'est connu.
0: Donc, au lieu de développer le Cameroun, au lieu ils font de développer des hôtels le Cameroun, et des sociétés de transport.
1: Avec la ligne 94, 65, 54, machin. Donc, Roger, il y a moyen de développer le Cameroun. Je vous dis 5 ans, 10 ans même, c'est trop. Le Cameroun, a des cadres. Je suivais hier dans une radio sénégalaise, on disait que le Cameroun a le plus grand nombre de cadres techniciens en Afrique francophone. Le plus grand, parce qu'il parlait de 85%. Mais ils sont là sur les motos.
0: D'accord.
1: Ils sont là sur les motos, Roger.
0: Donc notre argent a créé des plantations, des hôtels, des sociétés de transport, et etc. Mais le Cameroun, lui, n'a rien.
1: Oui, comme d'habitude. Vous êtes là, le Cameroun n'est pas là.
0: D'accord, merci.
1: Vous êtes là en tant que personnalité, mais le Cameroun en tant qu'entité n'est jamais là.
0: D'accord. Yves, l'auditeur Yves m'écrit, monsieur le recteur, au moment où je vous suis, moi je suis ancien conseiller technique au ministère des Finances, et je voudrais vous dire que les plus mauvais ministres de ces dernières années sont Meva et Simi, et celui-là. J'ai dit qu'on ne cite pas les noms. Je n'ai pas un acharnement personnel. Je dis juste que ceux qui sont là, il faut les interpeller pour rendre compte. Ou soit, si les gens se sont enrichis, vous leur demandez, prenez votre argent et allez créer des sociétés à l'étranger pour que des nouveaux Camerounais gèrent le reste. Donc l'or, le diamant qu'on veut faire là, vraiment ne vous mêlez pas. Le peu que vous avez pris, c'est bon. Allez vivre avec ça. Laissez-nous continuer le nouveau Cameroun. Pierre-Paul Mobitan, vous au moins, vous avez créé des villages sortis de brousse. Vous avez créé des villages. Si on vous donne la planification du pays, en partant de l'exemple de votre village pionnier, vous pouvez planifier tout ce pays, Pierre-Paul Mobitan. Il faut rendre compte quand même. Hein.
2: Je voudrais vraiment, avec beaucoup d'amertume, réévoquer des questions dont tu faisais allusion tout à l'heure. Avant même 2011, je me souviens, j'avais créé une émission dans une radio de la place, en plein centre-ville.
0: Oh oui.
2: Et je me suis gosillé à dénoncer la corruption outrancière qui avait lieu au Cameroun, mais je n'avais pas encore compris quelle était la base, ou bien, si vous voulez, le point de départ de cette corruption dont les panélistes disaient tout à l'heure en off qu'elle a plusieurs niveaux de manifestation. Alors, j'ai fini par comprendre d'où venait tout cela. Et en fait, je suis habité par un sentiment de, en même temps de compréhension, en même temps de pitié et même de compassion. Quand je vois ces ministres qu'on jette, je pourrais dire, en pâture, alors que tout à l'heure, j'ai entendu dire quelque chose qui est passé très rapidement concernant les engagements que prennent des personnes vis-à-vis d'un certain pays qui a été cité pour que, quel que soit ce qu'ils doivent faire, il faut que ça profite à ce pays-là. C'est de là maintenant que je veux partir. Il faut aller plus loin maintenant, parce que là, il parle...
0: Et vous avez parfaitement raison, parce que le président, en plein précaré, s'en va chercher les financements pour des infrastructures lourdes, comme les barrages. Ces barrages permettaient même de électrifier les pays voisins. Hein. On allait vendre l'énergie. Ah, il s'en va chercher en Chine, en Inde, sans demander à la France. Et du coup, la France qui a ses pions ici, leur dit... Tu es pour tuer.
2: C'est de là que je veux partir donc pour vous dire.
0: Et beaucoup aujourd'hui sont en train de chercher la protection judiciaire en France.
2: Mais ils ont des passeports français. Mais ils ont des passeports français. Alors ce que je voulais dire c'est que au moins c'est un monde, un milieu que j'ai connu dans lequel j'ai pénétré. Je voulais parler des ordres et en particulier de la franc-maçonnerie.
0: La plupart c'est, aussi
2: c'est de là que vient l'engagement. Vous avez vu souvent, lorsque par exemple on place un grand maître de la franc-maçonnerie, à l'époque, même ici à côté du Cameroun, pendant le rituel d'intronisation,
0: on lui passe le bandeau.
2: Vous signez un document, vous parlez avec la voix.
0: Vous décidez de placer les intérêts au-dessus des intérêts du pays.
2: De la franc-maçonnerie.
0: Au-dessus des intérêts du pays.
2: Des intérêts du pays.
0: Oui, vous prenez l'engagement dit devant le grand maître.
2: C'est écrit. Qu'est-ce que vous voulez donc que le Cameroun soit avec ce type d'engagement?
0: Je comprends le pourquoi.
2: Quand c'est des personnes qui sont obligées de prendre les avions presque chaque mois pour aller faire des rituels dans les temples maçonniques en France. Vous attendez quoi? Qu'est-ce que vous attendez des gens qui ont... on a dit qu'il n'y a pas double nationalité au Cameroun, mais qui sont tous binationaux. Vous attendez quoi de ces personnes? C'est très compliqué. Donc, le problème, c'est qu'il faut aller à la source pour détruire cette affaire. Tant que ces gens sont enchaînés dans la franc-maçonnerie.
0: Et les autres, hein, parce que quand j'ai demandé, ils m'ont dit que toi tu parles, pourquoi tu parles seulement de la franc-maçonnerie? Les exécutions sont plus nombreux.
2: Mais c'est les enfants d'un même père.
1: C'est la même chose.
2: Je regrette, je crois que j'ai été dedans.
0: Je sais, grand frère.
2: Je n'en parle pas. C'est les enfants d'un même père.
0: Oui.
2: Alors, je voudrais dire tout simplement que tant que ces gens n'ont pas, tant qu'on n'a pas détruit...
0: Parce qu'en réalité, ils servent les intérêts d'ailleurs.
2: Mais bien sûr, moi
0: ils ne serviront jamais le Cameroun.
2: Non, j'ai l'habitude de dire que ce ne sont pas des Camerounais. Tu ne peux pas aimer ton pays et...
0: En le détruisant.
2: Tu le détruis en exigeant des pourboires, par exemple, pour signer un marché. En choisissant de mettre en œuvre un projet dont tu as la conviction qu'il ne marchera jamais. Tu signes quand même en tant que ministre. Vous venez de faire allusion tout à l'heure, ceux qui sont un peu souvent surexcités, qu'ils se calment un peu par rapport à ce que je vais dire. Vous avez dit tout à l'heure que le président de la République avait pris l'engagement de diversifier les partenariats au niveau économique.
0: Oui.
2: Eh bien, vous savez tout ce que ça lui a coûté. Des multiples tentatives de coup d'État.
1: Et c'est pas terminé.
2: Je sais de quoi je parle. Alors, ce monsieur va jusqu'à faire le contraire de ce que la franc-maçonnerie voulait lui imposer. Un jour, je l'ai dit à travers une télévision concurrente, j'ai dit, si le chef de l'État était resté franc-maçon ou rosicrucien, il ne vivrait plus.
1: C'est vrai.
2: Bien. J'assume ce que je dis.
0: Et que les gens ne s'agitent pas.
2: Et je demande que les gens ne s'agitent pas. Il y a des personnes au Cameroun qui parlent de ce monsieur comme un panafricaniste. Et des gens qui disent, mais comment est-ce qu'on peut dire de lui qu'il est panafricain et tout? Mais quand vous voyez des décisions qui ont été prises...
0: Il a coupé le cordon ombilical, détricoté les liens.
2: Mais ces ministres en qui on a fait confiance rament à contre-courant de tout ce qu'il a voulu faire.
0: Oui.
2: Il profite encore aujourd'hui du fait que fatigué, ce qui est normal, parce qu'avoir travaillé pendant plus de 50 ans,
0: oui.
2: 60 ans, à des hauts niveaux, cher ami, il faut être, je veux dire, il faut avoir la grâce de la transcendance pour arriver à tenir le coup de cette manière-là. Beaucoup, très peu peuvent tenir le coup comme ça. Alors, quand vous voyez comment ces gens s'amusent avec tout l'argent qu'ils prennent en plus dans les caisses et ramènent à l'air. Nous avons dénoncé cela qui est pendant des années.
0: Nous l'avons fait.
2: On en parlait, on prenait des risques. Mais ces gens n'ont pas voulu. Et alors, moi, personnellement, quand
0: mais fatalement, ils veulent nous ramener au FMI. Enfin, ils nous ramènent au FMI.
2: Mais le FMI, c'est quoi? D'abord,
1: là au ministère.
2: F, franc-maçonnerie, FMI. Vous ne voyez pas que ça sonne pareil?
0: Non, c'est ça.
2: Vous ne sentez pas ça?
0: J'essaie de sentir.
2: Très bien. Alors, je voudrais vous dire, tout cela doit être totalement détruit. On ne peut pas être développé au Cameroun et même en Afrique si on ne coupe pas le cordon ombilical à partir de ces engagements mystiques que les gens ont pris vis-à-vis de l'extérieur.
0: Mais,
2: ne peut pas.
0: Patriarche, vous êtes bien placé pour le dire parce que il y a même des degrés de mysticisme. Quand vous voyez quelqu'un qui vole des milliards dont il ne peut même plus se servir dans cette seule vie, des plantations à gauche, des fermes à droite. Et aujourd'hui, le président, on va en parler tout à l'heure, a demandé, a ouvert des enquêtes sur des sociétés parce que tous ont des prêts, non. Ils sont dans le cacao, le café. Ils ont créé des sociétés en prête-nom. Ils sont dans le pétrole, des importateurs de pétrole, et etc. Est-ce que, si ce n'est pas le bas astral, un mystique de haut niveau n'accumule pas comme ça?
2: Non, ce n'est même pas possible. Roger, je voudrais vraiment dire aux uns aux autres. Moi, je vais reciter encore une fois ce même Paul Biya qui dit à l'époque, lorsque... Il dit aux Camerounais, lorsqu'il avait fait en sorte qu'on ne travaille plus le samedi, quelle est la raison qu'il avait donnée? Il avait dit, il faut que les fonctionnaires aient le temps samedi pour aller faire les champs.
0: Cultiver un peu le manioc.
2: Voilà ce qu'il a dit. Et ce n'est pas tout. Il a dit, ceux qui veulent éviter de se salir, de se corrompre, je le paraphrase, je ne dis pas, ce n'est pas les mêmes mots, mais c'était l'idée que j'avais retenue, qu'ils... S'ils ne veulent pas faire de la magouille et quoi que ce soit, qu'ils aillent pratiquer l'agriculture. À cette époque-là, il disait lui-même, il fait des ananas et tout. Mmh, il a parlé comme ça et tout.
0: Oui, il a ses plantations.
2: Nous qui croyons en ce discours, sommes allés mettre en pratique ce qu'il a dit. Je me souviens quand j'arrive dans l'Ombam, Roger, j'ai fait la première production agricole que j'ai faite, c'était 8 hectares d'ananas. Parce qu'il avait dit qu'il fait les ananas.
0: Ouais.
2: Tout simplement, c'est pas que j'en avais une connaissance particulière.
0: Et d'ailleurs, ce n'est pas un secret d'État. Ces ananas sont vendus à l'export.
2: Mais bien sûr.
0: Gros ananas.
2: Et les jus alors, les jus naturels. Alors,
0: si vous voyez les œufs de sa ferme, hein, les gros œufs.
2: Alors, le problème, c'est que, le problème, c'est que il n'a pas réussi à dire à chacun de ses ministres c'est ça qui aurait pu être fait.
0: Non, mais ils ont leur plantation pour la plupart.
2: Non, non, je comprends, pour blanchir. C'est ça, c'est pour blanchir. Ça, nous savons tout ça. Mmh. Mais s'il avait, par exemple, dit que toi, si tu veux que je te nomme, sors de la franc-maçonnerie.
0: Mmh. Ils allaient accepter.
2: Mais, il y en a qui auraient pu accepter.
0: Et d'ailleurs, on m'a même dit que certains entraient là-bas en croyant le retrouver là-bas.
2: Et ils ne le retrouvaient pas.
0: Ils ne le trouvaient pas.
2: Alors, ça, Roger, je vous dis encore une fois, toutes ces personnes, non seulement, ils portent des sommes très importantes d'argent. Qui
0: Parce qu'il faut,
2: déposer,
0: faut financer.
2: Mais vous ne pouvez pas être à un certain niveau de la franc-maçonnerie si vous ne donnez pas au moins le dixième de vos milliards et tout ça. Oui, ce n'est pas possible.
0: C'est ça.
2: Et donc, le problème, c'est que tant qu'on n'a pas réglé ce problème-là aujourd'hui, là, c'est très, très compliqué. D'accord. Et il est en train d'être réglé. Pourquoi? Parce que de plus en plus de personnes comprennent qu'il faut retourner
0: aux sources,
2: dans nos valeurs
0: retournons
2: traditionnelles.
0: Au village.
2: Dans nos valeurs traditionnelles dynamisantes. Mmh. Parce qu'on en a. Mmh. Chez nous, chez le Bantou, un homme ne va pas avec l'homme.
0: Non.
2: Ça, c'est une valeur très importante.
0: Même les animaux bantous.
2: Mais bien sûr, quand il dit les bantous, c'est même y compris les animaux.
0: J'ai jamais vu un porc monter sur un autre porc.
2: Non, pas du tout. Il ne se trompe jamais de trou. Alors, le problème, donc, c'est quoi? C'est que si nous ne rentrons pas dans nos valeurs, eh bien, ces jeunes à qui on demande chaque jour d'aller ramasser le crayon, le bic, ils vont se retrouver dans une situation incroyable. Alors, nous disons, il y a une solution. La solution, c'est de faire en sorte que tous ces moyens qui ont été, si vous voulez, détournés, volés et tout, que le président appelle chacun de tous les voleurs, parce qu'il les connaît eux tous.
0: Ouais.
2: Il s'assoit avec eux comme ça un jour. Il dit, toi, tu es déjà à peu près à 500 milliards. Ramène 499 milliards. Tu peux vivre avec 1 milliard.
0: Oui.
2: Il appelle chacun. Vous allez voir qu'en une fraction de seconde, on va avoir au Cameroun l'argent qui permet de solder les 15 000 milliards.
0: Est-ce que les gens sont prêts à remettre les milliards?
2: Tu ne remets pas, on te met dans le pays de « si je savais
0: ah, » voilà.
2: pour emprunter.
0: Tu ne remets pas, on t'envoie chez « si je savais
2: si, ». Dans le pays de « si je savais ». Le problème d'être l'impunité, le clientélisme, le copinage et tout le reste ont rendu donc la situation très complexe au point où aujourd'hui, nous sommes surpris de voir que le président qui dit « ok, je vais nommer un vice-président, je veux machin et tout et tout. » Vous avez vu dans quelle situation nous nous retrouvons actuellement?
0: Voilà.
2: Tout simplement parce que il avait fait confiance aux gens. Mais alors, plus le temps passait, plus les gens se rendaient compte que il faut absolument qu'il quitte.
0: D'accord.
2: Les enfants dont ont décidé de le manger.
0: Parce que là, ils sont riches, ils pensent qu'eux-mêmes peuvent être président.
2: Mais quand vous avez déjà autant
0: d'argent...
2: Il est
0: question de le faire partir.
2: Mais il faut le faire partir. Et ça, c'est depuis des années. Mm. Moi, c'est pour ça que je vous dis qu'il a été résistant. Parce que, souvenez-vous, G11, même avant G11, il y avait mal de tentatives.
0: Nous y avons travaillé. Hein? Oui, oui.
2: Alors, qui cassait tout ça à l'époque?
0: Ça.
2: Bien. Or, aujourd'hui, donc, les gars disent, nous avons déjà de l'argent, on a tout, il faut absolument qu'on prenne le contrôle.
0: D'accord.
2: Mais nous voulons vous dire, ça ne va pas se passer comme ça.
0: Aucun de ceux-ci ne peut prendre le pouvoir.
2: Non, ce n'est même pas possible. Parce que vous risquez de nous mettre dans une posture où nous allons nous retrouver dans une situation pire que celle que nous vivons actuellement.
0: D'accord.
2: Il faut autre chose.
0: D'accord.
2: Et cette autre chose doit venir des personnes qui ont décidé de choisir l'intégrité morale, d'aimer leur pays et de travailler de manière concrète, parce que ce n'est plus une question de dire des choses, mais c'est de les réaliser. Monsieur Bakoto tout à l'heure disait que nous n'avons pas besoin d'aide, ni même d'emprunter de l'argent. Mais pourquoi on continue d'emprunter de l'argent au Cameroun?
0: Parce qu'ils disent que la dette avec est soutenable.
2: Tout... Non, quelle soutenable? Mais ils disent ça, ils mentent à qui? Ils se mentent à eux-mêmes. On ne doit plus emprunter de l'argent. On peut marquer un arrêt. Moi, je préfère entendre quelqu'un qui nous dit, nous marquons d'abord un arrêt. On fait même 3 ans d'austérité, voilà. Mais on décide de ne plus jamais emprunter.
0: Vous n'avez donc, pas vu que nous sommes rendus à plus de 8 mois. Le président n'a pas lancé le budget.
2: Mais ça
0: il leur a dit, comme vous voulez, vous allez travailler avec l'argent que vous avez déjà caché.
2: Ben,
0: on vit.
2: N'est-ce pas, on vit malgré tout.
0: Oui.
2: Ça comment tient. On fait
0: voilà.
2: Comment on fait pour vivre?
0: D'accord.
2: Sans que le budget... Ça veut dire qu'il y a de l'argent quand même.
0: Oui.
2: Non, d'accord. Le Cameroun est riche, vraiment. S'il vous plaît.
0: D'accord. Avant que les autres ne prennent la parole, hein, vous allez prendre la parole. Je vous propose, parce que c'est un débat ouvert, d'écouter le bras droit de Maurice Kamto. Il s'appelle Albert Zongan, un ancien du RDPC. Albert Zongan apprécie la situation économique actuelle et il vient de dire ce que Pierre Mobitan dit là. Zongan dit qu'on appelle tout

0: votre franchise et votre lucidité. Contrairement à certains de vos collègues qui passent leur temps à faire croire aux Camerounais qu'ils sont rassasiés alors qu'ils n'ont rien mangé depuis des mois. Vous avez reconnu que les caisses de l'État sont vides. Venant de vous, personne ne peut mettre ce constat en doute. Mais tel est un médecin, vous avez diagnostiqué le mal. Vous savez ce qu'il vous reste à faire? Prescrire un traitement et suivre que ce traitement soit appliqué pour obtenir le résultat que tous les Camerounais attendent, à savoir bénéficier aussi des bienfaits de tout ce que la nature a gracieusement mis à leur disposition dans leur pays. Pour que les caisses soient vides, il faut que l'argent soit parti quelque part. Et qui d'autre que M. le ministre des Finances, dont aucun franc ne peut sortir des caisses de l'État sans qu'il sache sa destination, pour nous dire où est parti l'argent. Diagnostic fait, traitement à faire. Je voudrais vous donner les conseils inspirés du feu président du Gabon, Omar Bongo, qui à un moment s'est aperçu que les caisses du Gabon étaient vides. Il a convoqué tous ses complices. Il leur a dit, quand la caisse était pleine, c'est nous qui l'avons vidée. Maintenant qu'elle est vide, nous devons la remplir. Nous nous connaissons et chacun de nous connaît ce qu'il a pris. Monsieur le ministre des Finances, vous connaissez tous ceux qui ont pillé ce pays. Maintenant que vous avez la lucidité de reconnaître que nous sommes dans l'abîme et que vous ne continuez pas à nous endetter à des taux usuriers que seuls les enfants des enfants des enfants de nos enfants pourront un jour finir de payer. Passons à l'action. Le seul vol de la tax force peut faire le budget du Cameroun dans 2 ans. Les autoroutes non achevées, même pas commencées, si on s'en tient au taux d'exécution, peuvent combler le budget de l'État du Cameroun pendant 2 ans. Aucun d'entre vous, vous qui vous êtes partagé les biens de notre pays, n'a pris moins de centaines de milliards. Soyons courageux. Faites donc en sorte que vos collègues ramènent de l'argent et que le Cameroun revive. Seulement sachez que le constat que vous faites aujourd'hui, les Camerounais n'ont pas constaté. Ils le vivent dans le sacrifice qu'ils sont tenus d'accomplir chaque jour pour une survie. Alors merci de la lucidité. Faites en sorte que les caisses soient remplies. Ça, c'est ce qu'on appelle un arrangement amiable. Parce que si vous ne le faites pas, les Camerounais vont le faire. Ne croyez pas que le fait que personne ne dit rien implique que personne ne sait rien ou que personne ne veut rien faire. Profitez de ce moment d'accalmie pour enfouir les caisses. Peut-être cela constituera le jour du jugement du peuple une circonstance atténuante.
1: Voilà, c'était un conseil de la figure numéro 2 du MRC, hein, Albert Zonga, un homme politique. Il dit que le ministre des Finances est lucide quand il avoue que les caisses de l'État sont vides et que le ministre est bien placé pour savoir là où l'argent est parti. Qu'il appelle ses complices pour leur dire que ramenez-nous l'argent, Fianga Nebillon.

0: Maintenant, nous voulons travailler. C'est ce que proposait Père Paul Mobitan tout à l'heure. On peut ramener l'argent, non?
1: Oui, Roger, mais ce n'est pas comptable, ce n'est pas... Bon, les finances...
0: Nous cherchons des solutions.
1: Oui, je te comprends très bien. Les finances n'ont pas de chapitre de sous-genre.
0: Intitulé « Argent ramené ».
1: La comptabilité, la contrepartie sera quoi?
0: On a déjà fait ça au Gabon.
1: Non, laisse ça qu'on a
0: C'est un conseil de sage.
1: Oui, ça c'est la pratique. Bon, ce que je veux dire, c'est que...
0: Tu as déjà parlé hein, en quelques mots.
1: Ah, d'accord. Quelques mots. Non, parce que tu m'as donné la parole. Non, je veux tout simplement dire que...
0: Zongang a raison.
1: Non, ces gens-là doivent être arrêtés et on doit ramener l'argent. On vend les biens.
0: Quand tu as déjà arrêté quelqu'un, il peut te donner l'argent.
1: Mais, monsieur, tu sais qu'on a déjà vendu les biens de beaucoup de gens. Hein,
0: ça a donné arrêtés. Combien de miettes?
1: Oui, même si. C'est là. Abacha, on continue à chercher aujourd'hui. On a proposé ce que tu dis là.
0: La Abacha, solution d'Albert Zongang est la meilleure.
1: Ah bon?
0: Arrangement amiable. Je
1: que c'est la meilleure. Moi, j'ai. Pour moi.
0: Si tu arrêtes quelque chose, tu m'arrêtes, je ne te donne plus.
1: N'est-ce pas?
0: Si tu veux que je te donne, flatte-moi. Viens m'arrêter.
1: Ceux qui ne donnent pas là, c'est parce que Paul Biya est président. Si, par exemple, lui, il est président là, il arrête ces gens-là, ils vont donner. Si tu ne donnes pas, on te coupe la tête.
0: Depuis que vous avez arrêté les autres, ils vous ont donné.
1: C'est Biya qui doit laisser les gens juger. Pourquoi il ne veut pas qu'on juge les gens?
0: Président Mayaga,
1: il faut qu'il laisse les gens être jugés.
0: Prenez la parole, Président Mayaga.
2: Oui, monsieur le recteur, ce que je voulais dire par rapport à ce sujet, c'est que le Cameroun est un pays béni ou alors il est maudit. C'est la question que nous devons nous poser. Parce que quand nous regardons un peu ce qui se passe dans notre pays, nous avons un président, nous savons comment il est arrivé au pouvoir. Et depuis qu'il est arrivé au pouvoir, il n'a pas eu une vie facile. C'est-à-dire, il a toujours été persécuté, il a toujours été trahi. Mmh. Bon, les gens peuvent dire, c'est un mauvais président, c'est un mauvais président, il est ci, il est ça. Mais, je pense que le jour où il ne sera plus là, les gens connaîtront vraiment sa véritable, sa valeur. Et ce que je voudrais dire ici, là, c'est quoi? C'est que, en réalité, pour sortir de ce problème, il faut convoquer le divin. Parce que, voyez-vous,
0: parfois, on pense à toutes les solutions, mais oui. Pas à Dieu.
2: Oui, oui.
0: Parce que les loges ne peuvent pas dépasser Dieu.
2: Les loges ne peuvent pas dépasser Dieu. C'est un peu comme vous avez ce téléphone. Vous avez, c'est-à-dire, la notice de ce téléphone, du concepteur de ce téléphone. Mais vous décidez de prendre la notice et mettre à côté que vous dites que vous allez utiliser ce téléphone, vous n'allez pas vous en sortir. Il faudrait néanmoins lire cette notice. C'est la même chose avec nos États. On dit... Les nations appartiennent à Dieu. Comment voulons-nous gouverner et mettre Dieu à côté? On ne peut ne pas gouverner sans convoquer Dieu, sans avoir convoqué le divin.
3: Les présidents, ils vont à l'église tous les jours.
2: Non, ils vont à l'église.
0: Ils font les contributions.
2: Non.
0: La dîme, c'est 1 million.
2: Le problème qui se pose ici, c'est que nous avons des tombeaux blanchis. C'est-à-dire, vous les voyez, carapace, blanc, blanc, blanc, mais le dent est pourri. C'est là le problème. C'est là le véritable problème. Donc, moi, je dirais ceci, vraiment pour aider notre pays, aider le gouvernement, je vais même prendre le cas du DUP. Vous allez voir dans le DUP, nous avons pour devise unité, moralité, intégrité. Unité, moralité, intégrité sont des valeurs, si je peux dire, bon, les sont chrétiennes, ce sont des valeurs spirituelles. Ça veut dire que tout ce que nous faisons, ça doit être dans l'unité, parce que sans unité, vous ne pouvez rien faire. Sans intégrité, sans moralité, vous ne pouvez rien faire. Sans moralité, vous ne pouvez rien faire. Et c'est la raison pour laquelle j'ai utilisé, si je peux appeler ça un slogan, c'est-à-dire aller voir certains aînés pour qu'ils m'aident. Même dans cette terre-là, c'est un donnant-donné. Vous ne pouvez pas avoir un projet en termes de milliards. Je vous cède des parts et que vous me dites que non, c'est comme ça. Mon argent fait ceci. Je vous dis, ok, je vais réfléchir, c'est un exemple. Donc c'est pour dire quoi? C'est pour dire que ce que nous devons faire ici, un, c'est de soutenir le président. C'est la raison pour laquelle le DUP a choisi de soutenir le président. Nous sommes entrés en alliance avec le RDPC. Nous avons battu campagne. Nous sommes allés, je vous ai dit que j'ai une voiture à Garoua qui est calée, sortant de l'extrême nord, sortant de Maroua. Le RDP ne m'a même pas donné un franc. Même pas un franc. Mais nous l'avons fait au nom de la paix. Et je vais vous révéler autre chose, monsieur le recteur. Toute fois que je viens dans votre radio, ou même dans les autres radios, on m'invite aux chaînes de télévision, je suis du côté dans un village de soi là-bas, je dépense minimum 3 000 à 5 000 francs. Ce n'est pas le RDP qui me donne cet argent. Ils ne savent pas comment je fais. Même quand je fais mes déplacements, je dois me déplacer dans la semaine. Personne ne me donne cet argent. Je me bats.
0: Pourquoi ils ne te donnent pas alors qu'ils ont des milliards?
2: Bon, le moment viendra.
3: Votre alliance alors sert à quoi?
2: Non, mon parrain, celui qui était comme mentor, n'est plus. Mais il m'a fait des propositions. Il avait dit, ça va aller, ça va marcher. Et le président au courant de tout ce qui se passe. Oui, le président au courant de tout ce qui se passe. Donc, ce que je voudrais dire, il y a une chose que nous ne devons pas oublier. Nous avons Dieu, nous avons la nature. N'oublions jamais, l'histoire du karma existe. Ça veut dire que ce qu'on sème aujourd'hui, on le moissonne demain. Donc, pour nos aînés qui ont pris, c'est-à-dire le président en otage, parce qu'il dit qu'ils ont pris le président en otage. Ils ont pris le président en otage, parce qu'on dit que c'est le président qui nomme et il ne fait absolument rien.
0: D'accord.
2: Oui, il ne fait absolument rien. Mais ce que nous devons comprendre, le président en train de travailler. La preuve, voilà un budget qui n'a pas été voté. Ça n'a pas été voté. Pourquoi? Le président a dit que vous avez les moyens de travailler.
1: Non, ça a été
2: qu'est-ce que
1: non,
2: je voulais dire?
1: Ça a été voté, mais
2: oui,
0: ça n'a pas été
2: ça n'a fait, oui, effectivement. Donc, le président a dit, vous avez les moyens, trouvez de l'argent. D'accord. Ça veut dire que le président connaît ce qui est en train de se passer.
0: Merci, merci, président. Franck Manson, avant Daniel Ponarimis.
3: Merci, le hacker.
0: Les responsables de la situation sont connus. Faut-il les interpeller, au moins pour remettre une partie du butin?
3: Oui, bon, là, c'est une solution, mais je dirais que c'est une solution à court terme. Or, nous sommes dans une configuration, ce que vous mettez sur la table, c'est une problématique extrêmement complexe et qui nécessite qu'au-delà de ces solutions, de court terme, que nous allons un peu plus en profondeur. Parce que même si vous interpelliez les personnes et qu'ils savaient ou alors que ces personnes remboursent de l'argent, ça ne vous garantit pas dans le long terme que les mêmes effets ne vont pas se reproduire. Parce qu'en fait, c'est une question de mentalité. Et c'est cette mentalité Cameroun qu'il faut traiter, qu'il faut soigner. Et c'est pourquoi mon analyse ne va pas s'éloigner de celle qu'a faite M. Mobutan, parce qu'il a touché un volet extrêmement important de la chose. Faisant allusion au cercle de pensée philosophique qui exerce une influence considérable dans la conscience collective africaine, sur nos États. On sait tout ce qui se passe. Voyez-vous, le rôle de la maçonnerie sert lequel? Et c'est d'éclipser dans le fond, c'est d'éclipser la dimension lumineuse qui sommeille en chacun des citoyens. C'est ça en fait le rôle de la maçonnerie. Et par les politiques éducatives, la maçonnerie a travaillé à tuissifier, voire même éclipser l'esprit qui est le fondement de l'intelligence, de la puissance et de la collectivité. Et ce que moi je voudrais dire brièvement à ceux qui dirigent, qui sont justement soumis à certains contrats, c'est que la conscience ou l'énergie qui se déploie derrière la maçonnerie, ce n'est pas l'absolu. Ce n'est pas l'absolu, si vous voulez, en des termes simples, ce n'est pas Dieu, ce n'est pas le vrai.
1: C'est vrai.
3: Mais le problème, c'est qu'on les a menti, c'est pourquoi ils se présentent parfois comme des illuminés, que c'est Dieu. Et je vais vous donner des exemples simples pour vous prouver que ce n'est pas Dieu. Dieu ne se bat pas contre lui-même. Les maçons se battent contre eux. Ils se font la guerre. Ils s'entre-déchirent à mort. Pourtant, ils sont tous supposés représenter la même énergie, ou alors, si vous voulez, la même
1: le
3: conscience.
1: Même égrégore.
3: Le même égrégore. Dieu ne se bat pas contre lui. Dieu ne se mange pas. Dieu ne mange pas ses enfants. Les maçons se mangent entre eux. Et ce qui se passe, c'est quoi? C'est que c'est un peu comme un enfant. Vous voyez, quand un enfant a 6 mois, 1 an, 2 ans, 3 ans, même si son parent c'est un imbécile, il peut convaincre cet enfant qu'il est le plus puissant de la terre. C'est-à-dire qu'il y a une surévaluation de la maçonnerie qui fait en sorte que certains, bien même quand ils commencent à se rendre compte, ils ont peur. Ils ont peur, c'est-à-dire sur la base des contrats qui ont été signés.
1: Absolument.
3: Mais pourtant, ces contrats, comme je le disais, peuvent être véritablement détruits. À condition que l'on se rende à l'évidence que le siège de la puissance et du pouvoir...
0: Les pactes de sang sont difficilement destructibles. Hein.
3: Ils sont difficilement, mais pas impossibles.
0: Et puis, vous savez, non, c'est pour ça que nous devons faire la meilleure éducation. Moi, quand je grandissais, mes grands, j'ai eu la chance de trouver des grands-pères centenaires, etc. Ils me disaient, toi, tu n'as plus besoin de rien. Nous te donnons toute l'onction qu'il faut pour que tu puisses avancer. Le jour où tu vas rentrer dans vos choses que tu connais là, tu vas découvrir le vrai visage de la vie. Et ça, je n'oublierai jamais. Parce qu'en réalité, on vient te vendre la copie de ce que tu... Toi, tu as l'original de ce que tu es.
3: C'est ça.
0: Mais maintenant, quand tu fais des pactes pour aller te sceller, tu renonces à ce que tu es.
3: À toi-même
0: pour aller être ce que tu n'es pas. Tu penses que des gens qui sont liés comme ça, parce que vous demandez... c'est Atuba Yené qui disait que ces gens-là volent comme des souris. Quelqu'un ne peut pas prendre autant d'argent parce que tu es obligé de... Ils achètent les monographies,
3: ils achètent des tas de choses.
0: Il faut payer là-bas. Et c'est ça qui fait tourner
3: ces
0: structures comme des industries. Est-ce que toi, quand tu as fait même des pactes de sang, là, les filtres, c'est difficilement... Le sang, ça ne se délie pas. Quand tu as fait, tu es lié.
3: Mais ça se délie monsieur, quand même, Roger.
0: Ça se délie.
4: Oui, monsieur RTP, vous avez touché quelque chose de très pertinent. Vous avez évoqué le fait que les gens se sont reniés eux-mêmes.
3: Très bien.
4: Et c'est vrai, en fait. Pourquoi? Parce que, comment est-ce que la maçonnerie, je l'ai dit tantôt, éclipse notre réelle dimension? Non, permettez, je vais chuter.
0: Avec les gens là.
4: Oui,
0: nous
4: c'est quoi
0: que...
3: Non, ils sont rien.
4: Roger, permettez.
0: Le but de l'émission,
4: oui,
0: je l'ai décodé. Ils sont là.
3: Bon, on n'a cité personne.
4: Oui,
0: Que l'argent a été pris.
4: Mais l'argent, justement...
0: Il faut qu'il revienne.
4: Oui, il va arriver. Pourquoi l'argent est pris? Parce que quand on te conditionne à te définir à partir de la dimension animale, c'est ça qui explique le fait que tu prends l'argent pour alimenter essentiellement la dimension
3: animale.
4: C'est là donc le problème, Roger. Voyez-vous, le chef de l'État a évoqué il y a de cela quelques années, il a dit que c'était un groupe de gangsters à col blanc. Tout à l'heure, vous avez évoqué plus de 16 000 milliards détournés en une vingtaine d'années.
3: 17 000.
4: Ça veut dire que vous avez une minorité d'individus qui aurait construit un réseau qui semblait être plus puissant que le plus puissant que l'État. Parce que le budget de l'État du Cameroun se situe autour de 8 000 milliards. Donc les gens ont le budget fois 3, fois 2, si on ça sur 40 ans.
0: Pierre-Paul vient de te le dire. Il y a quelques vidéos qu'ils ont fait fuiter eux-mêmes. Il y a des vidéos sur Ali Bongondimba, le pauvre. Tu as vu là où il est, il était à genoux devant le maître François Stéphanie, les Sassou et les autres.
3: Ils jurent.
0: Ils disaient que...
3: De privilégier...
0: L'organisation, quand tu fais le pacte, on te dit bienvenue dans l'organisation. L'organisation est au-dessus de ta famille. L'organisation est au-dessus de l'État. L'organisation est au-dessus de Dieu. Ils te disent que même si on t'appelle pour te dire que ton enfant premier-né est en train de mourir, tu le laisses là-bas, tu viens d'abord là où l'organisation t'appelle.
4: C'est du conditionnement.
0: Oui. Ils te disent que même au-dessus de l'État et de Dieu. L'organisation.
3: Et vous savez qui a été le premier à se considérer ainsi? C'est qui?
0: Voilà.
3: Hein? Ben, le grand Satan.
4: Donc, en fait, c'est ça. Vous voyez, on ne peut pas construire la puissance économique d'un pays sans construire au préalable la pertinence spirituelle.
0: Mais la pertinence est d'abord spirituelle.
4: C'est ce que je suis
0: en train de dire. Si quelqu'un renonce à lui-même, il ne croit en rien. Il peut servir quoi? Il peut servir le bien-être collectif? Vous croyez
4: Absolument pas,
0: Mayaga part poser
4: mais c'est de ça que
0: problèmes.
4: Nous parlons,
0: vous croyez que les gens là sont là pour te résoudre tes problèmes?
3: Au contraire.
0: Pour te créer le bien-être?
1: J'ai l'impression que vous donnez une autre dimension à cette émission. Si vous voulez qu'on donne une autre dimension à cette émission, on va donner
0: prochainement.
1: Non, il faut qu'on parle pour les auditeurs.
0: Prochainement, on va aller en dimension.
1: Pour les auditeurs.
0: Ponarimis Daniel. L'argent
1: là où vous commencez
0: a disparu. Nous retournons au FMI. C'est impossible. Les Camerounais, si spoliés là, qui étouffent, ne peuvent plus accepter un autre conditionnement par le. Ils ne vont pas. Ça va se terminer par un carnage. Les Camerounais que nous regardons, s'ils ne peuvent plus accepter de souffrir une seconde fois.
5: Les bonnes questions qu'il fallait se poser à un moment donné. Les bonnes questions qu'il fallait se poser à un moment donné n'ont pas été posées. Parce que, comme vous l'avez si bien dit, monsieur le recteur, le président est allé prendre des prêts concessionnels auprès des
0: pour le pays.
5: Et c'est des prêts qui avaient des objectifs précis sur le plan de l'agriculture, sur le plan de l'industrialisation, sur le plan de l'énergie.
0: L'industrialisation.
5: Pourquoi le projet de montage des tracteurs a échoué. Où est-ce qu'on en est? On parle de 42 milliards qu'il faudra encore remettre pour que ça puisse reprendre.
6: Non, c'est déjà mal payé.
5: Pourquoi le projet de transformation du manioc a échoué?
7: Pourquoi le poulet de Bafang a échoué? L'usine de poulet.
5: Comment se fait-il que dans ces projets-là, nous ayons, entre autres raisons des échecs, nous ayons des problèmes d'énergie, nous ayons des problèmes de transport, alors qu'en même temps, nous sommes allés emprunter beaucoup de milliards pour la construction des routes, pour la construction des barrages. C'est pour répondre à votre principale question. Ceux qui sont à l'origine de ces échecs doivent-ils rester en liberté? Il me semble que la reddition des comptes ne doit pas être quelque chose, ne doit pas être comme un vœu pieux ici chez nous. À un moment donné, la véritable responsabilité vient de ce que ceux qui veulent, qui se battent chaque jour, de nuit comme de jour, pour bénéficier de la nomination à certaines responsabilités dans la gestion de la chose publique, qu'à un moment donné, qu'ils soient capables d'expliquer pourquoi ils n'ont pas atteint les objectifs qui leur ont été assignés, le plan de route. Parce que accepter les échecs, tout simplement pour que aujourd'hui c'est le petit peuple qui vienne au travers de l'élargissement de l'assiette fiscale payer les erreurs de ces gens-là pendant que nous savons très bien qu'au-delà de ces échecs sur le plan justement des mauvais montages peut-être entre autres de ces projets, mais il y a également la corruption, le détournement, les détournements massifs des fonds destinés à la mise en place de ces œuvres-là participent également de ces échecs. Comment est-ce qu'ils peuvent donc, à un moment donné, ne pas répondre de cela? Monsieur le Président de la République, à un moment donné, donnez-nous la raison pour laquelle nous pouvons en même temps réaccepter de souffrir comme nous avons souffert lors du premier plan d'ajustement structurel sous le FMI, que nous puissions encore souffrir aujourd'hui. Est-ce qu'il y a une partie des Camerounais qui est née pour ne pas vivre du bonheur, la ressource camerounaise? Il me semble que non. Et il me semble qu'aujourd'hui, nous autres qui avons souffert des affres du plan d'ajustement structurel avec tous les travers que cela a provoqué dans nos vies, nous ne sommes plus prêts d'accepter que nous continuions de vivre cela et que nous puissions les léguer à nos enfants. Ça, c'est extrêmement difficile à accepter. C'est pour cette raison qu'à un moment donné, lorsque nous faisons une analyse sur pourquoi est-ce que ça n'a pas marché, il faudrait que les responsabilités de la même manière puissent être établies. Et c'est les responsabilités qui concernent ceux qui avaient la charge de la gestion de ces structures-là. Sinon, ce serait trop facile tout le temps de rejeter la faute à Mathusalem, à Dieu,
7: ou alors
5: à
7: de dire que c'est le président qui est le responsable.
8: C'est lui le responsable.
7: Alors que vous avez vu que pendant que l'usine de manioc n'a pas marché, eux, à travers les prêtres, non. Ils ont des usines de cacao, non?
8: Bien sûr, ils
7: ont tellement d'usines maintenant. Parce que ça fonctionne pas les prêtres, non. Hein.
8: Oui.
7: Leurs usines fonctionnent. Mais les usines du Cameroun n'ont pas fonctionné.
1: Est-ce que tu sais qu'il y a un fonctionnaire qui a toute une usine de cacao?
7: Je ne savais pas, tu vas me dire tout à l'heure.
8: Oh,
5: c'est ce fonctionnaire qu'il a évoqué tout à l'heure, voilà, qui était allé chercher l'aide
7: tu
5: de la France pour être ministre des Finances.
7: Tout à l'heure.
5: Parce qu'il nous avait expliqué.
7: Tu vas me dire tout à l'heure.
5: Que sa richesse vient du cacao.
7: Allez, une pause et nous revenons pour la suite.
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0: Nous sommes revenus pour le dernier tournant. C'est un tournant décisif d'ailleurs qui va nous conduire jusqu'à 14 heures précises quand nous étudions l'évolution de notre pays. Et surtout avec la présence en ce moment hors du pays du président de la République, nous faisons de l'analyse. Il avait dit qu'il fallait des réformes de l'État, des réformes structurelles, des réformes de l'État et du pays. Il avait promis le vice-président et un nouveau gouvernement. Mais le fait qu'il ait conditionné l'avènement d'un gouvernement ou d'un vice-président par des réformes, ça laisse croire que le système n'est pas bon. On ne nomme pas dans ces conditions-là, sans nettoyer, sans purger un système qui n'est pas bon. Les grandes manœuvres que nous regardons, on n'a pas eu le temps le week-end dernier de revenir là-dessus, mais on aurait pu, on le fera prochainement. Le verrouillage sécuritaire avec les nominations des généraux et au ministère de la Défense. Les grandes enquêtes mises en route en ce moment, tout cela nous laisse croire qu'il y a une espèce de purge qui est en train de se faire. Nous suivons ces affaires-là avec la plus grande attention. Paul Biya, depuis Genève, vient d'ordonner des enquêtes explosives sur certains hommes d'affaires prête-nom. Vous savez que la rumeur a circulé en laissant croire que il y a beaucoup de prête-noms. Tout à l'heure, vous vouliez nous dire que les usines de cacao appartiennent à des prête-noms. J'ai dit, bon, vous allez me dire après, parce que les enquêtes sont lancées par le président de la République, notamment concernant quelqu'un que vous avez cité comme étant importateur de pétrole. Vous avez dit Fama quoi? Hein, vous allez me dire tout à l'heure. Donc, le président de la République a ordonné une enquête contre des hommes d'affaires prête-nom. C'est un scandale inouï qui secoue les hautes sphères de notre État, révélant un système de prédation méthodique où des hommes d'affaires sans scrupules, des ministres véreux et des directeurs généraux de sociétés d'État se sont livrés à un pillage organisé de denier public avec la complicité des sommets de l'État là-bas. Je vous ai dit aujourd'hui, on ne va faire aucune fixation sur qui que ce soit. Hein. Les dossiers imaginaires sont montés pour piller les caisses de l'État et notamment les lignes et chapitres budgétaires de l'État. Paul Biya a prescrit plusieurs enquêtes visant ces prédateurs et ces hommes d'affaires prête-nom. Je n'ai pas le temps ce matin, mais on va revenir sur d'autres hommes d'affaires prête-nom qui veulent reprendre la SOSUCAM. Je crois que ça circule là. Ils veulent rester en cours. C'est-à-dire les gens du système ont toutes les sociétés pour reprendre tout. Ils sont dans le pétrole, dans le... ils sont cinq. Hein, Mathurin, cinq prête-nom qui veulent reprendre la SOSUCAM.
1: Bien sûr.
0: D'accord, vous voyez, Mathurin confirme. Ils sont autour de la SCDP, de la Camtel, de la CSPH, de la Sonara, de l'ART, des prête-noms et des prête-noms, y compris au port. On vous dit que les ports et les aéroports sont gérés par des prête-noms, des choses comme ça. Le président a mis en route ces différentes enquêtes-là. À côté des enquêtes sur, notez bien, hein, les lignes budgétaires 65, 94 et 67. Il s'agit de plus de 5 400 milliards de francs CFA qui circulent dans les valises de ces gens-là. Et les lignes en question, c'est depuis 11 ans. Le président a demandé de tout voir depuis 11 ans. Qu'est-ce qui se passe? Et je dis c'est plus de 5 400 milliards qui circulent, que les gens volent, pillent le pays. On vous dit que les caisses de l'État sont vides. Les lignes 65 et 94 étaient les lignes de souveraineté du budget camerounais pendant plus de 10 ans. Et la ligne 60, hein, vous avez dit 65, c'est plus de 3600 milliards pour les dépenses communes et le fonctionnement. 3600 milliards. Les interventions de l'État en investissement, c'est 1,850 milliards. Et grosso modo, c'est plus de 5400 milliards que le président a décidé d'auditer. Hein, le consulpé a fait son travail. Les enquêteurs sont en train de travailler. On vous dit que l'argent créait des sociétés de prête-noms, finançait des médias, allait de gauche à droite. Voilà tout l'argent qui aurait même pu permettre de faire respirer les Camerounais, de faire avancer le pays. Mathurin, le président qui met en route ces enquêtes-là, forcément vise à purger son système parce que des personnalités à des niveaux insoupçonnables, dans le pétrole, dans les minerais, dans les ports, les aéroports, des personnalités risquent d'être ramassées par ce tsunami qui est mis en route depuis Genève.
1: Roger, merci beaucoup de me donner la parole. Mais il y a quelque chose qui me turlupine quand je pense au président. Parce que tu ne peux pas passer toute une vie
0: à souffrir,
1: à travailler, à souffrir. Parce que, contrairement à ce qu'on dit, il travaille beaucoup. Et puis, il est de nature renfermée depuis son enfance. Donc, il travaille beaucoup. Ça me turlupine parce qu'il est en train de sortir. Et il le sait très bien. Sinon, pourquoi lui-même a dit que il y aura les réformes, il y aura un vice-président, il y aura ceci, pour l'accompagner à sortir. Mais, Roger, quand tu travailles sans ton peuple, c'est difficile parce que quand on le voit, quand on dit, on décrit, que ce soit ces méthodes rosicruciennes ou ces méthodes maçonniques, tu sens que tout est fait pour ne pas prendre en compte le peuple. Le peuple n'est pas pris en compte. Sinon, on ne serait pas en train de bavarder sur les mêmes choses. Depuis peut-être 20 combien d'années, nous avons prédit le basculement. Maintenant, eux-mêmes, ils ont repris le mot. Maintenant, ils n'en parlent plus. Donc, Roger, c'est vrai. Je suis d'accord avec toi que j'espère que cette fois-ci, il est à la recherche de celui qui peut porter son nom pour continuer son œuvre. Il y a certains qui croient que son nom devrait être associé à l'œuvre du futur.
0: Alors, parmi les autres prêtres, non, qui veulent, par exemple, reprendre le sucre, bon, on ouais. a dit qu'on ne voulait, mais bon, il y a quand même des gens qui veulent prendre le sucre. C'est toi qui dis qu'ils ont des prêtres, non? Ils veulent reprendre la société. Comme ils sont 5 investisseurs.
1: 5? Ils sont...
0: Il y a des noms. Joseph Pagop Noupoué, Henriette Noutio Gouin. Moi, j'ai connu Noutio Gouin, l'homme, hein, chez Batoula Cameroun. Mais Henriette Noutio Gouin, je ne connaissais pas. Hein. William Nkuntu, Igor Djoukwe. Vous dites que c'est les ministres là, les gens là, ce sont leurs, ils
1: cas,
0: ont leur père, non?
1: Je sais qu'il y a 5 personnes.
0: Attends, on va continuer.
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0: Bakoto, il y a trop de prêtres, non?
1: En tout cas, il y a les prêtres, non, dans tous les pays du monde. Il y a les prêtres, non. Mais ici...
0: Donc, les collaborateurs de Bia sont très malheureux. Au lieu que tu ailles toi-même, tu trouves ton prêtre, non, tu mets...
1: Mais Roger, je vais t'expliquer un peu en 2 minutes. Le monsieur qui est champion de prêtres, non, dont le capitaine parle à Paris. Comment il arrive à la présidence? Il y a un diplomate. Je crois qu'il est même pas moi. C'est un monsieur, quand il reste son prêtre, il ne reste pas tranquille. Il écrit. Et pour que tu comprennes bien, il était chef de division. Les chefs de division, quand ils écrivent, ils envoient au secrétaire général. Le directeur, quand lui décrit, l'envoie au ministre pour que les gens comprennent bien qu'il est né comme ça, ce monsieur-là. Donc, quand il a constaté que Lombamo l'a écrit et intervient sur tous les sujets, on lui dit que non, c'est pour ça qu'il est chef de division, parce qu'il a l'imagination fertile. Donc, dès que Lombamo écrit, la nuit, il marque son nom, il va donner à ton ami Bolingo. Bolingo, il s'est dit que...
0: Bon, laissons ça.
1: C'est pour que tu comprennes.
0: Je suis en train de demander que Roger, on met des gens au service de l'État. Venez développer un pays, vous refusez de développer le pays, vous créez vos prêts, non, pour vous développer vous-même.
1: Il faut que tu comprennes qu'il faut...
0: Non, tu vas m'expliquer tout à l'heure. Non, j'ai dit que tu vas m'expliquer tout à l'heure.
1: Bon.
0: Pour que je comprenne.
1: Maintenant, tu veux quoi? Ils ont des prêts. Ils ont des prêts, non, partout. Ils ont tout fait.
0: On a tué la Sonara. Mais eux, ils préfèrent importer le carburant en gagnant leur propre argent au lieu de mettre ça leur rapporte à eux. Ils veulent maintenant entrer dans le sucre. Ils sont partout. Mais vraiment.
1: À trois reprises, le président a apporté 400 milliards de Russie pour refaire la Sonara. Ils ont refusé. Ils ont, les réassureurs ont proposé 262 milliards. Ils ont refusé. Mais ils continuent à se partager les 10 000
0: Tout le monde importe cubes. Le pétrole.
1: Ils ont... Mais il y a monsieur, il y a les enfants qui importent le pétrole dans la même maison, sous des noms différents. Et donc...
0: Ils veulent prendre le sucre, parce que même là, au Sucam, on importe le sucre. Parce qu'on a tué les plantations.
1: Ce que tu ne sais pas.
0: On importe le sucre, on met dans les emballages.
1: Ce que tu ne sais pas dans
0: la betterave vient du Brésil.
1: Ce que tu ne sais pas. Dans la Sousucam, à la fin, d'ici 5 ans, la Sousucam ne va plus exister. Ils seront propriétaires des terres. Mmh. Et comme c'est des terres rares, tu comprends maintenant? Parce que tu ne comprenais
0: pas ça.
1: Parce qu'on
0: était en train de citer 4 noms, je cherchais le 5e nom, c'est qui?
1: Je ne sais pas.
0: Oh, d'accord. Okay. De toutes les façons, le président a mis en route des grandes enquêtes. Vous croyez qu'il est fini à Genève? Lui a dit, je crois que c'est une manœuvre de purge. À partir de Genève, il est en train de nettoyer.
1: Je dis que, un,
0: ils veulent le manger sur place.
1: Le sucre ne va
0: pas se mettre à distance pour nettoyer. C'est vous qui avez dit que Machiavel n'aime pas la saleté. Quand la terre est sale, il se superpose en haut.
4: Comme la vipère.
1: Donc, ils veulent le récupérer, ce sucam, parce que c'est les terres rares.
0: D'accord.
1: Dans les 5 ans, ça n'existera plus.
0: Okay.
1: Maintenant, ils voient comment les Américains viennent. Tu vois que le premier ministre...
0: Parce que le président, effectivement, vous venez de le dire, arrive avec les Américains. Je vous ai dit la fois dernière que les Américains, une délégation gouvernementale est allée regarder le cobalt de Minta. Maintenant, les sociétés pétrolières américaines sont annoncées. Vous voyez, vous ne croyez plus en quelqu'un? Mais les Américains, et ils croient en lui, les Américains arrivent en force. Ces prêtres non vont tenir.
1: Mais les Russes, vous allez les mettre où? Les Russes et Chinois.
0: On est dans la diversification.
1: Ah bon?
0: Tout le monde qui peut travailler a de la place ici.
1: Bon.
0: Au lieu d'avoir des prêtres non, ceux qui peuvent travailler pour aider le Cameroun, ils ont leur place ici.
1: Roger, vous ne pouvez pas surcharger un... Tout est planifié. Au Cameroun, on ne planifie rien. On a Mathias et moi, on vous dit tous les jours qu'il faut planifier d'abord. Vous demandez, quelqu'un a dit qu'il faut qu'on s'arrête même pendant 3 ans. C'est pour planifier tout ça. Et on planifie dans les 50 années. Quand on fait les planifications, c'est pour 50 années. Donc, si nous demandons que vous planifiez, pour le futur, c'est pour 50 années. Les gens doivent s'asseoir. Il y aura quoi dans le banc? Il y aura quoi à Yabassi? Il y aura quoi à Douala? Il y aura quoi au sud-ouest? C'est comme ça. On prévoit tout. Un peu comme on a présenté Menvelé. Si Menvelé réussissait, c'est... Tout le Cameroun même pouvait aller là-bas. Un peu, regarde comment l'Arc d'Or est bloqué. Quand on a commencé à vouloir développer l'Ardo, Marafa a dit que non, c'est pour lui. Il va signer avec les Français. Il a signé avec les Français. Il a eu quoi? Donc, c'est des gens comme ça qui viennent, qui vous... Roger n'oublie jamais. Kissinger a dit que c'est un malheur d'être l'ami des Américains. Mais c'est aussi difficile d'être son ennemi. Kissinger lui-même. Quand vous dites que vous ouvrez le pays aux États-Unis, il faut tenir compte de cet avertissement de Kissinger. Tu sais ce qu'il est en train de faire aux Israéliens là maintenant. Je dis que tout simplement, il a laissé, on a volé, on a pillé. Il était où? Il était où? On parlait ici tous les jours. Je
0: écoute
1: sais qu'il nous
0: écoute. Bien, écoute bien. Hein? Si tu veux, préfère les Français, c'est ton problème.
1: Non, je ne préfère moi, je pas les Français.
0: Attends, je te donne une information.
1: Oui.
0: Après avoir voulu créer le coup d'État, dont le petit là parle depuis Paris tous les jours, si vous avez voulu faire un coup d'État, après avoir siphonné tout l'argent du pays que vous avez bloqué, votre président est allé s'installer à Genève pour mettre en place sa stratégie. On a annoncé ici l'autre jour. Maintenant, je te donne l'information. Tu as beau dire que Kissinger est déjà mort. Alors, les Américains reviennent en force au Cameroun dans le domaine du pétrole, des minerais, des infrastructures. L'enjeu est que les Américains vont faire venir les capitaux américains à Yaoundé. Parce que votre président, lui, cherche une planche de salut. Vous avez fini de le saborder, mais il cherche comment rebondir. Alors, cette offensive américaine, là, peut vous inquiéter, mais ça rentre dans ce que le Cameroun appelle la diversification pour réduire la dépendance vis-à-vis d'un pôle. Avant, on dépendait seulement des Français et tout. Ils diversifient. Tous ceux qui peuvent aider le Cameroun à progresser rapidement dans le domaine des infrastructures, ça veut dire que désormais, quand on fait un projet, on ne va pas se limiter à faire le projet. On met des routes, on met de l'énergie, on fait. Donc, ils arrivent dans le pétrole, le gaz, les infrastructures. Donc, ta SNH, ta Sonara, tout ça va être complètement atomisé. Tous vos petits plans... Avec les prêtres, non?
1: Moudi qui va partir.
0: Je dis dans l'eau, dans la sauce.
1: Ah, Moudi qui?
0: Je dis que vos petits plans.
1: Mais je t'apprends que les Américains étaient déjà là hein, pour le pétrole. Oui, je te préviens
0: quand?
1: Seulement.
0: Ils étaient là quand?
1: Mais bien sûr, on quand? A commencé le pétrole avec les Américains.
0: Et ils sont où?
1: Voilà.
0: Mais ils reviennent.
5: La
0: récréation est terminée.
1: Voilà. Roger, non, fais attention. Au Calgabi déclaration.
0: Il y aura trois blocs ouverts dans le bassin du Rio del Rey, 6 à Douala, Kribi, Campo. 5 blocs déjà attribués pour des négociations à Bolongo, Octavio Energy Corporation, Etinde, Tilapia, Elombo, Ntem, Murphy West, Africa LTD,
1: Roger,
0: etc. Donc en réalité, non, c'est pas. Ça dit voilà. Que la diversification. Vous avez fini de voler tous les capitaux en pensant, en vous demandant qu'est-ce qu'il va faire. Il n'a plus d'argent. Vous voulez l'amener au FMI, il ne vous dit rien. Il est allé trouver.
1: Les Américains vont amener les
0: votre président est allé chercher de l'argent.
1: Je dis.
0: Il arrive. Et donc le vice-président qui vient là aura des coudées franches. Pour travailler, mais attention parce que tous ces voleurs, tous vos voleurs et les prêtres, non, seront arrêtés.
1: Peut-être.
0: Ah oui,
1: mais ils ne vont pas. Les Américains ne viennent pas.
0: Vos voleurs et les prêtres, non, seront arrêtés. Parce que les Américains ont dit qu'ils ne mettent pas leurs investissements là où il n'y a pas de justice et d'état de droit.
6: Bon, ok.
1: Mais maintenant, qui bloque la justice?
0: Vous allez débloquer.
1: Non, qui bloque la justice pour récupérer cet argent? Qui? La présidente du TCS, à l'époque, n'était même pas encore présidente.
0: Ce sont vos lobbies, non? Il a parlé des loges et des sectes. Maintenant, pour donner la parole à Pierre Paul Moubitant, tu vas revenir tout à l'heure, et aux autres, le modèle que le président vient de décider à Genève, parce que c'est des missions gouvernementales américaines. Le modèle, c'est un modèle flexible. Contrat de concession, partage de production. Partage de production. Accord de service pour élargir la base d'investisseurs. Donc, on produit. Vous n'avez pas de moyens. Hein? On produit, on met les moyens, on produit, on se partage la production. Voilà ce qui a été décidé à Genève. Pour le moment, c'est ce qui a été décidé.
1: Ça ne se donne pas, c'est bloqué. C'est des appels d'eau.
0: D'accord.
1: Que n'importe qui peut gagner. Comme les Américains peuvent gagner, comme les Chinois peuvent gagner, comme les Russes peuvent gagner.
0: En clair,
1: on ne dit pas
0: le
1: que
0: Cameroun
1: c'est les Américains.
0: Est en train de vouloir tu sais, passer à une autre étape.
1: J'ai dit toujours que l'amitié avec l'Amérique, elle est toujours fatale.
0: Tu préfères l'amitié avec la France?
1: Non, non, pas la France. La France est mise de côté.
0: Elle-même, elle ne sait. Avec les prêtres, non?
1: Non.
0: Avec qui alors? Puisque de toutes les façons, nous devons... Le peuple qui a faim ne peut plus continuer d'avoir faim. Il faut des emplois, il faut produire la richesse, hein? Il faut développer le pays.
1: Ceux qui sont au pouvoir doivent nous montrer qu'ils veulent gouverner autrement que ceci.
0: Pierre-Paul Moubitant.
1: Il faut qu'on nous montre d'abord.
0: Le président, en fait, tout ce que je disais, c'était pour prouver que à Genève, il travaille.
5: Ok. Qu'il travaille. Et je pense que avant de pouvoir dire quelque chose sur les solutions Amérique qui arrive et tout cela, je voudrais quand même me permettre d'expliquer quelque chose qui est fondamental pour que on comprenne d'où partent nos véritables problèmes. Je l'ai déjà dit tout à l'heure, tout est décidé sur le plan mental à partir de l'Europe. Et quand c'est décidé, d'ailleurs la preuve, vous dites encore là, les Américains vont revenir. Pour moi, ça ne rime à rien. Que les États-Unis viennent, que la Colombie vienne, que n'importe qui vienne, c'est encore hypothéquer notre indépendance et notre autonomie.
0: Nous étions encore indépendants.
5: Non, je dis c'est hypothéquer.
0: Des voleurs qui ont des prêtres, non?
5: Hypothéquer, parce que...
0: Ils avaient déjà pris le pays.
5: Nous ne sommes pas indépendants.
0: Tu pleures tous les jours qu'ils ont pris le pétrole, ils ont pris l'or, ils ont pris... Et quand on veut amener des gens qui vont les effrayer, tu ne veux pas?
5: Non, ça c'est des solutions. Roger, c'est des...
0: Ceux-ci arrivent pour neutraliser les gens dont tu as peur tous les jours, là.
1: Je dis que ce soit Dieu lui-même. Tant que les gens-là sont là, on ne pourra rien.
0: Ils ne peuvent plus être là.
1: Ah bon? Bon, quand ils ne seront pas là, je serai d'accord avec toi.
5: Roger, il y a tout à l'heure, quand j'évoquais la question du contrôle mental.
0: Mental.
5: Je voulais faire allusion au système éducatif.
0: Oui.
5: Le système éducatif actuel
0: ne correspond pas.
5: Non, qui a été imposé et suscité de l'extérieur et qui jusqu'à maintenant dirige l'Afrique et le Cameroun en particulier, ne peut pas nous permettre de nous développer. C'est impossible.
0: Impossible.
5: C'est une illusion. On va venir avec des grandes sociétés qu'on va faire, les Américains vont faire des grands barrages, des machins et tout. Je vous dis, ça ne va rien donner.
0: Tu n'aimes pas les autoroutes?
5: Non, ça ne va rien donner. Tu
0: n'aimes pas les grands barrages, les grandes routes.
5: Comme l'autoroute Douala-Yaoundé sûrement.
0: Ça a échoué, ils vont
5: alors,
0: faire
5: des barrages. Je voudrais dire, c'est vous qui avez parlé des éléphants blancs et tout ça. Mmh. On est déjà habitué à tout ça. Qu'on ne nous sorte pas encore une cartouche pour nous endormir. Qu'on ne nous fasse pas rêver pour après nous dire, après avoir serré la ceinture, on se retrouve encore. Non, ce n'est pas ça la solution. Le système éducatif doit être absolument changé. Et je vais vous expliquer, il y a deux systèmes éducatifs dans le monde. Il y a un système éducatif qui s'est répandu partout et qui consiste à renforcer l'égocentricité de l'homme. C'est-à-dire, cela l'empêche de penser à l'intérêt général.
0: Il pense à lui-même.
5: Il ne pense qu'à lui-même. Et ce système, c'est depuis le jardin d'enfant jusqu'au doctorat et agrégation. Tant qu'on ne va pas changer ce système, par un autre dont je vais parler, le système qui peut nous développer, c'est celui que l'Égypte antique a utilisé à l'époque. Ce n'est pas très loin, c'est juste à côté là. C'est un système qui est basé sur la communauté et non sur l'individualisme ou l'individu. Non! Pensez à ce que j'entends souvent cette théorie, les Africains, surtout les panafricanistes, aiment prononcer ça. Ils parlent d'Ubuntu. Je suis parce que la communauté est. Mais est-ce que vraiment on met ça en œuvre? Est-ce qu'on comprend même la profondeur de cette affaire? Le système éducatif que nous appelons de tous nos voeux est un système basé sur la libération du vrai homme qui est en l'homme. Le vrai homme est en prison. Il est oui. enchaîné.
0: Oh oui.
5: Le vrai homme, lui, sa
0: il doit,
5: nature...
0: Il doit sortir.
5: Oui, sa nature, ce n'est que s'occuper des autres mm-hmm. et de l'intérêt général.
0: Oui.
5: C'est sa nature. Tant qu'il n'est pas libéré de l'intérieur de l'homme actuel, ce n'est pas possible d'envisager un développement. Vous parlez des États-Unis.
0: Regardez une petite minorité de Camerounais assis sur.
5: Mais c'est ce système.
0: Toute la richesse.
5: Voilà le résultat
0: du pays.
5: De ce
0: une
5: système.
0: Une petite minorité.
5: Ce système dont a fabriqué une élite complètement corrompue. Parce que le développement de cette élite est basé sur l'égocentricité. Maintenant. Quand on va mettre notre système en place, et l'Afrique a vécu avec ce système avant que l'Occident ne vienne s'imposer à nous. C'est ce système qui fonctionnait. C'est pour ça que vous avez connu nos royaumes qui vivaient sur la base de ce principe. Et il n'y avait pas de démocratie, de pluralisme politique et tout. Ça marchait avec un monarque.
0: Oui.
5: Il n'y avait aucun problème parce que le système était basé. L'enfant, dès le bas âge, savait qu'il travaille pour la communauté.
0: C'est ça.
5: Dès le bas âge. Or, aujourd'hui, ce système a fabriqué, forcément, ça ne pouvait être que cela, a fabriqué des voleurs,
0: oui.
5: des égoïstes, des truands, des personnes qui peuvent s'enrichir de manière démesurée.
0: Vertigineuse.
5: Non, mais sans aucune conscience. Ils n'ont pas de conscience. Et tant qu'on
0: et
5: a
0: ils te
5: pas
0: parlent
5: réglé,
0: même de Dieu.
5: Oui, c'est pour ça que j'ai dit tout à l'heure que ils vont à l'église. Ils payent des dîmes et qu'on sort et tout. Ils prient du matin au soir.
0: Mais il faut aller à Marie Gauquin le dimanche.
5: Vous allez donc voir. Vous
0: voir.
5: Allez admirer.
0: Ils sont assis au premier banc.
5: Vous allez.
0: Ou alors, aller à la cathédrale à midi.
5: Mais vous
0: à
5: allez,
0: la messe de midi.
5: Vous allez admirer l'opulence.

0: pouvez pas, même si vous vous relayez, le temps vous manquera pour pouvoir pomper 2 mètres cubes d'eau dans ce forage. Même s'il y a assez d'eau, vous ne pouvez pas sortir 2 mètres cubes. Vous n'avez qu'à calculer 0,65 en aller-retour et combien de temps vous allez faire pour faire tel nombre de pompes. Vous allez voir que vous ne pouvez pas sortir plus de 2 mètres cubes d'eau. Qu'est-ce que j'ai fait dans le village où je suis arrivé? Il y avait un forage à la chefferie. J'ai trouvé qu'on pompait et ça tombait en panne en permanence. Qu'est-ce que j'ai fait? J'ai fait une connexion avec l'électricité pour que désormais qu'on ne pompe plus, mais que ce soit par pompe immergée. On a mis cette pompe immergée. L'eau qui était désormais disponible dans ce forage était 10 mètres cubes d'eau par jour. Uniquement parce que on ne pompe plus, mais par le courant, eh bien, on a 10 mètres cubes d'eau.
1: Oui.
0: Très bien. Ça, vous pouvez l'appliquer dans tous les domaines, que
1: ça
0: ce
1: marchera.
0: Soit dans l'agriculture, dans l'énergie électrique, dans n'importe quoi, ça marche. Alors, vous vous rendez compte que ces forages, l'État les faisait il n'y a pas très longtemps, il fallait près de 8 millions pour faire un forage. Aujourd'hui, ces forages coûtent maximum 2 millions. Hein? Donc, on faisait des puits avec les buses et tout ça. Désormais, c'est maximum 2 millions. Les sociétés concurrentes sont pleines actuellement. Qu'est-ce que ça coûte que tout le Cameroun puisse avoir de l'eau potable et courante sans forcément faire des grands investissements en termes de barrages, de machins? Ce n'est pas possible. Comment on peut autant manquer d'intelligence? Ceci est vrai en électricité, en eau et partout en agriculture. Je suis agriculteur. Dans mon village, vous venez en Goro. Je transforme les produits agricoles que je produis. Je les transforme sur place. Et ils sont emballés sur place. Mais pourquoi est-ce qu'on ne peut pas le faire? Pourquoi on pense que ce ne sont que des voleurs qui passent le temps à faire ce qu'on appelle le blanchiment d'argent? En voulant venir faire des grosses exploitations agricoles dans les villages et consorts et tout, c'est du blanchiment d'argent. Qu'on mette les populations ensemble, qu'on apporte de l'eau, pas forcément qui vient du barrage de Nachigal. Il y a de l'eau partout au Cameroun. Vous entrez à quelques mètres là, il y a déjà de l'eau. Même quand il y a la pierre, il y a des engins qui peuvent creuser. Moi, je viens de creuser mon dernier forage là à Ombessa. Ça fait 100 mètres de forage sur la pierre. Et l'eau, elle est c'est intarissable. Je peux avoir 45 mètres cubes d'eau chaque jour.
1: L'eau de source naturelle.
0: 45 mètres cubes d'eau chaque jour.
1: Voilà.
0: Or, pourquoi on ne le fait pas? Vous pouvez m'expliquer pourquoi on est toujours dans des grands projets où les Américains doivent venir, les consorts et tout, alors que
1: parce que les Français nous ont trompés.
0: Mais parce que si la décentralisation va jusque dans les villages, le Cameroun est libéré, le Cameroun est riche, le Cameroun mange, le Cameroun a tout ce qu'il faut. C'est ça, le problème est là.
1: Oui.
0: L'hypercentralisation du pouvoir a créé tout ce que nous voyons là.
1: Très bien.
0: Si ce n'était pas hypercentralisé, l'absence de Biya à Genève, pendant même 6 mois, ne nous dirait rien.
1: Merci
0: parce que
1: beaucoup.
0: Les communes, les villages seraient en train de travailler,
1: pour
0: leur propre développement et tout.
1: Franck Manson, le Cameroun veut jouer gros, transformer son sous-sol en usine et en route, au lieu de passer le temps à exporter le brut.
2: Oui, c'est une très belle initiative, Roger. Mais j'ai l'habitude de prendre des exemples simples qui sont sous nos yeux pour nous démontrer que l'amélioration des conditions matérielles, d'ailleurs sur laquelle je ne crache pas, ne garantit en rien la puissance et la stabilité d'un État. En rien. Nous avons pour preuve la Libye, où des politiques avaient été menées, qui avaient participé à l'amélioration considérable des conditions matérielles du peuple. Mais seulement comme ce peuple n'avait pas été éveillé, c'est où je rejoins une fois de plus, on a pu infiltrer ce peuple pour déstabiliser. Le problème, c'est que vous n'aimez pas parfois qu'on aborde cet angle. Je ne sais pas. Mais pourtant, c'est là, en fait, le fondamental. La Libye aujourd'hui regrette. Les Libyens n'enviaient rien à l'Europe. Rien du tout. Ça veut dire que si nous mettons la charrue avant les bœufs, il ne serait pas possible.

0: possible que nous revenions à la case de départ. Les Américains comme les Français, ce sont des impérialistes, à la seule différence que les Américains sont beaucoup plus subtils. Ça veut dire que pour mieux vous contrôler, ils vous donnent en fait l'impression que quelque part, ils travaillent aussi pour vos intérêts.
1: Avec vous.
0: Avec vous. Et à la fin, c'est pour avoir un contrôle beaucoup plus important même que la France. Parce que d'ailleurs, aujourd'hui, la France subit tout simplement la mauvaise gouvernance qu'elle a exercée en Afrique. C'est ça qui retombe à la France. C'est ça les conséquences. Donc, ce qui fait que les autres, les Américains, les Chinois, ils exploitent en fait ces failles-là. Moi, je pense qu'il nous revient en fait d'être vigilants. Mathurin a évoqué quelque chose de tellement pertinent tout à l'heure. Il a évoqué la question de la planification. Une nation se construit en se planifiant, par la planification dans le long terme. Or, la planification est tributaire d'un modèle de société que vous pensez, que vous devez structurer. Et le modèle de société en lui-même repose sur un modèle des citoyens. D'où la redéfinition de la politique éducative. Absolument. À laquelle il faisait allusion. Ce sont des problèmes de fond que nous voulons. Pourquoi nous voulons la facilité, traiter les problèmes d'ordre conjoncturel? Or, on doit aller dans la structure même de notre État pour ressortir l'examen de profondeur de votre structure, c'est votre là ADN. Là où se trouve en fait le mal. Or, le sang ici, c'est quoi? C'est la mentalité Cameroun. C'est ça le sang, la mentalité. C'est cette mentalité en fait qu'il faut. Il faut une politique éducative justement qui redéfinit un modèle d'homme qui ne se définit plus à partir de la dimension animale, mais à partir de l'homme intérieur auquel il faisait allusion. Parce que c'est cet homme intérieur dans le fond qui a le sens de la collectivité, le sens de l'intérêt général. Il n'est pas dans les rivalités, dans les jalousies, dans la cupidité. Et c'est ça qui détruit notre nation, Roger.
2: Mayaga Anaba.
3: Monsieur le recteur, je dirais que pour traiter un problème, il faut le traiter à sa racine. Si nous allons à traiter un problème au niveau, si je peux appeler ça, au niveau même de ses séquelles, on ne vient pas à résoudre ce problème. C'est la raison pour laquelle nous convoquons encore, à nos jours, notre identité culturelle. Parce que sans notre identité culturelle, nous n'irons nulle part. J'ai pris le fait d'un homme qui ne s'appartient pas à lui-même, c'est-à-dire qui décide de donner son derrière, il n'existe plus. Peu importe l'endroit où vous allez lui mettre, il ne fera rien.
1: Pas du tout.
3: Il ne fera rien. Rien. C'est-à-dire, c'est un animal. C'est un animal. Il n'a pas de cœur, il n'a pas de pitié. C'est un animal. Et c'est l'une des raisons pour lesquelles j'ai dit le président est pris en otage. Et moi, je dis même que c'était un peu un béni qu'il soit là à Genève. On dit, le chat parti, les souris dansent. Beaucoup de choses sont en train de sortir. Voilà le capitaine Evoto qui est en train de dévoiler certaines choses. Moi, si j'avais été à la place du président, la moindre des choses, comme je vois à l'étranger, dès lors que ton nom est cité quelque part, la première chose, tu démissionnes. Oui, le président est entouré, si je peux appeler ça, des vermines. Ça veut dire qu'un matin, il peut arriver comme ça, on découvre que le président a été égorgé, il a été décapité.
2: Non, pas ça.
3: Non, c'est un exemple. Parce que ça va dans tous les sens. Les gens veulent sa mort. Les gens veulent le détruire. Les gens veulent le détruire. C'est la raison pour laquelle nous disons au peuple Cameroun.
1: Le clan de Foudoula veut le détruire.
3: Oui, c'est ce que je suis en train de dire.
1: Le clan de Foudoula veut le détruire.
3: C'est ce que je suis en train de dire. J'appelle à nouveau les Camerounais. Et ça, je le dis régulièrement. Vous avez vu, si vous avez constaté, nous passons le temps à faire des lettres ouvertes. Pourquoi est-ce que nous faisons des lettres ouvertes? Vous vous rendez compte que j'écrivais régulièrement à la présence de ma certaine autorité. Mais vous vous rendez compte qu'on me demande de donner de l'argent pour que ma lettre, pour que nos courriers arrivent. On dit que non, arrivé là-bas, on va prendre, on va mettre à côté. Pour que ça arrive, il faut donner telle montée, il faut donner. J'ai dit, ok, comme il en est ainsi, mieux je fais mes lettres ouvertes. C'est vrai que certaines autorités ont répondu à mes lettres, mais au niveau de la, je préfère faire des lettres ouvertes. Donc, pour dire quoi? Pour dire que où nous sommes là. Un, nous devons soutenir le président Paul Biya. Nous devons soutenir les institutions. Le Cameroun est sur des braises de feu. Il suffit d'un petit clic. Tout bascule.
2: D'accord. Pour la remise, Daniel.
4: La compétition, la mise en opposition, voilà dans quoi nous sommes rentrés à un moment donné de la construction de notre nation. Ce qui ne correspondait en rien à notre état d'être, à la culture dans laquelle nous avons évolué. Voilà. Pour en dire en d'autres termes, le capitalisme dans lequel nous avons été entrés.

0: venait à un moment donné est justement la source des problèmes que nous vivons aujourd'hui. Certains ont estimé dans le capitalisme la partie la plus hideuse, l'égoïsme que gorge cette structure, c'est le moi. Je dois m'enrichir seul, je dois être le plus riche, je dois à la limite même empêcher aux autres de l'être. C'est pour cette raison, tout à l'heure, quand vous étiez en train de citer tout ce que les Américains veulent amener, j'ai dit, mais là, ça, on est en train de privatiser carrément le Cameroun.
1: Non, ça, pourquoi? Ça, c'est grave. Puisque des nationaux ont déjà privatisé.
0: Non, c'est
1: ceux-ci et leurs prêtres, non, ont déjà tout.
0: Un groupe de prédateurs ne doivent pas nous amener à nous dévoyer.
2: Voilà.
0: C'est un groupe de prédateurs identifié et identifiable. Nous savons comment nous pouvons les neutraliser. Qu'ils soient neutralisés, au lieu de prendre notre vie, nous la mettons entre les mains de personnes qui sont encore bien plus cyniques que ce que nous avons ici à l'intérieur. Parce que quoi qu'il en soit, le développement du Cameroun appartient aux Camerounais, qu'on le veuille ou pas, et on ne le dira jamais assez. Le développement du Cameroun appartient aux Camerounais. Les Camerounais qui sortiront de là, de cette antique-là, qui seront comme des traîtres, doivent être identifiés, doivent être neutralisés, parce qu'il faut que le Cameroun soit développé par les Camerounais.
2: Bien sûr.
0: La décentralisation dont on parle, ça n'est pas les Américains qui viendront l'implémenter, non. Ce sont les Camerounais. Depuis Ngoro, donc depuis l'arrondissement, je veux dire, depuis même le canton, depuis le village, jusqu'au sommet, ça sera les Camerounais qui vont mettre en place ces structures-là, qui vont leur contrôler, qui vont l'implémenter, qui vont en bénéficier, en profiter au maximum. Ce n'est personne d'autre. C'est pour cette raison, c'est bien toutes ces personnes que nous avons identifiées. Mais c'est davantage encore mieux que ces personnes soient neutralisées si elles ne veulent pas aller dans le sens du développement de l'économie si elles vont à contre-courant. Parce que parler d'elles, ce n'est pas pour dire que ce qu'elles font est bien. C'est parce que nous voulons justement trouver où est la gangrène des problèmes dont nous souffrons là aujourd'hui.
1: D'accord.
2: Je voudrais...

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1: Auditeur au téléphone, allô.
2: Monsieur Hector, bonjour.
1: Pierre Eyork, bonjour et bienvenue, c'est un plaisir, Pierre Eyork.
2: Oui, bonjour à tous les panélistes.
1: Oui.
2: Monsieur Hector.
1: Oui, Pierre Eyork.
2: J'ai failli appeler au début de l'émission, quand Monsieur Moubitan demandait à un des panélistes, il faut travailler, sinon vous allez mordre le canapé. Mm-hmm. J'ai plutôt bien fait d'attendre la fin. Parce que Monsieur Moubitan, justement, les gens ont organisé la pauvreté pour ne donner aucune autre solution que mordre le canapé à cette jeunesse. Ils ont organisé ça exprès. S'ils voulaient autre chose, s'ils voulaient ce qui doit être fait, ce qu'ils feraient, ce qu'ils utiliseraient, l'expérience de quelqu'un comme M. Moubitan, associé à l'expertise de Renapo Finance, pour mettre en place un programme d'accompagnement des jeunes dans la filière de création de production agricole. 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Autour de lui, là-bas dans le MAM, on pourrait créer un essaimage, je ne sais pas, de 100 000 jeunes gens qui vont maintenant créer, produire. Et M. Moubitan sera comme la centrale d'achat et va organiser une centrale d'achat et de commercialisation à l'étranger. Ça, voilà les schémas, voilà comment se développe la Chine, au-delà de l'industrialisation et tout ceci. Mais ils ne veulent pas ça, M. Moubitan. Je suis sûr que peut-être même ils ont cherché à vous torpiller et ils n'ont pas réussi. Ils ne veulent pas que d'autres fassent comme vous. Parce que si d'autres réussissent comme vous, ça va créer un grand nombre de personnes qui peuvent constituer un obstacle pour leur conquête du pouvoir.
3: Très bien.
2: Parce que c'est ça la réalité du Cameroun aujourd'hui. La longévité du président Paul Biya. En fait, il y a des générations de gens qui entre guillemets, attendent leur tour. Et en attendant leur tour, ils s'enrichissent et ils empêchent à ceux qui viennent après de pouvoir même prospérer. Voilà la réalité de ces gens-là. Vous avez fait venir les chercher les Américains. Qui a dit, moi, nous t'écoutons depuis, hein. D'ailleurs, tu viens d'en parler encore. Il y a quelques années, il était parti faire venir les Chinois, non?
1: Mm-hmm.
2: Quand il est parti, quand il allait chercher les Chinois, la dette du Cameroun était de 900 milliards.
1: Ils ont volé l'argent des Chinois.
2: Aujourd'hui, la dette du Cameroun est de combien à faire les Chinois?
4: 16
2: milliards. Elle est à 16 milliards par là.
3: C'est grave.
2: Allez,
3: c'est
2: de 15 ans.
1: Ils ont volé tout l'argent des Chinois pour aller garder ailleurs.
2: Ils ont volé l'argent des Chinois. Ce sont les mêmes, c'est lui qui les nomme, non? Ils se sentent bien avec eux parce qu'ils les tiennent. C'est le même schéma. Il ne veut pas de nouvelles personnes comme Otuki qui émergent comme M. Moubitan parce qu'il ne les tient pas.
1: D'accord.
2: Voilà notre pays, voilà c'est la quadrature de cette.
1: Merci Pierre Eyork, merci beaucoup. Sur la deuxième ligne, allô.
5: Allô, bonjour monsieur le grand
1: acteur. Kéria Waforu Ben Oumiobe, bonjour.
5: Bonjour. Oui. Ah, je me suis délecté de votre question.
1: J'ai défendu le PEBAP.
5: Oui, vous avez parlé du DSP, du DSCE, mais vous avez le principal échec. La SND Grand.
1: Uh-huh.
5: Ah, le co-acteur, on ne va pas citer l'homme qu'on va protéger, mais son camarade qui était parti chercher les 300 milliards en France en 2009 pour faire le complot avec un banquier véreux qui disait que je lui donnais de l'argent.
1: Le banquier est en fuite, le banquier est en fuite, non?
5: Le banquier est en fuite et l'autre là, il est mort. Il est, on a, Laurent et celui avec Dieu dit, fais-toi arraquer. Il est mort. Et puis maintenant, celui qui avait volé la signature manuscrite du chef de l'État, contenu de DSGPR, que vous connaissez, on ne va pas les citer, on ne va pas les citer. On les connaît. Celui qui avait volé cette signature, il est mort dans les mêmes conditions. On l'a opéré, On a dit l'opérateur a réussi, il est au réveil. Après, on est venu dire à sa femme et ses enfants, et c'est vrai qu'il ne s'est pas réveillé. Voilà la vérité. Ceux qui ont bloqué le DSE et la SND 30, c'est pas la même chose. C'est le cadrage macroéconomique du DSE. Mais le PPTE, avec un plan Marshall de 10 000 milliards. Vous avez donc vu, le ministre allait maintenant frapper l'Union européenne pour dire que pardon. Donne-moi un appui budgétaire pour payer les salaires, sinon je suis mort. Sans compter tout ce que l'Union européenne donne pour les 4 400 000 Camerounais qui meurent de faim dans l'extrême nord.
1: Allez, merci Tchéga. Merci beaucoup. Sur la première ligne, allô?
3: Roger Kierk.
1: Simon, bonjour, bon après-midi. Hein.
3: Merci beaucoup. Je vais répéter à vos panélistes. Roger Kierk, je pense, plus particulièrement, au grand maître Moubitan qui est avec vous. Vraiment, grand maître, vous allez diriger ce pays, qu'on le veuille ou pas. Roger Kierk, il faut déjà commencer à avoir le courage de dire au chef de l'État qu'il est fatigué, il doit se reposer. On ne se laisse pas un matin de centenaire.
1: C'est toi son
3: on
1: médecin.
3: On ne se laisse pas au matin pour avoir presque 100 ans. Vous demandez le mystère au chef de l'État quand vous êtes conscient que ce patriarche ne remarque plus personne, il ne se rappelle plus de rien. Et du coup, les avoir dans tous les sens. Aller voir ce qui se passe avec ses amis. Vous arrivez au niveau de la SNH. Mais on vous dit carrément que quelqu'un ne marche plus.
1: Oui, mais je ne sais pas de quoi tu parles là.
3: Je vous dis, vous entendez.
1: Tu as son certificat médical.
3: Je vous dis, Roger,
1: donc, Zongar n'est pas fatigué, c'est seulement lui qui est fatigué.
3: Ce qui se passe, moi je vous dis, si vous pensez que les gens vont confisquer ce pays. Oui, on parle de la nation. On ne parle pas des affaires d'individus, monsieur. On parle de la nation, l'intérêt supérieur de l'État.
1: La nation vous ne marche plus.
3: Vous avez des gens carrément qui sont dit que non, c'est leur patrimoine. Vous venez là tout un secrétaire général à la présidence pour faire le conseil d'administration. On vous dit carrément, allez à la présidence avec ça. Allez, dégagez avec ça. Vous faites aux gens comprendre que le pétrole ne concerne que votre patron et tout. Vous pensez que dans un pays pareil, on parle où? Vous avez des ministres qui sont capables de résoudre tout le problème de ce pays. Je dis que les ministres qui sont en fonction. Ils ont pris l'État en otage. Chacun va régir placement. Maintenant, là, c'est même en train de fuir ces gens. Ils ont pris des noms molestes.
1: On a même déjà des difficultés à écouter. Simon est tellement agressif. Allô, allô?
6: Bonjour, Tonton Roger.
1: Oui, Colin, bon après-midi.
6: Bon après-midi, Tonton Roger.
1: D'accord.
6: Bon après-midi à ton panel. Tonton Roger.
1: Oui, Colin.
6: Donc, ces Américains vont venir développer le Cameroun, Tonton Roger.
1: Je sais même.
6: Tonton Roger. Moi, je suis fatigué. On m'a toujours dit que que c'est le ministre du président qui décide au Cameroun. Le 10 octobre de l'élection présidentielle, le président de son candidat, lui, c'est lui, il a dit que ça, qu'il est prêt à lui servir encore pour 7 ans. Il est, on ne va pas lui dire que ce ministre, qui est le ministre de son projet, il a pas l'air de me couper du
1: coup. Donc, il était le seul candidat le 12 octobre.
6: C'est dans le jeu. Le président a dit que c'est lui le meilleur candidat.
1: Mais il y avait d'autres candidats, il y avait Chiroma, non?
6: Le président a dit que j'ai voté, j'étais avec Chiroma.
1: Toi, tu as voté qui?
6: Quand j'ai été candidat, j'ai pas d'élection.
1: Toi, tu avais voté Chiroma?
6: Alors, mon candidat, j'ai vraiment regardé pour que j'ai été Kamto.
1: Tu as voté Kamto?
6: Tonton Roger, moi, je dis Chiroma, dis-moi, je dis Chiroma. Les mêmes ministres sont battus. Même si j'ai voté Chiroma, il n'y a pas de problème.
1: Bien sûr.
6: Je suis libre de voter qui je veux.
1: Il y a beaucoup, vous savez qu'il y a beaucoup de candidats.
6: Je n'ai pas voté même Kabila, j'ai dit, je vais voter, je suis aussi, je vais voter qui je voulais. Vous dites que, on va venir, tu vas accuser tous les coopératives du président. On est dit que le président est élu, c'est un second qui nomme les coopératives, ce n'est pas moi, ce n'est pas toi,
1: d'accord,
6: c'est lui-même.
1: D'accord.
6: Si vous voyez que ce coopératives travaillent mal, ils devraient dégager. S'ils sont tous là, ça veut dire que vous voyez qu'ils travaillent bien.
1: D'accord, que... elle a calé dégager, hein.
6: Et là, il va le dégager. Quand je peux, maintenant que le président est là, c'est là, c'est là aussi là.
1: D'accord. Allez, merci, donc, merci Paulin. Allô?
7: Allô, monsieur Roger.
1: Bon après-midi, comment vous allez?
7: Ça va, monsieur Roger.
1: Je vous appelle
7: vous
1: comment?
7: Ferdinand, Jean-Ferdinand.
1: Jean-Ferdinand, vous avez la parole.
7: Moi, je salue aussi Pavel. Hein. Mm-hmm. Je suis président de la République aujourd'hui. Je change juste la configuration mm-hmm. des billets de banque là.
1: Oui.
7: Et ceux qui ont volé l'argent du Cameroun vont justifier l'origine de leur argent.
1: Ils restent avec ça caché dans leur maison là-bas.
7: Ils vont rester cachés avec ça dans leur maison. Mm-hmm. Merci, monsieur Roger.
1: Merci à vous aussi. Hein. Allô, allô, allô.
8: Bonjour, Roger qui est.
1: Bon après-midi, comment je vous appelle?
8: Merci, bonjour à votre panel.
1: Oui.
8: Je suis le docteur, le grand docteur Guillaume à la barrière.
1: D'accord.
8: Je voudrais apporter, orienter ma contribution sur deux volets.
1: Mm-hmm.
8: Je voulais d'abord reconnaître que le président de la République a fait montre de beaucoup de volonté lors de sa gouvernance. Peut-être il a été juste un incompris. Un incompris parce qu'on l'a induit dans deux erreurs qui sont monumentales. La première erreur, c'est le fait d'avoir libéralisé l'action des fonctionnaires, c'est-à-dire leur donner la capacité de pouvoir faire des affaires.
1: Mm-hmm.
8: Ça a ouvert la porte à beaucoup de corruption. Et la deuxième erreur, moi je veux parler en tant que chrétien,
1: mm-hmm.
8: je vais me focaliser sur la Bible. Lorsqu'il y a eu des difficultés en Égypte, qu'est-ce qui s'est passé? C'est un enfant de Dieu que Pharaon a sollicité, c'est-à-dire Joseph, pour pouvoir régler la question de la gouvernance en Égypte, pour régler la question de la famine.
1: Mm-hmm.
8: Mais nous voyons un pays, l'erreur du président de la République, c'est qu'il ne s'est pas focalisé sur le devoir spirituel même de celui qui est appelé à gérer les hommes. Il a plutôt laissé un vide. Et comme la nature a horreur du vide, comme il y avait un vide sur le plan spirituel, les Rosicruciens, les francs-maçons sont venus occuper, n'est-ce pas? Ils ont offert le pays au diable.
1: Ah,
8: malgré
1: d'accord.
8: tout ce que nous pouvons faire, je crois qu'il faut tout simplement que, s'il y a possibilité de faire amende honorable, de revenir, je crois qu'il est question de régler ces deux problèmes-là. C'est ça ma contribution aujourd'hui.
1: D'accord, merci beaucoup. Il faut écraser le diable, c'est ça?

0: Voilà, nous allons vous remercier, très chers amis auditeurs, pour votre compagnie depuis 10h ce matin. Vous êtes sympathiques. Merci à toutes nos équipes techniques et de production. Merci au Grand Collège du Cameroun et au Patriarche Pierre-Paul Moubitant et Andanga. Votre émission sera rediffusée à 2h du matin si vous voulez rester éveillé pour la suivre. Sinon, vous allez sur YouTube et vous vous délecterez de la diversité des programmes de Royal FM, des programmes aussi qualitatifs les uns que les autres. Hein. La radio des auditeurs ne va pas s'arrêter, hein, elle va continuer. Et Bill The Rock va prendre la relève tout de suite avec le samedi du transporteur. Bill The Rock, bon après-midi.
1: Bon après-midi, monsieur.
0: Qu'est-ce qu'on a en menu ce samedi?
1: Ben écoutez, c'est samedi, il y a une question qui tourne évidemment, n'est-ce pas, de la thématique dégagée pour cet après-midi justement. C'est, que se passe-t-il en fait aux ADC?
0: Très bien.
1: On a des remous entre les ADC et puis les chauffeurs, évidemment, n'est-ce pas, en charge du transport dans les aéroports du Cameroun. Il y a clash, ça grouille.
0: On leur dit de ne pas entrer dans le périmètre.
1: C'est beaucoup plus compliqué que ça. Alors, il y a un partenaire qui est arrivé et qui impose une certaine ligne de conduite aux ADC. Les ADC amènent ça du côté des chauffeurs taxi, des chauffeurs de transport, qui n'acceptent pas ce type de proposition. Il est hors de question, par exemple, que... Non, on vous en dit plus dans un instant.
0: Allez, très bonne émission. Moi, je vous dis au revoir. Bye bye.

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0: Il est 14h.
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Mesdames, messieurs, nous sommes samedi, vous le savez, les samedis, et là, c'est le moment d'éplucher l'actualité du transport dans notre pays. À 14h, passé de quelque chose comme 2 minutes, eh bien, mesdames, messieurs, bienvenue. Bienvenue au samedi des transporteurs. Cet après-midi, c'est avec Romuald Ekoumet. La mise en onde et la régie d'antenne est assurée, évidemment, n'est-ce pas, par Romuald Ekoumet. Derrière les caméras, Brian Bida avec juste à côté, monsieur Alain Kouekan, coordination centrale de Durogé Kiegle-Kiki avec à la conception et supervision générale de cette émission, le révérend pasteur Bissa Emmanuel Noël. Avec vous jusqu'à 15h55, je suis là. Installez-vous confortablement, chers auditeurs, parce que bon, mais cet après-midi, la thématique dégagée tourne autour des ADC et des chauffeurs de l'aéroport. De quoi est-ce qu'il est véritablement question? Qu'est-ce qui ne va pas? Qu'est-ce qui se passe? Depuis des années, je fais cette émission, mais jamais j'ai entendu parler qu'il y avait de remous à l'aéroport. Mais que se passe-t-il dans nos aéroports? On en parle avec, évidemment, les acteurs sur le terrain. Chers auditeurs, attention, accrochez-vous à vos transistors tout de suite pour démarrer. Eh bien, rendons grâce à Dieu.

0: Voilà, toi tu m'écoutes ce matin, cher ami, et bien tu fais bien, n'est-ce pas, de rester en notre compagnie, parce que tout de suite je m'en vais te parler de la mutuelle d'assistance et de solidarité, mais surtout, je vais m'arrêter cet après-midi sur la bourse académique, oui, la masso-bourse académique. 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Toi, qui es un membre de la famille, et dans cette famille, il y a cet enfant-là qui est là et qui a son baccalauréat, mais qui vadrouille. 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Allez, vas-y. 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

0: Ça se passe sur la radio, ça se passe sur les 88.4 cet après-midi, chers auditeurs, attention. Eh ben dis donc, ce studio, enfin je crois que bon, ben le visuel vous a annoncé que ce studio serait plein de monde. Eh bien nos amis qui viennent tranquillement de l'aéroport de Yaoundé Simalène, voilà. Ils vont se présenter, parce que vraiment, je n'ai pas à présenter quelqu'un ici cet après-midi, ils vont seulement se présenter. Je vais commencer par ma droite. Alors, mon frère, bon après-midi. C'est de la part de... Vous êtes monsieur ?
1: Divine Sema.
0: Monsieur ?
1: Divine Sema.
0: Non, parlez sur le... Divine, oui. Parle sur le micro.
1: Oui.
0: Viens, non, non, non, approche-toi du micro. Oui. Voilà. Mr. Divine. Oui. Welcome.
1: Thank you.
0: Divine Sema. Ouais. Divine Simon.
2: Sema.
0: Sima. Ah.
2: S-E.
0: Sima. Sima.
3: Oui. S-E-M-A.
0: S-E-M-A. Oui, Sema. Sema. Ah, ok. Mr. Sema.
2: Sema.
0: Nyanga Bobe Boito. C'est magnifique. Mr. Divine, il est avec nous. C'est un divin. Voilà, ça fait du bien d'avoir au moins un divin dans ce studio. Monsieur?
3: Moi, c'est Ignace Bertrand. Bon.
0: Monsieur Ignace?
3: Oui.
0: Haya. Ignace Bertrand?
3: Oui.
0: Est-ce que vous savez que mon... Est-ce que vous savez que mon... mon rédacteur à chef s'appelle Ignace Bertrand?
3: Oui, je l'ai déjà suivi plusieurs fois.
0: Vous avez déjà écouté?
3: Oui, plusieurs
0: fois. Ah ouais, monsieur Ignace Bertrand, très compétent, c'est un homme trop puissant.
3: Tout à fait.
0: Monsieur Ignace Bertrand, Owona, c'est comme ça qu'il s'appelle. Mon rec, hein? Okay. Voilà, c'est mon patron. Le grand frangin, bonjour.
4: Oui, bonjour.
0: Ouais, c'est de la part de?
4: C'est de la part de monsieur Zam Brice Benoît.
0: Monsieur Zama.
4: Zam.
0: Zam Brice Zame. Benoît. Monsieur Zamé. Brice.
4: Brice Benoît.
0: Vous avez le nom d'un petit garçon de 6 ans.
4: Ah ouais.
0: Hein, frangin.
4: Qui ont choisi,
0: Ça va, frangin?
4: Ouais, ça va.
0: Il y a la forme.
4: Il y a la forme.
0: Dieu est grand. Voilà. Okay. Ulysse, c'est bien entendu, il est là. Hein. Ça va, frangin?
5: Bon après-midi, Bill. Bon après-midi à tous nos camarades qui sont en studio. Ouais. Bon après-midi à tous les Camerounais. Je salue Queen Majoli qui te passe le bonjour.
0: Ah, salut Queen. Ouais. Oui, Queen Majoli. Notre transporteuse.
5: Oui, notre transporteuse.
0: Elle ne vient pas pourquoi. Elle nous écoute pourtant.
5: Elle a peur d'arriver ici pour parler. Mais par contre, d'ailleurs, elle tourne fort. Salut à toute la communauté des chauffeurs qui exercent sur les plateformes numériques, les chauffeurs VTC du Cameroun. Et voilà, nous sommes là aujourd'hui et on espère que ça va bien se passer.
0: Ça va très bien se passer. Eh bien oui, le grand frangin, encore en tenue, c'est chaud quand même. Hein. Ça va, frangin?
6: Oui.
0: Martial est avec nous cet après-midi.
6: Bon après-midi, Abel.
0: Oui, bien sûr, mon frère.
6: Oui, j'ai profité d'un petit temps pour arriver ici. Parce que je t'ai toujours dit que nous sommes comme les soldats, donc à tout moment, nous pouvons être interpellés. Et hormis ça, il fallait quand même que j'envoie les condoléances à Soule de Soule.
0: Oui.
6: Soule Onolio, qui a perdu sa compagne hier soir dans la nuit. Donc il fallait que je profite de cette antenne-là pour lui dire mes condoléances. C'est vrai qu'on s'est croisé hier, il était diminué et tout, mais ce n'était pas encore arrivé. Donc c'est ce matin que j'ai appris la nouvelle. Je vais saluer le PCA. Je sais que lui-même aussi sort d'une semaine qui était
0: très,
6: vraiment
0: très
6: chargée avec la mort de sa belle-mère. Je vais saluer le panel. Je vais saluer tous ceux qui sont à l'écoute. Et malgré la climatisation, il fait chaud ici. Faudrait qu'ils sachent que ça va encore chauffer tout à l'heure. Donc restez tout simplement à l'écoute.
0: Merci. Ok, d'accord. Attention, chers auditeurs, j'ai le plaisir et l'honneur de l'avoir encore une fois de plus. En fait, je suis très content parce que c'est quelqu'un qui est très intelligent, quelqu'un également, n'est-ce pas, de dévoué, c'est quelqu'un qui fait son travail avec beaucoup de conscience professionnelle, qui, à un moment, a décidé de se retirer. Parce que bon, ben, il avait l'impression de presser dans le désert. Mais ce qu'il avait oublié, c'est que, en fait, on ne prêche jamais dans le désert. Les paroles, quand on les sort, quand on les dit, je vous assure que les paroles ont un poids. Il a décidé, évidemment, n'est-ce pas, à partir d'un certain nombre de réalités, de revenir. Et c'est surtout ce plateau, n'est-ce pas, qu'il a choisi. C'est cette radio qu'il a choisi de faire sa rentrée. Dans la communication, eh bien, président Biwa, bon après-midi.
7: Bon après-midi, Bill. Bon après-midi à tous les compagnistes déjà, aux techniciens qui vont nous permettre de bien échanger ce soir avec les auditeurs.
0: Je vous en prie.
7: À tous ces transporteurs des quatre coins du Cameroun qui peinent pour gagner leur vie et dont parfois on vient encore prendre les massettes pour assommer sur les épaules et les têtes.
0: Je vous en prie.
7: Et bon après-midi au PCA. Donc je dis beaucoup de courage parce que c'est Martial qui me le fait savoir, la culture d'Auteuil. Bon après-midi à tous ces auditeurs qui vont devoir nous accompagner dans cet échange que j'estime constructif et qui vont nous permettre, n'est-ce pas, de déblayer les voies de la construction.
0: Merci, merci beaucoup. Il s'appelle Joseph Biwa, c'est le président d'un syndicat, on ne dit pas lequel. Bien, c'est comment?
2: Je vais bien, Bill.
0: Bien, ça va?
2: Ça va.
0: Ah ouais, après tous les problèmes que tu as eu là, ça va?
2: Ça,
0: va
2: ça continue, ça continue. Parce que,
0: le deuil.
2: Non, pas le deuil, mais sauf que les individus ont pris possible le chauffeur de Tarsi et continuent d'évoluer le dossier et demandent des rançons. Et je suis aujourd'hui victime parce que après mon voyage, j'ai fait 4 jours à l'Ouest Cameroun. Quand je reviens lundi, mon chauffeur m'informe que son dossier a disparu. Et quelques heures après, je reçois un coup de fil d'un individu me disant qu'il a trouvé un dossier. Il m'envoie par SMS le numéro du véhicule. Et effectivement,
0: c'est
2: mon numéro. Et il me dit, bon voilà, je ne sais pas où tu es. Je dis, bon, je suis à une radio à côté. Quand je finis l'émission, on s'appelle. Il me dit, oui, il n'y a pas de où tu es. Je dis, bon, je suis à une radio à côté. Quand je finis l'émission, on s'appelle.

0: truc là à côté, un poteau où il urine beaucoup. Et quand j'y vais avec la moto, je trouve le dossier effectivement dans un petit truc.
1: Oui.
0: Je récupère le dossier, mais quand je feuillette, je me rends compte qu'il y a un manque de carte grise et assurance.
1: Oh,
0: et maintenant, je me rappelle, je me dis, mais tu as envoyé juste 5 000, il faut 15 000 encore. Pourquoi je te mets la carte grise et le dossier et l'assurance que j'ai retirée. Donc, il a retiré l'assurance, le contrat d'assurance et la carte grise. Et jusqu'ici, il m'attend. Au point où il m'appelle tous les jours, il me dit, tu as fait comment? Tu fais comment? Je lui dis, bon, dimanche, demain, j'ai une réunion, je vais voir s'il peut faire un prêt de 15 000 pour voir comment te le mettre et avoir mon dossier, si c'est exigeant dans ce sens. Donc, je voudrais profiter de l'occasion pour saluer le grand frère qui m'a manqué depuis beaucoup d'années, beaucoup de mois, j'allais dire, le grand frère Biwa Joseph. Je sais que je le cite seulement parce que c'est un tonton à moi. Je n'oublie pas Martial, le consultant. Ilis, qui est un habitué de ces médias. Je n'oublie pas ici Ignace Mbong, que je connais très bien depuis beaucoup d'années, qui fut un membre à moi.
1: Et
0: maintenant, je vous dis merci beaucoup parce que j'ai été invité et je suis arrivé un peu mal mitari parce que j'étais quelque part. Nous avons une grande réunion au syndicat, au Syncopican avec Goussin Gangwa.
1: Ah, oui.
0: Il y avait un comité de réflexion qui a porté beaucoup de réflexions. Et je suis venu en courant parce qu'un chauffeur m'a déposé là.
1: Ah, dis donc.
0: Ouais, je suis entré un peu essoufflé à la radio.
1: Ouais, toujours.
0: Donc, je vous dis merci pour l'invitation que vous faites chaque jour au quotidien et que nous, avec les transporteurs, vont devoir gagner et en tirer les leçons. Et je passe par là pour chuter, pour dire à tous les tassements, les chauffeurs, même propriétaires de leurs véhicules, s'il vous plaît des grâces, désormais, dans vos véhicules, gardez vos dossiers à un endroit sécurisé. Dans vos pare-soleil, vos coffres patagans, il les mettez plus dossier parce qu'il y a des voleurs qui ciblent. Il vous dit dossier garé à Tongolo, allez en vente chercher. On vous prend des petits prébends de 5, 10, 15, 20, 30 000 pour mettre dossier. Donc désormais, soyez prudents avec vos dossiers, vos véhicules. Merci beaucoup.
1: Voilà, chers auditeurs, eh bien, le panel pour cet après-midi, bien installé. Maintenant, ce qu'on va faire, c'est naturellement eh bien, dégager. Hein. Si jamais quelqu'un peut-être a une. J'ai envie de dire. Un coup de gueule juste pour quelques secondes.
2: C'est déjà là.
1: Très bien.
2: Moi, j'ai un coup de gueule. Non. J'ai un coup de gueule, en fait.
1: Rapidement.
2: Parce que, vous savez, quand on vient parler ici, on ne vient pas jouer, en
1: du
2: fait.
1: Du tout.
2: Et Ulysse comprendra. Je vais envoyer d'abord les condoléances aux familles qui ont perdu les leurs.
1: Bah, sur la route de Dikinimeki.
2: Sur la route de l'Ouest. Mm-hmm. Mais au lieu de Dikinimeki. Mm-hmm. Vous savez, Bill, je vous avais dit ici que la prévention et la sécurisation routière doivent être permanentes sur nos routes, de jour comme de nuit.
1: Oui,
2: je vous l'avais dit.
1: Elles sont étroites, elles sont bousillées, elles sont.
2: Ok.
1: Elles sont touffues.
2: Je ne sais donc pas si le ministre des Transports, au sorti de la campagne que lui-même a lancée pour ses vacances-ci, quand il viendra faire son bilan, je ne sais pas s'il dira que le bilan est positif. Parce qu'on est en pleine campagne de prévention et de sécurisation routière. Mais allez voir l'hécatombe qu'il y a eu.
1: Ah oui.
2: Ça veut dire donc que son travail ne porte pas les fruits. La campagne-là sert simplement à arnaquer les gens. Vous vous souvenez que je suis venu ici, dans ce studio. Je suis venu vous dire... Hein, Bill?
1: Oui, je t'écoute.
2: Je suis venu vous dire dans ce studio que... Vraiment, on ne peut pas partir de Yaoundé pour l'Ouest Cameroun. Pour l'Ouest Cameroun.
1: Oui, oui.
2: Et on a au moins 6 contrôles. 6.
1: Oui.
2: 6 contrôles et on vient avoir ce type d'hécatombe. Ça veut dire donc qu'il y a quelque chose qui ne va pas.
1: Exactement.
2: Et je vous avais dit donc que la prévention, la campagne d'une prévention ne doit pas obéir à une certaine période. Je vous présentais la situation des gens qu'on devait recruter, qui devaient travailler de jour comme de nuit. Ça veut dire que les gens peuvent travailler 6, 12, 12, 18, 18, 6, ainsi de suite. Ils se relaient. Et leur rôle ne doit même pas beaucoup plus être les histoires de dossiers de véhicules. Vous comprenez un peu vite.
1: Ouais.
2: Leur rôle doit beaucoup plus être l'état du véhicule. Poser même les questions aux clients. Ça veut dire que vous entrez dans le bus, par exemple, comme celui-là.
1: Oui.
2: Vous demandez, est-ce que le chauffeur se comporte bien? Est-ce qu'il roule normalement? Est-ce qu'il fait dans l'excès de vitesse? Est-ce que, tout au moins, il y a au moins une personne qui va vous dire que le chauffeur là va très vite. Il y aura au moins une personne qui va vous dire qu'il ne conduit pas bien. Il y a au moins

0: une personne qui va vous dire que le chauffeur dort. Et s'il te plaît, les postes de prévention routière ne doivent pas être espacés, trop espacés. On peut en avoir même 5 ou 6. Mais sachant quand même que à chaque arrêt, on vient faire un travail de prévention. Pourquoi même pas le camion qui est garé là, on ne pouvait pas envoyer les hommes en tenue, ou alors on ne pouvait pas mettre à côté ou à quelques mètres de ce camion là des gens qui signalent qu'il y a un danger de l'autre côté. On ne l'a pas fait. Mais vous voyez donc aujourd'hui, on est en train de pleurer. Et c'est quand il y a hécatombe que les rescapés vous disent, le chauffeur là allait très vite. Le chauffeur même dormait.
1: Ouais.
0: Comment le chauffeur peut dormir? Tu es dans le bus. Tu ne lui dis pas que mon ami.
1: Fais attention.
0: Ce que tu es en train de faire là, je ne suis pas d'accord avec ça.
1: Balaloba.
0: On a laissé faire et le pire est arrivé. Moi, je vais interpeller les agences pour leur dire, vraiment, pour remédier à un certain nombre de choses, peut-être le ministère ne peut pas. Tout ce que moi je vois les caméras, on ne peut pas loger les caméras au ministère des Transports et on estime que ça doit commencer par les agences. Les agences doivent avoir les bureaux safety qui contrôlent les mouvements des chauffeurs au quotidien. C'est-à-dire quand un bus comme celui-là part, si on estime, parce que quand je parle d'un bureau safety, ça veut dire qu'on contrôle la vitesse. On contrôle la façon que tu te comportes. On contrôle un certain nombre de travers. Et puis, on est capable de t'appeler et te ramener à l'ordre. Mais vous voyez, il y a hécatombe. Maintenant, on pleure. Maintenant, on est en train de dire. Moi, j'ai un ami qui m'a dit qu'il a perdu là 25 personnes. 25 de ses connaissances. Parce que les gens partaient au deuil.
1: Ouais,
0: il
1: Seigneur.
0: Dit que lui-même, il a failli entrer dans ce bus.
1: Seigneur.
0: Alors, quand il y a des choses comme ça, et puis... on ne peut même pas envoyer une lettre de condoléance. Ou alors, on ne peut même pas voir les gens se déporter de ce côté-là
1: officielle.
0: Pour venir dire que vraiment nous déplorons.
1: Aucune
0: sortie
1: un camion
0: officielle. Comme celui-là, normalement, quand il tombe en panne, si on était peut-être dans des pays où on se soucie de l'être humain, on devait enlever ce camion, chercher même les remorqueuses pour l'amener de
1: je
0: côté. Le camion ne peut pas tomber en panne et rester au beau milieu de la route. Et vous pensez qu'il n'y aura pas de... Bill, ça énerve même à moi. C'est pour ça que je voulais dire à Ulysse que laisse le coup de gueule d'abord. On peut laisser les histoires même de l'aéroport, mais le coup de gueule, quand les gens sont couchés, on ne peut pas blaguer avec eux de cette façon.
1: Absolument pas, absolument. Et c'est très gênant parce que c'est justement très gênant parce qu'aucun officier n'a fait apparition, n'est-ce pas, après cet accident. On n'a pas vu, par exemple, dans un journal ou alors dans un journal, dans nos journaux de 20h30 ou bien de machin. Un officiel nous dit, bon voilà, écoutez, il y a X ou bien Y, avoir une explication quelconque sur cet accident qui malheureusement a fait beaucoup de morts, pas de plus d'une trentaine de morts.
0: La délégation est allée reconforter les lions au Maroc.
1: Voilà, on est plutôt allé, voilà. Il y a ce problème. Oui, s'il te plaît, le pro,
2: j'avais, en deux secondes. En secondes même, hein, je voulais encourager ce que vient dit Martial en levant l'équivoque sur ce qu'il a dit. Et parce que nous avons vu cet accident au Travia des Camerounais.
1: Oui, Seigneur.
2: Mais vous savez ce qui se passe?
1: Non.
2: Je vous dis un instant que je sors d'un voyage.
1: Oui, de l'Ouest.
2: De l'Ouest Cameroun. Oui. Ce que j'ai vu en route.
1: Oui.
2: Mon Dieu. Missinga, il y a beaucoup de travail à faire. On vient avoir beaucoup, mais les costumes bien dressés, bien repassés. Venez dire aux gens que non, on a un caméra de surveillance. Je vous jure devant Dieu que ce que j'ai vu à l'As, on n'est pas pour ça. Qui semble être la meilleure pour du Cameroun. C'est la magie. Sauf que j'ai un vœu que je voudrais appeler Martial émettre. Toutes les brigades, gendarmerie, prévention,
1: tout le monde est en route.
2: Police, gendarmerie, non, oui, je voudrais me mettre pas les mots.
1: Oui.
2: Gendarmerie, Coppel, gendarmerie, prévention routière, police, tous ceux qui ont travaillé ces jours, qui sont interpellés.
3: Ce
2: camion est payé. Non, je veux dire, ces jours.
3: On doit déshabiller le
2: pourquoi
3: de Bafia, il faut dire.
2: Je veux qu'on s'accorde sur quelque chose.
1: Attendez.
2: Ces jours, ils ont payé une quittance.
1: Quoi, le bus là?
2: Le camion.
1: Ah, le camion qui paye la quittance.
2: Vous pensez qu'on vient à la radio blaguer? Ils ont un paiement de 25 000 francs du père avec quittance délivrée.
1: Oui.
2: Ou quand un contrôle interpelle, on montre, on passe.
1: Ok.
2: Parce qu'au paysage,
1: oui.
2: On vous dit, c'est du bois blanc. Comme c'est chargé avec débordement et tout, on peut autoriser.
1: Seigneur.
2: Ils ont payé 25 000 francs.
1: Seigneur.
2: Je le dis en média.
1: Oui.
2: Après les constats établis et tout, vous allez voir, ça va sortir. Ce gars savait qu'il avait un mauvais chargement.
0: C'était très mauvais.
2: Mais il a payé
1: pour passer.
2: Une somme d'argent pour passer.
1: Et on l'a laissé passer.
2: Et on a délivré un reçu de laisser
1: dans ce
2: passer.
1: Sens-là.
2: Il a payé 25 000 francs. C'est ce qu'ils font à la coutumée. Maintenant qu'il est en route, il a eu une panne en route, Alors, qui a rencontré Dikimbe qui peut vérifier
1: ouais.
2: Parce que la brigade, soyons ça pas que la brigade qui est là.
1: Oui.
2: Comme ma soeur a dit, les cadres de la brigade et le lieu où l'accident a eu lieu.
1: Il y a une bonne distance.
2: Il y a une bonne distance. Puisqu'après ça, il retrouve Makrené directement.
0: Oui.
2: Et la police de Makrené au pont, à des roues, et ils prennent 2000 francs, ou 1500, ou 1000 francs, et ils passent. Donc, il se dit qu'à quelques mètres, là, ils descendent, et ils traversent le pont, et c'est fini. D'où est-ce qu'ils viennent? Vous avez posé la question d'où ils viennent? D'aller qui?
1: Bon.
2: Donc, d'aller qui jusqu'à ce qu'il avait à Makrené, mais qu'il n'y a pas de contrôle.
1: Tout est dit.
2: Pour dire que voici ce qu'il faut faire.
1: Tout est dit.
2: Alors, nous, on pleure en studio parce qu'on a des familles meurtries.
1: Tout est dit.
2: Nos frères et nos mamans sont décédés.
1: Voici la pub.
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0: Voilà, attention, chers auditeurs, nous sommes déjà pratiquement à l'antenne là. Haruna, c'est comment? Mince, Haruna. Haruna, quoi de neuf?
1: C'est bon?
0: Branche le micro de Haruna là. Il y a une petite chose que tu dois monter là, un petit coin. Voilà, oui, monte. Non, non, monte, monte. Ça. Voilà, c'est bon, maintenant tu peux parler.
2: Allô?
0: Voilà, super.
2: C'est bon?
0: Parfait.
2: Oui, bonsoir Bill. Bonsoir vraiment à nos nombreux invités aujourd'hui là.
0: Ouais.
2: Bill,
0: oui,
2: je suis tombé sur le... Vous parlez des accidents de la circulation.
0: Oui, oui, oui. On parlait de du trou de Dikilimé
2: qui est... Oui, c'est sérieux, Bill.
0: Oui.
2: Lorsque on lutte plutôt contre les conséquences d'un problème,
0: c'est
2: on n'est pas en train de résoudre le problème.
0: Du tout.
2: Il y a d'abord les causes précédentes.
0: Oui.
2: Avant que l'accident n'ait eu lieu, il y a eu beaucoup, il y a beaucoup de causes.
0: Absolument.
2: Et c'est également l'occasion, vous qui parlez des agences.
0: Mm-hmm.
2: Bill,
0: oui.
2: Haruna, avec sa profession, avec tout ce qui, n'est-ce pas, savent faire ce que je suis en train de faire,
0: oui.
2: Nous sommes comme les coachs d'une équipe de football.
0: Absolument.
2: Là, je vous assure.
0: Oui.
2: Vous parlez des agences, vous parlez de... C'est nous qui devons recruter les chauffeurs dans les agences. C'est nous qui avons l'expertise de détecter le meilleur chauffeur.
0: Est-ce que vous en avez parlé au ministère?
2: Vous dites?
0: Est-ce que vous en avez parlé au ministère?
2: Non, mais il ne revient pas au ministère.
0: Est-ce que vous avez discuté avec les propriétaires des agences?
2: Une agence sérieuse devait faire appel à nous, n'est-ce pas? Parce que nous...
0: Mais, attends, Haruna,
2: oui.
0: La problématique que tu dégages est d'une importance. On peut en rigoler, mais c'est d'une importance
2: capitale. Je sais que ceux qui rigolent ne savent pas de quoi
0: c'est d'une importance capitale.
2: C'est pas un problème pour moi.
0: S'il te plaît. C'est d'une importance capitale. Mais avant de le faire, vous devrez être reconnu. Reconnu par la tutelle, selon que bon, vous avez dégagé des compétences nécessaires, qui vous donne le droit de faire des recrutements dans des agences de voyage.
3: Mais est-ce que je me trompe? Les agences estiment qu'ils ont déjà fait leur travail, formé et donné le diplôme.
0: Je n'ai pas dit le contraire.
4: Les agences de voyage appartiennent à des personnes.
2: C'est
4: on sait aujourd'hui comment les entreprises chez nous fonctionnent. Quand le PDG, comme je suis fan là, il va prendre... la secrétaire de direction
0: qui est
4: sa cousine et elle va faire un recrutement. On va dire, tu as le permis,
3: viens. Qui est responsable des ressources humaines.
4: Bill, comment est-ce qu'on va faire venir un expert en ressources humaines comme le dit mon
0: Haruna,
4: frère Haruna,
0: parce qu'il faudra le payer après.
2: Bill,
0: oui, en une seconde s'il te plaît, Haruna,
2: c'est ce que je suis en train de dire. Vous êtes dans les morts.
0: Non, on a un impératif. Oui,
2: c'est ce que je suis en train de dire.
0: Oui.
2: Une agence de voyage,
0: oui.
2: Une entreprise de transport en général,
0: oui.
2: Qui aimerait réussir,
0: oui.
2: C'est-à-dire limiter ce que nous sommes en train de dire là,
0: oui.
2: Devait faire appel à nous.
0: Je suis
2: vous voyez, donc nous sommes à la canne, n'est-ce
0: je
2: pas?
0: Je suis absolument d'accord avec toi.
2: Qui a responsable qui a recruté, qui a fait appel à le meilleur joueur?
0: Oui, oui.
2: Pourquoi
0: oui.
2: On en arrive là où nous sommes arrivés, n'est-ce pas?
0: Je vous en prie.
2: Ce que vous voyez dans le bus là ou dans les gros camions là, Bill, ils ne savent pas conduire.
0: D'accord. Alors, j'ai la chance et l'occasion de l'avoir également cet après-midi. Hein.
2: Même le président.
0: Présent, on doit bon après-midi.
5: Bon après-midi, bien.
0: Merci d'être là.
5: Merci, bon après-midi à tous nos invités aujourd'hui.
0: Je vous en
5: bon après-midi à tous les Camerounais qui nous écoutent. Bon après-midi aux gendarmes qui trouvent que le temps est venu pour eux de s'enrichir sur les poches des pauvres. Bon après-midi à eux aussi, parce qu'il faut beaucoup de courage et beaucoup de détermination pour s'engager à nuire les familles des autres. Donc, bon après-midi à tous les Camerounais en général.
0: Voilà, le président Ndoua étant là, le panel étant bien assis, mesdames, messieurs, la thématique dégagée cet après-midi tourne autour des ADC. Ah ben oui. Que se passe-t-il aux ADC? Qu'est-ce qu'il y a entre les ADC et les chauffeurs de transport dans nos aéroports? Eh bien, pour cet après-midi, je vais d'abord passer la parole au président Biwa. Président, dites-nous concrètement, plantez le décor, que se passe-t-il aux ADC?
4: Il se trouve tout simplement, Bill, que les ADC, même avant l'aéroport de Simalène, pour entrer là-bas comme chauffeur, il faut certaines commodités. Il faut remplir les conditions. Et c'est les ADC qui recrutent. C'est-à-dire qu'on ne part pas travailler comme chauffeur en Simalène pour y aller. C'est pas pour dire que, comme on a nos points de chargement, j'ai les miens, la ligne de soie, et ainsi de suite, qui sont partout là. Là-bas, tu viens, on a étudié le dossier et puis on te recrute. Mais là-bas, c'est une étude très approfondie dont les camarades pourront en parler quand, parce que ce sont eux qui vivent ça au quotidien.
0: D'accord.
4: Il se trouve donc que ces chauffeurs-là, qui fonctionnent avec les ADC, partant de 25 000 macarons, le macaron pour travailler là-bas, en Simalène, jusqu'à 100 000 aujourd'hui, que cette année, les ADC subitement refusent de renouveler les macarons. Pourquoi? Parce que ils sont appâté par un quelconque partenaire qui vient leur dire « Non, 100 000, c'est petit. Mmh. » Au vu de mes analyses, le problème se retrouve dans le gain. Au lieu de 100 000 aujourd'hui, ils vont prendre 500 francs par tour. Ils exigent au moins 5 tours jour sur la tête d'un chauffeur, 2500, qui fait 17 500 semaines, 70 000 francs le mois, 900 000 francs l'année. Ça veut dire qu'on part donc de 100
0: alors
4: 000 francs.
0: Avant, c'était 100 000 francs l'année.
4: Oui, on part de 100 000 à 900 000. Ah, Bill, tu comprends donc pourquoi aujourd'hui les ADC décident de chasser ces chauffeurs-là qui, on ne reproche de rien. Ils sont ordonnés, disciplinés, ils respectent la réglementation. Chacun, pour preuve, lorsque nous avons écrit au gouvernement en date du 20 juillet, où nous avons dit qu'ils sont dans la norme, ils sont réglementés, ainsi de suite, le lendemain, on a envoyé la gendarmerie contrôler. Eh bien, à la deuxième heure, ils ont dû partir parce qu'ils ont constaté que tous ces véhicules qui arrivaient contrôlés, tout le monde était okay,
0: en règle.
4: Donc, voilà, les ADC partent de 100 000 à 900 000
0: par
4: sur
0: an.
4: La tête d'un chauffeur par an.
0: Par chauffeur et
4: lui,
0: par an.
4: Et maintenant, leur partenaire qui arrive avec sa technologie innovante, dont on ne refuse pas,
0: oui, bien sûr.
4: Lui, il va prendre 1000 francs par tour. Conclusion, il y aura le double des ADC.
0: Des ADC.
4: Lui, il sera 1,8 million l'an. Conclusion, les deux vont prendre 2 700 000 sur la tête d'un chauffeur. Et ce n'est pas seulement ça. Il se trouve que même le véhicule d'utilisation, il y a quelques mois seulement, ils ont dit au chauffeur, non, vos véhicules là, vraiment, il faut les revoir. Ils ont pris des A26 têtes de cochon. Avec la couleur, dont ils ont demandé la couleur au ministère. Le ministère a dit, oui, la couleur est bonne. Ils sont habillés aux couleurs des ADC, vert blanc. Ils chargent en ordre. Les passagers ne leur revendiquent rien. Les ADC ne leur reprochent rien. Mais on dit maintenant que ces véhicules, à peine ils ont pris, sont en traite. Certains entrés dans les banques. D'autres ont pris de l'argent dans les tontines. Certains sont en condition vente. Ils n'ont pas épuré, n'est-ce pas, ces argents-là. Quand on leur dit, non, prenez ces véhicules-là, allez donner à vos frères. On va vous donner un véhicule chinois, de marque chinoise, qui, à l'achat, coûte 9 millions 900 quelque chose, mais avec les taxes et autres, ça fait 10 millions 200. Et puis, on va leur donner ça 23 500 000.
0: Merci. Une seconde. Monsieur Ignace Bertrand,
4: oui.
0: C'est vous le patron de l'association.
4: Tout à fait.
0: Dites-nous, comment ça se passe, votre mode de travail à l'aéroport? Ça fonctionne comment? Comment est-ce que vous vous organisez pour travailler à l'aéroport?
4: Voilà comment ça se passe pour travailler au niveau de l'aéroport. D'ailleurs, dans un premier temps, vous déposez un dossier aux ADC.
0: Oui.
4: Et les ADC, maintenant, après vérification, vous font appel.
0: Oui.
4: Envoie votre dossier à la compagnie de gendarmerie pour enquête de moralité.
0: Super.
4: Dès que c'est déjà fait, dès que c'est bon à ce niveau,
0: oui.
4: La gendarmerie renvoie aux ADC.
0: Oui.
4: Quand ils renvoient comme ça, à un moment donné, c'est les ADC qui vous appellent.
0: Je vous en prie.
4: Pour vous dire que, OK, votre dossier est OK.
0: D'accord.
4: Maintenant, avant tout, on vous demande de payer d'abord les taxes aéroportuaires.
0: Oui, qui s'élèvent à...
4: À l'époque, quand moi j'entrais, c'était à 25 000.
0: Vous êtes là depuis combien de temps déjà?
4: Depuis 2013.
0: C'est-à-dire?
4: Ça fait 13 ans aujourd'hui.
0: Merci, oui.
4: Donc, ce qui fait qu'à cette époque, on payait 25 000. Et après les 25 000,
0: oui.
4: Le chef service d'exploitation de cette année
0: oui.
4: vous amène donc vers les chauffeurs pour vous dire qu'à partir d'aujourd'hui, ce monsieur fait partie de vôtre.
0: Okay.
4: Et maintenant, il y a une deuxième phase.
0: Oui.
4: La deuxième phase, ils nous ont fait ce qu'on appelle, ils ont dit, une réforme.
0: Oui.
4: Et cette réforme, nous les anciens, on devait aussi la faire parce qu'elle a été faite en 2015.
0: Je vous en prie.
4: Et en 2015, ils ont donc fait cette réforme.
0: Oui.
4: Cette réforme était comprise avec les véhicules.
0: Oui.
4: Parce que je me rappelle à cette époque, j'avais un véhicule KE100.
0: Oui.
4: Il fallait à tout prix changer ce véhicule parce qu'il fallait un véhicule climatisé, un véhicule qui répond aux normes.
0: Absolument.
4: Il fallait à tout prix acheter peut-être une tête de cochon qui était
0: ainsi de suite, oui.
4: À mon niveau.
0: Beaucoup plus... On va voilà. dire fiable.
4: Voilà. Ou dans le cas contraire, aller vers un partenaire qui peut te le donner en condition vente ou aller dans une banque.
0: En fait, on voulait une voiture plus ou moins prestigieuse.
4: Prestigieuse.
0: Je vous en
4: Alors, c'est ce qui a été fait.
0: Okay.
4: Et dans cette commission, il y avait les ADC, la DGRE, la compagnie de gendarmerie et j'espère que le ministère du transport était aussi là.
0: Je vous en prie.
4: Donc, il fallait passer sur ces cinq personnes
6: avant d'être accepté.
0: Ça veut dire que vous êtes passé comme un examen.
6: Comme un examen. Et il fallait redéposer le même dossier comme dès le début.
0: Je vous en prie, ça veut dire qu'on vous recrute.
6: On vous recrute encore de nouveau.
0: C'est un Seigneur.
6: Et à cet effet, ils nous ont aussi donné, délivré toujours un agrément qui faisait foi, qui nous permettait de travailler.
0: Normalement.
6: Et depuis lors, donc, c'est donc à cette période-là
0: oui.
6: que nous avons commencé à débourser 100 000 francs.
0: C'est-à-dire depuis 2015.
6: 2015.
0: Alors, ben, maintenant, de 2015 à 2026, vous avez travaillé dans ces conditions sans problème.
6: Sans problème.
0: Jusqu'aujourd'hui.
6: Jusqu'aujourd'hui.
0: Enfin, jusqu'à ce que...
6: Jusqu'à ce que le nouveau, qu'il vienne nous dire qu'il y a un nouveau partenaire qui sera là et que d'un moment à l'autre, il faudra que vous essayiez de discuter avec ce partenaire.
0: Oui.
6: Mais chose curieuse, quand ce partenaire est arrivé, nous ADC a pris le parti, parce que je veux le dire, mm-hmm. le parti du partenaire.
0: Oui.
6: Chose qui fait que ça a énervé tout le monde. Nul était le président Issoumba qui est vraiment de nature très humble. Si ça aurait été Vincent, peut-être on aurait quitté la salle.
0: D'accord. Ouais, donc, mais vous êtes quand même resté.
6: Nous sommes restés.
0: Oui, donnez-moi. Oui, vous êtes restés.
6: Nous sommes restés, oui. mais... La réunion est vraiment finie à queue de poisson.
0: Queue de poisson.
6: Oui.
0: Parce que ce qui a été posé comme condition commençait à vous énerver.
6: À nous énerver de deux, on ne pouvait pas adhérer à ces conditions.
0: Le frère Brice, dites-moi un peu. Eh Seigneur. Qu'est-ce qui déclenche la colère dans cet espace? Qu'est-ce qui vous met véritablement en colère?
7: Monsieur Bill... Je vous présente encore, je suis le vice-président de l'association de des chauffeurs taxis à l'aéroport.
0: Je vous en prie.
7: De Yaoundé Saint-Malène. La réunion s'est tenue.
0: Donc il y a une réunion.
7: Oui, oui, on a fait une réunion.
0: Mais attends, la réunion s'est faite avant que le partenaire ne l'arrive ou bien après le partenaire?
7: Non, avec le partenaire.
0: Avec le partenaire.
7: Oui. Parce que ADC nous a donné une note verbale, si on peut l'appeler ainsi. Et puis. Une semaine avant l'arrivée de leur partenaire.
0: Une seconde. Oui. Allons doucement pour que nos auditeurs, parce oui. que tout à l'heure, ils vont commencer à faire crypter le téléphone, il faut que je comprenne bien. Vous êtes en train de travailler normalement. Tout se passe plus ou moins bien.
7: Plus ou moins bien.
0: Et les ADC convoquent, non, viennent vers vous
7: oui.
0: et vous délivrent des...
7: Non, ils ont donné une note.
0: Des notes.
7: Ils ont appelé le président
0: oui, oui.
7: ici présent,
0: oui,
7: M.
0: Oui.
7: Semadivan,
0: oui, oui.
7: au bureau. Et lui ont fait part que nous aurons une réunion avec un partenaire.
0: Ah, ok.
7: Oui, donc ça fait une semaine qu'ils ont annoncé.
0: Ils ont annoncé, ouais, une semaine avant de voilà, la réunion. Voilà.
7: Ils ont annoncé une semaine avant et la réunion s'est tenue le 28 mai
0: oui.
7: 2026 à 10h.
0: D'accord.
7: Et la réunion.
0: Est... Et donc, ils ont quand même dit ce qui était à l'ordre du jour de la réunion?
7: Oui, non, non, non. En fait, ils n'ont pas dit.
0: Ils n'ont rien
7: Mais
0: dit.
7: Mais nous, on avait déjà vent avec les partenaires de Douala.
0: Les gars de Douala, les amis de Douala, vous avez déjà dit que ça va être chaud.
7: Oui, oui, oui, oui, effectivement.
0: Quel est le comportement des gars de Douala en ce moment?
7: Eux aussi sont
0: ils partagent les mêmes.
7: Oui, ils partagent les mêmes idées. Ils sont
0: d'accord.
7: Le même statut.
0: Mais comme on est à Yaoundé, la capitale, et que tout se décide ici,
7: oui,
0: alors vous prenez à bras le corps la situation.
7: Effectivement.
0: Alors, du coup, donc la brouille donc vient de quoi?
7: Alors, ça, le premier embrouille a commencé lorsque. La conseillère numéro 2,
0: mm-hmm.
7: qui a présidé la réunion,
0: mm-hmm.
7: elle avait très mal commencé.
0: C'est-à-dire?
7: C'est-à-dire, elle a commencé à nous traiter avec...
0: Dédain.
7: Autoritaire.
0: Ah, d'accord. Enfin, cette dame, mm-hmm. qui était une dame docile, gentille avec vous auparavant,
7: oui.
0: ce jour-là, elle a complètement changé. Oui. Elle a porté un autre
7: casque. Complètement, parce qu'elle travaillait d'abord à Douala.
0: Ah, ok, d'accord.
7: Et lorsqu'elle était affectée à Yaoundé, et puis, c'est en ce moment, donc...
0: Il fallait qu'elle joue de son autorité.
7: Voilà.
0: C'est-à-dire qu'elle vienne avec vous, avec la chicotte,
7: oui.
0: pour dire que celui qui ne fait pas, je le fouette ici dehors.
7: Effectivement.
0: Et bien, ça n'a pas marché.
7: Donc, lorsqu'elle a pris la parole, elle nous a fait comprendre qu'elle est déjà au courant de nos petits
0: manœuvres
7: donc, par rapport à ce projet. Il faut qu'on le sache, avec ou sans notre consentement, ce projet va avoir lieu.
0: D'accord. Divine.
8: Yes, Mr. Divine.
0: Dis-moi, c'est quoi le projet? Qu'est-ce qu'il y a dans le projet? Qu'est-ce qu'on met dans le projet qui vous est proposé? C'est toi le président?
8: C'est lui.
0: Dis-nous.
8: Thank you, Mr. Billy. You permit me speak in English?
0: No, we are. Nous sommes tous les Guinéens dans cette maison.
8: My name is Divine Saint-Martin,
0: yes.
8: the current president of Association
0: yes,
8: Association Taxi Airport.
0: Mm-hmm.
8: Yeah, it is really with deep regret and with heavy heart that we are here.
0: Non, il n'y a pas de souci. Nous sommes contents de t'avoir là.
8: For a very long while, this airport taxi has existed for over 40 years.
0: Ah bon?
8: Yeah.
0: 40 ans.
8: We have been there for
0: more than 40
8: years. We have parents there, we have papas there that are even 70s.
0: Wow.
8: So at this juncture, we are here vraiment to denounce our regret.
0: Non, il faut.
8: Yeah.
0: C'est pour ça qu'on est là.
8: Yeah.
0: Alors dis-nous tout, c'est quoi le véritable problème? Qu'est-ce qui se passe concrètement? C'est quoi le problème?
8: Yeah, it was on the 3rd of May.
0: Mm.
8: We were convoked, we were invited verbally in about a week. And when we came, all the drivers were there. We had 34 in numbers.
0: Oui.
8: 34 airport taxi drivers in Yaoundé. We all attended the meeting. And there was one individual.
0: Oui.
8: Who the so-called prestataire.
0: Oui, bien sûr.
8: Yeah. So he was there with his equipe. He came there with his insurance company. With his
0: donc ils sont venus avec tous ces éléments là, c'est-à-dire c'était un bataillon, hein, frère.
8: Yeah, came,
0: ouais, balalouba.
8: Yeah, with his banks and I think our partner, we usually say our landlord Adise was there like a moderator.
0: Oui, bien sûr. Oui.
8: Yeah, so in that meeting they had to present us contract papers to engage. We were so surprised. Given the conditions of their contract, it was really.
0: Attends, quand ils ont fait ce papier dont tu parles,
8: yeah.
0: Vous n'avez pas été invité en tant que président pour participer à la rédaction de ce papier?
8: Non.
0: Du tout?
8: Non.
0: Oui, attends que Divine finit, oui.
8: Yeah.
0: Oui. Alors?
8: So, we were so surprised. So,
0: oui.
8: On that day, we invited our syndicate.
0: Oui.
8: So, it was our syndicate, Sintraprukam was there.
0: Oui.
8: He represented us fully, and we had to denounce most of their contract formats.
0: Oui.
8: They were not really to our advantage.
0: D'accord.
8: So it was really deplorable. So when we look at the papers and their contract, the cars that they were giving us were Chinese cars.
0: Le car chinois en lui-même n'est pas mauvais, semble-t-il.
8: Yeah.
0: C'est ça, non? Mais c'est le prix qu'on vous demande.
8: Yeah.
0: Qui a un problème?
9: Même la voiture,
10: même la voiture,
0: donc, il pense que nous sommes en Chine.
10: La marque, même, c'est le problème.
9: C'est le problème.
10: Tout là-bas, c'est des problèmes.
0: Une seconde, oui. Oui, Divine. Donc,
8: the back boot of the cars were so small.
0: Donc, Divine, on va aller tout doucement. Ça veut dire que, en fait, déjà, le contrat qu'on vous propose est assez hypothétique. La voiture qu'on vous propose désormais, c'est une voiture qui ne répond pas aux normes, donc pas du tout. Le prix qui vous est proposé en même temps est au-dessus pratiquement de vos forces, c'est-à-dire 23 millions, c'est bien ça.
10: 23 500 000.
0: Donc, ça veut dire en clair que bon, et maintenant, qu'est-ce que vous allez faire des voitures que vous avez prises en condition vente ailleurs pour remplir vos obligations? Alors maintenant, on vous demande d'abandonner ces voitures-là au profit des voitures des Chinois.
8: We had to raise this point. We raised the point about our present cars that is on credit because most of us are on contract.
0: Oui.
8: We are on contract.
0: C'est compliqué.
8: So we had to raise the point. They told us our cars, we can give them to our brothers. So it will permit us to have two activities. We can recruit other drivers to drive our own cars.
0: Where?
8: We said now it is on credit. How will we manage the two cars? They said no. If you give it to another driver.
0: Attendez. Non, vous êtes sérieux là?
9: C'est sérieux.
8: Yeah, this was what we faced on that meeting.
9: C'est sérieux.
0: Vous blaguez?
9: Ce n'est pas les blagues.
0: Mais c'est de l'esclavagisme. Non, attendez, parce que quand je vous écoute, j'ai la chair de poule. Je ne sais pas. Donc, du coup. Vous avez dit non. Et c'est d'en haut est parti dans votre colère. Vous avez appelé le syndicat.
9: Tout à fait.
0: Et le syndicat est là aujourd'hui pour discuter de tout ça. Merci beaucoup, Divine. Et Ulysse, quand tu entends ça, ça te dit quoi?
10: Merci, Bill, de m'avoir passé la parole.
11: Bill, l'occasion.
10: N'est-ce pas, c'est le combat que nous menons depuis 2018, moi-même sur ce plateau. La manière dont la digitalisation dans le secteur du transport est en train d'esclavagiser les chauffeurs et de remplir les poches de certains particuliers qui, pour certains, n'existent même pas. Parce qu'ils ont noué des accointances avec certaines entités. Rappelons l'historique, Bill.
0: Oui.
10: Revenons dans l'historique depuis le départ.
0: Oui, allons-y.
10: Tu sais qu'en 2019, on a tenu une grosse réunion et les ADC étaient là À l'époque, les syndicats des chauffeurs de taxi se plaignaient de la façon dont le taxi était organisé, même au niveau des ADC et au niveau des hôtels. Et les ADC ont dit qu'au niveau de l'aéroport, c'est eux qui ont la souveraineté du système de transport. D'accord. Et qu'on n'avait rien à leur dire.
12: Absolument.
10: Et ce n'est qu'en 2022 que même le ministère des Transports n'avait rien à leur dire, parce que le ministère des Transports dit qu'ils vont se pencher sur ce sujet. Ils ont grondé le ministère des Transports.
13: Quoi?
10: Ouais. C'est alors qu'en 2022, le ministère des Transports a... le premier ministre a élaboré une licence adaptée à leur activité. Et c'est là où ils sont entrés dans, justement dans le portefeuille du ministère des Transports. Il faut donc savoir que les ADC ont la souveraineté, n'est-ce pas, sur la façon dont...
0: gérer.
10: Et nous, on se rappelle, nous, en tant que chauffeurs des taxis à l'époque, nous, on les en voulait parce que à tout moment, on bagarrait avec eux à l'aéroport parce que ce n'était pas facile d'intégrer et même de... Voilà, on bagarrait ensemble. Aujourd'hui, donc, qu'on se plaint que le digital est en train d'esclavagiser les chauffeurs, c'est tombé maintenant sur eux. Parce que hier, c'était les chauffeurs de taxi qui se plaignent de la façon dont les plateformes numériques sont en train d'esclavagiser les chauffeurs. Exactement. Les chauffeurs des agences de voyage par bus se plaignent de ce que le transport numérique est en train de faire dans le secteur de transport. Oui. Tout le monde était tranquille, même eux. Aujourd'hui, c'est leur tour.
0: Ouais.
10: Donc, ils ont deux choses à faire.
0: Oui.
10: La première chose, c'est de commencer par se réformer. Parce que vous le vouliez ou non, le numérique, si les ADC ont choisi le numérique...
0: Je suis en train de donner des solutions. Moi, non, je suis encore à la phase où
10: on a le lorsque j'écoute ça, donc
0: on perce l'abcès.
10: Oui, justement, on perce l'abcès, Bill. Oui. La première abcès à percer, c'est d'abord sur eux. Il faut qu'eux-mêmes, d'abord, ils percent d'abord leur abcès. Qu'une chose est sûre, c'est qu'on ne va plus continuer comme on était avant.
0: C'est clair.
10: On va s'intégrer.
0: C'est clair.
10: Et pour ça, nous-mêmes, on doit percer l'abcès sur nous et comprendre que ce n'est plus seulement pour nous.
0: Okay.
10: Maintenant, il faut percer l'abcès au niveau de celui qui vient là.
0: Oui.
10: Parce qu'il faut lui dire qu'on ne vient pas prendre des gens qui sont assis quelque part, on les infantilise comme ça, parce que ce monsieur n'existe pas.
0: Je vous en prie.
10: Numériquement, il n'existe pas.
0: Absolument pas.
10: C'est un bandit, celui qui est venu là. C'est un bandit, je le dis au fort, c'est un bandit.
0: Oui, bien sûr, en tout cas, on a cité personne.
10: Oui, justement,
0: celui qui est venu là,
10: oui, c'est un bandit. S'il veut s'asseoir devant moi et je lui prouve qu'il est un bandit.
0: Merci.
10: Maintenant, donc, il faut donc dire, j'apprécie parce que c'est le Saint-Chapu Cam.
0: Oui.
10: Ils sont dans le portefeuille du Saint-Apeur parce que c'est le seul syndicat qui bon, on est présent, on doit, qui s'occupe vraiment de la question du digital dans le secteur du transport. Donc, une chose est sûre, Bill, il ne faut pas qu'ils sortent d'ici, qu'ils sachent que l'affaire là, c'est compliqué et qu'il n'appartient pas qu'à ces personnes-ci de se revoir, mais à eux-mêmes, ils doivent aussi revoir leur façon de faire.
0: Ouais.
10: Et Bill, même au niveau des véhicules, tout ce qui est venu là, tout ce qui est entré aux ADC là, que le directeur des ADC comprenne, peut-être son frère ou son ami, son cousin, c'est du banditisme.
0: D'accord, c'est noté. Avant de passer la parole à Martial,
4: il y a quelque chose qui en ressort. En lisant leurs documents, à Douala quand même, ils ont un siège. Vous trouvez qu'à Bonapi, ils ont dit porte telle, tout ça. Mm-hmm. Mais à Yaoundé, siège des institutions, siège d'institution de la République du Cameroun,
0: il n'y a pas.
4: On vous donne un numéro de téléphone qu'il faut appeler. Ça veut dire qu'il faut déposer le dossier, c'est assez, monsieur.
0: Ne brûlons pas les étapes, allons-y, la pub.
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12: The time is 3 p.m.
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0: Bien sûr, la radio, chers auditeurs, nous allons vous amener tout de suite du côté du quartier Imombo. Nous allons retrouver évidemment, n'est-ce pas, nos reporters sur le terrain, car de ce côté-là, il y a la cérémonie de remise des chèques, évidemment, n'est-ce pas, aux bénéficiaires de l'acte 6 de la mission d'assistance et de solidarité. Depuis Imombo, Raissa Parker, Mapalazita, bonjour.
1: Mesdames, Messieurs, bonjour. Bonjour, chers auditeurs. Bill Zorog, bonjour. Nous sommes en ce moment du côté d'Emomba où se déroule la cérémonie de remise de chèques aux bénéficiaires de l'acte 6 de la MASSO. Depuis ce matin, c'est cette activité que nous menons avec Mapalazita. Good morning.
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1: Mapalazita, Mama Bakam Matalom, Kenya épouse Avodo, Marie Noël est bénéficiaire de financement de 100 000 francs CFA, remboursable à taux zéro. Elle est toute heureuse de recevoir l'équipe de Renapro Finance SA, surtout l'équipe de la MASSO ce matin. Bonjour.
3: Bonjour.
1: Comment vous allez?
3: Je vais très bien.
1: La joie, ça se lit sur le visage.
3: Et puis bon, je remercie vraiment la MASSO parce que les gens disaient que la MASSO, ce sont les gens pas honnête et tout. Bon, j'y crois. Dès le début, je me suis inscrit et puis j'ai dit que bon, je tente ma chance et j'ai tenté, j'ai eu. Vraiment, je suis ravie. Ça va me permettre de renforcer mon fonds de commerce.
1: Oui. Vous vendez les pommes en seaux?
3: En seaux et en détail.
1: Le seau en ce moment, c'est combien?
3: Bon, en ce moment, c'est 2000 le seau. Il y a 2000, il y a 1500, il y a 500, il y a 1000 francs.
1: Ça veut dire que parfois, la marchandise vous manquez ou alors vous voulez en dehors des pommes avoir d'autres marchandises?
3: Si, en dehors des pommes, je voulais avoir d'autres marchandises.
1: Comme quelles marchandises par exemple?
3: Bon, ça dépend, peut-être je peux avoir le pétrole pour ajouter à ça, je peux avoir peut-être l'huile, je peux avoir le riz.
1: Et ça va vous permettre justement de rembourser le financement?
3: De rembourser le financement, justement.
1: D'accord. À taux zéro, zéro intérêt, il n'y a pas d'intérêt dans cet argent. Et qu'est-ce qui vous a motivé vraiment à intégrer la MASSO? L'argent, l'action de solidarité?
3: Solidarité. Et puis, il y a un voisin qui m'a conseillé que bon, il faut entrer. Vraiment, moi-même, j'étais. Et puis, j'ai dit, ok, ça me coûte bien d'essayer. Et puis, j'ai essayé. Et puis, j'ai eu la toute première fois.
1: Ça veut dire que vous étiez au stade Omnisports?
3: Oui, j'étais là-bas.
1: La joie.
3: La joie de ça. Je voyais les gens. Bon, et puis, j'étais heureuse.
1: D'accord. Merci beaucoup à vous.
3: Merci aussi.
1: Félicitations encore. Mapalazita, les bénéficiaires de l'acte 6, c'est une réalité, reçoivent leur financement et compte réellement mettre cet argent à profit.
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0: sur la radio. Mesdames, messieurs, vous faites bien de rester à notre compagnie parce que bon, ben là, c'est le samedi des transporteurs et bien entendu, avec la thématique dégagée autour des ADC et évidemment, n'est-ce pas, nos amis chauffeurs de transport, eh bien, du côté de l'aéroport. Mesdames, messieurs, eh bien, oui, cet après-midi, nous essayons de discuter de cette brouille qui existe désormais entre les ADC et ces chauffeurs de transport. Martial, quand on a écouté les uns et les autres, quand on regarde la situation, qu'est-ce qu'on se dit? Qu'est-ce que Martial fait comme lecture, évidemment, de la situation aujourd'hui entre les ADC et les chauffeurs de transport de ce côté-là?
1: Bill, ma lecture est simple. Ma lecture est simple, je vais porter la casquette de consultant. Pourquoi? Parce que je ne dois pas m'emballer.
0: Du tout.
1: À ce qui est en train d'être dit ici. J'ai écouté Bio, j'ai écouté tous les chauffeurs de l'aéroport. Mais rien n'interdit aux ADC ici de les chasser. Rien du tout. Parce que la façon même qu'ils ont présenté la situation, ils sont comme des recrues des ADC.
0: Bien sûr. Mm-hmm.
1: Les ADC peuvent décider de ne plus renouveler le contrat avec eux. Et c'est ce qui est en train de se passer. Ils vont faire quoi? Rien du tout. Rien. Ce n'est pas comme si on a imposé ces gens-là aux ADC et on leur a dit, désormais, vous allez travailler avec ces chauffeurs.
0: Bon, maintenant, moi, je pose la question.
1: Vas-y.
0: Mais parce que quand tu dis ainsi, il y a quand même lieu de dire que ça devient beaucoup plus inquiétant. Ces gars ont des contrats avec les ADC. Hein? C'est ça, non, Monsieur le Président?
1: Ouais.
0: Ils ont des contrats bien établis. Et quand on est en contrat avec une structure, mon cher ami, il y a des obligations.
1: Ok.
0: À observer.
1: Bill.
0: Oui, mon grand.
1: J'aurais même voulu qu'on lise un contrat ici.
0: Un contrat.
1: Où on nous présente un contrat.
2: Le contrat devient caduque au moment où il faut renouveler le macaron. Hein.
0: Ah, ah, merci.
1: Si
2: on n'a pas renouvelé le macaron.
1: Je parle du contrat que j'aurais voulu qu'on lise ici.
2: Supposons même qu'il y a
1: j'aurais... Ouais. Oui. Finalement, alors qu'il part.
0: Allons-y.
2: Ça va, hein.
0: Allons-y. Je t'écoute.
1: Quand je dis j'aurais voulu voir le contrat, ou j'aurais voulu qu'on lise le contrat ici, nous ici, avec des auditeurs, on plus véritablement voir de quoi il est question.
0: Oui.
1: Mais je suis en train de vous dire, quand Bio parlait, je l'ai bien écouté.
0: Oui.
1: Et quand le président, ou je ne sais pas qui parlait, va faire ceci, c'est les ADC qui les envoient, hein.
0: Oui.
1: Va voir le service des renseignements, va voir celle, oui. Apporte-t-elle, mm-hmm. Apporte-t-elle.
0: Oui.
1: C'est les ADC qui vous demandent.
0: Mais
1: ce n'est pas qu'on vous dit, fais le dossier, ou alors on a imposé aux chauffeurs, les chauffeurs aux ADC, et on leur a dit, vous allez travailler avec ces gens-ci. Ça, c'est d'un. Maintenant, rien n'empêche aussi aux ADC de résilier le contrat avec eux. Si et seulement s'il y a le contrat.
0: Oui, oui.
1: Tu comprends un peu.
0: Je vous en prie.
1: Maintenant, quand il y a une situation comme ça, on essaye de regarder tous les paramètres.
0: Oui.
1: Et rien ici ne vous donne le droit de critiquer les voitures que eux ils ont validées.
0: Oui.
1: Parce que quand vous dites les petits machins comme ça qui ne peuvent même pas porter deux valises, ce n'est pas votre problème à ce niveau. Vous avez les voitures qui peuvent même porter tout un camion. C'est pas là leur problème. Eux n'ont pas regardé ça. Eux ont dit je ne suis plus avec vous. Maintenant le problème c'est quoi? C'est l'impact social. Une telle décision peut provoquer qu'on devait regarder. Ça veut dire que même s'il faut causer avec des ADC, c'est dans la négociation. Ce n'est pas qu'on leur impose quelque chose. Ils sont comme des stations-service, hein, où le territoire est à caractère public, mais privé.
0: Je vous en prie.
1: Vous comprenez?
0: J'ai envie de poser une question. Parce que ce que tu dis est d'une pertinence à nous paraît, mais quand même, il faut aller beaucoup plus loin. Dis-moi franchement, je suis une structure et je vous propose de m'accompagner dans ces structures. Vous êtes là, c'est moi qui vous recrute et vous m'accompagnez dans ces structures. Maintenant, du jour au lendemain, je viens vous dire, bon écoutez, ce qu'on avait dit là ensemble, ce ne sera plus ça, ce sera désormais autre chose. Et dans cette autre chose, eh bien, eux se sentent complètement appuyé, incapable de s'assumer parce que les conditions de travail deviennent de plus en plus compliquées. Est-ce pour autant parce que c'est moi qui les recrute, ils devraient accepter de de se laisser complètement piétiner, écraser, parce que c'est moi qui les recrute.
1: Ce n'est pas ça le problème, Bill.
0: Comment c'est pas moi
1: qui
0: c'est pas
1: ça le problème? La façon que tu prends le problème là, ce n'est pas de cette façon.
0: Écoute, je t'explique.
1: Je ne dis pas qu'ils doivent accepter. Et justement, même nous sommes là parce que ils ne sont pas en train d'accepter.
0: Justement.
1: C'est pour ça qu'ils sont en train de faire les démarches.
0: Mais quand tu parles de négociation, vous avez engagé les négociations, ils ont refusé.
1: Suivez-moi très bien, Bill. Suivez-moi très bien.
0: Une seconde, s'il te plaît, je reviens. Vous avez commencé, est-ce que vous avez engagé des négociations avec les responsables ADC?
3: Oui, nous, après la réunion, nous avons déposé des lettres pour demander l'audience au directeur général pour que nous puissions négocier.
0: Oui.
3: Parce que jusqu'à présent, ils n'ont pas encore.
0: C'est lettre morte.
3: Oui, c'est lettre morte.
0: Voilà. Vas-y, mon frère.
1: Bill, je vous ai dit tout à l'heure là, que moi, quand je fais des analyses, je ne fais pas des analyses peut-être pour essayer de... Même quand Ulysse a parlé là tout à l'heure de contrat.
0: J'aime bien.
1: Tu sais, le contrat, c'est quoi? C'est que... c'est, ça dit qu'un protocole d'accord qui nous lie. Vous comprenez? Et ce protocole d'accord se signe après certains engagements. Maintenant, je peux ne pas renouveler ce contrat-là.
0: Oui.
1: Au même, terme même, des même échéances. Résilier, voilà pourquoi moi, j'ai dit, même dit que si et seulement s'il existe même, les ADC peuvent décider de ne pas les renouveler. Rien ne les empêche.
0: Je suis d'accord.
1: Rien du tout.
0: Du tout.
1: Parce que c'est leur territoire.
0: Absolument.
1: Vous travaillez sur leur territoire.
0: Absolument.
1: Maintenant, vous pouvez décider que, ok, quand vous nous chassez là-bas, nous on vient ici hors des ADC, on commence à attendre les clients là-bas.
0: Oui, oui.
1: Vous comprenez? Parce que nous ne sommes plus. Parce que vous utilisez leur territoire. Et maintenant, ils sont en train de vous dire que nous, on a signé un autre partenariat et on n'est plus avec vous. Vous comprenez? C'est dans le sens où je suis donc en train de dire que maintenant, on peut regarder les répercussions sociales. Et on décide donc peut-être de trouver des parties prenantes pour essayer de négocier avec les ADC. En leur disant que, regardez quand même que vous avez travaillé avec des gens pendant des années. Ils maîtrisent le cursus. Ils connaissent comment ça se passe. Donc, même ce que vous êtes en train de proposer là, essayez un peu, si vous voulez les utiliser, de le voir pour essayer de gérer ça en interne avec eux. Mais quand vous regardez très bien, les ADC, eux, ne comptent même plus recommencer avec eux. Ils comptent maintenant très... Un jour, je pense, Ulysse, j'avais mis un truc dans le forum de recrutement dans les ADC. Tu vois, où les gars, eux, étaient même déjà dans la logique de recruter même déjà les chauffeurs qui devaient conduire ces voitures-là.
0: Oh, oui.
1: Les gens avaient boudé, les gens avaient ri. Mais j'étais en train de dire aux gens qu'il y a quelque chose qui est en train d'arriver aux ADC et les gens vont voir. Quand je disais aux gars ici tout à l'heure que, vous savez, c'est le trou qui avait dit au lièvre que, de temps en temps, il faut venir me regarder. Parce qu'un jour, tu arriveras ici. Surtout, je me suis fermé par des herbes, les hautes herbes, et tu tomberas dessus. Les ADC, si, quand il y a les combats des taxis et autres là, eux, ils sont souvent comme s'ils sont à part.
0: Ah oui.
1: Comme si les combats des transports là ne les concernent pas.
0: Pas oui.
1: Et ce n'est pas bon du tout. Vous savez que aujourd'hui là, vous êtes en radio avec nous. Et pourtant, c'est souvent rare.
0: Et je fais cette émission depuis,
1: c'est souvent rare.
0: Depuis près de 5 ans.
1: Vous savez.
0: Vous n'êtes jamais passé par ici. Hein.
1: Vous savez.
0: Et c'est vrai en plus.
1: Il y a eu un problème ici de paiement de 500 francs. Tu te souviens, Ulysse,
0: oui,
1: on en avait parlé
0: tickets,
1: ici. Des tickets de 500 que les taximans payent pour rentrer aux ADC.
0: Oui.
1: On avait débattu de ça ici. On avait dit que ce n'était pas normal.
0: Oui.
1: À partir du moment où les chauffeurs de taxi payent les impôts, ils payent les stationnements. Tu sais, on a fait ce combat.
0: Mais
1: ça n'a pas abouti.
0: Du tout, ça n'a pas porté le fruit.
1: Tu vois, jusqu'aujourd'hui.
0: On paye.
1: Mais les ADC ont décidé que ici c'est nous.
0: On
1: vous
0: paye.
1: Entrez là, on fait de vous ce que vous voulez.
0: Absolument.
1: Et c'est pour ça que moi, j'étais donc en train de leur dire que, franchement, ça, c'est une situation que le ministre des Transports, qui est une tutelle des ADC, mais ce n'est pas lui le PCA, parce que le PCA, c'est Frise Tonin.
0: Je vous en prie.
1: Ce n'est pas, c'est une tutelle quand même aussi,
0: oui.
1: Je crois, technique ou je ne sais pas, administrative, je ne sais pas trop.
2: Administrative.
1: Voilà. Alors, vous saisissez le ministre des Transports, parce que le ministre des Transports doit regarder l'impact social que cela peut causer.
0: Absolument.
1: Et c'est lui qui doit donc véritablement saisir le PCA, ou alors essayer de faire une assise pour essayer de voir comment est-ce qu'on peut faire des concessions qui puissent permettre à ce que tout le monde puisse sortir de ce projet-là, mais en gagnant quelque chose. Mais au-delà de ça, si vous pensez que peut-être on peut forcer quelque chose à ces gens-là, Ce n'est pas à ce niveau-ci, mais c'est au niveau plus haut que cela peut être possible.
0: Président, je vais venir vers vous. S'il vous plaît, chers auditeurs, patientez un peu. Juste le temps de donner la parole au président. On doit. Et je vous reviens, s'il vous plaît, chers auditeurs, patientez. Patientez juste un instant. Président, alors au regard de tout ça, vous, président de syndicat, on fait comment?
4: On fait comment? La réalité est que c'est la situation du baron et son esclave. Dans la situation du baron et son esclave, il a des devoirs, mais il n'a pas de droits. Pourquoi? Parce que dès le départ, je crois que ça a été souligné par plusieurs intervenants, et lui, ça a dit quelque chose dans son déroulé. Le patron des ADC, il n'a pas reconnu le ministre des Transports comme sa tutelle. Ça pose déjà problème. Or, c'est le ministre des Transports qui est le patron des... Le PCA, il est PCA de Port-Automain. Lui-même, il est sous l'autorité, il est censé être sous l'autorité du ministère des Transports. Si nous voulons dire des choses administrativement parlant. Mais il se trouve donc chez nous, et il me souvient, il y a quelques années, j'étais encore coordonnateur national de Sinatucam. J'avais organisé un tournoi de football interstation. Et à l'époque, un de nos camarades du bureau sectoriel de Mbogmbi, il s'appelle Amrozan Philippe, il allait du côté de l'aéroport et je lui ai proposé de créer un syndicat national uniquement pour les aéroports du Cameroun, les chauffeurs qui... Et nous avons commencé à travailler dessus. Bon, à un moment, comme quelqu'un a dit, ceux des chauffeurs de taxi d'aéroport, ils se disent qu'ils sont à part. Ils se sont dit qu'ils sont à part et ils ne veulent pas trop s'intéresser. Lorsqu'on veut apporter quelque chose, non. Ils rejetaient tout du revers de la main. Non. Parce que je me dis aujourd'hui, lorsqu'on parle de Sidrapu comme de ce côté-là, il a dû forcer même la main pour intégrer là, parce que c'est des gens qui sont très fermés. Très fermés. Or, nous autres, nous n'avons pas l'habitude de venir prendre. Nous apportons. Ça veut dire que lorsque je viens, j'apporte ma petite contribution pour que les choses soient améliorées. Et vous voyez que plus de 40 ans après, quelqu'un arrive là et il décide que...
0: Je vous assure.
4: Et pourquoi? Parce qu'aujourd'hui, on a vu des esclaves qui travaillent très bien dans les champs.
0: Je vous assure.
4: Bon, maintenant, on s'est dit qu'OK, on a déroulé 25 000, 100 000, et non, maintenant...
0: C'est 900 000, 1 million de...
4: Alors, on lui fait une fausse proposition parce que les véhicules qui coûtaient, tout frais confondu, 7 millions de francs, puisque j'ai travaillé avec les Chinois et un Mexicain.
0: Oui.
4: Il est arrivé au Cameroun, je crois, l'année dernière. Oui. Il venait proposer. Nous avons travaillé avec Awana. Nous avons travaillé dessus. Et là aussi, au vu de la qualité du véhicule, ce qu'on offre à nos camarades à 22 millions, c'est des voitures que 4 ans après sont inutilisables. Ça veut dire que si vous vous engagez à prendre ça même sous condition, avant les 4 ans, là, vraiment, vous serez dans des situations, et même si on vous restitue ça après 2 ans, ça ne va vraiment pas vous aider en tant que tel. Donc, aujourd'hui, il se trouve donc que si les ADC, ou alors si les camarades de l'aéroport avaient le statut de partenaire avec les ADC, les choses devraient se passer de manière que lorsque les ADC ont des propositions, ils devraient d'abord, parce que c'est eux les acteurs de terrain, les techniciens du terrain, ils devraient aller vers eux pour que dans l'étude de faisabilité, ils réfléchissent ensemble qu'est-ce qui peut être. Or, lorsqu'ils ont tout travaillé, ils disent bon, maintenant, esclave, maintenant les données ont changé. Et que l'esclave dise que non, vraiment, il oublie quand même, comme Martial a dit qu'il est toujours, il est sous embargo. Et quand il est sous embargo, on se retrouve aujourd'hui parce que dans la réalité du terrain, la ADC a tous les pouvoirs de dire que bon, je vous avais à un moment et aujourd'hui, je pense que
0: Notre contrat est
4: terminé. Les données ont changé, il y a une nouvelle réglementation que je mets sur pied. Si vous pouvez, tant mieux. Si vous ne pouvez pas, si vous ne voulez pas, je veux prendre quelqu'un d'autre. D'ailleurs, ils ont introduit en proposant des sommes assez exorbitantes pour recruter les chauffeurs à 350 000.
0: D'accord.
1: Non. Tout ce qu'on fait là, c'est pour,
0: vous permettez
4: c'est pour les chasser.
0: Voilà, vous permettez, s'il vous plaît. On va quand même prendre d'abord, garder un peu.
4: Il n'y a pas de souci.
0: Prenons d'abord quelques auditeurs parce que là, sinon, on est foutu. Allô, bon après-midi.
5: Bon après-midi, Bill Zero.
0: Ce n'est que moi. Oui, Patriarche Mania Onana.
5: Bonsoir à tout ton panel.
0: Je vous en prie.
6: Bonsoir.
5: C'est très, très grave. Il s'agit d'un gros cœur et de longs bras. Ça n'existe nulle part. Il faut déjà analyser, connaître le territoire qui appartient à l'ADC, à l'aéroport de Simalène. Je pense qu'il y a un parking public qui peut être un cas extérieur. Tous les véhicules civils ou personnels de tout usage peuvent...

0: qui est à l'aéroport, on va le chasser. Je pense que l'ADC a besoin de taxes du quai.
1: Merci.
0: Extérieur ou interne.
1: Merci beaucoup, mon grand. Allô. Oui, allô, bonjour. Bon après-midi.
2: Allô.
1: Oui, bon après-midi.
2: Oui, bon après-midi, Gambie.
1: Oui, c'est Joe.
2: Non, c'est Jack Bauer.
1: Jack Bauer, pardon. Jack, comment vas-tu?
2: Je vais bien, merci,
1: mon frère. Dis-moi tout, je t'écoute.
2: Bon après-midi à ma soeur, bon après-midi à Dior Loco.
3: Merci,
2: bon
3: Jack.
2: Bon après-midi à tout ton panel. Merci. En partant d'abord, Granville.
1: Oui.
2: Si j'étais président dans cette République, je nommerais ma soeur comme ministre des Transports. Et Dion Lopro, délégué au bureau des transports. Vous comprenez, Granville?
1: Je vous en prie.
2: Parce que nous avions même des gens compétents dans notre secteur d'activité. Et on voit comment ils fonctionnent au quotidien avec des interventions dans les radios. Vraiment, Granville,
1: oui, grand.
2: Ce qui se passe au niveau des ADC, vraiment, ceux qui travaillent là-bas n'ont que les yeux pour pleurer. Vous savez pourquoi?
1: Non.
2: Parce que Marcel a tout étalé, il a tout dit. Lorsqu'il a combattu, parce qu'il ne se comporte pas comme des chauffeurs de taxi, hein. Ils sont totalement différents de nous. Mm. Vous comprenez, Granville?
1: Oui, mais tu sais, allô?
2: Oui, Granville.
1: Je ne voulais pas qu'on parle de ça cet après-midi. Ils se sont comportés comme tels, mais là, aujourd'hui, ils ont un problème, ils viennent nous en parler. On résout ça comment? C'est les solutions que j'attends, les gars.
2: Granville.
1: Oui, grand.
2: Il n'y a pas de solution. Vous savez
1: comment ça?
2: Pourquoi?
1: Comment?
2: Mais je vous dis ce qui se passe dans notre pays.
1: Explique, mon frère, je t'écoute.
2: Il n'y a pas de solution. Pourquoi? Parce que chacun gère son couloir là où il est attaché, comme il veut.
1: Le problème avec toi, Jack, et avec beaucoup de Camerounais, justement, c'est ça. C'est-à-dire que parce que mon frère a un problème, et comme c'est son couloir, alors moi, j'en ai rien à foutre. Alors que je peux très bien lui tenir la main. Oui, je t'écoute.
2: Non, Gandhi, je parle de la gestion publique. Vous comprenez?
1: Oui.
2: Je parle de la gestion publique. Maintenant, je ne parle plus des camarades qui travaillent au niveau de l'aéroport.
1: D'accord, allons-y.
2: Gandhi, les ADC, le problème, c'est que le gain avant tout, on ne veut pas savoir si des Camerounais seront lésés ou bien des Camerounais vont aller au quartier.
1: Et c'est là tout le problème.
2: Voilà. Mmh. Mais Granville, qui devait régulariser ça après? Le ministère des Transports est où?
1: D'accord.
2: Vous comprenez, Granville?
1: D'accord.
2: Parce que comme les choses se passent, c'est exactement comme Marcel a expliqué. Ils sont dans le couloir, ils gèrent le couloir là comme ils veulent.
1: Absolument. Merci.
2: Bonne émission.
1: Merci beaucoup, Jack. Merci pour cette contribution cet après-midi, hein, chers auditeurs. De quel côté maintenant est-ce que ça va y aller là? Au 671 15 73 21 640 61 38 42 ce sera certainement encore pour deux auditeurs, hein, avant de passer la parole, parce que bon, ben, dans ce studio tout le monde devra pouvoir parler avant qu'on ne se sépare. Disons, le temps la court, hein. C'est pas possible. Oui, allons-y. Il y a l'ami Ignace Bertrand qui voulait dire quelque chose, mais Ignace, s'il te plaît, une seconde, c'est la posture. Allô.
0: Je reviens un peu pour dire que là où ça se trouve là, que l'ADC a aussi fait la sélection des ventes de billets dans les gens qui sont à Yaoundé.
1: D'accord, merci beaucoup.
0: Pour imposer leur rythme.
1: Merci beaucoup, mon grand. Allô, bon après-midi.
4: Oui, bon après-midi à tout le
1: monde. Oui, très grand. C'est de la part de...
4: C'est Alain Moifon, le taximan.
1: Alain, allons-y, mon frère, je t'écoute.
4: Ok, je reviens sur le sujet de... Je commence par le coup de professeur Dieu le Pau.
1: Allons-y rapidement.
4: En disant à propos de votre dossier là, il faut que nos camarades soient très prudents quand ils partent au garage. Parce que le vol de dossier tourne autour des garages et de la vérité.
1: Mm-hmm, voilà. Oui.
4: Oui, et on doit faire très attention parce que les mécaniciens sont complices avec les laveurs de voitures.
1: Voilà.
4: Et je reviens encore sur le sujet qui se passe à Simanen là. Quand cette affaire d'arrêtement par la GIZ en conflit avec l'hôtel de ville de Yaoundé, il va ressembler à ce qui se passe à Simanen parce que les propriétaires de taxi aujourd'hui, demain, n'auront que les yeux pour pleurer.
1: Uh-huh.
4: Et il faut que le syndicat tienne bon.
1: Uh-huh.
4: Parce que le syndicat tienne pas bon, ça sera vraiment une catastrophe dans la ville de Yaoundé. Parce que tout le monde veut manger sur les chauffeurs.
1: Uh-huh.
4: Bon, je vous remercie, c'était ma part de contribution.
1: Merci pour cette contribution. Alors, mon cher ami Bertrand, allons-y.
5: J'ai voulu avant que le camarade parle, je suis syndicaliste. Et lorsqu'on parle du contrat de travail, c'est notre domaine.

0: dis bien, lorsqu'on parle du contrat du travail, c'est notre domaine.
1: Je vous en prie.
0: Je voudrais rappeler ici que le contrat soit verbal ou écrit.
1: Oui.
0: C'est un contrat.
1: Je suis d'accord.
0: Nous sommes d'accord.
1: Absolument.
0: Et dès l'instant qu'il y a un contrat,
1: oui,
0: on ne peut plus se séparer. On ne peut plus se séparer d'un tiers comme si c'était
1: une
0: bête.
1: Oui.
0: Vous comprenez très bien.
1: Un vulgaire personnage.
0: Il se trouve effectivement qu'il y a un lien entre les chauffeurs de taxi de l'aéroport et les ADC.
1: C'est clair. Et le lien, c'est ?
0: Le lien, c'est d'abord ce contrat. Et le fondateur de l'association vous a dit le processus qui vous amène à être chauffeur.
1: Recruté.
0: Et il, lorsque vous le finissez, on vous donne ce contrat.
1: Oui.
0: Où les ADC, le directeur, signe qu'il vous reconnaît comme chauffeur.
1: C'est clair.
0: Vous comprenez un peu ?
1: Youpi.
0: Alors, dès cet instant,
1: oui,
0: moi, syndicaliste,
1: oui,
0: j'ai dit, ça ne peut pas se passer
1: comme ça.
0: Et je réitère que les reçus de Macaron qui m'ont été présentés. Martial, je suis syndicaliste. Non, je t'ai écouté. Je t'ai écouté. J'ai dit bien, je ne saurais laisser un instant qu'on dise on peut les chasser comme on veut. Non.
1: Absolument.
0: Dès l'instant où il y a un lien.
1: Oui.
0: Ce lien, il est encore soutenu.
1: Même s'il est verbal.
0: Même s'il est verbal, il est encore soutenu par des documents financiers que sont les reçus de paiement de Macaron.
1: Seigneur Dieu Tout-Puissant.
0: Et à ce niveau, je dis, ce n'est pas possible.
1: Absolument.
0: Et je vous ai dit, je prends ce dossier. J'ai disparu depuis au moins 3 ans
1: oui,
0: dans les médias.
1: Je vous en prie.
0: Je prends ce dossier parce que je ne défends pas seulement ces chauffeurs de taxi
1: non,
0: de l'aéroport.
1: Non.
0: Je défends ceux dont ils sont en train de recruter en ce moment.
1: Je vous en
0: prie. Dont ils n'ont pas dit la vérité. Parce que le document qu'ils envoient dans les médias,
1: oui,
0: dans des sites
1: de recrutement,
0: d'offres
1: d'emploi, oui,
0: ils ne disent pas la vérité. Par exemple, la question des 800 000 francs de caution ne se retrouve pas là-dedans.
1: 800 000 francs.
0: 800 000 francs de caution déposés par le chauffeur.
1: Pardon.
2: Oui.
0: Ils ne sont pas dans le document. Le document, je l'ai de nos camarades au Douala. Les 800 000 ne ressortent pas là. Comme pour dire que des jeunes désœuvrés, sans emploi, qui sont en train d'aller se faire enregistrer dans cette plateforme-là, c'est comme si on prenait les Camerounais, qu'on dit on vous amène à Dubaï, et puis on va vous enfermer dans un magasin, et puis vous ne vous retrouvez pas.
1: Et, là,
0: et
1: bon
0: le syndicaliste que je suis ne saurait laisser passer cette histoire. C'est pourquoi je sors, et j'ai bien dit, Joseph Noël Biwa, je sors des bois de Ngovayan où j'étais caché.
1: Oui.
0: On allait me chercher là-bas avec ce dossier des ADC. Et je dis bien, et le directeur des ADC, sa conseillère technique qui amène ce dossier de Douala,
1: oui, oui,
0: parce qu'il y a eu quelque chose.
1: Oui.
0: Je leur dis, je suis aux trousses. Je ne laisserai pas passer cette histoire. Et quand je dis je m'engage,
1: oui,
0: je m'y engage.
1: Je vous en prie. Président,
3: il voulait qu'on lise un peu le lien.
1: Une seconde.
3: Pascal, oui, non, même ça va nous ressortir beaucoup d'autres choses.
1: Une seconde. Hein? Attendez, je ne peux pas encore modérer, non, dis-moi.
4: Le contrat de
1: travail, je ne peux pas encore modérer.
3: J'ai dit quoi?
1: Je ne peux pas encore modérer.
3: J'ai dit quoi?
1: Je ne peux pas encore modérer.
3: Oui, bon, ok, d'accord.
1: Oui, une seconde. Président,
5: pour la gouvernance des auditeurs, il faudrait qu'on rétablisse un peu la vérité sur un certain nombre de choses.
1: Je vous en prie.
5: Parce qu'il y a une différence entre un contrat de concession,
1: oui,
5: et un contrat de travail.
1: Voilà.
5: Or, ici,
1: il s'agit d'un contrat,
5: contrat de concession.
1: Je vous en prie.
5: C'est pas un contrat de travail.
1: Du tout.
5: Parce que lorsqu'on entre dans le contrat de travail, le camarade Bua aurait tout à fait raison. Mais ici, c'est un contrat de
1: concession. Bon, maintenant, quand on parle de contrat de concession, c'est quoi?
5: Dans un contrat de concession, ça veut dire que quelqu'un a ses attributs. Je préfère faire simple.
1: Oui.
5: Et il décide de partager ça, de te donner le pouvoir de gérer un plan de cet attribut.
1: Je ne comprends pas toujours. Vraiment, parler comme tu avais 6 ans. Quelqu'un a ses attributs, c'est un
5: donc,
1: gros français.
5: Donc, je voudrais dire que, n'est-ce pas,
1: oui, président,
5: j'ai ce document, ce
1: oui,
5: contrat.
1: Oui.
5: J'ai décidé, pour un besoin
1: éventuel,
5: pas de leur homme, de détacher.
1: Non! Non!

0: Bien, sur les 88.4, chers auditeurs, je tiens à rappeler à nos auditeurs que Socadel fait son travail et nous on fait le nôtre. Le fondateur Ignace, Bertrand Ignace, allons-y.
1: Bill, je voulais relever quelque chose en disant ceci.
0: Oui.
1: Le recrutement que fait le partenaire n'est pas un recrutement comme ce que nous avons fait.
0: C'est quoi ça?
1: Ça veut dire ADC le soutien.
0: Oui.
1: En faisant la note avec les cachets ADC.
0: Oui.
1: Mais les dossiers ne se déposent pas aux ADC.
0: Ça se dépose aux...
1: Les dossiers se déposent à Douala, à Bonaprise, chez le partenaire, il y a un numéro. Et à Yaoundé,
0: oui.
1: Ils n'ont pas de bureau, ils ont plutôt un numéro où tu dois appeler la personne avant de déposer le dossier.
0: Mais comment ça se passe avec ces histoires de dossiers-là, alors qu'on nous parle de contrat de travail et contrat de comment?
2: Oui, j'étais disant, il y a une différence entre un contrat de concession et un contrat de travail.
0: Alors, on en était au contrat de concession.
2: Dans le contrat de concession, de manière simple, j'ai pris ce document que j'ai entre les mains et j'ai décidé de détacher une feuille.
0: Oui.
2: Parce que tu es venu, ou alors tu as une certaine expertise
0: oui.
2: qui peut améliorer
0: ce que mon pouvoir ou alors
2: mon activité.
0: Oui.
2: Alors, je te conseille ça et là. On met les limites, c'est-à-dire que ce que je dois faire, ce que tu dois faire et ce que chacun prend les engagements en quelque sorte.
3: Ça,
2: mais lorsque nous on regarde, lorsque nous on observe,
0: attendez une seconde,
2: on est toujours parce que le contrat, quand on parle, c'est pas un contrat d'employeur-employé entre les deux.
0: Du tout.
2: C'est-à-dire que ils ont dit, mais aujourd'hui, comme quelqu'un a dit, c'est les longs yeux, c'est-à-dire que quand tu manges et que tu te sens à l'aise, on ne change pas une équipe.
0: Qui gagne.
2: Donc maintenant, il faut continuer, il faut aller de l'avant. Maintenant, ils constatent qu'ils décident de changer les données.
0: Oh.
2: Et dans les données, maintenant, qu'est-ce qu'ils ils se rendent compte que ça ne peut pas donner tel que c'était avant.
0: Oui.
2: Maintenant, ils disent, OK, nous amenons les véhicules. On veut vous aider à sortir...
0: De la pauvreté.
2: À devenir propriétaire, en quelque sorte. Mais sauf qu'il y a un problème.
0: Oui.
2: Il y a un problème parce que quelqu'un qui est déjà, est déjà propriétaire d'une maison, vous lui demandez de sortir pour devenir locataire. Ça va poser problème.
0: Très
2: parce
0: grave.
2: Que lorsque même ces gars auraient terminé, on leur demande de vendre leur véhicule. Il y a problème. Ça veut dire qu'ils se sont assis, ils ont mûri, ils se disent, voici une opportunité de se faire de plus en plus d'argent. Et ceci, comme ce n'est qu'une concession, nous allons dire que okay, nous ne renouvelons plus ni les marquerons ni quoi que ce soit. Nous partons avec une nouvelle équipe.
0: Ouais.
2: Ça, c'est un banditisme parce que déjà, ces gens ont travaillé depuis 40 ans. C'est-à-dire qu'ils ont mis en œuvre. Mais sauf que lorsque ils mettaient leur association ou leur activité en œuvre, ils n'ont pas mis une certaine sécurité.
0: Est-ce que devant la loi, ils peuvent au moins être sauvés?
2: Bon, devant la loi, je pense qu'aujourd'hui...
0: Bien que ce soit un contrat de concession.
2: Oui, je crois qu'aujourd'hui, nous sommes gouvernés. Le Cameroun est gouverné.
0: Oui.
2: Quel qu'en soit ce qui se fait en arrière-plan,
0: d'accord.
2: Il faudrait que les autorités compétentes, dont le ministre des Transports, et aujourd'hui, ils ont déjà chance d'être accompagnés avec un syndicat.
0: Ouais,
2: et je pense même que... le camarade Biwak, puisque nous sommes de la CSTC, il peut faire la paix pour que toute l'équipe de la CSTC se mette véritablement pour que cette histoire-là, ça s'arrête.
0: Merci
2: et qu'on voit clair dans cette affaire.
0: Vous voyez, la solidarité syndicale commence à se faire ressentir. 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

0: Seigneur, dans ce studio, je vous assure que c'est très, très compliqué. Bjork Le Pro, en une seconde, s'il te plaît, tu voulais ajouter?
1: Pourquoi tu donnes une seconde?
0: Parce que, bon, mais en fait, le temps, nous, est
1: parti. Non, je refuse que tu donnes une seconde.
0: Bon, s'il te plaît, donc, si tu pourrais.
1: Je alors, voulais donner 10 ici. Non, je refuse.
0: Attends, je t'explique. Nous avons des étrangers. Et nous sommes ici pratiquement tout le temps. Laissons les étrangers.
1: Mais sans qu'au début qu'on parle, c'est nous.
0: Attendez, laissons les étrangers parler. Comme ça, les étrangers, ils se lâchent. Et comme ça, après, nous, on discute. Ils ne sont pas là le samedi. Toi et moi, regarde, je donne peu la parole à. D'abord, Arun n'en a même pas encore parlé. Je ne suis même pas sûr qu'Arun n'en a pas parlé. S'il te plaît, en une minute, vas-y, je t'écoute.
1: D'accord. Merci.
0: Vas-y, mon frère.
1: Même si c'est pas 30 secondes, je vais te la.
0: Oui, allons-y, mon frère. Allons-y.
1: Le respect de nos camarades, vous savez, en 2011. Jusqu'en 2014, Ignace qui est là, mm-hmm. peut savoir le combat mené avec ses ADC.
0: Absolument. Oui.
1: Parce que la brigade qui se joue de ce côté-là connaît qui est bien le pro.
0: Absolument.
1: Et Ignace.
0: Absolument.
1: Je passe sous le contrôle. Hein. Nous avons mené un grand combat de ce côté-là. Nous avons joué des matchs pour essayer d'harmoniser ce côté-là, mm-hmm. pour implanter ce transporteur sur ce côté-là. Parce qu'il aurait fallu ce combat. Au départ, il n'était pas accepté là-bas.
0: Non.
1: Ils étaient chassés comme des malpropres.
0: Non.
1: Je passe le contrôle. J'ai participé personnellement avec mon syndicat et mes camarades pour que ces gars aujourd'hui travaillent. Les tenues même abordées aujourd'hui, qu'ils abordent aujourd'hui, c'est un combat également que nous avons mené. Pour qu'on décide de donner cette tenue. Parce qu'au départ, c'était des chiens galeux. Il faut le dire, la vérité, comme vous l'avez dit.
0: Oui.
1: Ces gars ont beaucoup souffert. Là, c'était quoi?
0: Rien.
1: La poubelle.
0: Pardon?
1: Je dis la poubelle et j'assume mes propos. C'était une poubelle ADC. Aujourd'hui, on peut se vanter de demander 100 000, 500 000, 1 million, 25 millions. Oui, mais ces gars ont bataillé dur pour que l'image des ADC rayonne.
0: Ça fait 40 ans, quand
1: parce que les chauffeurs de taxi qui.
0: Et après 40 ans, tu bascules comme si c'était.
1: Et c'est parce que.
0: Il fut
1: un temps des victimes. Vous savez, il y a quelques émissions qu'on a faites ici où j'ai dénombré ici des personnes victimes d'accidents où on portait les valises.
0: Ah ouais.
1: Des zéros, des dollars et tout.
0: Ouais, ouais.
1: Et en chemin, on simule une panne.
0: Ouais.
1: Quand le monsieur descend pour pousser le véhicule, continue pour Ebolo, va à Bamayo et autres. Et grâce à ces gars, ils ont assigné ce côté. Ils sont identifiés par un macaron. Ils ont un groupe de personnes qui travaillent avec une association qui encadre,
0: c'est
1: dont
0: bien.
1: Le membre Ignace
0: Bertrand
1: en fait partie de ceux-là qui ont travaillé. Moi, je vous dis, c'est un combat de titans.
0: Oui.
1: Et je pense, pour ma part,
0: oui.
1: qu'il est question de mettre les pendules à l'heure.
0: Absolument.
1: Il faut encore commencer ce combat. Je voudrais inviter le grand camarade de Biwa, Joseph, d'ouvrir, d'élargir ce combat parce que les syndicats vont se mobiliser.
0: D'accord.
1: Je sais de quoi il est question. Hein. Si je parle ainsi, je vous dis, j'ai touché les pieds
0: le
1: avec les ADC de Yavipol et Sibalène. Il faut être un dur.
0: Le pro.
1: Et je suis allé sur cet endroit où les tickets de 500 francs payés,
0: oui.
1: je suis une victime avec certains camarades où nous avons eu à bloquer Yavipol et Sibalène. On a failli aller en prison parce que les tickets, on ne paye, les paye pas.
0: Le pro.
1: On ne peut pas travailler avec le certain, on paye, on paye les tickets.
0: Le pro. Je suis très flatté. Vraiment, je suis très touché par l'intervention que je ne voulais même pas que tu fasses. Simplement parce que tu racontes justement l'histoire.
1: Les témoins sont là.
0: Les témoins sont vivants et ils nous écoutent. Il faut que ces gens sachent qu'après 40 ans, on ne peut pas les bousculer comme si c'était des chiens. Voilà pourquoi je te propose, s'il te plaît, dès samedi prochain, quand on revient ici, c'est toi qui démarres le programme avec l'historique. À partir
1: Merci.
0: De là, oui, à partir de là, on va mener l'émission, si tu le permets.
1: Je laisse également les gens là parce que je ne veux pas parler pour
0: flagonner. Ils seront là.
1: Non, en fait, je ne veux pas parler pour flagonner.
0: Non.
1: Même quand je parle et que les personnes peuvent témoigner.
0: Ils seront là.
1: Ils sont vivants en studio.
0: Ulysse, je reviens vers toi parce que tout à l'heure, tu as été en train de nous dérouler un peu la façon de fonctionner de ces gens-là sur le plan de recrutement. Ils font ça comment?
2: Oui, c'est une entreprise à qui on a donné la concession. Parce que l'ADC est souveraine. On ne peut pas questionner la souveraineté des ADC. Elle est souveraine.
0: Oui.
2: Si elle décide de donner la concession à une entreprise, à une plateforme numérique, mm-hmm. cette entreprise-là a les pleins droits pour organiser le transport au sein des ADC.
0: Oui.
2: Et par conséquent, si les acteurs qu'il a trouvés sur le terrain ne sont pas d'accord avec sa façon de procéder, cette entreprise peut mettre ses acteurs de côté et recruter de nouveaux chauffeurs à qui ils vont affecter des véhicules. Ces chauffeurs recrutés n'auront pas besoin de venir avec 800 000. Ils viendront simplement avec un CV. On va recruter comme chauffeurs. Ils seront employés de la plateforme partenaire aux ADC. Mais comme je l'ai dit, on ne peut pas questionner la souveraineté des ADC. Ce qu'il faut questionner, c'est la manière avec laquelle les ADC sont en train de mettre de côté leurs partenaires qui sont là depuis 40 ans.
0: Président Biwa.
3: Non, ce que je dis, Bill.
0: Quand vous écoutez Ulysse,
3: Oui.
0: Sur cet aspect-là. Oui. Vous, président du syndicat, est-ce que vous avez une chance?
3: Nous avons une chance.
0: Laquelle c'est?
3: C'est de défendre ces travailleurs qui sont en difficulté.
0: Vous allez défendre comment? Quand c'est bien structuré, bien organisé et que bon, ben, ces gars-là, ils pèsent de tout leur poids, vous allez faire comment?
3: Nous trouverons des solutions qui sont les nôtres.
0: Alors, il y a. Je continue hein, avec vous.
3: Oui.
0: Marcel vous a posé une question. Le contrat, là. Vous pouvez nous lire un extrait?
3: J'ai ici le directeur des ADC.
0: Je vous en prie.
3: En son temps, M. Atangana Thomas.
0: Oui.
3: C'est-à-dire que lorsque...
0: En son temps.
3: Oui. Oui. Lorsque...
0: Et il reste valable jusqu'à aujourd'hui.
3: Mais la session continue.
0: Je vous en prie. Allons-y.
3: La session continue.
0: Qu'est-ce qu'il dit?
3: Lorsque tu as fini de respecter le processus
0: oui.
3: qui te conduit à entrer aux ADC oui. comme chauffeur de taxi,
0: oui.
3: d'exercer là,
0: oui, oui.
3: dans l'espace qu'il vous donne,
0: oui.
3: le directeur te délivre
0: ce document.
3: Ce document.
0: Ouais. Qu'est-ce
3: que
0: qu'il
3: je
0: dit,
3: peux lire.
0: Il dit quoi le document?
3: Le directeur à M. Dieudonné, M. Mboudou, oui, Étienne.
0: Par exemple.
3: Demande d'affiliation. Il oui. répond à ta demande d'affiliation.
0: Oui, il dit.
3: Monsieur, faisant suite à votre correspondance du 12-12-2012 relative à l'objet repris en marche,
0: oui.
3: nous avons l'honneur de vous notifier votre avis favorable.
0: Oui.
3: Ça dit qu'il vous reconnaît.
0: Oui, oui.
3: Il vous accepte.
0: Oui, oui.
3: Votre avis favorable en qualité de taxi à l'aéroport de Yaoundé-Simalé. C'est la phrase importante pour moi.
0: Wow.
3: Le reste, toutefois, vous voudriez bien prendre attache avec le chef service clientèle pour des modalités d'usage.
0: D'accord.
3: Moi, c'est la phrase « nous là, avons l'honneur ».
0: Non, mais quand on parle de modalités d'usage, là, c'est quoi oui. concrètement?
4: Tout
3: bon,
4: à fait.
3: Les modalités d'usage, les modalités d'usage,
0: c'est
3: le macaron d'abord en premier.
0: Ouvre le micro, s'il te
4: oui.
0: plaît.
4: Il y a il y a le macaron que vous devez payer.
0: Oui.
4: Et après ce macaron,
0: oui.
4: c'est le chef service qui vous amène vers les chauffeurs qui sont déjà là.
0: Pour vous présenter à tout le monde.
4: Pour vous présenter à tout le monde. Et quand vous arrivez auprès des chauffeurs que nous sommes,
0: oui.
4: nous avons aussi notre réglementation
0: oui.
4: pour qu'on puisse t'accueillir.
0: Oui.
4: Voilà comment ça se passe.
0: Voilà comment ça fonctionne.
4: Oui.
0: Alors maintenant, Martial.
5: Je te suis.
0: Martial. Vous, dans ce studio, je crois qu'il n'y a que Ulysse et vous qui avez mis la main, n'est-ce pas, là où ça fait beaucoup plus mal. Parce qu'on pouvait supputer, on pouvait spéculer et tout ce qui va avec, mais il y a des réalités. Et ces réalités-là, vous les avez soulevées. Alors maintenant, qu'adviendra-t-il, n'est-ce pas, de la suite de cet événement, à votre regard?
5: La suite de quoi?
0: La suite, évidemment, n'est-ce pas, de ce que eux, nos amis des ADC, ont entamé.
5: Moi, je vous ai donné la position des ADC d'abord. Ils sont en position de force par rapport à ce qui est en train de se passer là.
0: Et quel conseil on donne maintenant?
5: Maintenant, moi, je vous ai dit ici, il y a quand même quelqu'un qu'on appelle Monsieur Dialogue Social dans ce pays. Je ne sais pas. Il y a un ministre qu'on appelle Dialogue Social.
3: Il doit
5: être dans cette histoire.
0: Parce que moi, je vous ai parlé. Il n'a pas été saisi.
3: Il a été saisi.
5: Je vous ai parlé ici des répercussions sociales. C'est ce que nous devons regarder. Parce que si on pas regarder que ils n'ont pas le droit, ils n'ont pas ceci.
0: C'est compliqué.
5: Moi, je vous ai dit tout à l'heure que c'est les juristes eux-mêmes qui avaient dit mieux vaut un mauvais arrangement qu'un bon procès. Parfois, on prend la loi, on met de côté. On prend les textes de règlement et autres, on met de côté.
0: Oui.
5: On s'assoit entre hommes. On s'est dit, ces gars-ci sont là depuis 40 ans.
0: Ouais.
5: Quand même, ils ont montré leur savoir-faire. Comment est-ce qu'on peut faire pour que eux aussi soient gagnants dans ce que nous sommes en train de vouloir signer?
0: D'accord.
5: Et à ce moment donc là, on trouve donc un consensus qui permet ici à ce que tout le monde soit satisfait. Mais pour que ça soit possible, je t'assure, les syndicats ne peuvent pas aller seuls.
0: D'accord.
5: Les syndicats ne peuvent pas aller seuls. Ah. Les syndicats peuvent plutôt envoyer des correspondances au niveau de la tutelle, la hiérarchie, qui peut être ici, le travail, qui peut être ici. Le transport, pour que maintenant on les invite à une table de négociation. Et là donc maintenant, ils sortent donc tout ce qu'ils ont comme documentation. Vous voyez un peu. Ils sortent tout ce qu'ils ont déjà eu à faire au niveau des aéroports. Ils présentent ça pour que maintenant eux, ils demandent donc aux ADC que, au regard de tout ceci, comment est-ce que vous pensez qu'on ne peut pas trouver une place honorable à ces gens?
0: Est-ce qu'il y a une seule chance pour nos amis de retrouver leur job normalement?
6: Oui, il y a même, disons, tous les champs, au-delà de tout ce que nous avons cité, nous parlons là des Camerounais.
0: D'accord.
6: Avec des familles. Nous parlons là, même comme ils ont le statut de partenaire, voilà, de concessionnaire dans les ADC, mais ils ont bâti cette activité pendant plus de 40 ans. Et il est inadmissible qu'aujourd'hui, qu'on vienne arracher pour des personnes qui n'ont rien apporté. Donc je pense tout simplement qu'il faudrait, comme je l'ai dit, le Sintrapicom est déjà sur le terrain.
0: Ouais,
6: nous-mêmes aussi,
0: allez,
6: même
0: on si va nous ne sommes pas,
6: on a des camarades taxis, qui chauffeurs taxis qui sont de ce côté-là. Je pense qu'ensemble, nous, dans le cadre de la CSTC, d'ailleurs, j'attirais l'attention du camarade.
3: L'ampliation, tu fais la CSTC.
6: Que nous allons. Non, le problème n'est pas l'ampliation. Nous sommes les syndicats affiliés à la CSTC. Nous allons nous asseoir avec.
0: Et travailler sur.
6: Avec nos réseaux.
0: Le plan d'attaque.
6: Tu as tout dit.
0: Merci. Le président Divine, on va partir. Mais si vous avez juste un mot à dire. Pour sortir.
7: Yeah, thank you, Mr. Billy.
0: Yes.
7: Before I conclude,
0: yes.
7: Being a rational man and a leader of ACTA,
0: yes.
7: Yeah, even if this should be the case, I think we, if it is modernity and digitalization,
0: yes.
7: We should sit on a round table
0: for
7: things to be considered.
6: Yeah,
7: to and I think, Mr. Billy, being with this new business project,
0: yes.
7: I think for a good business project, yes. You need time for evaluation. And not abrupt, because this is abrupt.
0: Absolutely.
7: And I believe,
0: yes.
7: Before I come to the conclusion,
0: good.
7: We have our syndicate behind us. We have Sintrapicom and GTTC.
0: Oui, il y a également
7: nos amis. They're already fighting for us.
0: D'accord.
7: And I think with time, this fight will be a successful one.
0: Bon, thank you. On va croiser les doigts. D'accord, pour que tout se passe très bien. Mesdames et messieurs, merci à vous, n'est-ce pas, d'être passés par là. Président, écoutez, samedi, on refait le même plateau. Hein. Samedi, vous revenez et puis on n'a pas fini. On n'a pas fini.
6: Partie 2.
0: On n'a pas choses. Fini. Hein.
6: On avait partie 2.
0: Ce sera la partie 2. Voilà. Hello, Mr. Ebel Bella Samari. Good afternoon.
8: Thank you so very much, Biz the Rock.
0: Yes.
8: Good afternoon to you.
0: C'est bon.
8: It's a pleasure for me to be amongst you. I feel myself like a taxi driver now. Biz the Rock.
0: Alors, topic en réalité.
8: In topics and realities, Biz the Rock, we want to live the reality of Yaoundé.
0: Yes.
8: One of the biggest problems with the coming of this rainy season and the fear of an outbreak of cholera, I don't know whether you have gotten the opportunity to move around some neighborhoods in Yaoundé, especially around the Yaoundé 6 neighborhoods. We have the city of Yaoundé fighting against the issue of garbage. So we want to say, is this garbage crisis that we witness in Cameroon, is this a political will or the involuntary will of the citizens? That is the first questions we are going to be talking about. The second one, I want to ask the question. There is a lot of question concerning the absence of the president, but who is supposed to declare if the president is not there? We have a Cameroonian citizen who has actually written to the Constitutional Council that the law is so ambiguous.
0: Yes.
8: It's just no clear.
0: Yes.
8: How should we have those top laws? Those are some of the things we'll be moving around and discussing in Cameroon.
0: C'est très, très compliqué. Et belle, Bella Samari, topics en réalité, juste après nous. Merci, président, d'être passé par là, président Joseph Biwa. On revient samedi. Hein. Voilà, monsieur Zamé, merci vraiment. Revenez, hein, samedi. Ulysse, toujours tranquille, quoi. Aruna, vraiment, tu n'as pas beaucoup parlé aujourd'hui. Hein. C'est pas bien grave. Alors, Mr. Divine, thank you very much. Le pro, merci de me comprendre.
1: Non problème, non problème.
0: Bertrand, que Dieu te garde, mon frère. Présent en toi. Merci beaucoup. Bon, le grand. Martial, tu as mis la plaie là-haut. Tu as mis le tournevis, tu as déjà tourné. Exactement. Merci à vous, chers auditeurs. Merci à tous. Merci évidemment, n'est-ce pas, toute l'équipe de production. J'étais là, je suis parti. Alors, on ne s'est pas vu.

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10: Il est 16h.
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13: Il est 18h.
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Mesdames, Messieurs, bonjour et bonsoir. Bonne fête de l'Assomption à ceux qui sont chrétiens catholiques. C'est votre jour de fête aujourd'hui. Cela dit, nous n'allons pas marquer un jour férié sur la radio. La radio n'est pas en férié. Nous allons vous servir la messe politique du samedi soir qui marque un arrêt aujourd'hui sur la préparation des élections municipales et législatives de 2027 avec une interrogation majeure. L'opposition peut-elle faire bloc? La question naît des consultations que nous en risquons en ce moment dans certaines formations politiques. Morceau choisi, l'UNDP de Bulbwa Maïgari qui reçoit pratiquement chaque deux jours les militants d'autres formations politiques. Le Rassemblement démocratique et les autres sont également sur le terrain. La restitution des travaux du comité central du Rassemblement démocratique du peuple camerounais a pris corps dans les différentes unités et circonscriptions politiques et bastions du RDPC, notamment les délégations permanentes régionales et départementales. Au sein de l'opposition, c'est également la même mouvance avec la conquête de la ressource humaine, mais aussi la préparation des dossiers de candidature et d'investiture au sein de ces formations politiques. L'opposition camerounaise peut-elle faire bloc et avec quelle stratégie pour battre le RDPC à ces élections qui arrivent au regard des derniers résultats de la dernière élection présidentielle? Mais avant d'y arriver, nous allons parler de la République avec le président Paul Biya qui est toujours en séjour privé à l'extérieur après la cacophonie gouvernementale qui a laissé entendre que le président se porte bien. Des sources l'ont annoncé de retour pour ce week-end même à Yaoundé. Il n'en est rien. La preuve, il est représenté au niveau de la compétition de la CAN féminine par le premier ministre chef du gouvernement. Notre interrogation sur ce long séjour privé du chef de l'État à l'étranger une fois encore, pourquoi les divergences de l'opposition? Long séjour du chef de l'État à l'étranger, pourquoi les divergences de l'opposition qui ne s'accordent donc pas? Mais avant d'y arriver également, nous marquerons un temps d'arrêt sur le fait politique de la semaine, sur l'affaire du vrai faux décret de la CRTV. Le principal suspect est à Kodengue. Question simple et après. Mesdames, Messieurs, bonjour, bonsoir. Bienvenue à Baromètre Politique. Voici la messe politique du samedi soir sur la radio.

Voilà, merci d'écouter la radio des auditeurs, la radio Royale FM. L'émission Baromètre politique est mise en onde par Romuald Koumé, qui s'occupe également du cadrage vidéo qui a été préparé par Alain Osekwekam et Brian Bida, avec Boris Landry Tedogmo qui est au prolongement numérique pour vous permettre de nous recevoir sur Facebook à travers quelques séquences. Merci aussi à Ibel Bela Samari pour la coordination éditoriale. Roger Kek est à la coordination centrale. Supervision générale au révérend pasteur Bissaï Emmanuel Noël. Je suis Jean-Marie Anaba. Les codes d'accès, SMS et WhatsApp pour l'instant pour nous dire de là où vous nous écoutez et apporter votre contribution au débat. 673-02-96-29. 673-02-96-29. SMS et WhatsApp ou encore le 695-08-36-34. 695-08-36-34. Uniquement pour les SMS, les appels interviendront vers 20h ou 19h30 au 640-61-38-42, 640-61-38-42, 671-15-73-21, 671-15-73-21. 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Le temps d'une pause.

Voilà, l'acte 7 de la mutuelle d'assistance et de solidarité se prépare, puisque l'acte 6 a été clôturé et nous voulons d'ailleurs féliciter tous les heureux bénéficiaires de ces offres qui avaient été mises à votre disposition au stade Omnisports Amadou Ahidjo de Yaoundé. La preuve, ils peuvent le témoigner, il y a des caravanes qui sont sur le terrain en ce moment pour la remise de ces chèques-là en financement de projets et du matériel roulant, entre autres, dont tout cela est fait. Preuve que ce que nous disons, nous le réalisons et nous le concrétisons. Vous voulez donc faire aussi partie des heureux de l'acte 7 comme ceux qui l'ont été depuis 6 ans déjà. C'est le moment de vous accrocher à partir d'une contribution de 100 francs CFA par jour, 500 francs la semaine, 2000 francs le mois et ce qui vous fera 26 000 francs toute une année. 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Ou alors vous venez ici à la maison de la radio. Nous sommes situés en face du stade sapeur-pompier Mimboman. Nous sommes au rez-de-chaussée de cet immeuble-là. Alors cela dit, comment est-ce qu'on fait pour adhérer à la Masso? Oui, il suffit d'être Camerounais âgé de 18 ans au moins. Oui, vous êtes dans Masso classique. Et il y en a qui peuvent avoir 65 ans et plus. La Masso vous est réservée également. Parce que la Masso, c'est non seulement la Masso classique, mais aussi la Masso senior. Pour ceux qui ont plus de 65 ans, qui ont atteint peut-être l'âge à la retraite et qui n'ont plus la possibilité de se mouvoir en termes de financement pour leur assistance sanitaire. La Masso est là pour vous accompagner. À côté de Masso senior, vous avez la Masso corporate qui est toujours d'actualité. C'est une Masso qui est donc réservé aux corporations, aux associations, aux tontines et regroupements. Vous venez en groupe, vous saisissez la Masso, vous venez souscrire, vous versez vos cotisations à hauteur de 26 000 francs CFA par personne et vous aurez tous les avantages. La Masso, vous devez le savoir, c'est l'assistance sanitaire, assistance en cas d'événement heureux ou malheureux, mais aussi une prime de reconversion qui vous est versée quand vous avez passé d'importantes années au sein de la mutuelle d'assistance et de solidarité. Ce qui est plus important à retenir, c'est par exemple l'assistance sanitaire avec la réduction de 35% du côté du complexe hospitalier La Mamu sur toutes les factures de ceux des mutualistes qui ont été à jour de leur cotisation, c'est-à-dire que pendant la dernière année Masso, ils ont versé 26 000 francs CFA. Pendant la nouvelle année, ils ont donc accès à cette assistance sanitaire avec une réduction de 35%. Mais comme nous ne dormons pas, nous écoutons attentivement les plaintes et les doléances des mutualistes que vous êtes, parce que vous êtes nombreux à avoir dit oui à la mutuelle d'assistance et de solidarité. Vous noterez que le oui que vous avez dit est aussi le oui que la mutuelle d'assistance et de solidarité vous renvoie en acceptant vos propositions et en mettant à votre disposition cette fois-ci un mécanisme qui vous permet, vous, chers parents, d'aider vos enfants à bénéficier d'une bonne formation. Une bonne formation, c'est dans un institut universitaire de classe. Il s'agit de l'Institut universitaire Bissaï, qui a désormais un campus moderne qui a été délocalisé. Le campus qui était au départ du côté de Kounou, deux chevaux à Yaoundé, sera désormais logé du côté de l'immeuble siège, derrière l'immeuble siège, les Renaprouve Finance SA du côté de Nkwaban, avec un grand espace, des amphithéâtres et toutes les commodités nécessaires pour recevoir une bonne formation pour votre progéniture. Ça se passe comment? Il y a désormais ce qu'on appelle Masso Bourse Académique pour vous aider. Masso Bourse Académique, cela voudrait dire quoi? Vous devez cotiser 26 000 francs CFA dans Masso Classique pour bénéficier des offres qu'on met à votre disposition à chaque cérémonie de tirage au sort au stade Omnisports Amadou Ahidjo de Yaoundé. Mais à côté donc de cette Masso classique-là, il y a désormais la Masso Bourse Académique dont je vous parle en quelques minutes. La Masso Bourse Académique qui est donc une nouvelle formule, j'ai envie de dire, une formule spéciale de Masso qui est destinée donc à favoriser à l'étudiant l'accès aux études supérieures ou à la formation professionnelle. Et cela, s'il vous plaît, se fera par tirage au sort à l'Institut universitaire Bissaï.
Maintenant, vous devez savoir donc qu'il est important de souscrire parce que il faut offrir à vos enfants et aux jeunes ayant du potentiel et de l'ambition la chance de poursuivre gratuitement un cursus académique ou une formation professionnelle gratuitement sans que, peut-être comme vous le savez bien, les contraintes financières ne constituent un frein à leur avenir. C'est aussi de permettre aux parents que vous êtes et aux familles de voir leurs enfants poursuivre leurs ambitions, développer leurs talents et transformer leurs rêves en projets d'avenir. Alors, la Masso Bourse Académique est donc une Masso qui est offerte, 1, aux nouveaux bacheliers, 2, aux étudiants souhaitant poursuivre leurs études, mais aussi aux personnes souhaitant reprendre un parcours académique, aux Camerounais désireux d'acquérir peut-être une formation professionnelle, aux parents qui souhaitent aussi souscrire pour leurs enfants, à toute personne souhaitant offrir d'ailleurs cette opportunité à un tiers. Donc, la Masso Bourse Académique, c'est la Masso de Monsieur Tout-le-Monde. Maintenant, quand vous avez versé vos 26 000 dans Masso Classique, il ne vous est pas interdit de recontribuer encore maintenant pour Masso Bourse Académique parce que c'est une Masso spécifique qui n'a rien à voir avec la Masso Classique. Donc, la cérémonie de tirage au sort est organisée chaque fin d'année Masso au stade Omnisport Amadou Ahidjo de Yaoundé. Là-bas, vous avez du matériel roulant, vous avez les financements de projets, vous avez tellement d'offres. Mais dans Masso Bourse Académique, lorsque vous êtes tiré au sort, il vous est donné donc une possibilité de bénéficier

0: Retenez que vos 26 000 francs vous donnent accès à cette formation gratuite, je dis bien, pour un parcours académique jusqu'au BTS, la licence ou le master suivant la filière de votre choix. Cela a donc été dit. Maintenant, la formation va se dérouler où? Il faut le préciser, les bénéficiaires suivront leur parcours auprès de l'Institut universitaire Bissaï. C'est maintenant en Kwa Bangkom, je l'ai dit, à proximité de l'immeuble abritant la direction générale de Renaprouve Finance SA. Donc, c'est important de le savoir. Donc, maintenant, le tirage au sort est prévu vers le mois d'octobre, début deuxième semaine du mois d'octobre par là. Les modalités pratiques du tirage au sort, de communication et des résultats seront communiqués par les canaux officiels que vous connaissez bien, Renaprouve Finance SA. Alors, peut-on souscrire pour une autre personne? C'est la question que vous posez certainement à la maison. Je réponds tout de suite oui. Oui, Masso Bourse Académique peut être souscrite au profit d'un tiers. Donc, un parent peut, par exemple, souscrire pour son enfant. Une personne peut également souscrire pour son frère, sa sœur ou un autre bénéficiaire de son choix. Parce que vous pouvez ne pas vouloir être étudiant, mais vous avez un frère qui veut poursuivre un parcours académique. Donc, vous souscrivez, vous êtes tiré au sort, ça ne vous profite pas, ça profite donc à celui-là. Donc, vous donnez simplement son nom et l'Institut universitaire Bissaï va s'occuper du reste là. Alors, maintenant, vous devez savoir que quand vous avez souscrit, après la souscription, le mutualiste va recevoir donc un livret Masso Bourse Académique. Regardez bien, ce serait écrit Masso Bourse Académique. C'est un document qui va d'ailleurs matérialiser votre adhésion au produit et qui doit être soigneusement conservé. Donc, comment payer sa souscription? Attention, écoutez très bien. La souscription qui est de 26 000 francs CFA, bon, vous pouvez payer une fois, hein? Vous pouvez payer par tranche, ça dépend de vous. Mais retenez que le tirage au sort, ce sera au mois d'octobre. Donc, ça ne sera pas vers le mois de juin, comme on a souvent dit là pour Masso Classique. Ce n'est pas la même chose. Et c'est pour cela que nous insistons que vous pouvez souscrire à toutes les Masso, parce que Masso Bourse Académique, c'est une Masso spécifique. 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Donc, Masso Classique et Masso Bourse Académique. Il faut savoir donc que voilà la différence, une bonne différence. Donc, il ne faut pas confondre les deux produits. Masso Classique, c'est comme ça a souvent été, c'est-à-dire que ça permet aux mutualistes de bénéficier des avantages et prestations liés à l'assistance en cas d'événements heureux et malheureux, et aussi de financer les activités génératives de revenus, comme on vous l'a indiqué, sans toutefois oublier l'assistance juridique et assistance sanitaire. Masso Bourse Académique, c'est autre chose. C'est spécifiquement destiné à favoriser l'accès aux étudiants au cursus académique allant de la première année au BTS, licence ou master selon le choix de ce dernier aussi à la formation professionnelle à travers le tirage qui est prévu. Donc, à cet effet, il faut souscrire uniquement à Masso Bourse Académique. Cela ne vous donne pas automatiquement accès aux autres prestations. Donc, si vous souscrivez uniquement à Masso Bourse Académique, ça ne donne pas automatiquement accès aux autres prestations et avantages. Donc, Masso Bourse Académique, c'est seulement pour qu'on forme votre enfant gratuitement ou que vous vous formiez vous-même. Ne confondez pas avec les autres produits Masso. Donc, si vous avez souscrit à Masso Bourse Académique, ça ne vous donne pas accès aux autres prestations. Donc, il n'y aura pas que, comme j'ai souscrit à Masso Bourse Académique, je peux bénéficier de 35% de réduction au complexe hospitalier La Mamu. Non, ce n'est pas la même chose. C'est dans Masso Classique qu'on peut bénéficier quand on a été ajouté ce contribution. Donc, voilà les informations importantes qu'on avait à vous donner. Est-ce qu'on peut donc souscrire aux deux produits? On vous l'a dit, oui. Vous pouvez, Masso Classique et Bourse Académique. Mais ce n'est pas 26 000 pour les deux. C'est 26 000 Masso Classique, 26 000 encore pour Masso Bourse Académique, pour vos enfants et vos frères qui veulent poursuivre leur formation. Donc,
1: Maintenant, vous devez savoir que la maçon

0: bourse académique peut ainsi bénéficier des avantages de Maso Classique conformément à ses conditions. Ça, c'est important, tout en participant au programme Maso Bourse Académique. Les deux souscriptions restent donc distinctes et complémentaires. Donc, Maso Classique, c'est plus Maso Bourse Académique. C'est ça l'équation. Donc, on ne vous a pas dit que quand vous êtes dans Maso Classique, vous bénéficiez de la formation gratuite à l'Institut Universitaire Bissau. Non, c'est deux choses différentes. Maintenant, quand je regarde dans Maso Classique, là, le temps passe si vite. Ceux qui sont un peu à jour de leur contribution, ils devraient déjà avoir mis 3400 francs CFA dans le fonds de solidarité Maso, parce qu'il n'y a pas assez de temps, parce que le fonds de solidarité est de 26 000 francs CFA, et c'est ça qui vous donne accès à toutes les offres qu'on vous a données là. 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Hein. 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Pour l'instant, les autres informations complémentaires, vous les avez dans toutes les émissions ici à la radio Royale FM. A tout de suite avec le panel.
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0: Vous écoutez Baromètre politique sur Royal FM, la radio des auditeurs. Nous sommes situés à Mimbomana, en face du stade sapeurs-pompiers. Aujourd'hui, ils sont que cinq conviés à ce débat. Je voudrais les présenter, les habitués de ce plateau tous. Parmi eux, il y aura le docteur Jean-Moïse Mbok, qu'on ne présente plus, ancien porte-parole de M. Issa Tchourma Bakary à la dernière élection présidentielle. Il est stratège en communication. À côté, il y a Samuel Bodjok, qui est directeur de publication de l'hebdomadaire Direct Info, un journal paraissant à Yaoundé. Sylvestre Lobel Niek Niek est ancien maire de la commune de Makak. Il est secrétaire général de l'un des groupes de l'Union des populations du Cameroun. Parce que ces derniers temps, ils ont un langage là-bas, les groupes, donc je préfère être précis. À côté, il y a Joseph-Félix Niek Diaga. Il est membre du bureau politique du Parti camerounais pour la réconciliation nationale. Sa Majesté Patrick Marius Ondondo est chef traditionnel de Messamena dans la région de l'Est, mais nous le recevons aujourd'hui sous sa casquette de communicant du Rassemblement démocratique du peuple camerounais. Nous allons commencer par quelques informations. D'abord une information pour saluer un confrère, le confrère Gilles Brice Ngaba, qui a quand même honoré les jeunes stagiaires qui étaient en formation dans son groupe de médias hier. Donc c'est important de le dire, parce que Gilles Brice Ngaba est un habitué de cette émission. Donc, parfois, quand il paye son carburant pour venir ici, on doit aussi rembourser ça quand il a une activité et on en parle. Donc, hier, Gilles Brice Ngaba a organisé la cérémonie de remise des attestations de fin de stage à ses stagiaires, une dizaine, une quinzaine de stagiaires venant de l'ESTIC et de l'université privée Siantou. Donc, ils ont reçu ces attestations hier avec des bourses. C'est important quand quelqu'un qui est dans le privé se bat à organiser toute une cérémonie rien que pour la fin des stages de ses apprenants, les futurs journalistes de demain qui seront peut-être des directeurs de publication aussi, comme le DP du journal Le Quotidien, des journaux Le Pélican, donc du groupe Le Quotidien, dont nous tenons à féliciter M. Gilles Brice Ngaba pour ce qu'il a fait hier au siège du groupe Le Quotidien au quartier Nkoldongo à Yaoundé, avec le soutien et l'accompagnement de M. L.H. Oumarou, le maire de Nkonsamba premier, qui est par ailleurs le président de section là-bas, hein, du côté de Nkonsamba. Donc, c'est un homme qui accompagne la presse. C'est important de saluer tous ceux qui accompagnent la presse, surtout la presse privée. Parce que quand j'ai vu l'aide que le ministère de la Communication a publié cette semaine-là, où c'est 112 millions, c'est combien? Je ne sais pas combien de personnes vont en bénéficier. Donc, nous, on ne parle même plus de ça. Donc, voir des partenaires privés, des hommes politiques qui soutiennent quand même la presse, c'est important. Donc, félicitations à M. Gilles Brice Ngaba. Beaucoup de courage à cette nouvelle cuvée des stagiaires. Je précise que c'est la sixième édition, donc ce n'est pas la première fois qu'il organise une telle cérémonie là-bas en Kolodongo. Maintenant, les dernières nouvelles sont crises. Nous voulons essayer de présenter nos condoléances à la famille politique du Rassemblement démocratique du peuple camerounais, au moins pour deux municipalités à Yaoundé. Je commence par la commune d'arrondissement de Yaoundé 4e, qui a perdu son maire titulaire. Sa Majesté Gabriel Efila est décédé cette fin de semaine à Douala des suites d'un malaise. Son corps a d'ailleurs été transféré ici à Yaoundé, dont la dépouille est dans un hôpital de la place, dans une morgue de la place. Donc nos condoléances à toute la famille nucléaire de Gabriel Efila, monsieur le maire, sa famille politique de la section RDPC Foudi 4. Maintenant, je voudrais présenter mes condoléances à la communauté urbaine de Yaoundé qui vient de perdre l'un de ses adjoints au maire, M. Palalou Midjawa, qui a été, vous le savez bien, ancien président de section RDPC Foudi 2 ancien adjoint au maire à la commune d'arrondissement de Yaoundé 2, avant d'être troisième adjoint au maire de la ville de Yaoundé. Il est décédé matondi tôt ce matin. Nos condoléances vont directement à l'endroit de M. Mohamed Douaminou, qui est un habitué de cette émission et auditeur de Royal FM, qui est d'ailleurs l'un de ses frères cadets et qui est aussi grand conseiller à la communauté urbaine. Donc, nous avons été écœurés par cette nouvelle-là, surtout que la dernière fois que j'ai changé avec lui, c'était, je crois, il y a une semaine exactement par WhatsApp, lorsqu'il me promettait de célébrer le mariage d'une de mes proches le week-end prochain. Donc, c'est une triste nouvelle. Beaucoup de courage dans ces familles politiques. Cela dit, nous allons accueillir nos invités. Samuel Mbodjok, bonsoir, bienvenue.
1: Oui, bonsoir Jean-Marie Anaba, bonsoir à tous les auditeurs et même internautes de cette radio qui se démarque véritablement dans le paysage médiatique, et mes félicitations au promoteur, le révérend pasteur Emmanuel Noël Bissaï, qui devient véritablement une référence dans le milieu de la presse. Mais on comprend pourquoi, parce que malgré que la presse tire le diable par la queue, nous invitons les promoteurs d'organes de presse de réfléchir à faire autre chose, pour financer la presse, sinon la presse va mourir. C'est pour ça que vous voyez, il peut faire dans la microfinance, il peut faire dans les établissements, il peut faire dans la santé, dans les hôpitaux et autres, parce que véritablement, si vous ne faites que dans la presse, vraiment vous n'allez pas faire long feu dans ce pays, parce que le choix politique a été de paupériser la presse, d'entretenir la presse dans une misère et dans une mendicité où on n'a plus des organes de presse forts. Alors on a des organes de presse qui sont dépendants de l'ordre gouvernant, et du coup le baromètre essentiel de la démocratie se trouve un peu inquiété. D'où les classements que vous pouvez imaginer du Cameroun à l'international. Ne me citez pas le dernier rapport de Reporters sans frontières où le Cameroun occupait le bas du pavé. Donc c'est dire qu'il est important pour les pouvoirs publics, c'est un plaidoyer que nous n'avons pas cessé de faire en tant que patron de presse, que la presse est un baromètre essentiel de la démocratie. Et si nous sommes un État démocratique, nous avons choisi de l'être, nous devons savoir que l'élément fondamental d'évaluation de cette démocratie, c'est la presse, et que le gouvernement, l'État central doit mettre un accent particulier pour sauver la presse, pour sauver sa presse. Et cela passe par des subventions, cela passe par des appuis, cela passe par la publicité qui est véritablement morte dans notre pays, malgré un organe mis sur pied par le chef de l'État, Conseil national de la publicité, qui siège toutes les années au ministère de la Communication, mais dont on attend encore les fruits depuis belle lurette. Néanmoins, l'aide qui est devenue l'appui institutionnel à la presse privée continue à se faire chaque année, mais on souhaite vraiment que la cagnotte puisse être relevé d'année en année,
0: parce qu'il y a eu une année là où vous avez fait des publications partout dénonçant l'arbitraire.
1: Oui, Direct Info a toujours été éligible. D'ailleurs, c'est un organe de presse depuis sa création en 2020 qui est administrativement complet, qui a tous ces documents fiscaux et même.
0: Alors, vous recevez sensiblement combien? 2 millions?
1: Non, on ne va pas donner les montants ici. Vous savez que c'est moins de 2 millions, c'est moins d'un million et demi, et parfois même on n'en reçoit pas. Vous avez évoqué le fait qu'on était obligé de monter sur tous les toits pour crier, parce qu'on ne comprenait pas pourquoi est-ce qu'un organe de presse qui peut remplir des conditions administratives et fiscales de plus de 80%, à plus de 80% ou 90%, ne puisse pas bénéficier de l'appui, alors qu'on a d'autres organes qu'on connaît qui n'ont pas, qui sont vraiment pas constitués,
0: qui sont des feuilles
1: qui
0: de
1: sont
0: choux,
1: pas constitués,
0: qui sont dans les mallettes,
1: qui ne sont même pas constitués administrativement. Mmh. Je ne vais pas citer mes confrères ici,
0: mais
1: ils sont les premiers à en bénéficier. Donc c'est cet arbitraire que nous avons dénoncé, et nous avons été rapprochés par, nous avons été invités par le ministère de la Communication pour essayer d'apporter une contribution pour que cela soit amélioré. Et c'est ce que nous faisons au quotidien. Quand nous dénonçons ici, ce n'est pas parce que nous sommes des ennemis de la République ou bien que nous voulons foutre le feu à la baraque. Non, ce sont des propositions constructives parce que nous sommes des acteurs majeurs de l'espace médiatique. Et il est important que des gens prennent, soient un peu réceptifs. Que les gens soient un peu réceptifs, surtout les gouvernants soient un peu réceptifs à ce qui est dit dans les médias, parce que ça peut permettre d'améliorer la gouvernance, ça peut permettre d'améliorer la marche de notre République. Heureusement, cela est en train de porter du fruit. D'accord. Mais nous souhaitons que le gouvernement central, dans les lois de finances, malheureusement, nous sommes déjà en train d'aller vers la validation du budget de 2027, qui n'a toujours pas institué une subvention à la presse, qui n'a toujours pas relevé le montant de l'appui institutionnel de l'État à la presse, malgré les interpellations du Premier ministre, chef du gouvernement, malgré les réquisitions du ministre de la Communication à chacune de nos rencontres avec le réseau des patrons de presse. Mais d'année en année, rien n'est fait. Nous restons à moins de 100 millions distribués à toute la presse camerounaise, alors qu'à côté de nous ici, c'est un pays qu'on n'envierait pas, sont à l'ordre du milliard et même de plusieurs milliards. Donc, il est important que notre gouvernement prenne véritablement le taureau par les cornes, si et seulement si on veut véritablement un État démocratique dans notre société.
0: D'accord. Merci. On va accueillir juste à côté de vous Monsieur Joseph Félix Niek-Biaga, qui n'est pas passé ici, je crois, depuis le mois de février. Bonsoir. J'ai envie de dire, mon ami.
2: Merci Jean-Marie Anaba. Je ne sais pas si c'est un procès que vous me faites, mais je considère cela comme étant une amitié et une sincérité en termes de participation, de contribution à cette émission. Quand je ne suis pas là, le PCN est là. Bonsoir aux co-discutants. Vous étiez en train de me regarder tout à l'heure quand vous parliez de la page triste, parce que pendant que j'étais aussi ici en studio, je venais de recevoir comme ça l'annonce de la perte d'une de nos grandes camarades. Du coup, je me suis trouvé même déconcentré, parce que je ne comprends pas comment une femme dégageant l'énergie, on a échangé il y a quelques jours, c'était une communicante, mais une militante engagée à Oumbessa, au PSRN, et qui allait aux élections municipales, étant convaincue que véritablement, elle fera le poids dans cette localité. C'est Madame Judith Ngoumdé. Madame Abbé, je crois qu'elle a été programmée un temps à la période
0: au mois de mars pour une émission.
2: Voilà, justement, elle avait une activité sur le terrain à la dernière minute. Tout a été déprogrammé. Donc, au PCN, c'est une triste nouvelle, véritablement, pour ceux qui la connaissaient dans le paysage
0: communautaire. Donc, la mort touche les potentiels candidats au municipal, c'est ce que vous dites?
2: Non, je parlais juste de ce qu'elle était en train de faire. Il n'y a pas que les candidats qui décèdent. La mort est partout, mais voir une jeune dame dynamique, engagée, qui voulait donner sa part pour bâtir son pays, partir comme cela, à la fleur de l'âge. Elle était enseignante, elle était professeure de lycée, mais malgré cette casquette-là, malgré toutes ces menaces-là, elle a décidé de rejoindre l'opposition, de travailler avec le PSRN pour faire valoir ce qu'elle pense de son pays. Donc, recevoir cette nouvelle, vraiment, c'est une tristesse que nous recevons au niveau du PSRN, au niveau du service de la com. Mais comme c'est le 15 août, quelle part, disons que c'est la volonté de Dieu. C'est un jour où on célèbre la mère de Jésus. On voudrait tout simplement prier le Seigneur pour que son âme repose en paix, et surtout beaucoup de courage à son mari, attristé il y a quelques 2 heures.
0: D'accord. Nos condoléances à la grande famille du Parti camerounais pour la réconciliation nationale. Décidément, merci. Une semaine de deuil. Je ne l'imagine pas à l'Union des populations du Cameroun. Sylvestre Lobel Niek-Niek, bonsoir, bienvenue.
3: Bonsoir madame, bonsoir. Je suis heureux, comme d'habitude d'ailleurs, d'être ici. Je rencontre d'ailleurs la plupart de mes amis et frères avec qui on a quelques différents politiques, mais cela ne nous oppose pas du tout. Je souhaite que l'on soit ainsi pour longtemps encore. Maintenant, je voudrais présenter mes condoléances, pas au RDPC. Vous savez, je me suis battu pour que les maires cessent de dire qu'ils sont maires UPC. Parce qu'on est maire, on est maire. Je vais continuer ce combat. Je présente mes condoléances à la famille des maires du centre à laquelle appartenait le maire Yaoundé 4. Également à sa famille avec qui, vous savez, j'avais de très bons rapports avec le maire Yaoundé 4. Je rappelle que l'un de mes meilleurs collaborateurs, Macavini de Yaoundé 4, le receveur municipal, qui à l'époque pensait que parti du rond de 4 pour Macaque, c'était là, le calvaire. Mais si vous le rencontrez aujourd'hui, il a envie de revenir à Macaque. Donc je voudrais présenter mes condoléances à tout le personnel, d'abord à l'exécutif municipal de la commune du rond de 4, mais également au personnel qui, depuis hier, est orphelin de leur idylle. Maintenant, les populations du rond de 4, dont je faisais partie il n'y a pas très longtemps, sont également orphelines. Je nous présente à nous tous des condoléances et mes amitiés pour la suite. Maintenant, le Cameroun est un moment assez critique son histoire. J'ai entendu tout à l'heure mon jeune frère du journal Direct Info dire qu'on est en train de vouloir adopter le budget ou se faire quoi 2027. Moi, je suis très inquiet, tout autant que lui, hein, parce que lorsque j'ai écouté le ministre des Finances parlant de cet exercice 2027, il a utilisé un langage très savant en disant qu'il faudra qu'on apprenne désormais à faire plus avec le moins de moyens possible. Mais c'est à la lecture de la note de conjoncture de l'Union européenne cette semaine qui me semble dire, en encourageant le Cameroun à conclure très rapidement un accord avec le FMI, qui me semble dire que cet accord n'est pas conclu, le Cameroun risquerait, vous n'aimez pas les mots forts, de ne pas être capable de respecter ses engagements. Tout au moins multilatéraux. Maintenant, la deuxième chose sur laquelle j'ai une inquiétude très forte, c'est que nous avons, le Cameroun a tué son économie en n'étant pas capable de payer la dette intérieure. Vous savez que les entreprises camerounaises ne sont presque pas payées. Aujourd'hui, les gens refusent même de prester pour l'État. Ils refusent. C'est la réalité. Le dire n'est pas être contre le Cameroun, c'est la réalité. Je rappelle qu'il y a certaines universités qui sont à 2 mois d'arrêt de salaire. Les universités, il faut le dire clairement. Je ne veux pas vous les citer ici pour ne pas choquer certaines personnes, mais les universités, quelquefois, ont des problèmes de salaire depuis un moment. Et la dernière chose, c'est que si vous regardez la note de conjoncture de la Banque mondiale de ce mois également, c'est assez inquiétant. Mais la pire des choses, c'est que nous avons la dette multilatérale est assez élevée, elle plafonne aux gens les 17 500 milliards. Mais la pire des choses là-dedans, c'est que nous avons une dette contractée dont on n'arrive pas à lever les crédits. Nous avons 5 500 milliards à la caisse autonome où on paye les intérêts, mais on ne lève pas ces crédits. Ça ressemble à un pays où tout le monde a accepté de ne rien faire. Dans tout le monde, là, ce n'est pas tout le monde qui a la responsabilité. Hein. Dans tous les cas, moi, je n'ai pas à lever ces fonds-là. Je dois peut-être dénoncer que les fonds soient là alors que le Cameroun a des problèmes. Les fonds ne sont pas levés quelquefois pour des raisons simples. Soit le Cameroun n'a pas sa contrepartie, parce que jamais c'est ça le problème. Parce que dans ces fonds, il y a des conditionnalités telles que si le Cameroun doit, par exemple, pour l'autoroute, il doit aller à Yaoundé, payer sa contrepartie en dédommageant les gens qu'on voit. Si tant que vous n'avez pas payé ça, vous ne levez pas ces fonds. La deuxième chose, si le projet ne sont pas matures au sens des bailleurs de fonds,
4: il les retoque.
3: Et je ne peux pas comprendre que notre pays soit arrivé à ne même plus payer sa contrepartie ou à ne pas monter des projets matures.
0: Mais entre-temps, on nous a appris que vous et vos amis, vous avez consommé plusieurs milliards, presque le budget du Cameroun, hein, dans les affaires de corruption. C'est ce que nous avons appris. Et que nos entreprises publiques ont englouti des centaines de milliards pour ne récupérer que... Donc, une cinquantaine de milliards.
3: Jean-Marie Anaba.
0: Un taux.
3: Jean-Marie Anaba.
0: Un taux de 2% pratiquement.
3: Jean-Marie Anaba. De performance. Dit comme ça, c'est comme si on a acheté des entreprises pour en attendre quelque chose. On n'a acheté aucune entreprise publique pour en attendre quelque chose. En fait,
0: j'ai même appris que deux avions. J'ai appris dans la presse cette semaine que deux avions de Cameco sont cloués au sol.
4: Les pénalités sont payées à
3: 10. Jean-Marie
0: Anaba. L'autre pays, est-ce que ça me compte
3: Jean-Marie Anaba. Jean-Marie Anaba.
0: Bon, évoluons. Ça ne fait pas partie de nos débats, mais c'est juste la pause actuelle.
3: Vous savez, on n'a pas suivi les entreprises camerounaises, du moins celles qui sont publiques, pour qu'elles rapportent quelque chose. C'est juste la continuité du ministère. Quand on ne peut pas avoir 300 ministères, on crée une soixantaine de ministères, une centaine de postes équivalents aux ministères. Et maintenant, on crée des directions générales qui sont en réalité des directions de ministères. Sinon, comment pouvez-vous prendre un modèle qui a échoué partout, qui n'a marché nulle part? Vous connaissez un seul pays au monde, une entreprise fait le rentrer tout un pays? Ça ne marchera jamais.
5: Vous connaissez un pays au monde où une seule entreprise fait détruire l'électricité au monde, ça n'existe pas. Vous connaissez un pays au monde où un recensement n'est pas pensé au départ, on le lance et on commence à refistoler, ça n'existe pas. Donc, à la réalité, nous sommes dans un pays où les populations atteignent des projets d'investissement public. Ceux qui gèrent passent des marchés publics. Mmh. Et la Coupe du Monde marché public a été gagnée, vous savez. La Covid-Gate a parlé. Kangate, ça a parlé. On a passé les marchés de gré à gré. On est allé très loin. Aujourd'hui, on doit de l'argent aux entreprises qui ont mal travaillé. Vous pouvez imaginer ça. C'est pendant que le Cameroun se plaint des malfaçons dans les marchés qu'on a attribués aux gens. Ces gens nous ont porté plainte et nous avons accepté de payer des indemnités parce que nous sommes des bandits.
0: D'accord.
5: Donc, à un moment donné, à se demander.
1: Scandale du fait de Mbalam, par exemple.
5: Voilà, à se demander, le fait de Mbalam. À se demander, qu'est-ce qui ne va pas? Est-ce que le Cameroun a traversé les remèdes conduits au quartier? C'est impensable quand même. Lorsque je le dis ici, les gens auront l'impression qu'on vient ici pour les chahuter. Non.
0: Et vous ajoutez à cela les poubelles qui sont de retour.
5: Non, les poubelles, tant que vous n'avez pas les prestataires, je vais vous dire quelque chose. Tiklof doit avoir 3 milliards et demi de financement, ils ont moins de 500 millions. Comment peuvent-ils travailler? C'est le problème.
0: D'accord.
5: Il faut qu'on arrive, comme on a fait à un moment donné,
0: merci.
5: Qu'on fasse la quête nationale pour dire le Cameroun va mal, que les enfants du Cameroun cotisent.
0: D'accord.
5: Parce que
0: merci.
5: Le problème du Cameroun. Non, c'est vrai, on l'a fait pour la Coupe du Monde. Pourquoi on le ferait pas pour.
0: Ok, merci Sylvestre. Merci.
5: Bon, c'est ça le problème.
6: Il est 19h.
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0: Docteur Jean-Moïse Mbok, bonsoir.
8: Bonsoir Jean-Marie, bonsoir à mes co-discutants, bonsoir à tous nos auditeurs qui nous écoutent ici et ailleurs et aux télé-internautes. Mmh. Merci pour cette invitation. Mes condoléances vont à l'endroit du peuple camerounais, déjà ceux du sud-ouest, avec des inondations que vous connaissez et tout ce qui se passe de ce côté-là. Il faut simplement rappeler que le littoral est en train de s'effriter et si les mesures ne sont pas prises dans le sens non seulement écologique, mais dans le sens de la discipline des populations, on aura d'autres problèmes un peu plus graves, pas seulement du côté de l'Imbé, mais vraiment sur toute la côte jusqu'au grand littoral de Douala. Je viens du côté de l'axe Yaoundé-Bafoussam pour également présenter nos condoléances à nos compatriotes. On parle de 16 morts et une quarantaine de blessés. À ceux-là aussi, je viens présenter nos condoléances et simplement rappeler que nous sommes dans une constellation de constats dans tous les secteurs de la République qui aujourd'hui appellent pas seulement des réformes, mais une réelle mise en cause de notre gouvernance.
0: Donc il faut les états généraux de la nation.
8: Nous en avons parlé depuis longtemps. Les états généraux de la nation, de la gouvernance, secteur par secteur. Depuis 2018, nous avons atteint la saturation de tout. Et l'excellence dans la mauvaise gestion nous entraîne dans les conséquences que nous vivons aujourd'hui. Je vais même dire que nous sommes trop forts. Parce que j'ai fait une formation en 2014 avec la Banque mondiale sur le suivi et l'évaluation des projets et programmes. Et on nous rappelait que le Cameroun était le seul pays en Afrique qui consommait entre 11 et 15% de ses crédits projets. C'est-à-dire que, je ne sais pas si vous imaginez, on retoquait systématiquement tous les projets qui étaient présentés par le Cameroun, par des experts du Minipat et autres, simplement parce qu'ils étaient pas appropriés du tout, mal montés, pas indiqués en termes de produits et services. Vous allez faire des forages où il y a des rivières partout. La Banque mondiale vous dit, mais ça va résoudre quel problème? Les gens n'ont pas de problème d'eau là-bas, on le toque. Donc, depuis ces années, on ne fait que dire à nos gouvernants que votre façon de procéder, elle n'est pas bonne. Mais aujourd'hui, nous payons le prix de la haute têtutesse. Parce que comme ils aiment les hautes instructions, c'est l'équivalent. Mmh. La haute têtutesse de nos gouvernants qui sont hautement hautains, violemment méchants, parce que ce que le Camerounais vit, on ne mérite pas ça. Je prends simplement le cas de l'or. Écoutez les montants qui sont avancés. Mais personne n'est choqué. Mais allez dans les hôpitaux, allez sur nos routes. Je parlais des routes tout à l'heure. Le ministre dit, bon oui, on va commencer à sanctionner durement les voitures qui gardent sur les pistes. Vous avez vu nos autoroutes? La route Yaoundé-Bafoussam, là, elle est comment? pour qu'on vienne dire que non, on a quel engin qui va porter des camions qui sont mal stationnés.
0: Le ministre de la Santé a dit que la couverture santé universelle est effective au Cameroun cette semaine.
8: Je crois que c'est depuis 2000 qu'elle est effective.
0: Plus de 5 000.
8: Non, c'est depuis 2000 qu'elle est effective.
0: Hein, de personnes
9: elle
0: enregistrées.
9: Elle est effective progressivement, en fait.
8: Non, j'arrive donc à cette.
0: Donc on n'a plus de problème pour se soigner.
8: J'arrive à cette sorcellerie qui veut que. Oh, merci, c'est gentil. Donc, j'arrive à cette. Qui veut que on croit à ce qui n'existe pas et on y croit tellement fort. Que quand vous venez dire le contraire, et tout le monde s'accorde pour le dire ici, quand vous venez dire le contraire, on dit que vous attaquez le régime. Vous êtes ennemi du système, vous êtes opposant. Nous ne posons que les constats sur la table. Comment dans un pays comme le Cameroun, avec tout ce que nous avons comme capacité de production, nos 10 régions, c'est des bassins de production. Vous en parlez, on vous regarde comme un animal curieux. C'est eux qui ont fait des très, mais des très, très hautes études avec les il eût fallu que Nus était et compagnie.
2: Ils font les voyages partout, à travers le monde, pour voir ce qui se passe.
8: Il Nus était là. Allez dans les universités. Allez dans les universités. On n'a pas de laboratoire, Jean-Marie. Je dis qu'on n'a pas de laboratoire.
5: C'est
8: ça nous dérange.
5: Est-ce que vous avez
8: c'est lui, c'est lui, c'est lui.
2: Le subjonctif est
8: parfait. Donc, bon, voilà. Que le subjonctif là soit parfait ou imparfait. Nous sommes dans une histoire où l'entourloupe est tellement violente. Elle est évidente aujourd'hui. Et le ministre des Finances vient mais boucler la boucle en vous disant que si vous continuez comme ça, là, il ne dit plus que si nous continuons comme ça. C'est lui qui nous endette à des taux incroyables. Mais bon, ce n'est pas lui, c'est le président qui l'a commissionné.
0: Ben, j'ai écouté un membre du MRC dans une vidéo qui a circulé, je crois, cette journée.
8: Ministre, il fallait dire le ministre. Monsieur Zonga. Albert.
0: Il conseille au ministre des Finances de faire comme au Gabon à une certaine époque, que quand ça ne donnait pas, ils appellent leurs amis que vraiment, c'est nous qui avons mangé, vidé les caisses. Est-ce qu'on peut les remplir? Chacun vient y poser. Il pose ce qu'il a pris.
8: Mais, vous savez...
9: C'est ça, ma chambre. Qui va
8: Le Cameroun, c'est...
0: Mais ils ont les richesses le Cameroun, dans leur camp là, partout. Hein.
8: Le Cameroun est véritablement...
0: C'est comme les camps où il y a les voitures bâchées depuis 10 ans. On n'a jamais touché.
8: Le Cameroun est une curiosité. Le Cameroun est une curiosité. Une curiosité planétaire. Parce qu'on vous annonce des richesses, de l'argent... Mais quand vous allez voir qui les exploite, ce n'est pas les Camerounais. Qui exploite l'or? Qui exploite le fer? Qui exploite toutes nos différentes...
0: Qui exploite la CNI seulement, la CNI.
8: Merci. Et l'acte de naissance.
0: Vous avez 1000 francs, ils ont 9000.
8: Très bien. Donc, voilà le passeport et tout. Voilà donc une histoire où, quand nous venons dénoncer et nous disons aux gens du RDPC que le problème, ce n'est pas le manque de ressources humaines. Le problème, c'est les sorciers qui se sont enracinés, qui ont cimenté leur place depuis 20 ans à des endroits où ils sont inopérants. Maltraitant ceux qui sont sérieux et sincères dans ce parti et qui travaillent. Finalement, le Cameroun perd doublement parce qu'on a des gens qui sont en Sasuko et on a des gens du RDPC qui sont plus frustrés que nous autres qui sont même dehors. Et ça crée donc une sorte d'ambiance malsaine dans la République. Ma Majesté va parler tout à l'heure. Il va essayer de les défendre. Mais vous voyez comment il va ramer, il va peiner parce qu'au fond de son âme, il se dit, mais on peut tellement mieux faire. Pourquoi on ne fait pas tout ce qu'on est capable de faire? Donc aujourd'hui, Jean-Marie,
9: je veux mandat.
8: Sortir en disant simplement que tant qu'il n'y a pas... le Cameroun est resté au 6 novembre 2025. On n'a pas bougé. Nous sommes encore au 6 novembre 2025 parce que le patron a annoncé des réformes. Un nouveau gouvernement, les DG, et après on nous a balancé la grosse honte de la vice-présidence. Peu. C'est restons sur peu.
2: Le septennat de l'espérance.
8: Bon.
9: Il a commencé par les généraux, c'est progressif.
8: Il a commencé par. C'était annoncé le 6 novembre. Ça ne nous concerne pas. Tout ce que vous avez fait entre temps ne nous concerne pas du tout. Il a annoncé un ensemble d'éléments qui montrent sa bonne foi, et c'est ce que les Camerounais attendent aujourd'hui. Si ça là, ce n'est pas fait. Même s'il veut échanger tous les généraux de l'armée, s'il veut même, qu'il change même tous les maires, s'il veut échanger, ça n'aura pas résolu fondamentalement le problème des Camerounais parce que nous savons qu'il y a un blocus au niveau du type de dirigeants et de gouvernants qui nous pose un sérieux problème. Jean-Marie, 40 ans de DG, c'est quand même fort. Hein?
0: D'accord. Sa Majesté Patrick Mario Sondondo vous a consommé. Et si au RDPC, ils encaissent tout, ils sont sourds, mais ils ne sont pas muets. Ouais. Sa Majesté Patrick Mario Sondondo.
8: Ça, c'est pas faux.
10: Merci de me passer la parole. Je voudrais...
0: Le tableau noir du Cameroun géré par le RDPC a été dressé par vos copanélistes.
10: Avec vous, m'associer aux condoléances que vous avez présentées en ce qui concerne la famille du maire Efila, en ce qui concerne Palalou, l'agent maire de Yaoundé, de la ville de Yaoundé, le troisième agent maire de la ville de Yaoundé, et puis là, le maire de Yaoundé 4, m'associe également au PCRN qui a perdu une vaillante militante du côté du Mbam, je crois.
0: Exact, Mbam et Inoubou.
10: C'est le maire Palalou, il a commencé la politique très jeune ici à Yaoundé. Il fait partie vraiment des plus jeunes qui aient commencé à faire la politique ici. Et il a vraiment cheminé. C'est dommage qu'au jour d'aujourd'hui, au moment où il atteint une certaine maturité en âge et en politique, qu'il est obligé, n'est-ce pas, de s'en aller parce que c'est la volonté de Dieu. Je crois que pour tous ceux qui sont tombés, nous ne pouvons que souhaiter que le Seigneur Dieu Tout-Puissant et Allah, dans sa providence infinie et dans sa miséricorde, n'est-ce pas, les accueille. Et leur donne, n'est-ce pas, ce qu'on appelle le repos éternel. Parce qu'ici-bas, nous sommes venus tous nous battre et qu'un jour, tout le monde pourra effectivement partir. J'ai suivi tout à l'heure, lorsque vous avez donné la parole aux différents copanélistes, je voulais leur dire d'abord bonsoir. Bon, je dis bonsoir à vos fidèles auditeurs.
0: Et vous plaidez non coupable.
10: Et me réjouir. Me réjouir du fait que vous avez choisi, n'est-ce pas, des panélistes de qualité. Et c'est avec beaucoup de plaisir que je me retrouve ici à débattre. Et je crois que la politique n'aime pas le mensonge. Je crois que le conseil que vous devez donner, effectivement, à vos panélistes, quand ils viennent, c'est de ne
0: pas mentir le samedi soir.
10: Ne pas mentir le samedi soir.
0: Surtout quand on a les deux août.
10: Surtout un 15 août. Donc, il ne faut pas qu'ils viennent mentir. Nous, par contre, nous.
0: Donc, vous rétablissez la vérité.
5: Il faut la rétablir.
10: Alors... Essentiellement, la vérité.
0: Oui.
10: Bon. La vérité.
0: On n'est pas endetté.
5: Tout
0: va bien.
5: Pas du tout.
0: Tout va très
10: bien. Non, je crois que les points de vue qui concernent la dette, c'est des points de vue pertinents, étant donné que le ministre des Finances a parlé effectivement de la présence du FMI qui doit nous aider.
5: Ah bon?
10: C'est un fait. Est-ce que je dois...
5: Non, est-ce qu'on a endetté?
10: Est-ce que je dois réfuter le fait? C'est un fait.
5: Ouais, non, le mensonge.
10: C'est un fait. Non, le mensonge, c'est que quand... J'ai pris la peine lorsque un de vos copanélistes parlait, n'est-ce pas, de l'or.
5: Ah.
10: Quand je vois les doigts de certains copanélistes ici...
8: Ils ont de l'or.
10: Ils ont de l'or. Donc, c'est parce que les auditeurs ne peuvent pas voir.
0: Donc, nous mangeons notre or ensemble.
10: Oui, parce que quand je vois certains doigts, je dis que... Il faut dire ça à vos auditeurs. Que ceux qui parlaient même de l'or, ont des doigts en or.
0: Vous voyez,
10: je ne sais pas d'où ça vient.
0: Vous voyez dans quel pays nous sommes.
10: D'où ça
0: les
10: vient.
0: Gens qui nous gouvernent.
10: Je ne sais pas. Non, bon, disons que c'est un constat. Je ne sais
0: donc
10: pas.
0: Donc ils revendiquent alors qu'ils consomment de cet or.
10: Moi, je ne sais pas d'où ça vient. C'est eux qui ont parlé de l'or. Mais quand tu vois les doigts, il y a, n'est-ce pas, dans la chevalerie.
0: Les populations de Bizombo nous écoutent, hein, Majesté.
10: Donc, je ne sais pas d'où vient cet or.
0: C'est son village.
10: Est-ce que cet or dont on parle.
8: Qui
10: s'évapore là. Est-ce que ça part directement. Est-ce que. Parmi nous, ici, là, il n'y a pas qui touche à ses torts.
0: Dis-la-toi, Majesté.
10: Quand on a fait une enquête auprès de ceux qui ont les sociétés, qui ont eu les sociétés d'exploitation, c'est...
5: Qui ont les permis d'exploitation.
0: 200 sociétés.
10: Oui, c'est même pas permis d'exploitation. C'est permis d'exploration.
5: Et même d'exploitation.
0: Il y en a 200 autour.
9: Bon, ils exploitent en explorant.
10: Les permis d'exploration.
0: C'est encore d'exploration.
5: Oui.
10: La plupart sont des Camerounais.
0: La plupart sont des
10: Camerounais.
0: en relation incestueuse avec les étrangers.
11: La plupart,
1: les
11: 70% sont des Camerounais.
1: Ils ne sont traités pas des Chinois.
11: Je préfère m'arrêter là.
5: Non, si on lit les noms de ces Camerounais, ils sont habitants du RDPC. Il faut le dire.
11: Ce sont des Camerounais, les 70% sont des Camerounais. Je préfère m'arrêter là.
5: Non, il faut continuer. En disant que c'est habitant du RDPC.
0: Vous savez qu'il y a eu une communication du ministre des Mines qui a été.
5: Non, il a menti aussi.
0: Qui avait pratiquement 200 sociétés, hein. Mm-hmm. Et que ces sociétés qui exploitaient illégalement de notre or,
2: majesté n'a même pas répondu.
0: Il y en avait qui étaient des
2: étrangers. Est-ce que notre or est volé, oui ou non?
8: C'est ça. Non, il dit que nous portons l'or.
0: Non, il dit que vous,
8: nos alliances.
2: Est-ce que notre or est volé?
8: On parle de nos alliances.
11: Est-ce que l'or est volé?
1: On parle de l'or qui est à Dubaï. On parle de 15 tonnes.
11: Moi, je regarde vos doigts.
1: On parle de 15 tonnes à Dubaï. On ne parle pas de l'or.
5: On parle de 22 kilos.
1: 22 kilos.
8: Quand il dit 22 kilos.
11: Dans l'évaporation de l'or dont on parle.
5: Tiens nos doigts.
2: Est-ce que notre or est volé? Disons que c'est volé, mais par où peut-être?
11: Il y a une grande partie qui est certainement allée à Dubaï.
8: Non, c'est entre Yaoundé et Dubaï.
11: Mais quand je vois également les doigts de nos interlocuteurs ici, de nos
8: parents, c'est volé. Majesté, ce sont nos alliances. Qui d'autre en notre pays ici, à part l'alliance?
11: Mais je suis curieux de voir de l'or.
2: Donc c'est volé.
11: Ici, alors que tu es venu parler de l'or.
8: Seigneur, c'est grave.
2: Donc c'est volé.
11: Parce que je ne sais pas. Moi, je n'ai pas dit que.
5: Le ministre en charge des problèmes d'or n'a jamais dit que l'or n'a pas été.
1: Est-ce qu'on marche avec l'or volé?
8: La vérité qu'il a annoncé.
1: On a acheté nos bagues.
8: La vérité qu'il a annoncé là.
11: Est-ce qu'à Dubaï, l'or que les Arabes sont en train de manipuler, est-ce que c'est écrit dessus que c'est volé?
8: Voilà même votre vêtement qui a couleur or. Ça là, c'est tout en or, le vêtement que vous portez là.
0: Non, d'accord. C'est bon, Sa Majesté?
11: Non. Maintenant, en ce qui concerne donc les problèmes financiers,
5: oui.
11: Les problèmes financiers
5: de l'État,
11: presque tous ici sont des hommes d'affaires, je me rends compte. Parce que tous ici sont des hommes d'affaires, ils ont une certaine idée quand même, n'est-ce pas, des finances. Je crois que lorsque vous gagnez les marchés, parce que vous, ici, parmi vous, il y a des gens qui gagnent les marchés, les marchés du Cameroun là. Donc
5: ah bon?
11: Ce sont, mais oui, c'est le maire qui dit ça. Je dis ça aux auditeurs que c'est le maire qui dit ah bon.
5: Oui, c'est moi.
11: Il est un homme d'affaires.
5: Et alors?
8: Donc il fait les marchés, c'est ça?
5: Homme d'affaires dit faire les marchés du public.
11: C'est un prestataire.
5: De l'État, non.
11: C'est un prestataire.
5: Je ne suis pas prêt de l'État du Cameroun. Je suis désolé.
8: Je le dis haut et fort. Moi également, je ne fais aucun marché.
11: Mais vous coupez le bois à l'est. Mais vous coupez le bois à l'est.
5: Comment ça?
11: Oui. Vous êtes exploitant de bois.
5: Où ça?
11: À l'est.
5: Ah non, je suis désolé.
11: Oui. Vous êtes.
5: Hein? Voilà, donne le nom.
11: Mais il est exploitant de bois.
5: Donne le nom.
11: Il est exploitant de bois.
5: Donne le nom.
1: Le bois, c'est aussi comme l'or.
11: Il est exploitant de bois.
1: C'est aussi comme l'or.
11: Oui. Donc, le bois, vous êtes dedans. L'or, vous êtes dedans. Et vous êtes les premiers à parler. Je crois que c'est pour ça que quand on vient.
8: C'est
11: qu'ils nous écoutent d'avec. Il faut dire, n'est-ce pas, la vérité.
0: Vous êtes sérieux ou c'est la
8: diffamation? Franchement.
11: Le maire ne fait pas le bois.
0: Non, c'est à vous que moi je pose la question.
5: Le maire fait le bois. Où?
11: Le maire, Sylvestre, il fait le bois.
5: Où?
11: Il fait le bois.
5: Où?
11: Il fait le bois.
0: Les billes de bois.
11: C'est là où il a eu beaucoup d'argent. C'est dans le bois. Oui, c'est là où, dans le bois, qu'il a eu beaucoup d'argent.
1: Donc, les vérités sortent sur ce plateau.
11: Oui, oui, mais c'est ça, puisque vous-même, vous avez provoqué la vérité. Donc, quand vous venez, faites attention à ce que vous dites, parce que c'est vous qui êtes dans les affaires. Moi, je crois que ce qu'il faut faire, c'est que quand la situation financière ou économique est un peu difficile, il faut que tout le monde s'associe pour réfléchir ensemble, n'est-ce pas, comme les autres pays développés ou sous-développés qui nous entourent. Parce qu'en réalité, le problème de finance est commandé, n'est-ce pas, depuis les grands pays occidentaux qui ont la puissance financière et qui nous gèrent. Parce que c'est commandé d'abord par le phénomène, n'est-ce pas, de change. Par le phénomène de change, oui.
8: Vous avez lancé une consultation quand ensuite, on n'est pas venu. Est-ce que c'est facile?
11: Ensuite, maintenant, les politiques publiques, gratuites, hein. dans le choix des politiques publiques, dans le choix des politiques publiques, on fait confiance,
2: vous
11: n'est pas,
2: le respectez pas, à la ceux, gouvernance mondiale.
11: À ceux qui ont, on fait confiance, n'est-ce pas, à ceux qui ont été formés, nos frères qui ont été formés, qui travaillent au ministère des Finances, ils ont été formés pour, n'est-ce pas, travailler sur les finances publiques. Moi, je crois que quand on leur a fait confiance, parce qu'ils sont outillés, ils ont été formés, d'autres même qui ont été formés.
1: Avec quelles orientations? Les orientations ne viennent
11: donc moi, je
12: crois que merci. Leur formation n'est pas remise en cause.
11: On leur fait confiance.
12: On parle de la gouvernance.
11: Pour qu'ils puissent, n'est-ce pas, aider.
12: D'accord, merci, Sa Majesté.
11: Aider le petit peuple, aider le Cameroun, n'est-ce pas, à sortir du marasme financier.
12: D'accord, merci. Nous allons marquer à votre chute le premier arrêt.
13: Je l'ai dit, non.
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12: Alors que le retour du chef de l'État est toujours très attendu, cela fait plus d'une soixantaine de jours que Paul Biya est à l'étranger. Ce qui était au départ un séjour privé et bref, est devenu un long séjour. Entre-temps, les polémiques sont toujours nourries au Cameroun. Et cette semaine, il y a le suspect principal du vrai-faux décret portant nomination du vice-président qui avait été déposé à la CRTV qui a été envoyé à Kondengi. Dans un tel contexte où le président Paul Biya est attendu, il y a des inquiétudes de la presse qui se demandent bien qui sont les commanditaires. L'enquête va-t-elle suivre jusqu'au bout? Ou alors c'est désormais une affaire classée. C'est le fait politique de la semaine. Carole Prudence Tchentcheu, bonsoir.
15: Bonsoir Jean-Marie Anaba. Si le faux est le contraire du vrai, un faux décret est celui-là qui peut soit avoir été falsifié, inventé ou frauduleux. Il est contraire à celui qui a force de loi au Cameroun. Pourquoi ces précisions? Parce que l'affaire du faux décret qui nomme un vice-président au Cameroun a refait surface avec la mise aux arrêts du principal suspect qui a pris ses quartiers à la prison centrale de Kondengi. D'où votre question, affaire du faux décret, le principal suspect à Kondengi et après. Pour avoir l'après, il faut avoir l'avant. Et il s'agit là d'une succession de faits. Le 4 avril 2026, le Parlement adopte la loi qui crée le poste de vice-président de la République. Elle est promulguée le 14 avril 2026. Concernant son rôle, la loi prévoit qu'il est nommé par le chef de l'État en cas de vacance du pouvoir, décès, démission ou empêchement définitif. Il est chargé d'achever le mandat présidentiel en cours. 59 jours plus tard, Johann Gabriel Sichom Kouaté est porteur de documents qu'il présente au siège du média d'État comme des tests officiels, au nombre desquels le décret attribué au président de la République portant nomination d'un vice-président. Après vérification, la sentence tombe. Il s'agit d'un faux dont le porteur est le nommé. Le 30 juin 2026, le ministre de la Communication, dans un communiqué, dément l'authenticité du document sur les réseaux sociaux, celui-là même qui avait été à disposition du média d'État. Après enquête, Johann Adriel Sichom Kouaté est interpellé et incarcéré le 11 août 2026 à la prison centrale de Kondengi pour tentative d'atteinte à la sûreté de l'État avec complicité de puissances étrangères. Bien que le président de la République ait quitté Yaoundé le 7 juin dernier, cela n'empêche pas de consulter le code pénal concernant ces infractions commises, à l'exemple de la loi du 12 juillet 2016, parlant des atteintes à la sûreté de l'État, qui dispose que la trahison comme l'espionnage équivalent à la peine de mort. Il s'agit là de la plus lourde des sanctions. Si des noms ont été cités pour indiquer que le porteur du faux décret n'agit pas seul, il faut encore que les faits soient établis pour qu'on ne se retrouve pas avec une affaire comme celle de l'animateur assassiné Martinez Ogo. Vous avez demandé, et après, eh bien, la nomination d'un vice-président est toujours attendue. Excellent samedi, et à samedi, Jean-Marie Anaba.
12: Le principal suspect du vrai faux décret qui a été déposé à la CRTV mais qui n'a pas été lu est donc à Kondengi. Et après, c'est la question qui s'adresse à vous, chers panélistes. Samuel Bonjour, je commence par vous qui êtes journaliste. Avez-vous eu d'autres informations supplémentaires sur l'affaire? Cette semaine, la presse a annoncé que M. Sichom, Ça, c'est le nom qui est véhiculé par la presse parce que vous savez bien que le porte-parole du gouvernement nous avait dit un individu. Il ne l'a jamais identifié. Deuxième précision, depuis que cette nouvelle est tombée, qu'il serait à Kondengui, nous n'avons aucune communication officielle, ni de la gendarmerie nationale qui l'a exploité, encore moins du ministère de la communication. Donc pour l'instant, on se limite à ce qu'on peut considérer comme étant des faits qui n'ont aucune communication officielle. Alors, est-ce que vous avez d'autres informations supplémentaires sur le fait, en dehors de cette annonce de l'incarcération de M. Sinchom du côté de Kondengui, celui qui était au départ considéré comme un individu par le gouvernement et qui a désormais une identité, et la même qu'on avait d'ailleurs suivi au départ. Samuel Bonjok, comment vous réagissez à ce fait nouveau? Beaucoup avaient estimé que c'était une affaire classée.
1: Aucune information, honnêtement, aucune information officielle, parce que une affaire comme celle-là a connu quand même une sortie d'un membre du gouvernement, porte-parole du gouvernement, le ministre de la Communication. C'était bouche cousue pour tous ceux qui ont piloté l'enquête. Or, si on avait commencé à communiquer, il était important que les organes, la gendarmerie nationale qui exploitait cet individu devrait également faire une communication pour

0: Ah, il faut le dire comme
1: on
0: ça.
1: On tue les affaires en prison.
0: Parce que, non, mais il y a des dossiers. Quand, vous savez, il y a des gens qui sont en prison. D'abord, le ministre de la Justice lui-même, à travers son conseil technique, hein, le magistrat Oréchel, Ange-Michel Angouen, a fait le procès de la justice camerounaise où on se retrouve en train d'avoir une surpopulation carcérale, on se retrouve à avoir des lenteurs judiciaires, on se retrouve à avoir des procédures qui sont bâclées, qui sont même presque classées, qui sont classées. Ça, c'est les termes du magistrat Oréchel. Nous, quand on écoute ça, nous qui ne sommes pas dans le corps de la magistrature, ça nous fait froid au dos. Et quand on se rend compte que le Conseil supérieur de la magistrature ne se tient plus depuis un bon bout de temps, ça commence à nous inquiéter. Tous ces éléments du puzzle rassemblés nous laissent croire que nous sommes quand même dans une situation extrêmement compliquée. Et puis, quand on exploite cet individu, non identifié ou identifié, on doit au moins avoir des complices, c'est-à-dire qu'il ne peut pas avoir, après plus d'un mois d'exploitation à la gendarmerie, parce qu'il faut dire que l'affaire remonte depuis le mois de juin.
1: Prétendu commanditaire.
0: Hein? Depuis le mois de juin, nous sommes en août. Donc, il a fait se passer, je crois que c'est le 12 juin. Mm. Hein, où il est, d'après les communications.
1: Encore qu'il ne nous avait pas informés. Il ne nous avait pas informés. S'il n'y avait pas eu la réaction des lanceurs d'alerte.
0: Voilà, c'est vers le 20, 21, 22 juin que nous sommes informés qu'un individu.
1: Le 30 juin, le communiqué de M. Sadi date du 30 juin 2020.
0: Après même, que les réseaux sociaux avaient déjà ébruité l'affaire. Donc, vous voyez que quelqu'un qui était en exploitation depuis juin, juillet, août, on n'arrive pas à voir. À remonter la filière pour avoir ne serait-ce que quelques commanditaires, hein, ou alors quelques complices qui devraient être écroués avec lui, ça commence à inquiéter un peu sur la profondeur ou la pertinence de l'enquête qui a été menée. Mais nous croyons que nous, en tant que journalistes, s'il est déjà à la prison, nous allons continuer nos démarches, poursuivre nos démarches d'investigation. C'est encore plus facile de le rencontrer à la prison centrale que de le rencontrer au CED. Parce qu'on suppose qu'au CED, il était vraiment... C'est un camp militaire qui est non pénétrable pour les médias. Mais si on l'a déjà livré à la prison centrale de Kondengui, nous allons aller, la presse, vers lui. Hein, et on espère que le régisseur va nous permettre de le rencontrer. Les procédures sont ouvertes là-bas. Et il va nous dire effectivement de quoi il en ressort.
1: Joseph-Félix Niek-Biaga, un pas de plus, hein, un premier dénouement dans cette affaire, pourrait-on dire, mais des zones d'ombre demeurent, tout comme lorsque le porte-parole du gouvernement avait commis un communiqué, nous avons décelé quelques zones d'ombre dans ce communiqué-là, en se demandant, lorsqu'il parle d'un individu, lorsqu'il dit qu'il s'agissait uniquement d'un décret portant nomination du vice-président, c'est ce qu'il nous avait dit, qu'il s'agissait du vice-président, alors que d'autres sources ont laissé entendre qu'il y avait même là-dedans tout un gouvernement. Est-ce que ce n'est pas une affaire des copains qui savent quel était le contenu des documents et maintenant on veut vous livrer un seul individu pour vous dire, bon, le voilà, on l'a envoyé en prison. Est-ce qu'on peut faire confiance à une telle enquête ?
2: Jean-Marie Anava, j'ai beaucoup de respect pour le ministre René-Emmanuel Sadi. Mais je vous avoue que depuis que cette affaire a commencé...
1: Il nous sert du 50-50.
2: J'ai comme l'impression que c'est tout, sauf ce qui s'est passé. Déjà le déclencheur, Jean-Marie Anava. On parle de la CIATI. Vous avez un communiqué du DG de la CIATI signalant la présence d'un individu suspect dans ses locaux.
1: Non. Aucun, encore que M. Sadi est le PCA de la CIATI.
2: Non, il n'a pas communiqué... En qualité de PCA.
1: Non, je le dis qu'il peut aussi vouloir protéger...
2: Disons-nous ceci. Dans vos locaux ici, je suppose qu'il y a...
1: S'il y a un incident, c'est vous qui allons communiquer
2: d'abord en premier. La CIATV n'a jamais communiqué. Et tout le monde le sait. C'est à travers les lanceurs d'alerte qu'on est au courant et que le ministre Sadi fait un rattrapage, un bricolage. Vous avez déjà été, je suppose, dans les locaux de ces institutions-là. C'est-à-dire, vous avez été à la CATV télé, à la CATV radio. Vous croyez vraiment que quelqu'un qui sort de nulle part se retrouve là-bas et fait ce qui s'est passé là?
1: Jusqu'à déposer.
2: J'aurais même appris que Paroma...

0: il arrivait, on lui disait, faut revenir, il revenait. Quelqu'un peut blaguer en le faisant et vous y croyez vraiment pour nous qui avons quand même été dans ces studios-là. C'est même pas un peu envisageable. Donc, ce qui se passe, c'est tout, sauf ce qu'on nous sait. Et nous sommes dans un pays, ce n'est même pas que dans un pays. Ça peut arriver qu'on fasse des montages, Jean-Marie Anaba. On peut même vous dire que voici un film, nous sommes coincés, on va vous mettre dans le film. Un matin, on a commencé par une image des caméras de la CIA TV qui nous montrait un individu, comme le ministre l'a dit, quand ils étaient en train de rattraper. Non, Jean-Marie Anaba, je reste convaincu que ce qui s'est passé n'a jamais été ce qu'on nous sert. Et ils savent pourquoi ils ont bloqué ce qui s'est passé, mais c'est regrettable quand même qu'on en soit arrivé là.
1: Donc, ils sont des pompiers pyromanes.
0: Je ne veux même pas trop réfléchir dans cette affaire. Je reste convaincu que la vraie version n'a jamais existé. S'il y a un Camerounais écroué à Koundengui, c'est juste un montage.
1: Et on ne nous a jamais parlé du gouvernement en question.
0: Oui, on ne parle jamais du gouvernement. Ils choisissent les morceaux qu'ils veulent vendre. C'est juste regrettable. Mais je crois que ça témoigne l'état de putréfaction du Cameroun. Vous avez vu la session de juin, elle s'est terminée, il n'y a eu que le débat d'orientation budgétaire. Vous avez vu l'empressement avec lequel on a révisé les textes au mois de mars, à la session de mars qui s'est terminée en avril, et tout donnait l'impression que tout était calé. Donc moi j'ai l'impression que en fait tout ce qui se passe là, le régime lui-même est bloqué dans ses projections qui s'est faites. Donc ils ont modifié les textes, étant convaincus que dans leur plan ça allait donner, mais ils ne se sont pas finalement entendus, ils sont bloqués. Et il y a les gens qui sont donc dans le forcing en disant qu'il faut que absolument ce qui a été prévu se passe. Et comme il n'y a pas entente entre eux, on arrive à ce qu'on arrive. Moi j'avais dit aux gens de ma lecture modeste de politologue que c'est le jour où il y aura modification de la Constitution en introduisant le poste de vice-président qu'on saura que ce régime est décidément...
1: Mais entre-temps, au PCRN, vous dites qu'il n'y a pas vacances, non, au sommet de l'État. Et M. Cabral-Ibi soutient cet argumentaire-là. Ce que j'ai appelé
0: les
1: divergences,
0: je ne comprends pas le parallèle entre l'incapacité de nommer un vice-président
2: et
0: la vacance du pouvoir. Et le président national du PCRN ne se choisit pas de dire qu'il y a vacances ou pas. Ce n'est pas son rôle. Donc, je crois que ça fait partie du débat. On lit les textes, chacun lit les textes et donne son interprétation de ce qu'il comprend.
1: Et beaucoup interprètent cela comme des divergences au sein de l'opposition. D'autres disent que non, c'est quand même trop, 60 jours. Vous vous dites que vous n'avez aucun problème.
0: Non, personne n'a dit que le président de la République absent du pays à plus de 60 jours, ça ne veut rien dire. Ce n'est pas ce qui est dit.
2: Voilà.
0: Il parlait de la définition juridique
1: de la vacance.
0: Et il faisait constater que le texte, il n'y a pas un texte qui encadre. Il parlait d'un vide qui plafonne.
1: Donc il dit qu'on ne doit pas toucher le poste de Paul Biya.
2: Non, c'est pas ce qu'il a dit.
0: Ce n'est pas ce qu'il a dit. Moi, je ne sais pas. Je crois que si c'est par rapport au poste de Paul Biya, quelqu'un qui va aux élections pour aussi remplacer quelqu'un qui s'appelle Paul Biya. Donc s'il va aux élections, il dit qu'on ne doit pas toucher le poste de Paul Biya, ça veut dire qu'il n'est pas sérieux. Il parlait de ce que la loi dit en matière de vacances. Il faisait constater qu'il y a un vide juridique qu'il faille rapidement combler pour qu'on ne soit pas dans l'esprit, pour que l'opposition ne soit pas vue comme étant ridicule. D'accord. Parce qu'elle s'avance sur des choses qui inquiètent dans les faits, mais que
1: donc
0: la
1: vous
0: loi
1: n'êtes
0: n'a pas
1: de cette opposition ridicule.
0: Non, ce n'est pas qu'il y a une opposition ridicule. C'est pas ce que nous sommes en train de dire. Ce que nous disons, c'est que la lecture de l'opposition ne s'inspire pas dans un monde inventé. Il s'inspire des lois et demande à ce que ce qui n'est pas bien soit évolué. Et je ne sais pas pourquoi les gens tiennent à voir cela comme étant des bagarres au sein de l'opposition. Vous savez, nous sommes en politique.
1: Non, en fait, ce qu'ils disent, hein, ils disent que les postures de Cabral, c'est ce qu'ils ont dit partout.
0: Les postures de Cabral,
1: c'est parce qu'il attend le poste de ministre. Donc, il ne veut même pas parler des choses de Paul Biya.
0: Oui, mais j'ai envie de dire que celui qui a écouté cette sortie de l'honorable Cabral, il ne peut pas le dire. Il a pris la parole en disant aux gens qu'il ne sait même plus ce que les gens attendent du président Paul Biya. Il est là, ça ne va pas. Il n'est pas là, ça ne va pas. Donc, pour nous, il faut qu'on passe.
1: Donc, c'est un non-événement.
0: Quelqu'un qui attend un poste ministériel ne peut pas dire du président de la République qu'il est devenu incapable depuis au moins 2018. Il a dit clairement que le Cameroun a besoin de renaître, de recommencer avec le président Paul Biya. Il est plus un risque maintenant qu'un espoir. Il a dit dans ses propos, et c'est en continuant qu'il dit donc que concernant l'absence du point de vue de droit, on ne peut pas parler d'absence parce que c'est inscrit nulle part. Mais il n'a pas dit que le fait que le président de la République ne soit pas là physiquement ne peut pas intéresser les Camerounais. Chacun sait, il y a les gens qui sont mis dans l'espérance, qui ont voté en 2025 dans l'espérance. Peut-être que tant qu'ils ne voient pas physiquement celui qui porte leur espérance, ils sont gênés. Moi, je crois que ceux qui sont même finalement, comment dire, en difficulté dans cette affaire, ce ne sont pas nous autres, ce sont les militants du RDPC. Mmh. Donc, s'il y a quelqu'un qui souffre actuellement, ce ne sont pas nous, mais ce sont eux qui pensent que physiquement, quelque chose peut
1: changer. Il y en a qui sont fiers de rester à leur poste aussi.
0: Oui, mais est-ce que quand le président est là, que le président reste vraiment, là-bas. Est-ce que c'est depuis 60 jours qu'on a modifié la Constitution? Le président de la République ne peut plus rien. Donc, les quelques marges qui restent là, on est dans une situation de la gestion. On peut dire qu'on est dans une situation
1: donc,
0: de la
1: nous
0: gestion.
1: Nous faisons les 40 jours dans le désert.
0: Nous gérons la situation en attendant la fin des fins qui peut-être arrivera un jour au moins d'accord. En 2032. Pour nous, au PC, le président Paul Biya n'est plus la solution du Cameroun. Il en est plutôt un problème.
1: D'accord, merci.
0: Et il faut qu'on passe à autre chose parce qu'il ne peut plus gérer cette troupe. Pour
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1: Alors, docteur Jean-Moïse Mbok, il y a comme... toujours hein, une bruit communicationnel autour non seulement de l'absence prolongée du chef de l'État, mais aussi cette affaire qui connaît un premier dénouement. Doit-on se réjouir d'apprendre que le principal suspect de cette affaire du vrai faux décret est aux arrêts, d'où l'interrogation de ce soir? Et après, justement... le ministre de la Communication nous avait par ailleurs dit, et il faut que je le cite d'ailleurs, il avait été clair que le gouvernement de la République invite tous les citoyens à un peu plus de vigilance et de discernement en attendant l'aboutissement de l'enquête en cours. Étant entendu que toute décision dans cet important domaine est et demeure de la seule et exclusive prérogative du président de la République, Paul Biya, qui n'est pas là.
14: Qui n'est pas là. Ben, écoutez, cette affaire, c'est pour moi l'expression même de la cacophonie qui existe dans non seulement la gouvernance, mais l'activité gouvernementale. Et aujourd'hui, par exemple, les textes qui réorganisent la présidence de 2011 rappellent que celui qui est porte-parole du président de la République, c'est le directeur du cabinet civil.
15: Non, il n'est pas porte-parole, il porte la parole.
14: Vraiment, bon. Laissez-moi parler. Il est le porte-parole, comme c'est écrit dans le texte, il est le porte-parole du président de la République. En cas d'absence, il peut désigner un directeur, un conseiller technique, qui portera la parole selon le sujet et l'objet qu'on lui aura précisé. Donc, il y a deux leviers qui sont institutionnels et qui disent comment la communication du président ou de la présidence doit se passer. Mais c'est vide. On ne voit pas ce qui se passe. Alors, dans la dynamique de la communication, vous avez ce qu'on appelle la communication centrale ou principale, celui qui a l'autorité de porter cette parole. C'est celle qui devrait être la communication qui fait l'objet de l'attention des Camerounais. Seulement, la cacophonie fait que tout le monde a l'impression qu'il faut que je parle. Parce que le but n'est pas...
0: Et que c'est moi qui parle.
14: Et que c'est moi qui parle. Le but n'est pas d'accomplir les missions pour lesquelles ils sont désignés ministres, mais c'est de faire plaisir à celui qui les a nommés ministres. Ce qui fait que finalement, chacun voudra défendre sa part du gâteau et donner l'impression au chef de l'État qu'il est plus fan de lui que tous les autres. Vous avez donc des communications accessoires qui sont celles du RDPC. En ce qui concerne la présidence de la République, vous avez deux communications qui viennent du RDPC. Vous choisissez la communication du RDPC, le ministre Famen, donc le ministre d'État, qui vous dit ce qu'il vous dit. Il n'y a pas de vacances, avec de la jactance, il nous amène ses rimes qui connaît lui seul. Et puis vous avez le ministre de...
1: La communication.
14: Non.
15: Du travail.
14: Du travail. Du travail. Qui vous dit que non, c'est un travailleur qui a pris ses vacances.
15: Non, c'est congé.
14: C'est congé. C'est-à-dire que voilà la cacophonie qui s'installe. Et on va plus loin. Le porte-parole du gouvernement qui peut encore communiquer parce que le directeur du cabinet civil estime que n'étant pas présent et je ne veux pas déléguer quelqu'un, je peux donner la parole. Lui qui est en troisième ressort légal, il amène aussi sa communication et on a donc l'impression que c'est en réaction à ce que RFI a dit, à ce que les presses étrangères ont dit, et on va plus loin. Ce qui nous fait venir un gars de France, l'ami de Samuel d'ailleurs, qui vient et qui est reçu en audience et qui fait l'interview. Donc, on vous dit vos histoires de
1: CIA. Et qui vient manger un peu l'argent de son pays.
14: Oui, on vous dit vos histoires de CIA TV et Royal FM et compagnie. Là, vraiment, vous ne nous intéressez pas. Nous, c'est l'Occident qui nous intéresse. Ouais. Cette cacophonie crée donc un malaise naturel en interne. Revenons au cas du décret, du faux décret. On vous dit que ces tentatives à la sûreté de l'État. Ça veut dire que pendant l'exploitation, ils ont eu des preuves qu'il y a une complicité et une coaction, puisque la suite de la charge, elle est claire. C'est la complicité
1: que c'est un coup d'état manqué.
14: Oui, c'est un coup d'état manqué avec une complicité extérieure. C'est-à-dire que vous voyez comment c'est grave. Pour dire que.
1: Donc, est-ce que ce n'est pas fabriqué ça aussi? Pourquoi insister sur complicité extérieure?
14: Oui.
1: Monsieur Sichom écrit les décrets ici à Yaoundé avec la complicité extérieure.
14: Non.
1: Est-ce que ce n'est pas pour dire que ce n'est pas nous? Il y a les gens là qui ne veulent pas de Paul Biya.
14: Je parle de la cacophonie. Et c'est même devenu un projet politique.
1: Encore que je dis qu'il n'y a pas une communication officielle sur cette affaire, voilà. Hein, on s'en tient à ce que la presse et les lanceurs d'alerte disent.
14: J'insiste sur la cacophonie parce qu'il ne faut pas qu'on recherche la vérité. Donc il faut multiplier les pistes pour embrouiller les gens. Parce qu'en filigrane, le Cameroun est géré par la mafia. Elle est gérée par la mafia parce qu'on vous dit qu'il y a l'argent. Après, il n'y a pas l'argent, c'est passé où? C'est la mafia qui a pris. Contrairement à ce que quelqu'un veut nous faire croire ici.
1: Donc les étrangers aiment notre vice-président qui arrive là.
14: Beaucoup. Avec, contrairement à ce que quelqu'un dit ici avec nos alliances, il dit que l'or, c'est la mafia qui a pris l'or, qui a envoyé ça à Dubaï. Puisque le ministre vous dit que lui n'a pas vu l'affaire là. Il ne sait même pas comment.
15: Que ce n'est même pas l'or du Cameroun.
14: C'est même pas, voilà, un coup on dit que ce n'est pas l'or du Cameroun. Après on vous dit que bon, on a quand même évalué. Hein. Il paraît que c'est 80 milliards qu'il faut payer. Le même ministre, qui appelle au ministre des Finances que vraiment, tu sais, l'affaire c'est compliqué. Il paraît qu'il y a vraiment l'or. Donc la cacophonie, elle est organisée. Et tout à l'heure, vous parlez de 50-50 en rien. Vous voyez qu'avant la campagne, on dit, est-ce qu'il n'ira-t-il pas? Non, 50%, tu dis que non, 100%. C'est-à-dire que tout est fait pour vous amener à rester un peu sur le fil, à rester dans la confusion et ne pas vous occuper des vrais problèmes des Camerounais. Je ne veux pas rentrer dans cette diversion qui est organisée. Tentative à la sûreté de l'État, donc c'est un coup d'État. Qu'on
15: atteinte,
14: a éventré.
15: Atteinte à la sûreté de l'État.
14: C'est un coup, oui, tentative atteinte, un peu comme vous voulez, c'est un coup d'État éventré. Mm-hmm. Et on vous dit que dans le coup d'État-là, il n'est pas seul. Il y a une coaction. Mm-hmm. Maintenant, le but, c'est quoi? C'est de faire le chantage à leurs amis, ennemis, parce que c'est la mafia qui sait qui a fait quoi.
0: Oui.
14: C'est la mafia qui sait qui est derrière, qui n'est pas derrière. Donc la mafia passe un message. Voilà, passe un message à ses ennemis. Que sachez donc que le sitium qui est là, c'est la boîte de Pandore qu'on a ouvert. C'est que demain, il suffit qu'on dise que Samuel Bonjok était avec sitium.
0: C'est fini.
14: S'il a un problème avec quelqu'un en haut là-bas, je souhaite qu'il n'ait pas de problème avec quelqu'un en haut là-bas. On va dire que bon, la coaction qu'on disait là.
16: Exemple.
14: La coaction, ce n'est qu'un exemple naturellement. La coaction qu'on disait là. C'est que
1: l'enquête a finalement dit que Bonjok était
14: donc,
1: dedans.
14: Voilà un boulevard de vengeance qui vient d'être ouvert. Et les règlements de compte vont suivre. Le but étant de créer la panique, même au sein du RDPC, que celui qui lève mal la tête, on va
0: même
14: couper.
0: La panique.
14: Celui qui lève mal la tête, on va couper sa tête.
1: Donc, le Sinchom là va produire des têtes.
14: C'est une boîte de Pandore. On l'a ouverte en le mettant là-bas dedans. Même quand les journalistes vont aller le voir, Sinjo ne peut rien vous dire. Parce que quand vous voyez ce gars, regardez l'image qu'on vous a servie. Nous connaissons la CRTV, ouais. Télé et radio.
2: Ouais.
14: Regardez l'image, ce n'est ni la télé ni la radio. Ouais. Ce n'est pas la CRTV du tout.
2: Ouais.
14: Donc on a juste pris une image, on a balancé au Camerounais. Parce qu'en fait, c'est la mafia qui est dans son rôle de gérer, de contrôler, de diriger le pays. Nous sommes donc dans un contexte où, je l'ai dit depuis 2018, le pays ne fait que s'enfoncer. Et on a un chef, naturellement, monsieur le maire a l'habitude de le dire, à son âge, il ne faut pas lui demander plus que ça, ce qui est logique. Pourquoi il n'a pas laissé l'affaire ici en 2025? Il nous a donc dit qu'il peut diriger. Donc pour ma part, même s'il a 150 ans,
0: il assume.
14: Parce qu'il s'est levé et qu'il est parti à Maroua, et qu'il a dit que je suis candidat, et que le maire, le majesté, a bagarré pour lui pendant toute la campagne pour dire comment il est beau, comment il a un projet, comment il peut travailler. Je ne veux rien entendre comme excuse. Et c'est lui qui a parlé de ce novembre, ce n'est pas quelqu'un par ricochet. C'est lui-même qui a parlé. Donc, ça veut dire, Jean-Marie, nous sommes dans un contexte où, dans la cacophonie de la communication, on veut donner l'impression que rien n'évolue parce que les silences du président, le temps du président, et puis il y a l'âge, il n'est pas trop en santé, le voyage que vous voyez même là, le type là est en train d'assis là-bas, il nous regarde, il rit. Il a le problème de son âge, mais il n'est pas malade, il n'est pas fatigué de la mort. Il nous regarde seulement, il rit.
1: Ils ont dit
16: qu'il
1: se balade.
16: Mais puisqu'il recevait des gens, il prenait des petits déjeuners.
1: Ils ont dit qu'il se balade à Genève, en blanc comme vous, comme ça.
14: Il paraît. nous qui sommes en blanc, on a beaucoup d'or.
16: Et blanc comme lui.
14: Nous qui sommes en blanc, on a beaucoup d'or, il faut le rappeler. Donc aujourd'hui, Jean-Marie, voilà une autre boîte de Pandore qui est ouverte avec l'arrestation de ce monsieur qui, je vous parie, n'était qu'un simple commissionnaire à qui on a dit porte ceci, pas te balader un peu là-bas, la scientifique. Regardez l'homme, lisez même l'aspect de l'homme.
16: On va l'exploiter, il est à Côte d'Ivoire, il sera exploité, ne vous dérangez pas.
14: Vous savez, la mafia est sans état d'âme. La mafia, quand elle va atteindre son objectif, elle est prête à régler les comptes d'une ou deux personnes pour en faire un tremplin.
1: D'accord.
14: Et c'est le cas de M. Sitium aujourd'hui. Donc, nous sommes dans un pays où il faudra, et je vais sortir par là, soit le président fait ce qu'il a à faire, soit alors ses lieutenants. Parce que je rappelle qu'il y a quelqu'un dans ce pays qui a la délégation de signature, dans le pouvoir, qui peut donc, en tant que SGPR, nous arrêter la confusion dans la relation gouvernementale que nous voyons aujourd'hui. La rumeur nous annonce qu'il est en porte-à-faux avec le PM, avec tous les ministres, et puis après vous avez annoncé vous-même, parce que vous l'avez dit tout à l'heure en riant, il est en bras dessus avec le DCC, avec qui on disait qu'il est en DCC A, que vous n'attendez pas bien, juste pour donner une impression que tout va bien. Non, on ne se limite pas à l'impression. Le besoin des Camerounais, c'est qu'on veut l'eau. On veut l'électricité. On veut une connexion qui peut marcher. Mmh. On veut.
1: Vous ne voulez pas le vice-président?
14: Ce n'est pas ce qui nous intéresse. Ça va résoudre quoi? Les vrais problèmes des Camerounais, c'est qu'on aille dans les solutions concrètes. Je ne voudrais pas que demain, on m'annonce que le prix du gaz a augmenté parce que notre bateau qui liquifiait notre gaz est parti ailleurs parce qu'on n'a pas pu le gérer. Mm-hmm. Je sais pas, mais en tout cas,
16: monsieur. Non, rassurez-vous, une nouvelle convention vient d'être signée avec.
14: Vous savez,
17: qui va prendre 3 ans pour se mettre en place.
14: Aujourd'hui, ne venez pas nous dire que le prix du carburant a augmenté. Ne venez pas nous dire que le prix du carburant a augmenté. Ne venez pas nous annoncer des choses difficiles et compliquées. Le Cameroun est divisé en deux. Vous qui êtes en haut, restez avec vos titres, vos postes, vos grades et vos, je ne sais pas trop quoi. Nous qui sommes en bas, même votre haut, nous qui sommes en bas, donnez-nous, je vous en prie, des routes qui ne sont pas accidentogènes. Mm-hmm. Donnez-nous de l'eau à boire, de l'électricité. Le reste, gardez ça pour vous.
1: Alors, Sylvestre Lobel-Niegnier, quelles implications de cette enquête qui a donc un premier aboutissement en attendant de voir la suite, mais il y en a qui émettent déjà des réserves et des doutes, se demandant est-ce qu'on ne sera pas face au syndrome de l'affaire Martinez-Zogo, où on a vite trouvé les coupables et par la suite, au tribunal militaire, on nous démontre d'autres choses.
16: Le 34e témoin. On va aller jusqu'à 100e témoin.
1: Sylvestre Lobel-Niegnier, est-ce qu'il y a lieu d'espérer pour la suite?
17: Je suis tenté de vous demander quel est même le problème.
16: Mmh. Voilà.
18: Moi, je comprends pas.
1: On se demande bien.
17: Quel est même le c'est problème
1: mal, quand on arrête le principal.
17: Qui vous a dit que si tu es en prison?
14: Bon,
1: c'est la qui question qu'on se pose.
14: Voilà.
17: Personne. Le procureur a parlé.
14: Celui qui est supposé parler. Et c'est vrai.
17: Le patron de l'enseignement.
1: Il parle souvent.
17: Qui a parlé?
16: Il ne parle d'ailleurs jamais. On envoie les gens en prison
17: en fait,
16: tous les jours.
17: Je ne voudrais
16: personne
17: pas. Je ne voudrais pas vous dire que vous êtes un homme acheté.
0: Qui était présent à l'audience
17: pour nous distraire. Il n'y a pas d'audience lorsqu'on fait un mandat de dépôt.
16: Non, mais quand la presse a annoncé que...
17: Qui a dit ça?
0: Moi,
17: je veux... Vous savez, ma grand-mère disait qu'elle a perdu un premier fils. Ma grand-mère disait souvent que j'ai perdu un premier fils parce qu'elle parlait français sans avoir été à l'école. Je ne sais pas si je peux encore faire journalisme maintenant, vocation tardive. Que j'ai la capacité d'aller enquêter. Parce que moi, je ne vous comprends pas.
1: Non, vous allez bien comprendre.
17: Qui a dit parce que en réalité,
1: c'est la question que je posais.
17: Personne ne vous a dit qu'il y a eu. Je dis, personne ne vous a dit qu'il y a un faux décret. Personne. Du moins, ceux qui devraient le dire, personne ne l'a dit.
1: Le Mincom a dit que c'était vraisemblable.
17: Le Mincom a fait un communiqué. Il ne connaissait ni le nom de ce monsieur, ni la date où il est venu à cette ville. Lisez le communiqué.
14: La réaction d'un influenceur.
17: Non, même s'il n'a pas réagi. Le Mincom n'était ni...
1: Il a dit au courant du mois de juin 2020.
17: Est-ce
1: que vous pouvez imaginer ça?
17: Un individu. Il n'y a pas pire que ça en termes de communication. C'est-à-dire, il ne connaît pas le type là. Personne n'a dit. Maintenant, vous voulez dire qu'on a un type. Qui vous a dit? Quand on allait au CERN, vous étiez là. Quand on l'entendait, vous étiez là.
1: On savait d'abord qu'il était au CERN.
14: Voilà.
17: Mais qui vous a dit quoi? Alors vous parlez de quoi?
14: Bon, c'est vrai que le ministre.
16: Non, mais le ministre a dit qu'il était en exploitation. Le ministre disait qu'il était en exploitation.
17: Au
16: moins, cela, c'est l'information.
17: J'ai dit
16: c'est et après exploitation, c'est le déferlement pour la prison. C'est un circuit normal.
17: Je vais vous dire quelque chose. Moi, je prends ça comme une histoire pour nous distraire. Je vous dis encore. Le fait que le président soit hors du pays depuis une soixantaine de jours est un grave problème. Et c'est pour nous distraire qu'on invente les histoires. Les situations, c'est qui? Pour que moi, je perde le temps à parler de lui. Pourquoi? Le président est absent du Cameroun, au moins le Cameroun va très mal. C'est un vrai problème. Vous comprenez? Les gens peuvent ne pas l'aimer. Qu'on le dise. Mais je dis, je ne suis pas sûr que le président qui nous a parlé le 6 novembre, qui nous a parlé le 31 décembre, qui nous a parlé le 10 janvier, le 10 février, il a déclaré son amour pour le Cameroun. Il nous a dit que son envie de servir le Cameroun reste intacte. Mm-hmm. Il nous a dit qu'il ne va jamais nous mentir.
14: Voilà.
17: Quel est le problème? Si un homme est malade, est-ce qu'il ne doit pas aller se soigner? Dans court séjour privé, on met quoi?
1: On met la balade à Genève.
17: Non.
16: On met tout dedans.
17: On met tout dedans. Mais lorsqu'on dit séjour privé, ça veut dire que le président va pour travailler pour le Cameroun.
19: C'est ce que ça veut dire. Hein. Sinon, il irait en visite officielle, même si elle n'a pas visite d'État. Le président est en court séjour privé. Le contenu, c'est une affaire privée dont le DCC seul devrait gérer.
16: Même si le meilleur travail étant là-bas, on voit les nominations.
19: J'ai dit, on dit qu'il est en court séjour privé. Je mets un contenu. Ricky n'est pas allé pour les affaires du Cameroun. Sinon, il serait en visite officielle.
16: Mais il travaille quand même.
19: Parce qu'il est président partout.
16: Voilà.
19: Ne me faites pas croire que dès que le président a nommé des généraux, il travaille. C'est réducteur, ça. Est-ce qu'on a voté le président pour nommer les généraux?
14: Je ne comprends pas.
16: Mais il va nommer les
20: généraux. Encore que les décrets ont été préparés ici.
16: Il travaille comment?
19: Permettez-moi.
16: Encore que c'est même les ministres étant à Genève.
19: C'est pas pour ça qu'on l'a nommé.
14: Qui nomme les ministres?
19: C'est pas pour ça qu'on l'a voté. Le président, dans son projet, il n'y avait pas les nominations.
16: Est-ce que le Cameroun s'est arrêté?
19: Non, je suis désolé.
16: Est-ce que le Cameroun s'est arrêté?
19: Moi, j'ai lu le projet du président qui se remet à 9 points. Il n'y a nulle part de nomination.
0: Des généraux.
19: Nulle part. Ce n'est pas pour ça qu'on l'a nommé, qu'on l'a voté. Il nous a promis des réformes structurelles. Il nous a promis tellement de choses. Il a fait le constat que les politiques publiques ont été mal mises en œuvre, qu'il va les changer et en fabriquer d'autres. Et proposer de nouveaux acteurs pour les mettre en œuvre.
16: Il a 7 ans pour ça.
19: Voilà ce qu'il nous a promis.
20: Mais la réorganisation, la réorganisation de l'armée peut aussi faire partie d'un travail.
19: C'est-à-dire,
14: tout est urgent.
19: C'est comme si vous avez élu un maire. Et la seule preuve que vous avez de son travail, c'est qu'il a nommé les chefs de service à la mairie.
0: Qu'il n'a rien fait.
19: C'est qu'il n'a rien fait.
16: Il y a plusieurs maires comme ça. Vous voulez qu'on les cite?
19: Ce n'est pas pour ça qu'il est maire, non. Moi, je ne parle pas de Sula Chom. Non, ça ne m'intéresse pas.
20: Vous parlez c'est au moins du faux débat. Débat.
19: Non. Qui a dit que c'est faux?
16: Qui vous a dit que c'est faux?
20: Le ministre a dit que c'était un faux débat.
19: Non.
16: Pas été lu.
19: Mais il n'a pas dit que c'était un faux débat. L'Élysée.
14: Il dit que ça pourtant.
16: C'est qu'il faut que ce n'est pas vrai, c'est que ça n'a pas
20: été dit. L'audit document qui revêtait selon toute apparence les sceaux officiels de la présidence de la République, ainsi qu'une signature attribuée au chef de l'État, Son Excellence Paul Biya, n'a cependant nullement trompé la vigilance des responsables de la CIA TV, qui ne l'ont point diffusé sur leurs différentes antennes.
16: Voilà. Donc c'est parce qu'il n'a pas lu. C'est parce qu'il n'a pas été lu qu'il est faux.
0: Qu'il est faux.
20: Bon. Mais les autres sont lus. Les autres sont lus.
19: Je pose notre question. Voilà.
20: Tous ceux qui sont déposés ces temps-ci.
16: Ils sont donc vrais.
19: Lorsque le président de l'Assemblée nomme son... Attendez. Lorsque le président de l'Assemblée nomme son directeur de cabinet, c'était un arrêté ou bien un décret?
0: C'était un arrêté.
14: Un arrêté.
0: Lu à la séance.
19: On l'a lu.
0: Oui.
19: C'était la preuve qu'il était vrai. Qu'il était faux.
0: C'est même au 20h qu'on revient pour lire. Pour
19: dire donc en fait, qu'on lise ou pas, ce n'est pas la preuve que c'est faux. C'est pas ça la preuve que c'est faux. C'est pour ça que moi, ça ne m'intéresse pas. Ça donne l'eau au Camerounais. Ça donne l'épisode au Camerounais. Le président doit se rendre compte.
14: C'est la tête à la sûreté de l'État.
19: Ce n'est pas ça qui donne l'eau au Cameroun. Je rappelle.
0: C'est ça qui nous arrange la route, le lac qui se crée ici au Cameroun.
19: Vraiment, Samuel, il faut faire très attention. Je ne peux pas dire que vous, là, on vous a envoyé nous distraire parce que moi, je ne peux pas être distrait. Cette affaire ne change rien à la situation du Cameroun. Moi, je vois des vrais sujets. Que le Cameroun est sous la menace de paiement.
20: Mais est-ce que vous ne comprenez pas que c'est parce que Paul Biya n'est pas là. C'est parce que Paul Biya n'est pas là. Est-ce que vous ne comprenez pas que c'est parce que Paul Biya n'est pas là que les faux et vrais décrets peuvent être lus?
19: Je suis désolé, non. La différence entre... Paul Biya, c'est moi, voyager le 7 juin.
20: Le 7 juin.
19: Entre le 6 novembre 2025 et le 6 juin, qu'est-ce qui s'est passé? Rien. Je peux juste en vous dire qu'il est la voix.
0: Bon, ça même vous coupez. Le président de la République était présent ici. Affaire Fekafout, Minsep, on contestait les hautes instructions.
14: Il était là.
0: La Fekafout disait que non, c'est faux.
16: Bon, finalement, vous
20: alors, vous proposez quoi? Comme laisse Paul Biya.
16: Si on n'a pas pu avoir l'eau en 43 ans, vous pensez que c'est quand? C'est maintenant qu'on va avoir l'eau? Parce que je vais comprendre un peu ce que vous voulez.
20: Vous voulez quoi? Qu'on laisse le président à Genève.
16: Il a toujours annoncé depuis 43 ans, il ne fait qu'annoncer les choses.
19: Je vous cite
16: que maintenant, vous devez commencer à
20: préparer cela après l'autoporé.
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0: va la chuter, Sylvestre Lobel-Niègniègue.
1: Permettez-moi
0: parce qu'on va prendre les auditeurs
1: de parler encore 2 minutes, je vous en prie.
0: Deux,
1: je vous
0: beaucoup.
1: Cite 3 dates.
0: Mm-hmm. Donc, vous parlez encore de Sintium?
1: Non, je n'en parle pas. Ah. Moi, je parle de Brest Hichem. En 91, la tripartite, il s'est posé un grave problème au Cameroun. En 91, il s'est posé le problème de la longitude du président au pouvoir. En 91. On trouvait qu'il avait mis trop de temps, il fallait que ça change. Et pour le faire, les gens ont estimé qu'il fallait qu'on divise le Cameroun. D'autres estimaient qu'il faut décentraliser. Le président a finalement accepté la décentralisation. C'est un choix de modèle de développement économique et politique. S'il l'avait fait, je rappelle que c'est 91, la Constitution l'acte en 96, si on l'avait fait, on serait comme aux États-Unis où les Américains voient Donald Trump à la télé comme les Camerounais. Personne ne ferait attention à lui.
2: Parce que
1: si on avait décentralisé, les problèmes d'eau seraient gérés ailleurs, les problèmes d'électricité ailleurs, tout serait géré. Mais le problème, c'est que malgré ce choix constitutionnel, on n'a pas décentralisé. Donc moi, c'est ce que j'ai... La faute, c'est à Paul Biya, effectivement. Mais bien sûr, c'est ça le problème. Donc, quand vous me demandez ce que j'attends de lui, moi, je vous dis que j'attendais. Parce qu'en réalité, chez nous, dans, au village, il y a bien que
0: c'est
1: que lorsqu'on va...
0: C'est au septennat des espérances, vous aussi.
1: Attendez.
3: L'élection municipale, c'est dans quelques mois, là. En décembre,
1: qui vous a dit ça?
3: En février.
1: Qui vous a dit ça?
4: Qui va signer?
5: Mais on peut la reporter encore.
1: Jamal Annaba.
5: N'oubliez voilà. pas ça.
1: Ça m'a beaucoup de dérange.
3: Mais c'est vers là où il faut aller.
1: Je réponds à sa question. La deuxième date, c'est 96. La question est actée. Tout le monde applaudit qu'enfin, on va ramener le pouvoir vers le peuple. 30 ans plus tard, parce que de 96 à 2020, ça fait 30 ans. 30 ans plus tard, c'est le président lui-même qui fait le constat qu'on n'a pas décentralisé.
4: Ça n'a pas démarré.
1: Ça n'a pas démarré lui-même. Et il ne fait rien.
3: Le ministre des Finances vient même reprendre encore quelques éléments.
1: Voilà le problème, parce qu'en réalité, il faut faire très attention. Donc, dès lors que 30 ans plus tard, on n'a pas mis en œuvre
4: la voiture n'a pas pu
1: le premier article de la Constitution, le préambule, on ne l'a pas mis en œuvre. Pourquoi voulez-vous que je continue à attendre?
0: D'accord.
1: Moi, je n'attends plus. Ce que j'ai dit aujourd'hui, c'est qu'il faut sauver le président de la République.
0: Comment on le sauve? Vous proposez quoi?
1: En l'envoyant au repos. Dans quel village, vous, là?
3: Dans quel village?
0: Par quel mécanisme? Puisqu'il a été élu pour 7 ans. Par un faux vrai décret?
3: Allons conquérir les mairies pour aider le président.
1: Pendant la campagne, nous disions aux gens que personne n'a son grand-père de 75 ans qu'il envoie au champ, dans nos villages, personne. Si on voit ton père de 70 ans sur le palmier, c'est que tu es maudit. Mais nous, vous voulez passer le grand-père de quelqu'un d'autre au travail. On nous a dit que non, le président est très fort.
4: Il a même la santé.
1: Il a la santé de 2 ans. En quelques mois plus tard, il vous demande, je suppose que c'est lui qui a porté le projet de la révision constitutionnelle.
4: Il
1: vous demande tous. Il vous dit, je veux la béquille. Pendant qu'on disait qu'il court, il vous dit lui-même que je veux la béquille. On lui donne la béquille et je faisais l'analogie hier que c'est comme si on veut refaire la route des Mombons parce qu'elle est gâtée. On crée une route de contournement qu'on goudronne. Pendant qu'elle est goudronnée, on continue à étudier la même route qui est gâtée.
5: Personne n'emprunte d'abord la nouvelle route.
1: Quel est le problème? Le président a demandé un vice-président. C'est vrai que ses amis disaient que ce n'était pas lui. Mais moi, j'estime que ce n'était pas lui. C'est comme le faux décret. Voilà. Ce n'était pas lui. Il aurait que c'est un faux. Donc, c'est lui qui a porté le projet de révision.
3: Oui.
1: Lorsqu'on lui dit, monsieur le président, on vous a compris, on s'est trompé. Le RDP devait demander pour parler au peuple camerounais. Le président a dit que vous êtes trompé. Moi, je ne peux plus seul. Différent, je ne peux plus. Maintenant, on lui dit, président, vraiment, fais comme tu veux, quand tu veux. D'où le terme peu. Tu fais comme tu veux, quand tu veux.
3: Le temps du président.
1: Tu as le temps.
0: D'accord.
1: Et nous, on est inquiets parce que pendant que la route, là qu'on a goudronnée, la route de contournement,
4: n'est pas utilisée.
1: On nous ramène dans la boue d'hier. Et en ce moment-là, vous voulez que moi j'attende quoi? Monsieur le Président, si vous êtes coincé, dites aux Camerounais, ça arrive.
0: D'accord.
1: La dernière chose, sur la communication.
0: C'est terminé.
1: Je finis par là. Sur la communication. Si vous regardez la communication de tout le pays, au Gabon, le président Ali Bongo est resté en convalescence. Au Maroc, c'était connu. Au Nigeria, le président Buhari a fait 7 mois hors du Nigeria. On avait dit qu'il est malade. Quel est le problème, Jamaral n'a pas?
0: Est-ce que le nôtre est malade?
1: Mais attendez.
0: Mais vous voulez qu'il dise qu'il est malade comment?
3: Vous voulez qu'on dise qu'il est malade alors qu'il n'est pas malade?
0: Il attend de travailler. Il se balade même à Genève en blanc.
1: Lorsqu'un homme de 93 ans a la chance, pour nous qui sommes nés au village, d'arriver en Europe, vous savez là où il part?
5: L'hôpital.
1: D'abord à l'hôpital. Pourquoi croyez-vous que le président Biya n'a pas 93 ans? Lorsqu'il arrive en Europe, même s'il doit travailler 100 ans, il doit commencer par l'hôpital pour se rassurer que ce qu'il peut. Donc, le mensonge du gouvernement camerounais est arrivé à bout.
3: Mais allez à l'hôpital, vous ne pouvez pas dire qu'on est malade, monsieur le maire.
1: Oh là là, je n'ai pas dit qu'il est malade. J'ai
3: voilà,
1: dit
3: non. Voilà. Il peut être allé, il revient, il travaille.
1: C'est normal. Et on doit communiquer.
0: Est-ce qu'il est même d'abord allé?
1: Si on avait déjà malade, si on avait dit, par exemple, lorsque le président va en cours séjour privé et que le séjour se prolonge ou se rallonge, vous dire simplement que dans l'agenda du président, il avait prévu telle chose. Mm-hmm. Mais malheureusement, arrivé là-bas, le Cameroun ayant été prévu, il est en train de faire d'autres choses. Ouais. On serait calme.
0: Calme. D'accord, merci. Voilà. Alors, Sa Majesté Patrick Mario Sondondo, j'ai vu certains états-majors, j'ai vu certains états-majors mobilisés cette semaine pour essayer de constituer les listes de charter des gens qui devaient accueillir le président. On demandait les 5000 personnes et vous comprenez de quoi je parle, vous et moi.
2: Vous êtes dans le secret de cette...
0: Non, pas le secret. Je suis dans les plateformes de mobilisation.
1: On a même montré le président qui arrive.
0: Je suis dans les plateformes de mobilisation et je travaille avec des gens qui mobilisent chaque fois que le président rentre. Donc, il y a une mobilisation qui était prévue ces deux jours-ci. De 5000 personnes qu'on demandait à chaque président, les présidents des associations qui soutiennent le couple présidentiel.
2: C'est connu.
0: Donc, et je sais que
2: ils
0: vous en faites partie.
2: Parce que son neveu se marie le week-end prochain.
0: Merci de compléter l'information. Maintenant que Popol n'est pas rentré, on fait comment?
2: Bon, je veux dire deux ou trois choses qu'il faut, effectivement simplifier.
5: Alors.
2: La première des choses. La première des choses, c'est que le bandit qu'on a arrêté, qui est allé avec le décret, c'est un bandit. C'est un bandit parce que quand quelqu'un...
0: Il a volé le stylo.
2: Parce que quand quelqu'un veut faire une infraction, il ne vous demande pas, il va y faire son infraction. Si ça réussit, tant mieux, si ça ne réussit pas. Dans le cas d'espèce, il a tenté une infraction, c'est une infraction pénale, c'est une infraction politique, c'est une infraction qui pouvait entraîner beaucoup de choses.
3: On l'a attrapé
2: et la justice suit son cours. Sur le plan des enquêtes, c'est l'inquisition, c'est-à-dire que la justice est inquisitoriale, elle est secrète sur le plan... des enquêtes. Maintenant, au moment du jugement, Samuel le disait tout à l'heure, quand le jugement sera arrivé, quand le temps du jugement sera arrivé, on va le juger de manière publique. Le procès est public au Cameroun. Et dans le cas d'espèce, le Cameroun s'est tellement démocratisé que c'est des choses qui ne vont pas passer inaperçues. Et que ce sera publiquement qu'il sera... Il sera jugé.
3: Même si le procès peut faire 4 ans.
2: Et tout le monde pourra assister, n'est-ce pas, à ce jugement. La deuxième chose que je vais ajouter, c'est que Les interventions des différents ministres ou de ceux qui sont soit proches du président, porte-parole, soit dans le gouvernement, ce sont des informations, ce sont des informations ou des sorties complémentaires. Ce sont des sorties complémentaires. Que le ministre du Travail ait parlé, que le ministre Femme Dongo ait parlé, ou que le directeur du cabinet civil ait parlé, ce ne sont pas, n'est-ce pas, des interventions contradictoires. C'est des informations juste complémentaires. Maintenant, en ce qui concerne le président lui-même. Le président lui-même, parce que...
1: La jactance.
2: En ce qui concerne le président lui-même, est-ce que le fait, effectivement, que son court séjour ait été prolongé, ça peut être... dû, n'est-ce pas, à sa volonté personnelle, étant donné que le président, le travail du président dans un pays, le président travaille par décret. C'est ça le travail du président, nommer les généraux.
0: Ah bon?
2: Nommer, oui, c'est ça, c'est le travail du président. C'est lui seul.
5: Activité administrative.
2: Oui, c'est lui seul qui a ce pouvoir. Et vous ne vous devez pas vous attaquer au pouvoir du président comme ça. Quand vous dites que le président est où, le président... Non, ça c'est des mentalités de coup d'État.
3: Il décide du lieu où il peut travailler.
2: Le président, il décide du lieu où il peut travailler.
3: Le
2: président est une institution. Mm-hmm. Il est une institution.
3: Qui n'a pas de...
2: Que ce soit ici au pays ou que ce soit à l'extérieur, le pouvoir politique est consubstantiel à la personne du président. C'est-à-dire que c'est le président Bolbia. Est-ce que vous comprenez un peu?
5: Ce
2: pouvoir, et il porte ça avec lui. Oui. Vous comprenez un peu? Oui. Qu'il soit étudié, ou qu'il soit en Vomeka, ou bien qu'il soit
1: pourquoi tu bégayes?
2: En Suisse.
3: On peut dire fait à Yaoundé, c'est bon.
2: Oui, donc c'est le pouvoir du président. Maintenant, au Cameroun, tout marche normalement. Parce que les ministres travaillent normalement. Les départements ministériels travaillent normalement. Je viens le ministre Atangandji travaille. Le ministre Nganoundji Messi, il vient de faire...
1: Mais vous avez tout le monde travaille.
2: Il vient de faire le tour du Cameroun. Attendez, laissez-moi terminer.
3: La preuve, on a lancé le chantier Nganoundji Garoua.
2: Toutes les routes qui nous ont inquiétés d'abord ici à Yaoundé.
4: En commençant par Kechakoutes, le Cameroun ici.
2: Avec Kechakoutes. Kechakoutes s'est battu
1: en passant par le CED
2: pour que les routes, pour que les routes qui étaient en mauvais état, en piteux état, soient améliorées. Nganoundji Messi a fait le tour du Cameroun où les routes sont en train, n'est-ce pas, d'être construites, que ce soit au nord, que ce soit à l'est ou bien entre le Ngaoundéré et l'ouest. Parce que il y a des routes qui sont faites. Vous ne vous n'allez pas. C'est pour ça qu'il ne faut pas être de mauvaise foi. Alors, les routes sont faites. Le ministre de la communication.
4: Votre communication ne rassure pas.
2: Non. Mais moi, je dis la vérité.
1: La route devant le CED.
2: Je n'ai pas besoin d'inventer.
4: Ici, même au Carrefour. Ici.
2: Moi, je dis la vérité.
1: À côté de la prison.
2: Je dis la vérité. Mais il y a de cela quelque temps. Est-ce que la route... Nous sommes ici à Mimboman.
4: Oui.
2: Mimboman, terminus. Terminus, deuxième. Mimbo deuxième. Mimbo premier. Et jusqu'à...
1: C'est 500 mètres, là-bas. Faut préciser ça.
2: Est-ce que la route était... Ce n'était pas fait.
3: Même
2: la
3: quoi,
2: route
3: bang,
2: la route aujourd'hui, bien bang, faite.
3: N'était pas faite.
2: La route aujourd'hui, bien faite.
3: Et Tambafia, aujourd'hui,
2: il ne faut pas nier les évidences. La mauvaise foi ne peut pas vous servir. Oui, la mauvaise foi ne peut pas vous servir. Les ministres sont en train de travailler.
4: Le Cameroun va très bien.
2: Vous comprenez? Les ministres sont en train de travailler.
3: La Cameroun est même chacun, pas pour accompagner
2: chacun est
3: le projet
2: à son poste.
3: D'eau. Voilà.
2: Vous qui avez voulu être président, vous avez raté. Restez tranquille.
4: Alors, Sa Majesté, attendez notre président. Est-ce que vous m'avez rassuré que le président arrive? C'était ça ma question.
2: Oui, je comprends.
4: Il y avait déjà une mobilisation.
2: Non, dès que les conditions seront réunies, le président sera là.
5: Il dit qu'on n'a pas besoin de lui ici.
4: Il dit qu'on n'a pas
2: besoin. Dès que les conditions seront réunies, le président sera là.
3: Et le président a 7 ans de mandat. Il a un mandat de 7 ans.
2: Il n'y a pas d'inquiétude.
4: Il n'y a pas d'inquiétude en octobre 2022.
2: Il n'y a pas d'inquiétude au Cameroun.
5: Il peut faire 7 ans en Suisse.
2: Il n'y a pas d'inquiétude au Cameroun.
5: Il y a un décret, c'est bon.
2: La loi est claire.
5: Voilà.
2: Même quand le président n'est pas là, la loi est claire.
3: Il n'y a pas de vacances.
2: Et ceci
3: il y a
2: pas montre de vacances. Au Cameroun,
5: sinon c'est la Jacques.
2: Au Cameroun, les institutions du Cameroun sont fortes.
4: Alors. Moi, je sais comment un chef de village que vous êtes peut passer 65 jours dans la chefferie d'un autre chef et que ça ne soit pas un problème pour les populations.
3: Non, tant que la chefferie fonctionne. Tant que la chefferie fonctionne.
2: Tant que ça fonctionne,
4: ça ne soit pas un problème.
2: Tant que ça fonctionne, il n'y a pas de problème.
4: Est-ce que vous pouvez le faire, vous?
2: Tant que ça fonctionne, il n'y a pas de problème. Il n'y a pas d'inquiétude.
4: Majesté, vous pouvez aller habiter.
2: Non, mais les conditions seront remplies, le président va rentrer. Les problèmes, il n'y a pas de problème. Tout le monde est à son poste, tout le monde travaille.
3: Non, Sa Majesté a raison.
2: Mais oui, vous voulez nous distraire.
3: Nous voulons que le travail soit un peu plus accéléré.
2: Tout le monde est à son poste.
3: C'est ça notre objectif.
2: Tout le monde est à son poste et tout le monde travaille. Il faut que tout le monde travaille à son poste.
5: Toute politique publique a pour but d'atteindre les satisfactions des populations. Si les populations ne sont pas servies, il ne travaille pas.
2: Nous avons battu.
4: Non, Majesté n'ira pas à l'aéroport l'attendre quand il va rentrer.
2: Non, quand il va rentrer, Monsieur Jean-Marie Anaba le disait, nous sommes dans des plateformes où, lorsque l'information est confirmée que le président rentre, nous allons l'accueillir.
0: Moi, mais d'accord. Quand on ne vous manque pas, vous partez l'accueillir.
5: Moi, c'est là l'aéroport. Oui. On va l'accueillir nous tous.
2: Oui, on va tous aller l'accueillir. Je serai là. Parce que c'est notre président.
0: D'accord, on va prendre quelques auditeurs avant de parler des municipales tout à l'heure. 40 61 38 42. Vous mettez mes panélistes au sol avec Laurie. Vous êtes fort. Hein. Ceux qui appelaient là, on va prendre rapidement quelques auditeurs. au 6.
5: Donnez-le à voir, Majesté.
0: Au 6, voilà, ça sonne. 6 40 61 38 42. Allô?
6: Allô, bonsoir, Jean-Marie, là-bas.
0: Bonsoir, monsieur. Comment je vous appelle?
6: C'est Gabriel.
0: Mm-hmm. Gabriel m'appelle d'où là?
6: Des sauces.
0: D'accord, je vous écoute, Gabriel.
6: Vraiment, Jean-Marie, le monsieur du RDPC, là, vraiment, je ne sais pas de qui est même venu en studio. Hein. J'ai même lu le grand menteur. Merci beaucoup.
0: Donc, vous êtes seulement venu dire qu'il est menteur. Au téléphone, allô.
5: Il ne dit pas, mais il veut comprendre.
0: Il rassure les Camerounais que le président vit et il arrive. Allô?
7: Oui, JM.
0: Oui, Ibrahim, vous êtes au rond-point express.
7: Merci, bonsoir à vous.
0: Alors, qu'est-ce qu'on fait avec Sinchom là? Il peut nous aider, non, à retrouver les commanditaires?
7: JMA, le Cameroun est exactement comme Sa Majesté qui est avec vous là-bas en studio. Vous savez, si vous prenez un monsieur du RDPC, vous la mettez là où il y a la neige, il va te dire que c'est nous. Voilà le comportement de Sa Majesté.
2: Il a menti en disant quoi?
7: Chez papa.
2: J'ai menti en disant quoi, Ibrahim?
7: Allez s'asseoir devant.
2: Ibrahim, en quoi j'ai menti? Dis le mot. En quoi j'ai menti? J'ai menti à quel sujet? C'est de ça qu'il est question. Ne va pas dire que j'ai menti en quoi. Dis sur quoi j'ai menti. C'est ce que tout le monde nous écoute. Dis sur quoi j'ai menti.
0: Sa Majesté, il vous faut un pain, non? Il faut attacher.
2: Un pain.
7: Oui, faut attacher. Je réponds à votre question.
2: Oui.
7: Vous
2: sur quoi?
7: Parce que vous êtes en train de nous faire comprendre que notre chef d'État a le droit de rester de même 10 ans. Parce que ce que vous êtes en train de faire là, c'est une grosse manipulation qui n'est pas bon pour un pays comme la nôtre. J'ai suivi l'un de vos communicants qui disait que le président américain peut diriger les États-Unis à travers Air Force. J'ai dit que c'est monsieur Copin sans même.
2: Dis en quoi j'ai menti, ne change pas de sujet. C'est pour ça que c'est vous des
0: mentiers. Dis en quoi j'ai menti. Les auditeurs, Sa Majesté.
2: C'est ça, les auditeurs nous écoutent. Bon. Tu as dit que j'ai menti. Je veux savoir, tout le monde nous écoute ici. Dis en quoi j'ai menti.
0: Non, Sa Majesté.
2: Hey, j'attends ça.
0: C'est pas la dictature, la chevelure.
2: Oui, parce que c'est l'eau. Parce que ça, c'est la diversion.
0: Non, ça va alors.
2: Il dit que. Dis en quoi j'ai menti. C'est devant tout le monde. Tout le monde est témoin.
3: Il est le jeune.
2: Dis en quoi j'ai menti.
0: Bon, Ibrahim. Dis en quoi j'ai menti. Posez-vous d'abord. Hein. Ne revenez plus pour dire qu'il a menti.
2: Oui, dis en quoi j'ai menti. Oui, vous riez, mais c'est la vérité.
0: Non, c'est bon.
2: Exactement.
0: Il n'est plus là, il est parti. C'est voilà. Quelqu'un d'autre.
2: Quand quelqu'un dit que tu as menti, il faut qu'il dise ce que tu as dit de mensonge.
0: Allô, Sa Majesté. Oui.
8: Bonsoir,
0: c'est Pami.
8: Je suis comme Kana.
0: Je vous écoute, Pami.
8: Quand le monsieur dit que le président ne fait pas tout, ça veut dire que le siège de l'éducation s'enfuit. Donc, s'il ne travaille pas tout, pourquoi on lui pose la question du travail du président, puis pas du ministre?
0: Est-ce qu'il y a. Allô, Pami. Mon débat ne s'appelle pas Sa Majesté. Hein? Mon débat, c'est. Est-ce qu'il y a lieu d'espérer dans cette enquête avec l'incarcération annoncée par la presse et les lanceurs d'alerte et qui n'est pas confirmée officiellement du principal suspect de l'affaire du faux décret alors que le président est toujours attendu, il devait rentrer ce week-end, il n'est pas là.
5: Qui vous a dit ça?
8: Oui, mais quand on parle de faux décret, vous-même vous avez posé la question que est-ce que ce décret-là est faux? Parce qu'on a vérifié, là, on a vu que les signatures et tous les cachets sont authentiques. Donc, qu'est-ce qui vous prouve que c'est un faux décret? C'est ça le problème. Et si l'église était là, est-ce qu'on devait avoir ce faux décret? Faux décret est sorti parce que lui n'est pas là, ce n'était normal. Donc, quand on dit qu'il travaille partout, on lui pose des questions pour le ministre, dit que le ministre travaille partout. Le ministre, est-ce qu'on parle de...
2: Le ministre travaille et le président
8: aussi. Il devait être au Maroc demain.
2: Quand le président signe, quand le président nomme un général, le président travaille. Le président travaille. Oui, c'est son travail de nommer, de faire les décrets.
0: Ce n'est pas la querelle.
2: C'est pas la querelle, c'est parce que les gens ne connaissent pas.
0: Non, sa majesté, non, calmez-vous alors. Vous allez reprendre la parole à la suite.
8: Il y a beaucoup de choses à faire que de nommer des gens. Vous prenez un colonel, vous le nommez général. Ça change quoi dans la législation?
0: D'accord.
8: Un colonel que vous nommez général,
0: Famille, merci.
8: Ça change quoi?
0: Bon,
2: c'est le travail du
0: permettez, président. Sa majesté. Oui. Oh là là. Bonsoir, Anna. Sa majesté, laissez-moi faire l'émission, non?
2: Oui, on fait l'émission. Oh. Quand c'est interactif,
0: on n'est pas la chefferie de M. Samena ici.
5: Hein. C'est le Sissia. Ça, c'est le Sissia.
2: C'est pas le Sissia.
0: Bonsoir, Anna. Pardon, demande à Sa majesté de ne pas nous énerver.
1: Voilà.
0: Il vit sur la planète Mars, peut-être. Je reste beaucoup petit. Ah, allô, sur la 2. Ah, allô? Ah, allô? Deuxième ligne, un auditeur. Allô?
9: Allô?
0: Bonsoir, Sa Majesté, le Patriarche Maréchal.
9: Patriarche Anaba.
0: Mm-hmm.
9: Samedi superbe à vous.
0: Oui, samedi d'Assomption.
9: Studio bouillant. Je n'oublie pas les invités en studio. Patriarche Anaba, il n'y a rien d'officiel. Donc, difficile d'avoir une opinion dans les données réelles de l'exploitation de ce monsieur. Ne sommes-nous pas tombés sur une machination pour distraire le peuple camerounais? Une histoire comme celle-là, ce monsieur existe-t-il réellement? Qui ira vérifier s'il est du côté de la prison de Kondengui? Bonne émission.
2: Mmh. Je vous ai dit que la presse va exploiter.
0: La presse va essayer d'aller à Kondengui, parce qu'à Kondengui, ce n'est pas comme au
2: Sénégal. C'est pas pour à Kondengui. On va le retrouver.
0: Au téléphone, allô?
2: On a nos amis là-bas.
0: Oui, bonsoir.
10: Joseph Evouna de Noumaïos.
0: Noumaïos, je vous écoute.
10: Oui, c'est vrai que vous demandez aux Camerounais si on peut espérer.
0: Mm-hmm.
10: J'allais me demander qu'est-ce qu'on doit espérer.
0: C'est le septennat des grandes espérances, non?
10: Bon, ceux qui ont voté les grandes espérances, peut-être ils espèrent encore, mais moi, je pense que ça ne nous concerne même pas.
0: Aha,
10: le Cameroun est actuellement en deux camps. Il y a le camp de ceux qui mangent, ceux qui ne mangent pas. Nous, la grande majorité, nous, on regarde les choses comme ça.
0: Joseph Evouna, monsieur Evouna.
10: Monsieur
0: Evouna, est-ce que vous comprenez? On vous dit qu'il y avait là atteinte à la sûreté de l'État. C'est-à-dire que c'est presque un coup d'État manqué. Mais le pays pouvait basculer comme ça à la lecture, à la suite de la lecture d'un simple décret, non? Il est parti, ça ne vous concerne vraiment pas. Allô? Au téléphone, allô?
11: Allô?
0: Oui, bonsoir.
11: Bonsoir, Mojang.
0: Dominique Taxi.
11: Ouais, je salue tous les Mojang, si tu veux. Et je salue tous les Mojang dans tout le territoire et le triangle national.
0: Mmh. Le président travaille, non?
11: Et il faut l'expliquer que Mojang t'avait dit que le frère, en langue bêtise, ben il ne veut pas citer les noms à la radio. Tous mes frères camerounais sont, tous les citoyens camerounais sont mes frères et sont mes soeurs, sans discrimination. Quand j'ai dit cela, je pense que les gens aussi ont leur vie et tonton en avant. Il faut un peu les recadrer. Il faut un peu les recadrer, tes invités. Vous ne pouvez pas trop fouiller à la santé d'un homme avancé de l'âge et d'un homme de 82 qui est toujours debout. Que même à l'étranger, il travaille et il nomme les gens. Il a été élu aux élections. Il y a un gouvernement en place. Il y a le Sénat, il y a l'Assemblée, il y a les maires. Tous ces gens-là, ils doivent travailler pour le bien-être de la patrie.
2: Voilà.
11: Même à l'étranger, le président travaille. Donc vraiment, je ne sais pas là où il y a une nuance pour la santé du président. Oh, il ne travaille pas. Oh, ceci ou cela. Est-ce que pose une question à l'opposition que si demain, cela arrive au pouvoir, est-ce qu'ils seront toujours au Cameroun sans tout pouvoir voyager? Voilà. C'est comme ça. Est-ce qu'on se moque d'une santé de quelqu'un? S'agissait même d'une maladie. vraiment respecter les âges.
2: Non, laisse-le parler.
11: Vous avez vos grands-parents dans vos familles. Vous ne parlez pas d'eux.
5: Donc, quand c'est là, on laisse parler. Les autres, tu es tout.
11: Non, chef d'État.
5: D'accord.
11: À son âge.
5: Merci, Dominique.
11: Est-ce que tes invités n'ont pas l'envie?
5: D'accord.
11: Donc, le pays reste de comment les étrangers, ils travaillent.
5: Je ne vais même plus accepter qu'il parle du président.
11: Tu as fait travailler, tu as fait travailler, tu as fait travailler,
5: d'accord.
11: Tu as fait travailler pour le bien-être du Cameroun.
5: C'est compris, Dominique. Merci.
11: Il a nommé les gens doivent être.

0: pas en sécurité, le président n'est pas là. Chaque ministre dit ce qu'il veut. Donc même le ministre ne savent pas où est le président. Quand celui-ci parle de congé, l'autre parle de tous ces jours, ils ne savent même pas où est le président. Nous sommes très mal partis dans ce pays. On vit une mafia. Ils nous ont promis la démocratie, maintenant on vit dans la démocratie permanente. Donc, un république de kleptocrates et de mapatistes. Comment ça parle ? Majesté est un mapatiste. Donc, on dit que le Cameroun va très bien. Moi, je ne me sens plus camerounais. Aïe. Je me sens comme si je suis étranger dans mon propre pays. Ouais. Parce que les choses ne sont pas sûres de comprendre. Voilà un monsieur qu'on a montré. Pourquoi la chatte est gardée par la police, mais ce sont les gendarmes qui viennent par le monsieur. On dirait que la police dans ce pays est incompétente. Après Martinez, la police est là. On prend l'enquête de la gendarmerie. On dirait que la police, on a une efficacité de la police dans les pays. Qu'est-ce qui se passe? On ne comprend plus rien là.
1: D'accord, merci à Monsieur Zhang. On prend quelques deux ou trois dernières. Allô? Allô? Ibrahim? Oui, Ibrahim, vous êtes revenu.
2: Oui, je suis venu parce que sa majesté m'a empêché de parler tout à l'heure.
1: Ne parlez donc plus de lui.
2: Non, je ne parle plus de lui, allons-y. Vous savez, ce que je voulais dire tout à l'heure concernant notre président qui se trouve à l'étranger depuis plus de deux mois, quelqu'un a encore venu dire ça ici, que même le président américain peut travailler à travers Air One Force. C'est ce que l'un des communicants avait dit. Mais j'ai dit que ce monsieur, je ne sais pas s'il réfléchit avant de parler ou pas avant de réfléchir. Il y a une seule et unique condition qui peut amener le président américain à travailler à travers Air One Force. Lorsque les États-Unis, par exemple, Pentagone et la Maison Blanche seraient déjà envahis, il n'y a plus de la sécurité là-bas. Vous voulez nous dire que le président n'est pas en sécurité au Cameroun, c'est pour cela qu'il part chez le voisin pendant deux mois. Sa Majesté, vous pouvez sortir de chez vous, aller habiter chez votre voisin pendant deux mois sans rien dire à vos enfants. Ça veut dire qu'en réalité, vous ne comptez, vos enfants ne comptent pas pour vous. Continuez. Un jour, vous nous direz là où vous avez gardé le père ici. Monsieur Dia était devenu un dieu, Sa Majesté. Un jour, vous nous dites que le président est où ça, vous allez nous amener notre président, parce que le président vient. Va jamais mourir.
3: Voilà, selon vous allez nous amener notre président.
2: Je finis rapidement au niveau de cet individu qui a été amené, qui s'est amené à la CATV. Sa Majesté, vous l'avez appelé un bandit. Il a fait comment pour marcher avec la sécurité qui se retrouve là-bas pour aller se retrouver à l'intérieur. Jusqu'à ce qu'on nous dit qu'il était déjà venu deux fois et c'est la troisième fois qu'on l'arrête. Mais vous croyez que vous pouvez manipuler qui de fait à ce niveau-là? Vous ne pouvez que manipuler comme quelqu'un qui est venu aller en criant dans nos oreilles-là. Ce qui est sûr, je salue ici le peuple camerounais, parce que le peuple camerounais est un véritable peuple. Il n'est pas manipulé. On ne pense pas que quand ils sont assis là, c'est parce qu'ils ne voient pas ce que vous faites. Un jour arrivera, vous allez rendre compte après de tout ce que vous avez fait. Donc cet individu, il a le nom des gens qui se retrouvent là en haut. Et vous nous dites que c'est un bandit. Là où vous l'avez caché là, attendez, ne le tuez pas seulement. Il nous dira qui l'a envoyé. Merci.
1: D'accord, merci. Hein. Un dernier de cette vague, allô? Deuxième ligne, allô?
4: Oui, allô. Bonsoir, Anaba, bonsoir.
1: Bonsoir, monsieur.
4: Je m'appelle Souna Patrice Anaba.
1: Allons-y rapidement, salue, monsieur Souna.
4: Je salue ton panel. Je viens de prendre le chien, le train en marche.
1: Il n'y a pas de chien.
4: Le chien en marche. Bon, je suis à 1% de ma charge. Je vais élaguer vite, très rapidement. Que ce soit toi, Anaba, que ce soit tous ceux qui sont dans le palais, ceux qui nous écoutent et ceux qui ne nous écoutent même pas, Camerounais, vous savez ce qui vous attend. Messieurs, comme on dit souvent, et le pasteur de Saloudi, le pasteur de l'évangile, la Bible, tu sèmes la patate, tu ne récolteras jamais le maïs.
1: Nous sèmons quoi ici ce samedi alors, Sona?
4: Je dis, je parle simple. Je vous dis aujourd'hui, moi j'ai déjà mangé ma vie, hein. Anaba, c'est toi qui es jeune. Il n'y a que les bébés, tes petits-fils, oui, tes fils-là qui me retiennent. Le Cameroun, c'est la blague. C'est bien. Bon, Paul Garé n'est pas malade, il n'est pas en exil, il n'a pas abandonné.
1: Non. Comme tu as mangé ta vie, toi, tu dis tes choses maintenant. Laisse-moi manger un peu, non, pour que j'atteigne ton âge. Oh, Baptiste.

0: Voilà, et cette semaine, puisqu'on parle du débat du chef de l'État qui est absent, le débat a été monté très haut là jusqu'au Conseil constitutionnel et porté par le politologue Paul-Stéphane Mnunga qui s'est interrogé quand même sur un certain nombre de choses. Je vous propose de l'écouter en quelques 2 minutes seulement en posture d'acteur politique de la semaine et nous allons revenir pour sortir.
1: Bonjour Jean-Marie Anaba ainsi qu'à tous les auditeurs et même les internautes de Royal FM. Il est important de commencer par rappeler ici que notre démarche est purement républicaine parce qu'elle vise à construire la République et même à la consolider parce que c'est une vérité de la palisse que une démocratie forte et responsable est une démocratie dans laquelle on retrouve des institutions qui sont fortes. Et s'agissant des institutions, donc, nous questionnons ici la Constitution qui a été modifiée et également la loi portant organisation et fonctionnement du Conseil constitutionnel notamment. Nos observations sont portées sur les incohérences dans l'articulation des dispositions relatives à la vacance de la présidence de la République et au rôle du vice-président de la République du Cameroun. Parce qu'il est important de rappeler ici que la Constitution prévoit désormais à son article 6 alinéa 5 en cas de vacance de la présidence de la République pour cause de décès, de démission ou d'empêchement définitif, dûment constaté par le Conseil constitutionnel, le vice-président achève le mandat du président de la République. Dans le même temps, l'alinéa 6 envisage expressément l'hypothèse dans laquelle le poste de vice-président n'est pas pourvu, en prévoyant alors l'organisation d'un scrutin en vue de l'élection d'un nouveau président de la République. Or, c'est précisément à ce niveau qu'apparaît une difficulté avec la loi portant organisation et fonctionnement du Conseil constitutionnel. Car l'article 38 alinéa 3 de cette loi dispose que le Conseil constitutionnel est saisi à cet effet par le vice-président de la République lorsqu'il s'agit de constater l'empêchement définitif du président de la République. L'ensemble de ces éléments nous amène donc à poser cette première question au Conseil constitutionnel et à son président. Que se passe-t-il lorsque le poste de vice-président n'est pas pourvu ? Que se passe-t-il lorsque le poste de vice-président n'est pas pourvu ? Nous notons également une seconde difficulté dans le cas de la démission du président de la République parce que l'article 38 alinéa 1 prévoit également que le président adresse sa lettre de démission au président du Conseil constitutionnel et au vice-président de la République. Là encore, nous posons une seconde question au Conseil constitutionnel et à son président. Quelle est la procédure applicable lorsque le vice-président n'est pas nommé et que le président de la République souhaite démissionner? Vous voyez donc que l'ensemble de ces éléments nous amène à déceler une incohérence entre les dispositions constitutionnelles et la loi portant organisation et fonctionnement du Conseil constitutionnel. Donc, pour sortir, nous avons une dernière question à poser au Conseil constitutionnel et à son président. Dans l'hypothèse où la présidence de la République deviendrait vacante, alors que le poste de vice-président n'est pas pourvu, quelle autorité est juridiquement habilitée à saisir le Conseil constitutionnel pour permettre à celui-ci de constater la vacance et d'assurer la mise en œuvre du mécanisme constitutionnel de succession?
0: Voilà un débat pertinent soulevé cette semaine par Paul-Stéphane Mnunga qui est sorti des réseaux sociaux où les autres sont restés pour aller saisir le Conseil constitutionnel en attendant de voir quel est le sort qui sera réservé justement à cette démarche qu'il vient d'expliquer lui-même. En tout cas, on verra bien, peut-être irrécevable, mais le débat dans le fond est pertinent. Tout le monde peut le dire ici en studio. Alors, un débat qui arrive, Samuel Mbonjok, aussi au moment où nous préparons les municipales et législatives, et nous constatons quand même que l'heure est aux consultations dans certaines formations politiques. Sylvestre Lobel-Niègniègue me le dira très bien tout à l'heure. Je vois même ses camarades de parti défiler à l'UNDP ces derniers temps. Je ne sais pas si il y a quelque chose qui se passe à l'UNDP particulièrement. Je vois des partis politiques et militants d'autres formations politiques défiler là-bas. comme si on était encore à l'élection présidentielle. Je ne sais pas si c'est l'heure des consultations pour le prochain gouvernement. Je ne sais pas trop. J'ai vu trop de personnes défiler là-bas. Entre-temps, il y a d'autres formations politiques comme le RDPC qui sont sur le terrain pour la restitution, par exemple, des orientations du comité central du RDPC. La bataille telle qu'elle se prépare, Samuel Bonjour, observateur et journaliste, est-ce que vous vous rendez compte que les partis politiques sont prêts?
2: De façon péremptoire, non, les partis politiques ne sont pas prêts. Ça, il faut parfois sortir du discours démagogique ou du discours politique.
0: Donc ils font la jactance.
2: Chacun, vous savez, ce qui nous a amené à ce que nous sommes en train de vivre là aujourd'hui, c'est cette jactance des partis d'opposition. Si je vais emprunter le thème, mais je veux dire que...
3: Vous allez nous appeler au
2: mais je veux dire que... Je veux dire que les acteurs politiques ne jouent pas franc jeu au Cameroun parce qu'ils savent, à quoi ils ont affaire face au RDPC. Et personne n'essaye de se poser les véritables questions pour pouvoir renverser le RDPC. Parce que beaucoup sur les plateaux viennent dire le RDPC tue les moyens de l'État, le RDPC c'est un parti État, le RDPC tue l'argent de l'État. Donc ce qui fait, ils sont conscients que le RDPC utilise tout ça. Mais qu'est-ce que eux ils utilisent pour pouvoir renverser quelqu'un qui utilise donc tous les moyens de l'État que vous dites? Vous voyez, c'est à ce niveau que le rapport de force, moi ça m'inquiète un peu en tant que journaliste, parce que je veux voir une alternative, je veux voir des leaders aller vers la conquête du pouvoir. Mais on observe très peu ceux qui vont vers cette dynamique-là. Beaucoup sont devenus un peu plus frais que quand ils entraient en politique. Beaucoup se sont fait... c'est parce que parfois ils ne déclarent pas eux-mêmes leurs biens, hein. Parce que si on allait dans l'article 66, je vous assure qu'il y a beaucoup d'acteurs politiques de l'opposition là qui seraient en train de donner des vertiges à leurs militants. Beaucoup se sont embourgeoisés à des niveaux que vous ne pouvez pas imaginer. Nous vivons dans des quartiers, nous sommes des journalistes, nous allons vers ces résidences cossues qui sont détenues par des leaders de l'opposition. On a vu certains qui marchaient à pied ici, qui prenaient le taxi comme toi et moi, Jean-Marie, mais aujourd'hui, ils ont des cylindres bâchés dans des villas. Donc, je veux dire que quand vous voyez donc des gens comme ça, qui ont cette trajectoire déjà qui est ambiguë, vous pensez qu'ils vont dans la dynamique de conquérir le RDPC qui, eux-mêmes disent, utilisent tous les moyens, même la corruption de l'électeur. Bon, face à ça, face à ces rapports de force, je vois mal l'opposition en train de se mobiliser. Et je pense que le débat qu'on a passé le temps à faire ici sur ce monsieur celui qui a appelé bandit, enfin, arrêtez, c'est un bandit, et quelqu'un qui a une infraction est un bandit. On a passé deux heures de temps à parler d'un bandit, et ce débat ne nous apportait rien du tout dans la Constitution de la République. Je pensais que le premier débat, c'était effectivement celui-ci. On va vers les élections locales. Qu'est-ce qu'on fait? Qu'est-ce que les partis de l'opposition font? C'est vrai qu'en 2025, le 12 octobre, on a eu un phénomène spontané.
3: Ah bon, spontané,
2: oui, on ne va donc pas vivre, les phénomènes politiques sur le fait de la spontanéité ou bien d'un effet boule de neige.
3: Samuel, c'est sérieux, c'est
2: donc c'est pour dire que
3: je
2: t'attaque pas, je suis en train de faire une analyse. Non, je fais une analyse pour dire que
3: c'est pas sérieux.
2: Rien ne prédit. Non, rien.
0: Non, laissez qu'il aille. On a plus assez de temps pour que tout le monde dise un mot.
2: C'est pas violent. C'est pas violent. C'est. Mais attends.
3: Tout le travail que l'opposition a fait, c'est spontané.
2: Non.
0: Docteur Jean-Maurice, laissez qu'il chute pour que chacun ait son temps de parole. On a plus assez de temps.
2: Chacun a son temps de parole. Je dis que c'était pas un travail de l'opposition. Ne vous arrogez pas ce travail. Le peuple camerounais.
0: Bon diable.
2: Le peuple camerounais en avait marre de voir les dérives que vous-même vous avez décrites ici. Et ils ont décidé de sanctionner le régime.
0: Donc ils ne peuvent plus sanctionner le RDPC.
2: Pardon ?
0: Ils ne peuvent plus sanctionner
2: le RDPC. Mais ils vont le faire. Mais c'est là où je suis en train d'arriver. Pour dire qu'ils vont le faire davantage. Si le RDPC ne tire pas les leçons de ce que nous sommes en train de dire ici sur les plateaux. Donc quand je ne suis pas en train de tirer sur mon frère. Il a fait un travail formidable aux côtés du ministre Issa Tchiroma Bakary, qui a d'ailleurs été l'un des meilleurs ministres de la communication que nous avons eu. Ça, il faut qu'on le dise, même s'il est allé de l'autre côté. Mais c'est un très bon ministre qui a œuvré pour les journalistes et pour la presse. Un peu comme le ministre René Sadi a pris le relais. Mais M. Jérôme a été beaucoup plus offensif. Il était beaucoup plus offensif et il faut lui tirer ce coup de chapeau, même s'il est devenu opposant.
0: D'accord.
2: Aujourd'hui.
0: Est-ce que l'opposition peut aller en bloc?
2: Si l'opposition continue à compter sur les effets de spontanéité, ils ne vont pas s'en sortir.
0: D'accord.
2: Il faut construire cette spontanéité. Et je crois que c'est l'une des faiblesses que le candidat Issa Tchouroma a eu avec l'accompagnement du stratège, que je salue d'ailleurs pour une première fois. Je ne lui ai jamais dit ça. Il a battu un travail stratégique très formidable, et sachant que le ministre Tchouroma était également une bête politique, parce qu'il faut le dire, dans l'histoire politique du Cameroun, Tchouroma, ça pèse lourd.
0: D'accord.
2: Et quand je voyais les militants du LPC dire que il n'était rien, il ne vaut rien.
0: D'accord,
2: et tout.
0: Samuel,
2: mais
0: c'est
2: ils
0: bon,
2: se sont
0: bon, permis
2: aux yeux et ils ont vu ce que ça a donné sur le terrain.
0: Okay.
2: Et si en 2027, là, les gars essayent de remettre une structuration bien construite avec les phénomènes spontanés que la population en
0: D'accord.
2: a déjà marre, on peut avoir quelque chose
0: okay.
2: de formidable.
0: Il y a des divergences qui sont observées. Joseph Félix Nyekbiaga, j'ai par exemple lu votre débat avec Elimi Lobe sur le fédéralisme communautaire. Vous avez insisté qu'il ne faut pas confondre les choses entre les littoraliens et le fédéralisme communautaire. Ça veut dire que dès le départ, voudrait dire, même sur le plan idéologique, vous ne vous accordez pas. Comment vous ferez donc pour aller ensemble en bloc? C'est ça ma question. Le PCRN partage-t-il l'idée d'aller en bloc à ces élections?
4: Alors, je ne comprends pas déjà pourquoi vous pensez que Elimi Lobe, acteur politique, doit être défenseur du fédéralisme communautaire que nous prenons. Lorsque les gens vont en politique, chacun a son projet de société. Mmh.
0: Donc il reste avec ses littoraliens.
4: Tout simplement pour nous de dire à ceux qui faisaient cette confusion, de dire que ce n'est pas la même chose. Nous n'avons pas dit que ce que Elimi Lobe défend n'a pas de sens. Non, chacun est en politique avec sa vision qu'il a de la société. Il défend cette vision et cherche des suffrages. Maintenant, en ce qui concerne les élections locales, c'est vrai qu'on n'y a pas accordé beaucoup de temps, mais je suis blessé, je suis choqué en écoutant la prise de parole de Samuel.
0: Mmh.
4: En fait, il vend l'impression de vouloir le changement, mais dans son discours, il le conçoit pour détruire les efforts de l'opposition pour protéger le régime, alors que nous travaillons, c'est-à-dire, nous travaillons à voir ce que les Camerounais veulent. Nous qui sommes acteurs politiques,
0: il couvre beaucoup les meetings RDPC.
4: Nous travaillons à nous améliorer.
3: Ouais.
4: Ce qui est concret, c'est que les Camerounais ont montré qu'ils veulent passer à autre chose. Notre travail à l'opposition, c'est de montrer qu'au niveau local, il y a les acteurs qui peuvent porter les aspirations de ces peuples. Ça entraîne donc deux choses. Ça entraîne d'abord pour chacun des acteurs politiques ou pour chaque parti politique de connaître son poids réel, là où il a les ambitions, et de voir la formule la plus indiquée pour maximiser les chances de ceux-là qui souhaitent la transformation locale à ce niveau. Moi, je vais parler principalement du PSRN. En 2020, on a fait des mutualisations. Je voudrais vous rappeler que nous sommes présents à Douala 5, mais nous avons travaillé avec 5 partis politiques qui ont les élus PSRN représentés dans ce conseil. Ce n'est qu'un exemple. Donc, nous avons toujours été disponibles. Nous travaillons. Nous sommes même convaincus que, en ce qui concerne l'élection locale, vraiment pour être efficace, il faut travailler ensemble là où il faut travailler. Pour même ne pas être dans une liste, parce que vous estimez que dans une liste, vous n'allez pas gagner. Il faut au moins diviser. Et là, vous décidez donc que les forces essentielles de l'opposition, là, chacune inverse une liste pour diviser, au moins fragiliser la circonscription électorale. Donc, ces stratégies-là sont faites. Moi, je pense globalement que ceux qui sont en responsabilité, je parle par exemple du cas du PSRN, doivent eux-mêmes faire leur bilan à temps pour voir quelles ont été leurs forces et leurs faiblesses, s'améliorer, s'amender dans le dialogue sincère et présenter à l'élection les candidats qui, D'accord. là où il y a les faiblesses, tendent à s'améliorer. Nous préparons l'élection et tout ce que nous espérons, c'est que le RDPC ne vienne plus nous dire qu'il n'y a pas l'argent.
0: D'accord.
4: Parce que s'il n'y a pas l'argent au pays, on ne peut pas héberger le président de la République à plus de 60 jours à l'international avec sa délégation alors qu'il n'y a
0: Merci.
4: Pas
2: l'argent. Merci. Associez-vous au parti.
0: Samuel, évoluez, on n'a pas de temps.
4: La convocation du corps électoral au mois de novembre et vous serez davantage
0: agréablement sur
4: le travail de fond qui est fait dans l'essentiel des
0: Docteur Jean-Moïse Mbok, 2027 ne sera pas 2025. Martel Samuel Mbonjo qui vous demande de travailler dur. Il y a eu des erreurs quand même en 2025. Ce n'est pas parce que Tchouroma a fait une percée qu'on va laisser croire que tout s'est bien passé. Même en interne, vous avez dénoncé des erreurs stratégiques.
3: Nous
5: sont parfaitement d'accord. Je vais simplement rappeler, je l'ai dit pendant la campagne, il y a un avant 2025 et un après. L'avant 2025, c'est qu'un ensemble de constats avait été fait jusqu'à l'histoire politique du Cameroun. Et on a bien compris qu'en restant à distance, c'est-à-dire que l'opposition est partie, en fait, dans l'opposition d'abord, en restant à distance, c'était un véritable handicap. Et Samuel l'a dit, le RDPC utilise tous les moyens qui sont à sa disposition. Comment on va affronter un ogre ? En 2025, on a fait la coalition des moyens. Et c'était une réalité. Ce qui fait donc que ça n'a jamais été spontané ou agité. Non.
4: Ça peut m'insulter.
2: En voilà. deux mois.
5: Non. Je vous explique. Vous avez posé la question.
4: Ça a commencé quand ?
5: C'est-à-dire que, Samuel, je préfère prendre votre lecture comme une lecture d'une opinion qui n'a pas l'information. Et on vous donne l'information. Ne vous braquez pas. Prenez aussi l'information. C'est-à-dire que vous avez des partis, vous avez des grands partis comme l'UPC qui
2: ont apporté, n'est pas humble.
5: L'UPC a apporté de son expérience. On s'est dit, il y a le PCRN qui est un candidat qui est déjà dans la machine et il y a d'autres candidats qui sont présentés. Alors, le principe était la coalition des moyens. Ça s'est construit rapidement sur la base d'une expérience existante. Des partis qui sont dans l'opposition depuis l'UPC.
4: Mais vous savez qu'à l'AKP, par exemple, ça n'a pas marché. Hein.
5: Non, écoutez, vous savez, Jean-Marie, la vérité est qu'après 2025, contrairement à ce que
2: beaucoup vous ont tourné le dos,
5: essaie de dire, il faut rappeler que les consultations des différents partis politiques ont continué. Le seul hic, c'est qu'on médiatise ce qu'on veut dans ce pays et on ne médiatise pas ce qui ne nous arrange pas. L'opposition a continué à travailler, mais à travailler de manière responsable, de manière claire. Vous avez donc une opposition qui estime qu'on n'a pas l'assise nationale. Il faut donc se constituer et fédérer. Et vous avez une opposition comme le PCRN, Madame Joya et autres qui ont une certaine assise, qui eux vont donc directement sur le terrain. Vous avez parlé de l'UNDP tout à l'heure, directement sur le terrain et qui peuvent déjà travailler. Donc vous avez ces deux franges, l'UNDP.
6: D'accord. La solution pour 2027, c'est laquelle pour chuter? On est à la fin.
5: L'opposition est en train de travailler.
6: D'accord.
5: Et il faut rappeler la petite nuance. La petite nuance est importante. Je vais le dire ici, c'est très important. Ne donnez pas l'impression que faire de la politique, c'est absolument fusionner de manière à ce que tous les partis politiques doivent être ensemble contre le RDPC. Non.
6: D'accord.
5: C'est-à-dire que c'est une lecture qu'il faut arrêter tout de suite et vous serez super.
6: Nobel Miegnek, c'est le temps de la remontada. Je l'ai entendu de la bouche de certains de l'opposition. Abdourahmane Amadou Baba était d'ailleurs sur mon plateau il y a, je crois, une semaine.
2: Chacun qui se bombe le torse.
6: Voilà, ils disaient qu'ils sont dans la stratégie de la remontada qui consisterait à unifier les forces pour des stratégies gagnantes avec des listes communes. Mais il y a aussi l'administration qui est là comme un marteau piqué sur la tête des formations politiques. C'est le cas de l'UPC qui veut dire stop à cette situation-là du rejet des listes pour pluralité d'investiture. Comment on va donc à cette élection si certaines formations politiques sont fragilisées? Je rappelle que l'OMRC est encore en justice en ce moment.
7: Vous semblez vous vanter de l'injustice. Ça qui est choquant.
6: Je dénonce l'injustice.
7: Non, vous ne dénoncez pas, vous en vantez. Je rappelle que Thiroma à l'UPC, ça date de 2017.
5: C'est pas nouveau.
7: Je vous le dis, 2010, au Congrès, nous avons travaillé ensemble en 2017. Je rappelle que Thiroma était un ancien de l'UNEC. Et qui dit UNEC, c'est que c'est UPCiste. Je rappelle que Thiroma est l'un des rares prisonniers politiques qui a été libéré en août 1984. Il a fait 6 ans de plus en prison. Voilà l'homme que vous ne connaissez pas. Je rappelle que le projet politique et économique de Thiroma, c'est celui de l'UPC, que nous avons bâti ensemble.
5: Tout à fait.
7: Il est là. Ce que j'entends, cette spontanéité me choque un peu.
5: C'est étonnant.
2: L'UPC l'a soutenu?
7: Bien sûr.
2: À travers quelle branche?
7: Mais moi, je vous dis que c'est...
2: Attendez, nous ne prenez pas aussi comme si on était des analphabètes.
6: Alors, c'était un soutien ouvert?
7: Il y avait une convention, écoutez-moi très bien.
6: D'accord.
7: Il y avait une convention politique entre Thiroma et l'UPC.
4: Comment? D'accord.
7: Que j'ai signé, que moi j'ai signé.
4: C'est pas possible.
7: Et que c'est un la dernière chose dont vous devez parler, parce qu'en réalité, vous êtes des agents du régime. Vous pensez que c'est ici qu'on va venir déployer
6: Moi, au bon job.
8: Bon job, c'est ma veste. C'est les deux.
7: Vous êtes trompé.
6: Si l'opposition parle à
7: vous. Vous avez dit que les gens vont à l'UNDP. Je vous ajoute.
6: Donc, j'ai organisé une émission pour que l'ONDP puisse vous stratégiser.
7: Nous parlons avec l'UNDP. Nous parlons avec le PCRN. Nous parlons avec tous les partis de manière que. Personne ne vient faire.
6: D'accord. J'ai demandé ce qui se passe à l'UNDP cette année.
7: Je vous dis que c'est une. Non, quoi. Désolé.
2: Ça a déjà été ouvert.
7: Désolé,
2: vous êtes agent. Le NDP, c'est ouvert.
8: Mais nous ne sommes pas le NDPC.
7: Attends, je suis désolé.
6: D'accord, alors, Sa Majesté, en tout cas, ce désordre, si vous profite, non?
8: Non.
9: Le désordre.
6: Même ce que le Minat fait souvent là.
9: Engage ceux qui font le désordre.
8: Alors.
9: Ils sont dans leur parti politique.
8: Gardez l'esprit là. Samuel l'a dit, si vous gardez l'esprit là.
9: Ils sont divisés, ça les engage. Nous, dans le RPC,
6: vous êtes organisés.
9: Nous sommes disciplinés et organisés.
2: Vous êtes soudés.
9: Nous faisons ce que.
7: On a vu ça au régional.
9: Nous faisons, n'est-ce pas, notre. Non seulement notre mea culpa, mais nous faisons la sensibilisation au sein, n'est-ce pas, de ceux qui sont du RPC. Nous faisons ce qui est. À notre pouvoir. Mmh. Et nous,
6: vous allez éviter la déculottée de 2025.
9: Nous avons gagné en 2025. Vous parlez de quoi?
7: Vous avez gagné.
2: mais ils ont gagné.
6: Donc vous allez tout rafler. Ok, merci. Sa Majesté.
9: Et nous allons encore gagner.
6: D'accord.
9: Nous allons encore gagner.
6: D'accord, Sa Majesté. Merci.
9: Législatives.
6: Allez, permettez-moi, chers messieurs, de lire rapidement ce communiqué qui nous vient de la régie. Il a été déposé ici à la radio Royale FM ce samedi 15 août 2026 vers 17h15 par un taximan le nommé Naguédon Fouette Berthol, une clé intelligente de véhicule de couleur noire dont nous ignorons la marque. La dite clé a été oubliée dans son taxi par un passager qu'il aurait transporté du terminus Mimboman ici pour le dispensaire Oza. Nous prions le propriétaire de cette clé intelligente de véhicule de passer la récupérer de toute urgence dans les locaux de la radio Royal FM. Nous sommes situés face à stade sapeur-pompier à Mimboman, munis des pièces justificatives. Voilà. Donc, c'est bon. Allez, rediffusion de Baromètre politique jeudi entre 1h et 4h du matin. L'émission est disponible sur YouTube. Hein. Vous tapez simplement Royal Espace FM Espace Cameroun. Et vous faites défiler les émissions, vous tombez sur Baromètre avec la date du jour. Cela dit, je vous retrouve la semaine prochaine, s'il plaît à Dieu. La radio ne s'arrête pas. Merci aux équipes de production et rédactionnelles. Je suis Jean-Marie Anaba. Francine Ateba, bonsoir.
10: Bonsoir Jean-Marie Anaba, bonsoir à ton riche panel, bonsoir aux millions d'auditeurs.
6: Alors, il me semble que pas les généraux qui ont été nommés là. Il y a un général qui arrive ici tout à l'heure.
10: Oui.
6: Le très grand général, Amatiro. Il est l'invité, la guest star de Par ici la culture.
10: Tout
6: et à côté
10: fait.
6: De lui, il y a quoi d'autre au menu?
10: À côté de lui, il y a les artistes de Bikoussi, un producteur de Bikoussi, Apollon Akwa, qui fait partie des éditions Kulnam.
6: Mon ami est frère Ledo Marcelin.
10: Ledo Marcelin également. Il y a également Kao, le sage, le manager. Qui sera là pour pouvoir parler du Bikoussi. On va essayer de voir.
6: Donc vous allez arroser les galons du très grand général.
2: Ah. La culture fonctionne, hein, même si le président n'est pas là.
6: D'accord. Allez, restez connectés, mesdames, messieurs. Bonne fête d'Assomption à ceux qui continuent à fêter depuis le matin, chers chrétiens catholiques. Je vous salue. À très bientôt sur la radio.

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Bonsoir à tous, au plaisir d'être en votre compagnie ce samedi 15 août 2026 dans le cadre de l'émission culturelle Par ici la culture. On va d'abord souhaiter comme ça à tous les fidèles chrétiens catholiques une bonne fête de l'Assomption. On espère que cette journée de samedi se passe très bien et que vous profitez de votre journée, on va lui dire ainsi. L'équipe technique qui m'accompagne ce soir à la mise en onde et régie d'antenne, on a Uri, on a tout simplement Romuald Ekoumé. On a Romuald Ekoumé à la mise en onde et régie d'antenne. À la réalisation, nous avons Ebel Bela Samari, coordination centrale, Roger Kiek de Kiki, supervision générale, le révérend pasteur Emmanuel Noël Bissay. Pour tous ceux qui découvrent l'émission à l'instant, c'est tout simplement une émission de débat culturel qui passe tous les samedis, espace 21h-23h. On accompagne tous ceux qui célèbrent le baptême, leur communion avec une ponctuation musicale et tous les fidèles auditeurs de la radio, les auditeurs Royal FM avec le concours de la régie d'antenne.

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1: Merci à la régie d'Antenne pour cette belle ponctuation musicale. Vous l'avez bien deviné, c'était le doux Marcelin. On va parler de Bikoussi ce soir. C'est la thématique qui sera au centre de nos préoccupations. Ce soir, nous parlerons de Bikoussi. Le Bikoussi en 2026, comment le faire renaître de ses cendres? Et pour pouvoir en parler ce soir, nous avons sur notre plateau pour Paulin Akwa, qui est producteur, fondateur des éditions Kulnam, le TGV Ama Pierrot, qui est artiste, musicien et producteur, le Do Marcelin, qui est artiste, musicien, et Krao, le sage, qui est un manager et entrepreneur culturel. On parlera de cette émission, on parlera de cette thématique avec ces panélistes criés sur le volet. Nous allons essayer de voir ensemble comment améliorer le Bikoussi, comment graisser l'état des lieux du Bikoussi au Cameroun. Est-ce que le Bikoussi est en train de mourir? Est-ce qu'il va bien? Qu'est-ce qui se passe? Est-ce qu'il a connu des lettres de noblesse? Que faudrait-il le faire pour pouvoir améliorer forcément le Bikoussi? En tout cas, ce soir, nous allons parler d'un patrimoine, d'une fierté, d'un rythme qui a fait danser des générations, c'est le Bikoussi. En 2026, où en sommes-nous? Comment redonner vie à ce son qui sommeille, on va le savoir. Est-ce que forcément ce son sommeille? Ils sont là, ils ont répondu présent, ils vont donner leur point de vue, parce qu'on sait bien que le Bikoussi, c'est le Cameroun, dans nos mariages, dans nos événements, on va lui dire ainsi. On écoute toujours du Bikoussi. Donc, on va se poser la question, on va commencer bien sûr avec le Do Marcelin. On lui dit déjà merci d'avoir répondu présent à notre invitation. Bonsoir à lui. On aimerait savoir, d'après vous, le Do Marcelin, quel peut être l'état des lieux du Bikoussi en 2026? Ce genre musical a-t-il perdu ses lettres de noblesse? Si oui, que faut-il faire?
2: Bonsoir à tous les fidèles auditeurs, voilà, de cette belle plateforme radiophonique. S'il faut essayer de s'étendre sur l'état des lieux, voilà, du Bikoussi au Cameroun à l'ère 2026, moi je pense que aujourd'hui le Bikoussi a pris un coup, voilà, il faut le dire, tout comme le Makossa a pris un coup, au détriment de la nouvelle génération qui excelle dans des rythmes beaucoup plus étrangers, un peu de la world pop, voilà. Mais seulement, je tiens à rappeler ici que le Bikoussi, c'est la meilleure musique de l'Afrique autant pour moi. Pourquoi meilleure musique de l'Afrique? Parce qu'aujourd'hui, lorsque vous regardez la tendance que des jeunes font maintenant, la musique est très très limitée. On peut observer l'orchestration, la cadence de la nouvelle tendance qui vise simplement à faire danser et parfois ne rien dire de bon dans le seul but de créer juste une certaine mouvance et ambiance. Par contre, un bon Bikoussi que vous écoutez une orchestration sérieuse. Vous écoutez un agencement. Vous comprenez la science même de l'école, des instrumentistes, des choristes, du chanteur. Parce que lorsque vous écoutez le Bikoussi, il s'agit d'une bonne cadence de batterie, d'une bonne cadence de bassiste. Il s'agit d'une exécution de la guitare rythmique et solo qui entraîne les pas de danse très très enlevés. Il s'agit là d'un chanteur qui engendre des thèmes ainsi qu'une animation qui accompagne le Bikoussi. Donc moi je pense que Aujourd'hui, vous allez constater beaucoup des nouvelles musiques dans les nouvelles tendances qui visent à simplement agencer deux, trois instruments et créer une histoire bidon pour faire danser. Moi, je pense que vous allez constater que ces musiques, par contre, ne durent pas. Ces musiques, par contre, après un petit bout de temps, c'est un disparaît. Pourtant, un bon bikouti qui a marché, aujourd'hui même après 20 ans, 30 ans, on l'écoute sans se lasser, on l'écoute et on danse. Je prends l'exemple sur mon titre à succès, Reviens ma poupée, voilà, que j'ai sorti en 2007. Révélation Bikuti 2007, ce titre a succès partout, on l'écoute aujourd'hui, on danse, ça s'écoute, on danse. Pourtant, vous allez constater une chanson qui a fait les choux gras et qui n'était qu'une effervescence des jeunes. Aujourd'hui, on le met, les gens n'ont plus besoin d'écouter, n'ont même pas envie d'écouter, ça ne fait pas danser. Donc voilà un peu, c'est pour ça que je disais, le Bikuti a besoin aujourd'hui que les ténors reprennent la main, voilà, pour faire encore des chansons bien, pour essayer de ne pas laisser l'espace à ces musiques opportunistes qui viennent gagner du terrain. Et je crois que ce qui a encore plus fait disparaître le Bikuti, c'est le fait que les maisons de production qui faisaient de la production, distribution, n'y existent plus, ces maisons de production, n'y sont plus. Donc du coup, pour un artiste aujourd'hui avec toute la précarité qui existe en ce moment, sorti plusieurs millions de francs pour enregistrer, aller au studio, faire la promotion, distribuer, c'est pas facile. C'est pas facile. Donc il y a aussi ce clan de producteurs qui n'y sont plus engagés, qui cause aussi un frein à l'émergence du Bikuti. Mais sinon, je pense que beaucoup d'artistes, beaucoup de ténors, beaucoup de jeunes sont ouverts, sont prêts, ont même des œuvres dans le rythme Bikuti, mais seulement ont juste besoin d'un promoteur, d'un producteur qui puisse mettre la main financièrement pour essayer que le projet voie le jour. Donc voilà un peu ce que je pense du Bikuti en 2026.
1: On va prendre maintenant la réaction d'une mémoire du Bikusi. C'est le fondateur des éditions Kulnam dans les années 90. Il a produit et accompagné les plus grands comme Anne-Marie Zié, Monsieur Martin, Kodo Sitoni, Katino, Lady Ponce et plein d'autres artistes. C'est lui qui a fait entrer le Bikusi dans les studios, dans les vinyles, les cassettes, puis les CD. Aujourd'hui, c'est un sage, un témoin, un bâtisseur. C'est lui le fondateur des éditions Kulnam. C'est tout simplement Paulin à quoi? Qui répond forcément à cette question-ci. On aimerait savoir, d'après vous, bonsoir d'abord, quel regard faites-vous du Bikusi de nos jours?
3: Le constat est très alarmant en 2026. Un médecin te dira que l'électrogramme est plat. Et quand un médecin vous dit ça, c'est synonyme de mort, de décès. Il n'y a plus, au jour d'aujourd'hui, comme on dit, les gardiens du temple Bikusi, ou Bikusi qu'on a connu tous, pur et dur, pour essayer de garder ce rythme, la tête hors de l'eau. Les artistes, pas seulement dans le Bikutsi camerounais en particulier, pensent que en rajoutant d'autres sonorités, soi-disant de la world music, peut aller être écouté à l'international. Or que c'est faux. Je peux vous donner un exemple simple qui peut étayer ce que je suis en train de dire, que ça ne sert à rien de laisser, tous les rythmes sont bons, de garder votre rythme. Par exemple, Salif Keita, qui est un artiste malien, il joue du folklore mandingue et il chante en bambara. Il fait salle comble, que ce soit à Londres, à Paris, Amsterdam. Donc, c'est pas, les gens qui sont même dans la salle ne comprennent même pas ce qu'il dit dans ses chansons. Mais, tellement que sa musique, qui est traditionnelle, comme on peut dire aussi, sans avoir peur que le bikou s'y l'est aussi. Donc, il y a déjà ça.
1: Faut-il établir une stratégie pour redonner à ce genre musical ses lettres de noblesse? Que faudrait-il faire?
3: Bon, en ce qui concerne s'il faut mettre en place un plan de relance pour le bikou d'ici 2026, et d'ailleurs même 2027 n'est plus loin, l'objectif n'est pas de remplacer le bikou d'ici traditionnel, mais créer un pont entre les légendes, les artistes actuels et la nouvelle génération pour garder le temple. Il ne faut pas présenter le bikou d'ici comme une musique ancienne qu'il faut à tout prix sauver. C'est une musique qui a une histoire, mais qui a aussi un avenir. L'ancien apporte l'identité et l'histoire, le jeune lui apporte les codes actuels, les nouvelles sonorités de production, des réseaux sociaux, les TikTok, les clips, de faire toute une synthèse, mais ne pas s'éloigner de nos rythmes, de cette culture.
1: S'il ne faudrait pas s'éloigner de nos rythmes, forcément, faudrait prendre, on va lui dire ainsi, un peu des autres rythmes pour pouvoir développer le bikoutsi. Mais maintenant, est-ce que c'est la solution pour relancer ce style, ce genre musical de nos jours?
3: Toujours des actions pour relancer le rythme dans 2020. Il faut mixer respect de la tradition plus sonorité actuelle. Le bikoutsi a besoin d'un coup de jeune sans perdre son âme. Ce qui veut dire faire des featuring avec les anciens, des remixes des grands classiques du bikoutsi qui ont marché, créer des challenges avec des sons bikoutsi dans des plateformes comme les TikTok. Voilà quelques pistes qui peuvent faire en sorte que le bikoutsi reprenne un tout petit peu.

0: De retour sur ce plateau, après cette belle mélodie, cette belle ponctuation musicale, on continue avec la thématique du jour. Nous parlons du Bikoussi. Pour tous ceux qui nous rejoignent à l'instant, c'est votre émission culturelle par ici, la culture qui poursuit son bout de chemin. On parle tout simplement du Bikoussi en 2026. Comment le faire renaître de ses cendres? Et on ne pourrait pas parler du Bikoussi sans toutefois avoir sur notre plateau un général qui n'est pas comme les autres. C'est tout simplement le général Ama Piero, celui-là qui est général, depuis le seul général artiste musicien qui existe au Cameroun. Il va également nous donner son point de vue en tant qu'artiste musicien, en tant que producteur, pour ce qui concerne tout simplement le Bikoussi. On va commencer à lui demander, faut-il moderniser le Bikoussi pour qu'il puisse renaître de ses cendres? On aimerait bien avoir votre point de vue là-dessus. Bonsoir le général Ama Piero.
1: Qu'est-ce que vous appelez moderniser le Bikoussi? Qui vous dit que le Bikoussi n'est pas moderne? Et il y a un peu de temps, il y a un peu de temps, il y a un peu de temps, il y a un peu de temps. Le ventre et le bas-ventre, le tour est joué. Tant quelqu'un n'a pas les moyens, qui vous dit que le Bikoussi n'est pas modernisé? Vous avez déjà écouté Atebas jouer? Quand je vous parle de Paul Simon, qui a joué avec Atebas, Georges Seba, le feu Nguine Vincent. Vous pensez qu'un artiste, une superstar américaine qui quitte les États-Unis pour venir prendre les doyens de ces domaines, de ces rythmes-là, et avait fait une chanson qui a gagné un platinum, ça ne vous dit pas quelque chose? Le Bikoussi est modernisé. On ne joue plus le Bikoussi à Caïc, comme on fait Père Simon qu'on ne jouait à l'époque. Même jusque-là, même à l'époque même de mon feu père Messi, le Bikoussi était déjà moderne. Parce que qu'est-ce qu'on appelle moderniser un rythme? Le Bikoussi était un rythme sauvage que les femmes chantaient quand il y avait des manifestations. Mais maintenant, mon feu père Messi, mon condamnateur, était le tout premier artiste béti à aller porter ce rythme-là et venir introduire le son Bikoussi sur une guitare électrique. Il faut que cela soit plus clair que l'eau de roche. C'est ça qu'on appelle moderniser un rythme qui part de l'état archaïque sauvage à l'état moderne. On ne jouait pas le Bikoussi avec les guitares. Quand on joue déjà le Bikoussi avec les guitares, avec les claviers et tout, ça voudrait dire que le Bikoussi est déjà moderne. Ma fille Francine Atéba, je ne voudrais pas parler des autres. J'avais déjà dit ça dans l'autre émission. C'est Coca-Cola qui m'amène jouer aux Nations Unies 3 fois. Jouer devant plus de 59 chefs d'État, sans compter les délégations. Avec Manu Dibango, Richard Bona et plus, comment on appelle, Sally John. Vous pensez que si vous n'avez pas les côtes, vous pouvez entrer là? Et moi, je suis entré là, c'est là. Je suis entré avec le drapeau camerounais, la tenue des généraux sur mon corps. Je joue au Zénith de Paris en 2009. C'est Coca-Cola qui m'amène là. Vous pensez que si je ne jouais pas le Bikoussi moderne, je devais jouer là? Dans mon conseil, il n'y avait pas seulement, dans mes conseils, il n'y avait pas seulement les noirs. Il y avait les blancs. J'en ai plein de blancs qui sont derrière moi. Si le Bikoussi n'était pas moderne, mon Bikoussi n'était pas moderne, est-ce qu'il devait jouer là? Je joue à l'Olympia de Paris le 10 juillet 2016. Je veux dire, le Zénith de Paris, c'est la salle mythique. C'est une salle à plus de 16 000 places. Cette salle était à chicomble. Ingratitude était tout fait flamme. Quand quelqu'un n'a pas les moyens, il est sympa. Quand il devient riche, il ne dialogue plus. J'ai joué là, cette salle était pleine. Je quitte là, je joue à l'Olympia de Paris le 10 juillet 2016. C'est une salle de 2200 places, salle pleine. Vous pensez qu'il y avait seulement que les noirs? Je vais chercher l'image, comment la salle était pleine. Vous allez voir, les blancs risquent même d'être beaucoup que les noirs. Quand je joue au festival Jazz de Montreux, en Suisse, la ville de Montreux, en Suisse, qui m'amène là, c'est toujours mon partenaire Coca-Cola que je t'ai envoyé. Tu as vu les Coca-Cola m'apéro partout. C'est pour cela que quand les gens parlent de moi, ils ne savent même pas. Moi, je n'ai pas besoin d'aller vadrouiller dans les cabarets et consorts et tout. J'ai la politique de mes moyens. Quand les gens parlent de moi, ils ne me connaissent pas, c'est bien. C'est mieux même aussi qu'ils m'insultent, qu'ils disent des choses qu'eux-mêmes ils veulent entendre, mais ils ne me connaissent pas. Je disais dans l'autre émission, si un Coca-Cola d'Amapiro qui est vendu partout avec le nom d'Amapiro, Marco Coca-Cola, on venait seulement me donner un seul franc. Depuis ce temps-là jusqu'à aujourd'hui, les gens vont comprendre ce qu'ils n'ont pas compris quand ils veulent mourir. Quand je m'en vais au festival de Cannes, le festival de Cannes, j'ai joué là-bas 4 fois, sorti meilleur artiste africain. Vous pensez que si tu ne joues pas le moderne, tu peux jouer là-bas? Ça, c'est les hauts dignitaires qui font dans le show business, qui vont dans des endroits pareils. Quand je joue devant, par exemple, la reine de l'Angleterre qui est morte là, dernièrement, 4 fois, son excellent monsieur Paul Biya, si. Je joue devant le chef d'État, la femme chef d'État qui était chef d'État en Allemagne, Angela. Je continue à m'appeler avec elle. Aujourd'hui, nous sommes des amis. J'ai joué devant elle 6 fois. Le chef d'État y était. Je ne peux pas vous compter là. Je ne compte que chez les Blancs. Hein. Je ne compte pas en Afrique. Là où j'ai représenté le Cameroun. Même mon feu père n'a pas pu faire ce que j'ai fait. C'était un très bon chanteur et tout. Vous pensez que si le Bikutsi n'était pas moderne, je devais faire autant de... Ça, c'est les salles mythiques. Les salles mythiques. Quand je vous parle de New York, aux Nations Unies, 3 fois, c'est mon partenaire Coca-Cola qui m'amène là. J'ai déjà même cité ça en amont. Alors, quand on dit moderne, je voudrais qu'on s'explique très bien. Le Bikutsi était un état brut que les femmes y tapaient le sol pour animer les manifestations. Mais maintenant, mon père a porté sur lui de prendre ce rythme-là, venir le moderniser en introduisant le son Bikutsi sur une guitare électrique. Donc le Bikutsi est déjà moderne. Lady Paul se joue dans des très grands milieux, les Coco Argentin. Quand vous voyez Paul Simon gagner un platinum, quelqu'un peut gagner un double disque d'or parce qu'il a vendu à partir de 100 000 exemplaires. 100 000 exemplaires, c'est un disque d'or. Si tu vends le double de ça, ça fait 2 doubles disques d'or. Bon, maintenant, moi j'ai vendu Ingratitude à plus de 280 000 exemplaires. 285 000 exemplaires. Sans compter les cassettes. J'ai eu 2 doubles disques d'or avec ça. Vous pensez que quand un Américain comme Paul Simon vient porter le Bikutsi ici pour aller le jouer et gagner un platinum? Parce que pour gagner le platinum, il faut vendre à plus de 500 000 exemplaires. Là, c'est déjà un platinum. Tu peux aller même 1 milliard de ventes. Vous pensez que si ce n'était pas moderne, il devait le faire? Le Bikutsi est déjà moderne. Il faut seulement que les joueurs du Bikutsi mettent un peu plus de sérieux, beaucoup de créativité, et suite va suivre.
0: Est-ce que vous pensez que la jeunesse camerounaise peut apporter un plus au Bikutsi? Est-ce que la jeunesse camerounaise peut porter le Bikutsi actuellement? Est-ce qu'il peut avoir une certaine amélioration grâce à la nouvelle génération?
1: La jeunesse, moi-même je suis encore jeune. Nous portons très bien le rythme. Lady Ponce porte bien. Coco Agente porte bien. Blacky Star, ouais, c'est lui que j'ai oublié le nom là. Blacky Star, la jeunesse porte très bien ce rythme-là. Mais alors, ce qui tue la culture, que ce soit le Bikutsi, que ce soit le Makossa, le Mangambe et tout, ce n'est pas seulement essentiellement le Bikutsi, c'est la piraterie. La piraterie est venue élire domicile au Cameroun. L'été aussi doit nous aider par rapport à ça. Pendant que tu es au studio, tu es encore en train de travailler ton album, tu trouves déjà les chansons à 150 à la poste centrale. Et quand ils vendent, ceux qui n'ont rien mis à l'intérieur, tu ne gagnes rien du tout, toi l'artiste. ça freine. Et c'est ça qui a découragé les producteurs. Moi, si je me produis, je produis les autres. Comme là, maintenant, je reviens avec plein d'artistes, gospel, beaucoup même qui chantent la musique mondaine et tout, et plus moi-même. C'est parce que moi, je suis un homme d'affaires, je fais autre chose qui n'a rien à voir seulement aller jouer dans les cabarets. C'est pour cela que je donne conseil à mes frères, vraiment, c'est bien beau d'avoir le succès, faire de la musique, il faut aussi faire des métiers parallèles qui peuvent maintenir. Parce que si vous n'avez plus la substance financière pour pouvoir vous équilibrer, même les enfants ne vont pas vous respecter. Même votre femme, même à la maison. Donc, les producteurs ont foutu le camp parce que la piraterie est venue chasser. Le bikutsi est encore rentable. Mais l'essentiel, que l'État nous aide aussi à balayer, éradiquer la piraterie. Parce que l'artiste seul ne peut pas éradiquer la piraterie. C'est l'État qui doit. Vous avez vu, le Zouazoua était ici à l'époque. Quand l'État a dit fin des patates, Zouazoua a tracé, vous ne voyez plus Zouazoua en bordure de route. L'État doit aussi nous aider à éradiquer la piraterie dans la musique. Parce que c'est ça. Les CD ne se vendent plus, même les clés, même qu'on semble même vendre là. Tout le monde court à la piraterie. L'Internet même est venu s'ajouter, Facebook. Donc, c'est devenu très compliqué. Quelqu'un qui vient vendre ta musique, il n'avait rien à voir, ni la production interdite, rien du tout. Mais ils se font du beurre aux yeux, aux vues de tout le monde. Donc, c'est ça en fait. Donc, la musique est encore rentable. Il faut s'organiser autrement. Il faut la main d'État pour que la piraterie soit éradiquée. Ça va donner encore le courage aux créateurs d'œuvres d'esprit et aux producteurs de revenir dans la musique. Les MC Pop et tout ça, ils produisaient, c'est parce qu'ils trouvaient leur compte là-dedans. Les François Sao, celui qui est mort là aussi, le grand producteur là, qui produisait même les Kofi et tout ça, j'ai oublié, son nom m'échappe. Donc il faut tout ça, il faut le sérieux. L'État doit nous aider à éradiquer la piraterie. Ça va donner encore la confiance de créativité aux auteurs et aux producteurs.
0: On dit que le bikutsi ne mourra pas tant qu'un Camerounais aura du sang qui coule dans les veines. Mais en 2026, il est à l'agonie parce qu'on l'a laissé vieillir sans le soigner. Pour le faire renaître de ses cendres, il faudrait d'abord le dépoussiérer, garder l'âme du Ngoma et des cœurs, mais lui donner la production, les clips et les featuring qui parlent aux jeunes de TikTok. Ensuite, il faudrait investir, digitaliser tout le catalogue, payer les droits d'auteur et que les grandes marques arrêtent de ne plus sponsoriser que l'afro. Il faut aussi des visages, former une vraie relève, faire des concours, mettre les légendes en fit avec la nouvelle génération et surtout, il faut la fierté. Que les médias redonnent des chronos, que l'État accompagne, que nous-mêmes dansions le bikutsi à nos mariages au lieu d'avoir honte. Le bikutsi n'a pas besoin d'être enterré, il a besoin d'être réinventé. Tradition, on va lui dire ainsi, plus modernité, plus business, plus fierté. C'est ça le prix qu'en 2026, on rallumera la flamme. Mais maintenant, s'il faudrait par exemple utiliser les plateformes digitales pour promouvoir le bikutsi, est-ce que c'est un moyen, vous en tant que général à Mapiro, est-ce que c'est une possibilité comme ça de rendre le bikutsi véritablement rentable et de permettre au bikutsi de renaître de ses cendres?
1: Ma fille Francine Ateba, le bikutsi est déjà dans TikTok. Je suis dans TikTok. Fais la promotion là-bas. Les dépensiers, les cocos agentés, ils sont à TikTok. Le bikutsi est déjà dans ces plateformes-là. Mais il faut seulement mettre un accent plus. Donc c'est ça en fait. Et en dehors de ça, l'État a un rôle très sérieux à jouer pour vulgariser le rythme, par exemple l'État du Cameroun. Le ministère de la Culture, je disais ça la dernière fois, je ne sais pas quels sont les plans du ministre. Ce n'est pas pour le vilipender. Le ministère de la Culture, qui représente l'État du Cameroun, en fait, l'État qui représente le chef de l'État, l'État, bon, voilà, l'État même c'est vous et moi et les autres, le ministère de la Culture devrait aussi avoir une politique très bien assise, parce que c'est très important. La politique culturelle, le ministère de la Culture doit chercher aussi à valoriser la culture du Cameroun, pas seulement les artistes qui chantent. L'art et la culture, c'est tout cet ensemble-là, les cinéastes, les chanteurs, les danseurs, les consorts et tout. Aller dans les grands endroits comme les festivals de Cannes et tout ça, les festivals de par le monde entier, le ministère de la Culture, qui représente l'État du Cameroun, doit pouvoir toucher tous ces États-là, là où il y a quelque chose qui parle culture. Ils doivent implémenter cette culture pour que notre culture soit plus visible et représentée partout où besoin sera. L'État a un rôle très prépondérant à jouer pour valoriser la culture, par exemple notre culture, le ministère de la Culture, dans l'État. L'État a intérêt. C'est pour cela que j'ai dit aussi quelque chose à travers Royal FM, ma fille Francine Ateba. Le budget qui est au ministère de la Culture, je m'adresse au chef de l'État, son Excellence, Paul Biya. Sincèrement et franchement, ce budget ne tient pas la route. Parce qu'on a un faux budget. Et ce budget-là ne respecte pas la norme. Moi, je m'en souviens, le chef d'État avait affecté, à une certaine époque, il y avait le ministre d'État, le feu Ferdinand Léopold Oyono, mon feu père, il m'avait adopté. Le chef d'État a affecté à plus d'un milliard de francs dans un compte où les créateurs des œuvres d'esprit, que ce soit les musiciens, les écrivains et consorts de tout le monde, tu venais, tu faisais de la maquette, il y avait une commission qui devait écouter cette maquette-là, si elle est validée, elle est bonne. Tu viens avec les devis et tout ça. Comment tu vas faire ton truc? Et dès que ton dossier passe à une commission, on va valider. On va t'octroyer une somme d'argent qui n'est pas remboursable. L'essentiel est seulement d'écrire sur la face A de ton ouvrage ou ton disque. Cette œuvre a été... comment on dit ça en français, cette œuvre a été appuyée par le fonds d'aide culturelle, c'était comme ça, je pense que c'est comme ça que ça s'appelait à l'époque. Le ministère de la Culture était encore bluffé avec le ministère de l'Information là-bas à l'hôtel de ville. Moi, à l'époque, quand j'ai fait une gratitude dans les années 2005, j'ai bénéficié de ce compte 35 millions de francs. C'est avec ça que j'ai fait une gratitude. Et vous avez vu, quand il y a les moyens derrière, et suite, c'est pour cela qu'une gratitude, je viens à le vendre à plus de 285 000 exemplaires. Là, les gens achètent encore les disques. Et vous avez vu le succès que cette chanson a connu partout, même jusqu'aujourd'hui. Alors, tout ça là doit revenir pour aider les créateurs d'œuvres d'esprit. Parce que si on me donne 35 millions, c'est lui qui fait le film. Le film coûte plus cher. À hauteur de centaines de millions qu'un créateur qui chante. Donc, je veux bien que le ministre, on va demander que le ministre fasse la politique qui représente l'État au ministère de la Culture. Mais il faut qu'il y ait un bon budget. Je m'adresse aux députés, aux sénateurs, que le budget du ministère de la Culture est moindre. Le ministre de la Culture ne peut pas s'en sortir avec le budget-là. Je ne sais pas si c'est un budget de 4 milliards ou c'est combien. Ça, c'est rien du tout. Ça, c'est le ministère de la Culture est le ministère le plus piètre en budget au Cameroun. dont on doit revoir le budget de ce ministère, et c'est juste pour donner de l'autonomie, pour donner de l'autonomie aux ministres, les ministres qui passent à ce ministère, pour qu'ils aient les moyens de leur politique, pour pouvoir donc mieux vendre la culture du Cameroun. Parce qu'on va toujours jeter l'anathème sur le ministre. Si le ministre n'a pas les moyens de sa politique, il va implémenter la loi culturelle comment? Vous avez vu, il y avait à l'époque les rentrées culturelles, tout ça là n'existait plus, il y avait. Donc tout ça là concourt pour l'éclosion de la culture.
0: La question fait débat dans tous les salons, sur toutes les plateformes, même également dans les médias, on va lui dire ainsi. Le Bikusi est-il mort? Vous lui dites non. Un art qui fait encore vibrer des stades entiers, comme par exemple Lady Ponce en scène, qui fait pleurer la diaspora dès que les premières notes de Dan-Marie Zier, et qui rythme encore dans nos deuils mariages, ne peut pas être déclaré mort, mais il serait malhonnête de dire qu'il se porte bien. Le Bikusi est malade, il est en réanimation. Il est malade d'abord d'invisibilité. Il faudrait ouvrir une radio, par exemple, musicale, que ce soit Yaoundé ou Douala. Sur 10 titres diffusés, 9 seront du genre nigérian, ghanéen, camerounais, mais d'autres styles. Hein. Même cas pour, même son de cloche, on va le dire ainsi, pour la télévision. Lorsque le Bikusi, par exemple, il n'y a pas de budget, de réalisation, ni de dotation. On a l'impression qu'on se retrouve en train de tourner en rond. Il est malade ensuite parce qu'il y a une rupture générationnelle. Une grande partie de la jeunesse camerounaise qui a tourné le dos à ce son de papa, au rêve d'afro, de grill, d'amapiano. Le Bikusi est devenu ranga dans son propre pays. Il est malade enfin d'économie. Il n'y a plus de grands producteurs comme à l'époque avec, par exemple, Paul Akwa de Kulnam. Plus d'investissements, plus de tournées structurées. Un artiste Bikusi aujourd'hui ne vit pas de son art. Il survit tout simplement. Pourtant, enterrer le Bikusi serait commettre une erreur historique, car le Bikusi n'est pas une musique, c'est une identité. C'est le goma qui parle, ce sont les cœurs qui répondent, c'est la danse des reins qui raconte notre histoire. Alors comment le faire renaître de ses cendres? Il faudrait forcément un plan, il faudrait forcément penser forcément à s'organiser pour pouvoir remettre sur pied des moyens pour permettre à ce Bikusi-là de renaître de ses cendres. Le Bikusi n'a pas besoin d'oraison funèbre. Il a besoin d'un électrochoc. Il dort depuis trop longtemps et en 2026, il est temps pour le Cameroun de se décider. Soit on le laisse s'éteindre, soit on se lève tous pour le réveiller. Car le jour où le dernier ngoma se taira, ce jour-là, une partie de notre âme sera éteinte avec lui. Ama Pierrot, vous le dites et vous insistez que le Bikusi n'est pas mort.
1: Mon père a fait du bon travail, paix à son âme. Monsieur Mokonde Martin, Katino, a fait et continue à chanter très bien. Les Duponce, les Cocos a chanté. Le Bikusi n'est pas mort. Je vous mets à défi, le Bikusi n'est pas mort. Je vous ai dit, je sors d'un très grand concert le samedi, qui était le week-end-ci. Le week-end qui vient de passer, là, samedi, j'ai joué devant à plus de 30 000 personnes, en croyant que je n'ai jamais été. J'étais comme un Jésus qui est sur la planète Terre. Le Bikusi n'est pas mort. Je veux vous démontrer cela dans bientôt. Je reviens à la surface. Et vous allez bien comprendre que le Bikusi n'est pas mort. Je vous ai dit en amont, il faut une certaine manière de s'organiser, avoir des bons arrangeurs, les bons messages, le bon son, et penser aussi aux sonorités pour faire fusion avec les sonorités qui viennent d'ailleurs. Parce que le monde évolue, le monde est un village planétaire. Le Bikusi n'est pas mort. Et ceux qui disent qu'ils ont honte du Bikusi, je suis vraiment désolé. Je suis vraiment désolé. Vous allez avoir honte du Bikuti, que le Bikuti a fait quoi pour que vous ayez honte du Bikuti? Qu'est-ce que le Bikuti a fait? Le Bikuti est une très bonne musique. C'est la plus grande musique du monde. Je vous ai dit, parlez avec des musicologues. Ils vont vous dire que le Bikuti porte tout. C'est comme vous m'avez parlé de featuring quelque part. Oui, le featuring. Le featuring n'est pas, c'est pas mauvais. La musique est comme le comment on appelle? La musique est comme la cola que nous mangeons. Tu manges, tu coupes, tu donnes à ton frère ou à ta soeur. C'est de ça qu'il est question. Moi-même, j'en ai fait le featuring dans l'album qui arrive. Respectons la femme, featuring avec Lady Ponce. C'est le plus beau featuring que Lady Ponce n'a jamais réalisé. Ma fille Lady Ponce, c'est aussi ma fille chérie. Lady Ponce est passée entre mes mains pour qu'elle devienne ce qu'elle est. Elle-même le dit, hein, partout. Même ma fille, ma nièce Catino, est passée entre mes mains. Allez poser des questions à eux-mêmes, ils vont vous le dire. Donc, les futurs, oui. Dans l'album qui arrive, 24 chansons, j'ai featuring avec Lady Ponce. Le titre Respectons la femme. Je m'adresse à nous les hommes parce qu'on se comporte très mal vis-à-vis de l'être qu'on appelle la femme. Je vous ai dit, j'ai déjà lu la Bible de la Genèse jusqu'à Apocalypse. Dieu dit à la femme d'être soumise parce que la force de la femme vient de la soumission. Le même Dieu demande à l'homme d'aimer sa femme et la chuchoyer. Et la femme attend de l'homme une sécurité financière, physique. Bon, je n'ai jamais lu où Dieu demande à l'homme de mépriser la femme et de la maltraiter. C'est pour cela que je m'adresse à nous les hommes, y compris moi-même. On se comporte très mal vis-à-vis de l'être qu'on appelle la femme, qui est la mère de l'humanité. Les futurines, oui. J'ai fait futurines avec Jacob Devario, paix à son âme, Jocelyne Berroy, et Camille Briand avant sa mort, Grace Deka, Ben Deka. Bon, voilà les futurines. Les futurines ne sont pas. C'est une très bonne chose que deux artistes fassent une chanson ensemble. C'est très bien, c'est deux énergies qui se coagulent pour faire une chanson. Les Kofi en font, les Michael Jackson, beaucoup de personnes, ils ont fait des featuring. Mais Michael Jackson, numéro un jusqu'au jour d'aujourd'hui, depuis après sa mort, je ne sais pas combien d'années, vous avez vu, il a réuni combien d'artistes? Des superstars mondiales qu'ils ont des milliards. Il a réuni à plus de 20 pour faire une seule chanson pour les déshérités de je ne sais pas quel pays africain là. Donc voilà, de soit à Haïti ou je ne sais pas quoi. Donc le Bikuti ne peut pas mourir. Ceux qui disent qu'ils ont honte du Bikuti, il faut qu'ils aient même honte demain. Nous, on représente le Cameroun avec le Bikuti partout. Vous pensez que je m'en vais chanter le Bikuti à New York, aux Nations Unies, à plus de 59 chefs d'État dans la salle? Vous pensez que c'est petit ça? Le festival de Cannes, vous pensez que c'est petit ça? Le Zénith de Paris, des salles mythiques, il n'y a que des grosses stars qui doivent jouer. Je joue là. L'Olympia de Paris, le festival d'art de Montreux, il consort et tout. Je joue à 9 et je joue à 1. Ceux qui ont honte du Bikuti, bon, c'est vraiment dommage. Le Bikuti était une très grande musique mondiale. Donc c'est ça. Donc moi je dis, il faut seulement mettre un peu plus de sérieux dans ça et que l'État vienne aussi à nous aider à éradiquer la piraterie. La musique va reprendre normalement. Le Bikuti n'est ni mort ni fini. Mon père n'est pas parti avec le Bikuti, il m'a donné le pouvoir du Bikuti. Il m'a donné. Regardez très bien là où j'ai mis ma main. Ces albums-là ont marché. J'ai déjà produit à plus de 450 artistes. Quand vous écoutez ce Falangouba là, c'est moi qui déniche. On m'appelle le déniché des étoiles. Vincent Paré. Ils sont nombreux. Évidemment, il y a dit un colonie, un bango, un d'ac janvier, tout ça. Ils sont nombreux que je ne peux pas en citer ici. Donc voilà. Les Camerounais et les Camerounaises, chers frères et sœurs, animateurs, animatrices, journalistes, vraiment, coagulons-nous derrière notre culture pour que ce tuer, parce qu'une seule main ne peut pas t'amener à grimper. C'est ça, en fait, la réalité.
0: La réalité, avec le concours de la réalisation, on va d'abord prendre une ponctuation musicale. Hein. On danse un peu après, on vous revient.
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0: De retour sur ce plateau, pour tous ceux qui nous rejoignent à l'instant, c'est l'émission Par ici, la culture qui poursuit son bout de chemin. On va d'abord prendre ce communiqué radio avant de poursuivre et d'achever avec notre émission. Il a été déposé à la radio Royale FM le samedi 15 août 2026 vers 17h15 par un taximan le nommé Naguen Donfouet Bétol, une clé intelligente de véhicule de couleur noire dont nous ignorons la marque. La dite clé a été oubliée dans son taxi par un passager qu'il aurait transporté du terminus Mimboman pour le dispensaire Odia. Nous prions le propriétaire de cette clé intelligente de véhicule de passer la récupérer de toute urgence dans nos locaux de la radio Royale FM 6 en face du stade des sapeurs-pompiers à Mimboman muni des pièces justificatives. C'est signé P.O. le régisseur et Koumé To. Donc, il est important de pouvoir venir remettre tout simplement, de venir récupérer, on va le dire ainsi, hein, votre clé intelligente avec les pièces justificatives pour pouvoir être en possession de cette clé intelligente. On parle bien sûr du BIC aussi en 2026. On essaye de comprendre ce qu'il est. En réanimation, on va le dire ainsi, est-ce qu'il faudrait forcément une action forte pour permettre au BIC aussi de renaître de ses cendres? On va prendre la réaction de Krao le Sage à Tangana. Krao à Tangana le Sage, lui il est le manager de l'UQ plus 2. C'est le manager de l'UQ plus 2. Il est également entrepreneur culturel. Il répond à la question concernant l'état des lieux du BIC aussi en 2026. Qu'est-ce qu'il faudrait faire pour pouvoir améliorer forcément le BIC aussi? Est-ce que la relève est assurée? Qu'est-ce qui coince? En tout cas, Krao le Sage à Tangana, bonsoir.
1: Pour ma part, je dirais que le BIC aussi est en tournant de son histoire parce que il n'est pas mort, mais il n'est pas en pleine santé non plus. Il faut avoir la lucidité de se le dire. Le BIC aussi traverse une crise d'identité. Ça, il faut se le dire également. La transmission, un problème de transmission dans le BIC aussi qui est réel. Et puis un problème d'industrie. Dans notre industrie, le BIC aussi en souffre. Donc, s'il faut faire un état des lieux, je dirais que le premier constat est que le BIC aussi ne fait plus suffisamment rêver les jeunes. Ça, c'est sincère. Le BIC aussi ne fait plus rêver les jeunes. Beaucoup le perçoivent comme une musique de leurs parents. Alors que la mapiano, la drill, la faux beat ou le rap occupent leur imaginaire. Donc ça c'est réel aussi. Le BIC aussi n'est plus très présent dans l'esprit des jeunes parce qu'ils considèrent que le BIC aussi c'est la musique de leurs parents et puis qu'elle est dépassée en fait en réalité. Donc le deuxième constat sera que la relève existe, hein, faut pas se mentir, malgré tout ça, il y a une relève écoutée qui existe, mais elle manque d'accompagnement réel. De nombreux jeunes artistes produisent du Bikutsi, du bon Bikutsi. Je parlerai de Lucky Plus 2, je parlerai de Blacky Star, je parlerai de Bedine Somba, je parlerai de Petit Cerveau, je te parlerai de Tonton Le Show. Il y a une vague de jeunes artistes dans le Bikutsi qui a une belle énergie, mais elle manque véritablement d'accompagnement, elle manque de stratégie marketing et d'investissement sur le long terme. Voilà les problèmes que je peux souligner dans le BIC aussi. Je pense aussi que le troisième constat que je peux faire sont les médias et les plateformes numériques qui jouent encore insuffisamment leur rôle. Un morceau peut devenir un tube sur TikTok sans que son auteur ne remplisse une salle de spectacle. À l'inverse, beaucoup de grands artistes historiques sont presque pas visibles sur les plateformes de streaming. Ça, il faut se le dire en vérité. Bon, pour moi, le BIC aussi souffre aussi de ses propres divisions, querelles, les égos, le manque de solidarité entre artistes, l'absence d'une vision commune pour défendre ce patrimoine. Donc, on va se poser la question, comment lui redonner ses lettres de noblesse? Je pense qu'il faut professionnaliser davantage les artistes et leurs équipes. Hein. Il faut les professionnaliser. Les artistes doivent avoir certaines connaissances des métiers de la musique. Et je pense qu'il faut investir dans les clips vidéo. Ça, il faut le faire. Aujourd'hui, la musique ne s'écoute plus que elle se regarde également. Donc, il faut investir dans les clips, dans les tournées. Et dans la communication moderne, il faut beaucoup investir dans la communication moderne en ce qui concerne Bikutsi. Donc, il faut aussi valoriser les légendes parce qu'on a tendance à oublier tous ceux qui ont pratiqué ce rythme et qui l'ont mis à un certain niveau. On a tendance à les oublier. Je pense qu'il faut valoriser les légendes de ce rythme-là pour que les jeunes s'en imprègne et s'en inspire davantage. Donc, il faut encourager aussi le phénomène des collaborations. On ne remarque pas pour plusieurs collaborations dans le Bikutsi aujourd'hui. Les artistes ne collaborent pas vraiment et véritablement entre eux. Il faut encourager les collaborations avec d'autres styles aussi, hein, pas qu'artistes Bikutsi entre eux. Je pense que le Bikutsi doit s'ouvrir davantage au rythme que sont la drill, le hip-hop et même le rock. Il faut que le Bikutsi s'ouvre à ces autres musiques-là pour qu'il puisse exister sur le temps et sur la durée. Il faut mettre en place une véritable éducation culturelle. Il faut qu'on se le dise. Il n'y a pas une éducation culturelle dans les écoles, dans les universités. On ne parle pas, on n'enseigne pas l'histoire de notre musique à nos enfants, que ce soit à l'école maternelle, au primaire, au secondaire ou même à l'université. Il y a cette absence-là. Il y a ce vide qui fait que nos enfants grandissent sans réelle culture, sans réelle éducation de notre musique. Donc, il faut des cours à ce niveau-là. Oh là là, les jeunes. Les jeunes rejettent le Bikutsi et rejettent ce qu'il paraît vieux. Ça, on ne va pas se cacher, je l'avais déjà dit tantôt. Mais en gros, il faut plus de production. Il faut des chorégraphies virales qui attire davantage la jeunesse. Il faut les défis de la modernisation du Bikutsi au point de ne pas le dénaturer. Il ne faut pas dénaturer le Bikutsi. Ça, faut pas qu'on se perde dans ce que je dis. Je parle de musique de fusion. Le Bikutsi doit pouvoir fusionner avec d'autres rythmes sans toutefois le dénaturer. Je pense qu'il y a tellement à faire. Il y a beaucoup de travail en ce qui concerne le Bikutsi. Et vous, les médias, je vous indexe aussi quelque part parce que faites votre travail. Nous, les entrepreneurs culturels, on fait notre part. Que les artistes fassent leur part. Que chacun s'investisse pour que le Bikutsi, ce rythme-là, qui pour moi fait partie des plus beaux rythmes d'Afrique, puisse retrouver ses lettres de noblesse.
0: On va à présent voir un jeune créateur de plateforme qui a mis sur pied une initiative pour pouvoir promouvoir ainsi le Bikoussi, pour pouvoir permettre au Bikoussi de renaître de ses cendres. Il a permis à plusieurs artistes musiciens qui n'étaient pas connus d'éclore et d'être célèbres de nos jours. En tout cas, on l'écoute. Bonsoir.
2: Ce qui nous pousse à ne pas abandonner, c'est-à-dire Manoron, on ne va jamais abandonner, c'est parce qu'on aime la culture déjà. Et on estime que le produit culturel au Cameroun mérite mieux. C'est la raison pour laquelle nous avons pensé qu'il faut rendre le festival itinérant pour la suite, afin qu'on puisse aller vers les communautés, vers les populations, les reconnecter ces peuples-là à la culture pour valoriser le patrimoine. Une causerie éducative avec plus de 100 jeunes sur comment avoir une éducation, une santé sexuelle irréprochable. À côté de cela, nous avons la danse, les percussions, les luttes traditionnelles, le jeu de sango, les concours de tresse traditionnelles. Parce que tout ça fait partie d'un écosystème qui constitue les bases de notre culture. C'est pourquoi on a décidé. La plateforme Bikutsi Attitude existe depuis plus de 12 ans. Elle a accompagné toutes les grosses têtes que vous connaissez dans le Bikutsi. Mani Bella, Coco Argenté, Lady Ponce. Je dis bien, je pèse mes mots. Tous les gros artistes que vous avez écoutés ces 10 dernières années, il y a l'empreinte de Bikutsi Attitude quelque part. Et c'est la raison pour laquelle nous avons jugé nécessaire de prolonger cette expérience-là.
0: On va conclure forcément avec le général Amapiero. Vous allez nous donner votre point de vue pour sortir de cette émission. Est-ce que vous pensez que le Bikusi est en danger? Et si ce n'est pas le cas, que que faut-il faire, ou bien si tel est le cas, en tout cas, on vous écoute.
3: Le Bikutsi est exporté. Et le risque que les producteurs encourent, c'est comme je l'ai dit tantôt, la piraterie. C'est la piraterie qui est devenue le frein même de l'éclosion de notre musique Bikutsi. Et le Bikutsi ne peut pas disparaître. Tenez-vous tranquille. Je vous le dis, les générations d'aujourd'hui et les générations d'avant, le Bikutsi a été joué par mon père, qui était le tout premier artiste béti à pouvoir introduire le son Bikutsi. Monsieur mon condamnateur, à Loajavis, les chers amis de la capitale, les Djongolfé, ils sont nombreux, ceux qui ont porté le Bikutsi, les mamans Wanja, Mayemane Bonoaman, oh, Mayemane Bon. Toutes ces musiques-là jouent partout, à l'extérieur comme à l'intérieur. Qui vous dit que le Bikutsi a été exporté? Mais il faut seulement, comme la piraterie est venue se camper dans notre culture, c'est ça qui freine beaucoup. La musique ne peut plus, les producteurs ils ont peur maintenant de mettre de l'argent dans la musique, parce que la piraterie, quel que soit le niveau de musique que vous allez produire, les pirates, dès qu'ils recueillent, les producteurs n'ont que leurs yeux pour plaire, et les artistes. La musique est une industrie qui ne finira jamais, hein, ça paye. Quand moi je joue par exemple dans toutes ces salles où je vous ai cité tantôt, qu'on ne peut plus reprendre ici, je vais avec mes CD, les gens achètent. Les gens achètent. Je peux vous dire que les gens achètent même mes CD. Il y a même l'autre qui veut m'encourager, me donne 2 millions, d'autres me donnent même 5 millions, d'autres me donnent les 500 000, les 100 000. Ah oui, hein, ça je vous le dis. Ça je vous le dis. Donc, le Bikutsi, ça se joue partout. Est-ce que Paul, c'est un monnaie africain? C'est un blanc américain. Il n'est même pas, il n'est pas un blanc noir américain. C'est un blanc. Il n'a pas les origines africaines. Mais qu'est-ce qu'il a trouvé? Il a trouvé dans le rythme du Bikutsi. J'ai dit, je me répète. Tout genre de musique, le Bikutsi est mélangé à beaucoup de vertus. Il y a du jazz, il y a du blues, il y a tout dans le Bikutsi. Et c'est la musique la plus surchargée du monde. Si tu n'es pas un ingénieur qualifié pour mixer le Bikutsi, ce n'est pas facile. C'est pour cela qu'il faut tirer un coup de chapeau à un Ambroise Vundavé qui je travaille, qui a travaillé avec les Paul Simon, les Michael Jackson, les Johnny Hallyday et tout ça. J'ai même oublié là, avec ma marque Coca-Cola. En 2009, j'ai produit avec ma marque Coca-Cola, Johnny Hallyday au Zénith de Paris. Mais c'est des choses que les uns et les autres ne maîtrisent pas, ne connaissent pas. Je vais fêter mes 62 ans là dans bientôt. Je fais venir Kofi Olomide, mon fils Fally Ipupa. Mais je veux fêter à plus de 42 ans de carrière aussi. C'est une manière. Tout est rentable, la musique est encore rentable. L'État doit nous aider à éradiquer la piraterie. Parce que c'est ça qui est venu freiner l'éclosion totale même de notre culture. Je veux clore mes propos par là en disant entre le média et l'artiste, c'est un couple. C'est un couple à vie. L'un ne peut pas faire sans l'autre. J'ai dit tantôt quelque part que si ma fille Francine Ateba, tu venais à étaler ton gros français que tu as appris à l'école là, pendant une heure de temps, sans les jingles, dans ton parler là, les gens vont te vomir. Ils peuvent te supporter aujourd'hui, ils ne vont pas te supporter même jusqu'à 4 fois ou 3 fois. Minal. Ils vont te vomir. La musique adoucit les mœurs. Donc, apprenons aussi à appliquer la loi du droit d'auteur. C'est une loi camerounaise qui regarde la musique. Le quota de diffusion dans des médias télévision et radiophoniques, ça doit être à 85, voire même plus. Mais c'est le contraire qui se fait aujourd'hui. On joue les étrangers à plus de 85%, les Camerounais peut-être à 7,6 ou 9, ou je ne sais pas, ou 8 quelque chose. C'est pas bon. Parce que quand vous jouez là dans les cabarets, dans les cabarets qui jouent, dans les boîtes de nuit, les radios, les snack bars, l'argent qu'on vient de récolter là pour redistribuer ça aux ayants droit. Si c'est les auteurs à l'extérieur qui ont été plus joués, cet argent va volatiser. Il va s'envoler pour aller dans ce pays-là. Si vous avez joué plus Marquez Asselineau, les Kofi Olomide, les Fadi Poupa, ils vont venir prendre, ils vont avoir leur argent. Donc ne pensez pas que vous êtes en train de faire du mal seulement à nous les artistes camerounais, mais vous faites mal même à notre pays. Parce que notre économie doit tourner vers nous ici. Parlons seulement de l'Afrique. Je vous ai dit ça en amont. Moi, je n'ai jamais vu ici au Congo, Gabon, en Côte d'Ivoire, au Sénégal, la culture d'abord de cet endroit. Mais chez nous ici, c'est comme si on a honte de notre culture. C'est pas tout le monde qui fait mal. Il y a l'exception à tout. Apprenons à soutenir nos artistes d'une manière ou d'une autre. Il y a même des artistes qui sont dignes dans ce pays. Quand les sociétés partent chercher les autres artistes qui viennent d'ailleurs, on leur paie des dizaines de millions, alors que c'est d'ici là, on leur propose des 200 000. Ce n'est pas normal. Donc tout cela concourt à appauvrir l'artiste camerounais. Donc si j'ai un coup de gueule à faire, c'est celui-là. Pour croire mes propos, je veux pouvoir vous quitter et vous dire bon week-end dans la paix du Christ.
0: Merci en tout cas pour votre réaction. Merci également à tous les artistes, musiciens, producteurs qui ont participé à cette émission. On va dire merci à Krao le Sage à Tangana. Merci à Mapiero. Merci à Ledoux Marcelin. Merci à Paul Aqua avec les éditions Kulnam. Merci également encore à vous à Mapiero et merci à vous les fidèles auditeurs. Le prochain rendez-vous de l'émission, ce sera tout simplement samedi lorsqu'il sera 21h pour une autre édition de l'émission Par ici la culture. Je suis Francine Ateba. Je vous demande de rester scotché sur les programmes qui se poursuivent sur Royal FM. Je vous quitte musicalement parlant.

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0: Auditeurs, auditrices, bien-aimés dans le Christ, nous vous saluons dans le merveilleux nom de notre Seigneur et Sauveur Jésus-Christ. Bien-aimés, c'est votre émission Le Chemin de la Liberté. Et nous sommes encore ce matin très honorés, bien-aimés, de répondre présent, bien-aimés, à l'appel du Seigneur. Le Chemin de la Liberté, c'est une émission d'édification spirituelle, de communion fraternelle et de révélation dans la connaissance de la parole de Dieu. Cette émission est inspirée par l'Esprit de Dieu, produite par la communauté chrétienne restaurée du Cameroun et supervisée par le révérend pasteur Bisaï Emmanuel Noël. Nous sommes situés à 800 mètres du carrefour Kouabang, juste à côté de la petite rivière, juste à côté du complexe hospitalier Lamamu, bien-aimé. Le but de cette émission, c'est d'amener le peuple de Dieu, ceux-là qui sont encore dans l'ignorance, la captivité, la stagnation, à vivre dans un monde de paix, de lumière, de justice et surtout d'abondance en Jésus-Christ. À ce micro de présentation, je suis votre humble serviteur, l'évangéliste Marius Nia, et comme toujours, je ne suis pas seul dans ce studio. Face de moi, j'ai le frère Eriki. Eric, bonjour, bien-aimé.
1: Bonjour, bien-aimé. Bonjour, mon évangéliste. Bonjour, mon pasteur. Bonjour, bonjour à la communauté chrétienne. Je fais grâce. Nous sommes debout, nous sommes sur nos deux pieds. À lui la gloire et l'honneur.
0: À lui la gloire et l'honneur, frère. Bien-aimé, tout près de moi, j'ai l'homme qu'on ne présente plus, l'homme que Dieu a ramassé dans la boue, a lavé, a habillé, a parfumé et a mis sur la table des grands. Pasteur Richard Mathias Messan, bonjour.
2: Bonjour, évangéliste Marius. Bonjour, bien-aimé Eike. Bonjour, au frère Romy Alekoumé. Bonjour, au superviseur général de l'émission Le Chemin de la Liberté, le révérend pasteur Bisaï Emmanuel. Bonjour, au pasteur Douméné Clément. Bonjour au pasteur David Nyambal, bonjour à toute la communauté des auditeurs de la Radio Royale FM, mais surtout ceux qui écoutent cette émission Le Chemin de la Liberté, évangéliste Marius.
0: Une semaine de plus s'est écoulée, pasteur, et nous sommes dans le mois d'août. Pasteur, Dieu a fait grâce, véritablement, comme le frère Yekel a dit, nous sommes au mois d'août. Ce matin, nous sommes exactement le 2. Pasteur, nous bénissons le Seigneur pour toutes ses grâces, toutes ses faveurs qu'il nous a accordées durant ce mois de juin qui s'est achevé.
2: Tu sais, quand tu as couru, que tu arrives à la ligne d'arrivée, tu dis, waouh, enfin je suis arrivé. On a pu traverser, on bénit le Seigneur. On a débuté le mois de juin, le 7e de l'année 2020.
0: Il faut le dire, ce n'est pas un acquis.
2: Non, les gens croient que la vie, c'est un mystère, mon évangéliste. La vie, c'est un mystère. La mort, c'est un mystère. Quand quelqu'un naît, on est dans la joie. Quand quelqu'un meurt, on pleure, on est dans la tristesse parce que la séparation. Donc, le fait qu'on soit en vie, bien aimé dans le Seigneur, ce n'est pas parce que nous sommes forts. Ça, il faudrait que les uns et les autres. Quelqu'un n'a pas le monopole de la vie. Les riches meurent, les pauvres meurent, les blancs meurent, les noirs meurent, les pasteurs meurent, tout le monde meurt, les sorciers meurent. Donc, ça veut dire que tout le monde passe. Donc, si nous sommes encore en vie, Dieu nous fait grâce de voir la lumière de ce nouveau mois. Nous ne pouvons, ma bouche est tellement petite pour exprimer, évangéliste, la joie que je ressens. On n'a ménagé aucun effort pour être compté parmi les vivants. Dieu permet encore que nous puissions voir la lumière de ce nouveau mois. Et je crois, comme il le dit, que partout foule la planque de nos pieds, il nous donne celui en possession. Dieu qui a fait grâce que nous puissions voir la lumière de ce nouveau mois. Nous prenons possession de ce mois d'août. Que ce mois d'août nous soit favorable, comme le mois déjà a été favorable. J'ai prie que ce que nous n'avons pas pu réaliser pendant le mois de juin, que Dieu nous donne les moyens nécessaires pour que nous puissions réaliser, accomplir ces projets sur la terre des vivants. Ils ont le livre de Jérémie 29, 11. Je connais les projets que j'ai pour vous, projets de paix. Dieu qui a permis que nous tous, et ceux qui sont en train de nous écouter, que nous puissions voir la lumière de ce nouveau mois. Je déclare qu'aucun auditeur ne perdra sa vie pendant ce mois d'août. Et que la vie Zoé de Christ soit notre partage, et que cette vie Zoé nous accompagne tout au long de ce mois d'août, et que le mois d'août, le 8e de cette année, que ce mois nous soit favorable, que le ciel s'ouvre à notre faveur, afin que tout ce que nous allons réaliser, produire pendant ce mois, que cela puisse avoir du succès pour la gloire de Dieu, évangéliste Marius.
0: Amen. Bien-aimés, ce matin, nous sommes avec le frère Romuald Ekoumé, qui s'occupe de la technique. Nous lui disons également bonjour. Et nous l'invitons à nous mettre cette musique de mise en condition. On se retrouve juste après.

0: Ce que sa bouche a dit, sa main l'accomplit, bien aimé. Avant l'entame de cette émission, nous allons passer la parole à l'homme de Dieu, le pasteur Richard Mathias Vincent, afin qu'il intercède en notre faveur.
1: Éternel, notre Père et notre Dieu, Dieu de nos pères, Abraham, Isaac et Jacob, je te loue, je te bénis encore ce jour, Père éternel, pour ce que tu es, tu fais, tu réalises, tu accomplis, Seigneur, au milieu de tes bien-aimés, tant visibles qu'invisibles, dans ta bonté, ta grâce et ta grande miséricorde. Tu nous permets encore d'être en vie, de bénéficier gratuitement, ô Dieu, de ton souffle. Notre Père et notre Dieu, ce n'est pas par mérite, ce n'est pas un sacrifice, ô Dieu, Papa, que nous avons fait pour être comptés parmi les mais nous sommes reconnaissants de ta grâce, comme tu as dit à Paul, « Paul, ma grâce te suffit ». Merci parce que tu as mis cette grâce à notre disposition. Cette grâce nous a soutenus, cette grâce nous a accompagnés tout au long du mois, ô Dieu, de jet qui vient de s'achever. Merci pour la vie de mon frère, merci pour la vie de ma sœur, merci pour la vie, ô Dieu, des auditeurs de cette radio, merci pour la vie du promoteur, merci pour la vie de nos autorités, le peuple camerounais. Merci Seigneur, ma bouche est petite et Seigneur mon Dieu, mon roi, papa, je ne saurais là où commencer, là où finir. Que toute la gloire, ô Dieu, te revienne au nom puissant de Jésus. Notre Père et notre Dieu, toi qui nous fais grâce de voir la lumière, ô Dieu, de ce nouveau mois, 8e de l'année 2026, nous voulons te confier toutes choses, Père éternel. Prends le contrôle total comme tu as à le faire, ô Dieu, durant le mois de juillet. Tout ce que nous avons fait pendant le mois de juillet, c'est sous ton contrôle, sous ton regard. Grâce à toi, nous avons clôturé le mois de juillet. Voici donc un nouveau mois. Nous te consacrons, nous te confions ce mois. Rien de grand ne peut s'accomplir sans ton soutien. Rien de grand ne peut s'accomplir sans ton accompagnement. Nous voulons t'associer. Nous voulons, Seigneur, ô Dieu, que tu fasses pareil, ô Père éternel, ô Dieu, tout au long de ce mois d'août, Seigneur, que tu libères les anges, ô Dieu, qui vont nous accompagner. Tu les as libérés durant le mois de juillet. Grâce à eux, ils nous ont arrachés au danger. Et nous prions que tu fasses pareil tout au long de ce mois, ô Dieu d'août, afin que, Seigneur, que tu disposes les anges, ô Dieu, à notre service. Comme tu le dis, le livre de Psaume 34, verset 8, l'ange de l'Éternel campe tout autour de ceux qui craignent Dieu et les arrache au danger. Seigneur, libère les anges qui vont camper tout autour de nous afin de nous préserver, de nous arracher au danger. Libère les anges qui vont camper tout autour, ô Dieu, papa de notre nation, le Camerounais, les dirigeants, pour préserver, arracher au danger, Seigneur, cette nation. Libère les anges qui vont sécuriser, ô Dieu, les frontières de notre nation, le Camerounais. Libère les anges, ô Dieu, qui vont protéger, sécuriser nos autorités. Le présent et tous les membres du gouvernement. Notre roi et notre Dieu, libère les anges qui vont camper tout autour de ton église, préserver, protéger, Seigneur, ô Dieu, le corps du Christ, tes serviteurs et tes servantes. Notre roi et notre Dieu, merci, papa, parce que tout au long de ce mois, j'ai l'assurance, la conviction, Seigneur, que nous ne serons pas seuls. Nous serons accompagnés, assistés des mains de maître, ô Dieu, par ton esprit. Ce ne sera pas le soleil qui va nous éclairer en journée, encore moins la lune, ô Père éternel, dans la nuit. Seigneur, comme, ô Seigneur, tu as libéré le peuple, ô Dieu, en Égypte sous la domination, ô Dieu, de Pharaon. Lorsqu'ils sont sortis, Seigneur, ô Dieu, de cet esclavage, ils étaient guidés, ô Dieu, par la colonne de feu dans la nuit et la colonne de nuit en journée, Seigneur. Nous prions que tu fasses pareil. Toi qui nous as permis de traverser, ô Père éternel, de voir, ô Dieu, la lumière de ce nouveau mois. C'est le deuxième jour, Seigneur. Nous avons déjà parcouru, Seigneur, 2 kilomètres. Nous avons encore plusieurs kilomètres à parcourir, Seigneur, ô Père éternel, tout au long de ce mois. Nous prions, Seigneur, mon Dieu, mon roi, nous ne serons pas seuls, nous serons assistés, accompagnés, Seigneur. Ô Dieu, par l'Esprit de Dieu, le Saint-Esprit va nous guider, le Saint-Esprit va nous enseigner, il va nous accorder la sagesse de Dieu, il nous accordera le discernement et tout ce que nous allons le faire parce que l'Esprit de Dieu va nous donner la force. D'ailleurs, Paul le disait, je puis tout par celui qui me fortifie. Oui, Seigneur, tu vas nous fortifier, le Saint-Esprit va nous donner la force est nécessaire afin de braver les obstacles, les menaces auxquelles, ô Dieu, l'opposition auxquelles nous ferons face tout au long, ô Seigneur, de ce mois d'août au nom de Jésus. Dévance-nous, Seigneur, dans tout ce que nous allons entreprendre. Oui, Seigneur, comme tu avais dévancé Marie qui allait à la tombe de Jésus. Elle voulait aller, ô Dieu, embaumer le corps de Jésus, mais elle se posait la question, qui va rouler la pierre? À la grande surprise, lorsqu'ils ont levé les yeux, ils ont constaté que la pierre qui était énorme, cette pierre a roulé, Seigneur. Papa, je prie que tu fasses pareil, que toute grosse pierre, ô Dieu, qui sera devant de nous en ce mois d'août, que cette pierre soit roulé par ta toute puissante, au nom puissant de Jésus, à planir, oh Dieu, notre chantier, notre sanctier, Seigneur, tout au long, oh Dieu, de ce mois d'août, Seigneur, que tout ce que nous allons faire, entreprendre, que cela ait du succès et la réussite pour ta gloire au nom de Jésus. Éternel, mon Dieu, mon roi, nous voulons te recommander les familles, nous voulons te recommander, oh Dieu, l'église, le corps du Christ, les serviteurs de Dieu, nous voulons te recommander, Seigneur, ces hommes et ces femmes, ces familles connectées à l'écoute, oh Dieu, de l'émission de ce jour. Seigneur, notre Dieu, ta main n'est pas courte pour agir. Éternel, étends ta main dans cette famille, étends ta main dans cette maison. Seigneur, mon Dieu, mon roi, papa, oh Dieu, la prière nous amène à appeler à l'existence les choses qui n'existent pas. J'utilise ce canal, oh mon Dieu, comme nos pères l'ont fait. Oh Seigneur, mon Dieu, c'est par la prière qu'Élie a intercédé et le feu est descendu, Seigneur. Oh Dieu, j'ai pris ce matin, Seigneur, afin que l'onction, oh Dieu, visite cette famille. Seigneur, tu connais, oh Dieu, les difficultés, tu connais les fardeaux des uns des autres. Seigneur, viens nous décharger de ces fardeaux. Apporte la solution, Seigneur, mon Dieu, mon roi. Tu es le Dieu des impossibilités, Seigneur. Rien n'est impossible à toi. Tu dis dans ta parole, tout est possible à celui qui croit. Parce que je crois, Seigneur. Papa, oh Dieu, ce qui était impossible dans la vie du frère, dans la vie de la sœur, rend cela possible maintenant, au nom puissant de Jésus. La Bible nous révèle que ta main n'est pas courte, Esaïe 59, pour nous bénir. Étends ta main, oh Dieu, dans la vie, oh Dieu, du frère, dans la vie de la sœur. Je sais, mon Dieu, lorsque ta main dans une famille, c'est le succès, c'est la gloire. Seigneur, oh Dieu, cette femme-là, elle a souffert pendant plusieurs années. Elle est venue toucher simplement ton vêtement et elle a été libérée. C'est ainsi ton vêtement peut guérir. Ton nom a la puissance, ton nom a la capacité de rester de libérer. D'ailleurs, tu le dis, à la mention du nom de Jésus, tout genou fléchit. Par l'autorité suprême de Jésus, je proclame la vie, je proclame la délivrance, je proclame la prospérité dans ta famille ce matin, au nom de Jésus. Par l'autorité du nom de Jésus, je proclame la paix dans cette nation, au nom de Jésus. Par l'autorité du nom de Jésus, je déclare que tu es libéré des chaînes de l'oppression, des chaînes de l'envoûtement, de la malédiction. Que les chaînes qui te maintenaient dans la maison, que ces chaînes soient rompues, que ces chaînes soient brisées. Et je proclame que tu es libre, libéré, au nom puissant de Jésus. Notre roi et notre Dieu, nous voulons te confier, Seigneur, l'émission de ce jour. C'est la première sortie de l'émission pour le compte du mois d'août. Tu nous as assistés, Seigneur, durant le mois de juillet. Pour ces premières sorties, nous voulons nous effacer. Nous voulons être les canaux, les instruments sous ta main que tu vas utiliser. Tu nous as donné la recommandation d'aller partout dans le monde prêcher la bonne nouvelle à toute la créature. Seigneur, ce matin, c'est ce que nous sommes venus faire. Mets les mots, les paroles. Papa, oh Dieu, que la parole soit chargée des révélations d'onction. Et j'essaie, ils sont nombreux ceux qui sont en train d'écouter, Seigneur. Lorsque cette parole va sortir, Seigneur, que cette parole libère ceux qui sont, oh Dieu, captifs. Merci pour l'inspiration. Merci parce que tu vas coordonner, diriger des mains de maître les missions de ce jour. Je rends grâce à Dieu ce matin parce qu'un homme est béni, une femme est bénie. Il bénit, oh Dieu, cette radio. Il bénit, oh Seigneur, le promoteur. Il bénit la communauté des auditeurs. Il bénit, oh mon Dieu, mon roi, le personnel de la radio. Il bénit, oh Dieu, le technicien qui met cette émission en ordre ce matin. Merci infiniment parce que nos requêtes, nos prières, nos supplications, Seigneur, tu les accueilles comme un parfum d'agrément. Les sujets importants et essentiels que je n'ai pas pu évoquer, numérique, l'Esprit Saint, le Saint-Esprit de Dieu continue à intercéder à notre faveur pour que notre joie soit totale et parfaite. À Dieu la gloire, l'honneur, la victoire, au nom puissant et suprême, Jésus-Christ Nazareth, j'ai prié dans du grâce. Amen.

0: Bien-aimés, nous sommes donc de retour dans ce studio après cette bonne chanson musicale. C'est votre émission Le Chemin de la Liberté. Vous pouvez nous suivre ce matin en direct, bien-aimés, ceux-là qui ont de la connexion. Vous pouvez nous suivre à YouTube à l'adresse Royal FM Espace Cameroun. Royal Espace FM Espace Cameroun, bien-aimés. Vous tapez sur la barre de recherche Royal FM Cameroun, vous allez pouvoir nous suivre ce matin. Le Chemin de la Liberté, c'est une émission au cours de laquelle nous avons un thème que nous développons comme ça avec l'aide de l'Esprit de Dieu. Et ces thèmes sont révélés par ce même esprit au révérend pasteur Bissaye Emmanuel Noël. C'est le superviseur général de cette émission. C'est lui qui les concocte, bien-aimés. Nous venons tout simplement le partager avec vous, le peuple, bien-aimé. Et la particularité de cette émission est qu'elle est inspirée uniquement des Saintes Écritures. Oui, bien-aimé, nous n'ajoutons rien ou alors nous ne retranchons rien à la parole de Dieu inscrite dans les Saintes Écritures. Ce matin donc, nous venons avec un nouveau thème, bien-aimé. Que faire pour sortir du filet de la malédiction et de l'oppression et marcher sur les sentiers de la justice et de la bénédiction? Que faire pour sortir du filet de la malédiction et de l'oppression et marcher sur les sentiers de la justice et de la bénédiction? Bien-aimés, voici le thème qui va conduire ces deux heures de mission que nous aurons à passer avec vous, bien-aimés. La semaine dernière, nous avons parlé des bienfaits de l'Éternel sur cette terre. Nous avons lu le livre de Jérémie 29, verset 11, où l'Éternel nous dit qu'il a fait de très bons projets pour nous. Projet de paix et non de malheur, bien-aimés, pour que nous puissions jouir pleinement, bien-aimés en Christ, de ses bienfaits. Mais ce que nous observons, ce n'est pas toujours le projet de Dieu que nous vivons, bien-aimés. Depuis le début de l'année, certainement, tu as eu à connaître des désastres, bien-aimés, tu as eu à connaître des espoirs, tu as eu à connaître des échecs, bien-aimés, tu as eu à connaître la souffrance, bien-aimé, toutes ces choses, bien-aimé, on l'a connu, ou alors d'autres continuent de vivre cela. Ceci n'est pas dans le plan de l'Éternel. Lorsqu'on vit certaines choses, bien-aimé, nous devons comprendre tout simplement que nous sommes déjà dans un filet. Lorsque nous voyons que tout, rien n'aboutit, bien-aimé, lorsque nous constatons que tout ce que nous entreprenons, bien-aimé, a un blocage ou un frein. À partir de cet instant, nous devons analyser, nous devons comprendre que véritablement il y a quelque chose qui ne marche pas. Et beaucoup de chrétiens aujourd'hui sont dans ce filet de la malédiction, bien-aimé, et de l'oppression. Oui, bien-aimé, il faut le dire. Lorsque nous voyons du noir, ça veut dire que nous ne sommes pas dans la bonne direction. Certainement, l'ennemi est en train de faire ses manœuvres, bien-aimé. Certainement, l'ennemi nous a déjà attrapés dans ce filet. Et ce matin, donc, il est question de voir, bien-aimé, d'analyser, de comprendre au travers, bien évidemment, de ces Écritures et de l'aide de l'Esprit de Dieu, de pouvoir comprendre comment sortir de ce filet, bien-aimé. Si véritablement nous sommes dans ce filet, je pense que au cours de cette émission, nous allons essayer de déterminer, en fait, de définir les situations d'une personne ou d'un chrétien qui se retrouve dans ce type de filet. Et qu'est-ce qu'il vit au quotidien? Qu'est-ce qu'il connaît au quotidien? Qu'est-ce qui l'amène à comprendre, à déduire que véritablement il est dans ce filet? Donc, dans un premier temps, nous allons le montrer. Et par la suite, donc, nous allons essayer, bien-aimé en Christ, de donner des armes, donc, qui vont nous permettre de sortir de ce filet afin de marcher sur le sentier de la justice, de la bénédiction et de la gloire. Pour en parler, donc, nous sommes avec le pasteur Richard Mathias Missan, qui est déjà bien installé. Pasteur, une fois de plus, bonjour. Voici un thème encore que l'Éternel met sur la table. Certainement, il voit la vie que ces enfants que nous sommes menés, il voit la vie des uns et des autres. Beaucoup sont dans ce filet de la malédiction et de l'oppression. Il veut donc édifier son peuple ce matin pour que nous soyons libres, parce qu'il est venu nous donner la liberté. Il est hors de question que nous marchions encore comme des esclaves.
1: Merci, évangéliste Mario Signa. Nous bénissons le Seigneur pour la grâce que Dieu nous accorde d'être audibles ce matin. C'est le Seigneur qui nous a réveillés. Non seulement il a permis que nous puissions nous lever, il nous a protégés de nos domiciles jusqu'en ce lieu pour que nous puissions produire cette émission, Le Chemin de la Liberté, première sortie du mois d'août. Tu aimes souvent le dire, que Le Chemin de la Liberté, c'est une émission d'édification. Nous venons édifier le peuple de Dieu. Nous apportons notre modeste contribution à l'édification du corps du Christ, parce que le constat est clair. La Bible dit que mon peuple est détruit parce qu'il manque la connaissance. Et Dieu nous a dit, allez.

0: diable est rusé. Et pour non connaître ça, pour donc éviter sa ruse, il faut avoir la connaissance. C'est-à-dire que c'est un manipulateur. C'est-à-dire que quand tu viens, c'est un peu comme quelqu'un qui, si tu n'as pas encore vu le vrai biais, on va te tromper avec le faux biais. Mais quand tu connais, quand tu touches comme ça, tu sais que ça c'est le faux biais, on ne pourra pas te tromper. Donc c'est pour ça qu'il est important que le peuple de Dieu soit enseigné et qu'il parvienne à la connaissance de Dieu. C'est ce que nous venons apporter. Nous apportons notre modeste commission. Nous ne sommes pas les donneurs de leçons. Nous ne sommes pas des... Nous ne venons pas ici à la radio ou à l'FM condamner les gens. Mais nous venons, comme Paul a dit à Timothée, prêche la parole à toute occasion ou non. Il dit prêche la parole, insiste. Nous venons et nous insistons tous les jours. Et, on le dit souvent, évangéliste, que les thèmes seuls. Quand tu développes le thème, quand tu lis le thème, tu dis que faire pour sortir du filet de la malédiction, de l'oppression et marcher sur les sentiers de la justice et de la bénédiction. Le filet est rompu. Le filet a été rompu, évangéliste. Christ a payé le prix. On dit que quand il est mort sur la croix, à Golgotha, quand il a rendu l'âme, il a dit tout est accompli. J'ai achevé ma mission. On dit que le voile s'est déchiré. Donc le filet, là où nous étions enfermés, le filet a été déchiré. Bien-aimé dans le Seigneur. Mais d'où vient-il? Quand le filet maintenant est rompu, c'est un peu comme quelqu'un qui a commis un acte et qu'on t'a incarcéré à Kunengi. Je parle là, je suis sûr qu'il y a les juristes qui nous écoutent. Les portes, c'est pas tout. Les Kunengi est là, mais ne pas à Kunengi que ceux qui commettent le vol, le détournement et ceux qui ne respectent pas la loi. C'est-à-dire qu'il y a la loi, c'est pour ça qu'on aime souvent dire nul n'est censé ignorer. Là, on ne veut pas connaître si tu es illettré ou pas. Donc, on suppose que tu connais la loi et la loi n'aime pas ceci, il ne faut pas faire ceci, il ne faut pas faire cela. À partir du moment où tu vas à l'encontre de la loi, on va t'incarcérer. Une fois qu'on t'incarcérera en prison et que tu as purgé ta peine, n'est-ce pas que tu sors de la prison? Il y a des gens qui sont condamnés 6 mois, 1 an, 2 ans. Ça dépend de l'acte que tu as posé. Une fois que tu es condamné et que tu as purgé ta peine, qu'est-ce que tu fais, évangéliste? Tu sors de la prison, non? On te donne le lever de cou. Ça veut dire que tu es libre. Mais si tu as ton lever de cou, tu dis que non, comme j'ai fait la prison, je vais encore commettre les mêmes erreurs. Et parce que j'ai le lever de cou, je ne veux plus aller en prison. C'est-à-dire que si tu es sorti de la prison et que parfois la prison t'amène, c'est pour te corriger. Mais si tu étais incarcéré à la prison centrale de Kunengi, que tu es sorti, ça c'est, on dit que la nature nous enseigne. C'est-à-dire que si tu as été incarcéré et que tu es sorti de la prison et tu ne changes pas, c'est-à-dire que tu volais, tu te droguais, on t'a arrêté pour détournement et on t'a condamné et que tu sors de la prison, au lieu d'arrêter le vol, tu continues à voler. On va te laisser, on va dire que non. On va te laisser dire que non. Comme il a purgé la peine, on ne l'arrête plus. On va encore t'arrêter et on va te remettre en prison. Donc ça veut dire que tu peux être délivré à 7h. À 7h02, tu commets les erreurs, tu repars encore en prison. Est-ce que tu comprends ça, évangéliste? C'est-à-dire que tu peux être libéré. C'est-à-dire que Christ est venu nous libérer. Il est venu nous délivrer. C'est pour ça qu'il a dit que tout est accompli. Mais maintenant, restez dans la voie. Parce que si vous sortez, vous serez encore condamné. On va encore vous arrêter et on va vous remettre en prison. Je prends l'exemple de la prison. C'est-à-dire qu'une fois que tu as... On ne te reprend encore. C'est pour ça que quelqu'un dit que l'enfant, si lui sort, il revient encore. C'est comme si c'est sa maison. Donc, il se plaît dans ces conditions-là. Non, bien-aimé dans le Seigneur. Que faire pour sortir du filet de la malédiction et de l'oppression? Je me suis un peu amusé. Je suis allé dans le dictionnaire pour comprendre ce que c'est que l'oppression. L'oppression, c'est l'action d'assujettir un peuple ou un individu. L'action d'assujettir un peuple ou un individu. Quand tu parles, maintenant, non seulement, bien-aimé dans le Seigneur, on est sous la malédiction et on est oppressé. C'est pas comme quelqu'un qui a Kunengi. Mais tu sais qu'à Kunengi, là-bas, il y a encore les cellulaires. C'est-à-dire que tu es la prison dans la prison. Ah, ça, c'est grave. Et non seulement ça, ils sont en prison, dans la prison, et ils ont les chaînes. Donc ça dépend de la peine. Ça veut dire qu'il y a des gens qui sont à Kunengi, là-bas en prison, et ils sont enchaînés. C'est-à-dire qu'ils marchent avec les chaînes. C'est-à-dire quand tu pars là-bas visiter les frères, c'est-à-dire qu'il est à Kunengi, mais il est enchaîné. Donc ça veut dire que, bien aimé dans le Seigneur, comment faire? On a d'abord la malédiction. À côté de la malédiction, on est quoi? On est oppressé. Ah, ça,
1: c'est encore très grave.
0: C'est très dur, évangéliste. Mais j'ai une bonne nouvelle.

0: Non, bon, j'ai une bonne nouvelle. C'est pour ça que Christ, il est venu. Il dit que, celui qui croira et qui sera baptisé sera, est quoi?
1: Sauvé.
0: Est sauvé, libre. Mm. Le filet est rompu. Amen. Et nous sommes libérés. Voilà la bonne nouvelle. Tandis qu'obéir, mais c'est dur. C'est là où c'est long. C'est là où tout. Là, c'est souvent compliqué. C'est pas comme quelqu'un qui dit que non, voilà, grâce, sort de la prison. Mm. Il se plaît dans cet endroit-là. Il a tellement mis long en prison que 15 ans, 20 ans. Tu dis que non, maintenant, sort. Il dit que non, je ne veux pas sortir. Mm. Je suis habitué à cette prison. Mm. C'est pour la liberté que Christ nous a affranchis. Il est venu pour nous rendre libres. Amen. Mais est-ce que les hommes acceptent donc cette liberté? C'est-à-dire qu'on sort de l'esclavage, on entre encore dans l'esclavage. On était dans l'esclavage à l'époque. C'est-à-dire que quand on n'était pas enfant de Dieu, on avait on était obligé d'aller chez les mains. Tu peux parler au village. Si tu vas au village pendant les vacances, tu es obligé d'aller consulter les devins. Chez les pasteurs, la personne le gambit pour que. Mais on dit maintenant encore à l'église, les pasteurs nous oppressent encore. On nous met encore dans le cachot, dans le filet. C'est-à-dire que tu ne peux rien faire sans appeler le pasteur. C'est quoi ça? C'est-à-dire qu'il y a les gens qui ne peuvent pas sortir sans toutefois consulter l'horoscope. Mm. C'est-à-dire qu'il y a les gens qui ne peuvent pas faire certaines choses sans toutefois aller voir son marabout. C'est-à-dire que tout ce qu'il veut faire, il consulte d'abord son marabout. Mm. Mais maintenant, Christ nous a franchis. On vient à l'église, même à l'église, pour faire quelque chose, tu consultes le pasteur. Mm. Non, c'est pour la liberté que Christ nous a franchis.
1: Amen.
0: Alors, bien-aimés dans le Saint, le livre d'Ésaïe 42, versets 22 à 23, et Agée 1, verset 6, verset 5 à 6, nous dit quoi?
1: Ésaïe 42, verset 22,
0: oui.
1: Il est écrit. Et c'est un peuple pillé et dépouillé. On les a tous enchaînés dans des cavernes, plongés dans des cachots. Ils ont été mis au pillage et personne qui les délivre. Dépouillés et personne qui dise restitue. Qui parmi vous prêtera l'oreille à ces choses? Qui voudra s'y rendre attentif et écouter à l'avenir?
0: Ici, bien aimé dans le Seigneur, ça soutient le thème que nous sommes en train de développer ce matin. Que faire pour sortir du filet de la malédiction et de l'oppression? Ici, ce peuple vivait. Ils étaient dans la malédiction et ils étaient oppressés. Quand tu regardes la société aujourd'hui, tu regardes ta famille, tu regardes notre nation, tu ne veux pas qu'on est dans la malédiction et dans l'oppression.
1: Amen.
0: Et quand on est dans la malédiction, dans l'oppression, mais disons-nous des vérités. C'est pour ça qu'on dit, on ne lutte pas contre la chair et le sang. Quand quelqu'un est maudit, donne lui-même tout le budget du Cameroun, il ne peut rien faire.
1: Amen.
0: Quand quelqu'un est dans l'oppression, c'est pas comme quelqu'un qui est en prison et tu lui donnes l'argent. Il va faire, qu'est-ce qu'il peut bien réaliser? Parce qu'il est dans un cachot, dans un environnement où il ne peut pas sortir, il ne peut rien faire. Il est dans un enclos. Et c'est pour cela que ma version ici dit quoi? Ma version dit ceci. Ésaïe 42, verset 22. Et c'est un peuple pillé, dépouillé. On les a tous enchaînés dans des trous. Lui dit que dans les trous. Mm. Un peuple, c'est-à-dire que quand tu es dans un trou, c'est-à-dire que c'est un peu comme si on était le quatrième zone, on en bas là-bas. Quand tu es dans un trou, tu vois pas, on est dans le trou. Mm. Quand tu regardes, c'est comme si on est dans le trou. Il dit que c'est un peuple enchaîné, pillé. On les a mis dans le trou. On est à l'intérieur, on est en bas. Il dit que c'est un peuple dans le trou, plongé dans des cachots. On les pille et personne ne les délivre. On les dépouille et personne n'ordonne de rendre ce qu'on leur a pris. Regardez l'Afrique aujourd'hui. Regardez. Est-ce qu'on peut parler? On a le droit de veto. On n'a pas le droit de veto. Qu'est-ce qui nous arrive? Bien-aimé, le Seigneur dit que personne ne va dire que remettez, restituez ce que vous avez remis. Qui va parler? On est en train d'étendre la main aux autres. Non. On quitte chez tel, on part chez tel. Quand ce n'est pas la France, c'est la Russie. Ce n'est pas la Russie, c'est les États-Unis. Finalement, vous comptez sur des hommes. La Bible dit, maudit est quiconque se confie à l'homme. Le Dieu de la Russie, le Dieu des États-Unis, le Dieu de la France, le Dieu de la Chine, c'est le Dieu de l'Afrique. Les Africains doivent comprendre ça. Mais c'est que l'Africain ne veut pas sortir du trou. Quand bien même Dieu veut lui sortir de là, il ne veut pas sortir du trou. Il dit que laisse. C'est-à-dire qu'il se plaît dans des plaisirs, dans des trucs qui. Regarde le comportement des Africains. On aime la fête, non? On aime beaucoup la fête. On aime se réjouir. Entre-temps, le monde avance, nous, on est là. Entre-temps, les gens se développent, nous, on fait du truc sur place. On consomme seulement, on mange seulement, nous, on consomme. On ne crée rien, on n'invente rien. Un peuple pillé, dépouillé, personne ne dit remets, restituez, remettez-nous notre héritage, alors que Dieu nous a tout donné. Si l'Afrique ferme les portes, c'est fini, le monde ne vit plus. Le monde est vie grâce à l'Afrique. Mais pourquoi l'Afrique est pauvre? Pourquoi nous sommes pauvres? Pourquoi nous souffrons? Un peuple pillé et personne ne dit remettez. Bien-aimé dans le Seigneur, le livre d'Ésaïe, Ésaïe 49 dit quoi, Évangéliste? Ésaïe 49. Verset 24 à 26.
1: Ésaïe 49, verset 24. Il est écrit.
0: Oui.
1: Le butin du puissant lui sera-t-il enlevé? Et la capture faite sur le juste échappera-t-elle? Oui, dit l'Éternel, la capture du puissant lui sera enlevée et le butin du tyran lui échappera. Je combattrai tes ennemis et je sauverai tes fils.
0: Tu écoutes ça? Est-ce que les Camerounais écoutent ça? Les Africains écoutent ça? Et dit que le butin du puissant, c'est lui qui nous oppresse, qui nous met dans les cultures. C'est Dieu qui parle, c'est pas l'homme. Le secours du Cameroun, le secours de ta famille, le secours de ne viendra pas d'un homme. Écoute ça ce matin. Aucun homme. Moi, le pasteur, je ne peux pas mourir pour toi. Voilà ma maman qui est décédée. Donc, j'ai dit à mes soeurs, demain, vous pleurez. Ok, tu pleures. Il n'y a pas de problème. Allons dans la voiture. Je pars à l'hôpital central. Maman se réveille, toi tu entres là-bas. Elle est essuyée ses larmes. Donc personne ne peut mourir à la place de l'autre. Personne. La seule personne qui a mouru pour nous, qui a accepté. Et que ça n'a pas été facile pour lui. Parce que même dans la chambre de Gethsemane, il a dit que je ne parle plus. La seule personne qui est partie mourir pour toi, bien-aimé au Seigneur, c'est Jésus-Christ. C'est une vérité, une réalité. Ce sont des faits. C'est une réalité, bien-aimé au Seigneur. Approchons-nous. C'est pour ça qu'il dit qu'il nous tend la main. Tu dis que quand tu es l'autre, tu es l'évangéliste. Disons que quelqu'un, pour te sortir là, on te donne la corde que sonne. Quand tu es dans le trou, il faut quelqu'un qui va venir te sortir. On te tend la main que sort. Il nous tend la main. Il dit, je frappe à la porte. Et si vous ouvrez, je vais entrer. Je vais venir vous sortir. Il dit que le butin du puissant sera là. Ce qu'on croit puissant. Est-ce que Dieu, il dit que ça sera enlevé. Il faudrait donc que les Camerounais, les Africains comprennent cela et qu'ils se réveillent. Qu'on laisse les trucs. Qu'on sort de la distraction. Bien aimé dans le Seigneur. Si nous nous réveillons, c'est ça donc. C'est pour ça qu'on parle l'église de réveil. C'est pas l'église de réveil qu'on tape, on fait le bruit, les gens n'arrivent pas à dormir.
2: Alléluia.
0: Qu'on parle, réveillez-vous, nous, on dort. Et ils en ont confondu, quand on dit l'église de réveil, ça veut dire qu'on fait le vacarme, on parle les choses, on crie, on saute. Non, c'est pas ça le réveil, bien-aimé. Le réveil, c'est que, bien-aimé, le Seigneur, nous devons nous lever. Et dire que non. Le cœur que le chinois, c'est le même cœur que j'ai. Le cerveau que le chinois, c'est le même cerveau que l'africain. Le cerveau du chinois n'est pas fabriqué. Non, le cerveau du chinois, c'est le même cerveau d'un africain. Les yeux d'un américain, c'est les mêmes yeux que nous avons. Ce n'est que la peau qui change. Mais le sang qui coule dans leur veine, là, c'est le même sang que nous avons. Et non pas le sang blanc, non, le sang noir. C'est le même sang. Si tu blesses un américain, là, tu blesses un africain. C'est le même sang, bien aimé le Seigneur. Pourquoi aujourd'hui, nous, on est dans le cachot? Nous devons nous réveiller. Réveillons-nous, bien-aimés, dans le Seigneur. Nous dormons. Dieu est en train de nous appeler, bien-aimés, dans le Seigneur. Nous devons nous réveiller. Et Dieu, le butin du Seigneur, il a capturé fait. C'est-à-dire que le fait qu'on soit oppressé, le fait qu'on soit sur la maison, est-ce que c'est fatal? Tout n'est pas terminé. Mais nous utilisons les mauvaises voies. Comment dirais-je encore? On s'auto détruit davantage. On croit. C'est pour ça qu'on ne fait que s'enfoncer parce qu'on utilise les mauvaises méthodes. On utilise les mauvaises mécaniques pour s'en sortir. Ce n'est pas comme ça, bien-aimé le Seigneur. Voici la voie. Il dit, je suis le chemin. Bien-aimé, le christianisme, c'est la planche du salut pour l'Afrique. C'est le pasteur Bissa qui me le dit. Mais quand on trouve que tu es fou, tu vois comment le diable nous a mis. Et quand tu viens dire que non, allez avec les choses des blancs, vous appelez quoi blanc? Vous appelez quoi blanc? Blanc, c'est quoi? Bien-aimé dans le Seigneur. Si vous dites qu'allez avec les choses de blanc, n'utilisez donc pas, mais vous buvez la bière du blanc. Vous portez les habits du blanc. Vous vivez grâce au blanc. C'est-à-dire que si le blanc dit aussi, il y en a qui ne porte plus, qui ne fabrique plus, on fabrique quoi? Donc vous prenez les autres choses du blanc, vous prenez le matériel du blanc, mais maintenant, si vous dites entre parenthèses que le cristal c'est le blanc, vous rejetez donc ça. Mais tout le reste des choses, les voitures c'est pour le blanc. Le bon vin que vous buvez, ça vient, n'est-ce pas qu'on dit Bordeaux, on fabrique ça ici là. Mm-hmm. Ça vient de l'autre côté, non? Mm-hmm. Mais vous prenez les choses, les habits, et tout du blanc, vous prenez pour le blanc. Maintenant, quand il faut donc aussi prendre le christianisme que vous dites que ce n'est même pas pour le blanc. Vous, c'est ce que vous dites, que c'est pour les blancs. Vous dites que Ngan, vous mettez la barrière. Mais tout, parfois quelqu'un me porte à dire que non, je vais acheter la veste qui sort d'Italie. Vous partez même laver les vestes en Europe. Vous dites que non, les précis, c'est la somme. Vous partez en Europe, c'est pas ce que vous faites. Mm-hmm. Mais si vous le faites donc aussi, pourquoi vous rejetez aussi? Si vous dites que c'est ce qu'ils disent. Mais bien aimé, il n'y a pas le christianisme du blanc, le christianisme des Africains. Il n'y a pas un Dieu des blancs, un Dieu des noirs. Il y a un Dieu. Il dit à l'éternel la terre, c'est que la terre enferme le monde de ceux qui habitent. C'est ça, mon frère. On ne dit pas que non, il y a un Dieu africain, un Dieu asiatique, un Dieu américain. Non! C'est le Dieu qui a créé les quatre coins du monde. C'est ce Dieu-là que nous adorons, bien-aimé le Seigneur. Mais maintenant, bien-aimé le Seigneur, l'Africain à quel niveau? Nous renforçons plutôt quoi? Le livre de Agé 1, verset 5 à 6 dit quoi? Avant d'arriver. C'est-à-dire que la rébellion, l'orgueil dans rien, on est orgueilleux. Avec que si vous êtes aussi, vous êtes humble, vous allez manger les meilleures positions. Mais on n'est pas humble. On fait le bruit dans rien. On fait le bruit, on bavarde beaucoup. Entre temps, on n'a rien. Entre temps, on passe supplier, on est comme les petits enfants. On attend l'aide. L'aide vient de telle, l'aide vient. On n'a même pas honte. Bien-aimé dans le Seigneur. Nous aussi, on peut se donner l'aide aux Européens, non? Aux Américains, non? On peut aussi leur donner l'aide, non? Donnons